0: Il est 2h. 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
1: Gros vin là, il est ben trop bon pour la modurer.
2: Berrichon dans le texte.
1: À modurer le vin, ça veut dire y rajouter de l'eau. Je vous avoue que je connaissais pas ce mot-là, puis que je l'ai trouvé dans mes livres. Je vais le souffler au grand maître des chevaliers du PSU à Mentoux, vu que là-bas, les gars, ils s'engageront à ne jamais couper d'eau un vin de qualité. Ça veut dire, les gars, qu'il faut jamais amodurer du vin, à moins qu'il soit ch'ti. 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Des gros rouges que tachons les nappes et le fond des verres. Et que méritons ben d'être amodurés. Blascandi, Georges Blanchard. Si par hasard, la souée vous amène par chez nous, jabio dégraissé, ou rentrez jamais au ch'ti domaine, beuvez plutôt l'eau du fossé. Le bourgeois, il vous recevrait avec jouet, vu qu'il est plus barlot que méchant. Mais, je vous préviens, il vous ferait bouer du vin de marchand. Oh, si le vieux Noé, sroutant de sounache, n'avait pu goûter que ce jus-là, je connaîtrais encore que le vin de parche, et je dirais point de mal du Noah. Mouais, qui est pourtant bon à valouer, et qu'on dit pour ben exigeant. Oh, c'est plus fort que moi. Je peux pas boire du vin de marchand. C'est épais, ça saoule et ça tache le fond du verre et devient noir et bleu. Quand que ça pendait à la moustache, on croit voir goûter du sang de bœuf. Pour moi, bon gens, v'là ma consigne. 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
3: Circuit court aujourd'hui au cœur du village de Roiffieux où l'on va se régaler avec Noémie Marron de l'atelier du Père Marron.
4: Nous sommes donc dans un vieux bâtiment qui date d'après une pierre gravée sur la façade de 1612. C'était en fait l'ancien entrepôt du boulanger du village puisque mon papa est natif de Roiffieux. Donc ici nous sommes un atelier de transformation de fruits. Notre objectif c'est de décliner le fruit sous plusieurs formes. Donc on a commencé avec la confiture, on fait maintenant des pâtes de fruits et on aimerait faire à terme encore plus de déclinaisons. Ça peut être de la compote, des coulis, des sorbets, enfin voilà. Avec un cahier des charges extrêmement exigeant et qui ne bougera pas, qui correspond en fait tout simplement à nos valeurs, que des fruits français qu'on va chercher en direct chez les producteurs, des variétés dites, dans le monde du fruit on dit premium, donc ça veut dire très qualitative, très gustative, et le tout très peu cuit et peu sucré. L'idée c'est à chaque fois à travers nos produits d'avoir l'impression de manger le fruit cru. C'est un substitut en fait lorsque le fruit n'est pas de saison.
3: Et ici on est confiturier de père en fille, Christian le papa et Noémie sa fille, associés dans cette belle aventure gourmande depuis 2024 dans l'atelier du Père Marron, mais depuis toujours à la maison pour régaler les épicurieux avec une vingtaine de parfums de confitures extra.
4: Donc la gamme Corse, ce sont la clémentine de Corse, le pomelo de Corse et le citron Corse, une confiture d'ailleurs très rare à trouver, une gamme réunionnaise avec l'ananas Victoria et la mangue José, et ensuite on a les classiques et en plus original on va dire, mais extra local, on va avoir tout ce qui est poire qui est vraiment une belle découverte parce que c'est un fruit extrêmement classique mais rarement transformé, la pêche de vigne, les fruits sauvages, donc mûres, myrtilles ainsi que cynorhodon. Et j'y tiens, c'est très important, on ne fait pas de crème de marron, on fait de la confiture de châtaigne. La différence, elle est majeure à notre sens. On fait des choses très haut de gamme, mais on veut quand même rester sur de l'abordable. Nous, on va vraiment être sur de la retranscription du fruit. Ce qui fait qu'on n'aura jamais d'assemblage de plusieurs fruits ou d'épices. Et dans la crème de marron ou confiture de châtaigne, nous, on va se différencier parce qu'on ne met pas de vanille, on met moins de sucre. Ce qui fait que ça fait beaucoup plus châtaigne à tartiner. En fait, nous, notre principe, c'est de se dire, quand un fruit est excellemment bon, il se suffit à lui-même et il n'a pas besoin de rajout, d'exhausteur de goût, que sais-je, pour être savoureux.
3: Et alors, avec ce même savoir-faire, Noémie et Christian confectionnent également des pâtes de fruits savoureuses.
4: Alors, les pâtes de fruits, c'est vrai que ça a été un grand enjeu, puisqu'en fait, ce qui se faisait sur le marché, attention, je ne mets pas tout le monde dans le même sac, mais on était quand même sur des produits extrêmement sucrés qui n'avaient de fruits que le nom dans pâtes de fruits. Et donc là, c'était un vrai challenge parce qu'il fallait que la texture suive. Donc ça nous a mis vraiment des mois et des mois pour trouver le juste équilibre. Mais on est extrêmement fiers de ce produit-là. On voit qu'il a beaucoup de succès parce qu'effectivement, on fait une pâte de fruits, plus de 50% de fruits, avec cette espèce de trompe-l'œil qui fait qu'on a l'impression de manger le fruit. Et certains, d'ailleurs, clients pensaient que c'était un fruit confit tellement qu'il ressemblait à la clémentine, par exemple.
3: Donc, vous l'avez compris, dans l'atelier du Père Marron, on fait vraiment tout artisanalement et le plus souvent possible, donc en circuit court.
4: On essaye vraiment toujours d'être extrêmement local. Après, il s'avère qu'on est dans une région très limitrophe avec la Drôme et l'Isère. Donc, des fois, il est plus local d'aller en Drôme et l'Isère que dans le sud de l'Ardèche, par exemple. On travaille avec une bonne vingtaine de producteurs et aussi des cueilleurs. Les cueilleurs, c'est quand vous voulez, où vous voulez, il n'y a aucun problème. On est vraiment à la recherche de ce savoir-faire. Donc, on le fait pour la mûre sauvage et le cidredon. On a la chance d'être dans une région où il y en a plein. Il n'y a pas de mal à les trouver. Par contre, un peu plus de mal à les cueillir.
3: Donc, l'appel est lancé. Si ça vous intéresse, rapprochez-vous de Noémie et de l'atelier du Père Marron à Roiffieux. Vous retrouvez leurs confitures et pâtes de fruits dans certaines épiceries fines, chez certains restaurateurs également, notamment les maisons Marcon, ou directement ici à l'atelier boutique à Roiffieux, où Noémie se fera un grand plaisir de vous faire déguster ses douceurs.
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1: 6h20, c'est votre rendez-vous les gens d'ici. Tous les jours, nous mettons en lumière une personnalité qui fait briller notre région. Elle se confie au micro de Romain Bruno sur votre radio locale ici Paris-Île-de-France. Et aujourd'hui, retrouvons Romain en Seine-et-Marne avec son invité dans une garderie pas comme les autres, hein, n'est-ce pas Romain ?
2: Oui, je suis dans une garderie très spéciale, car elle n'est pas pour les enfants, non, mais pour les animaux et surtout pour les chiens. Et j'ai Fanny. Bonjour Fanny.
5: Bonjour Romain. Ici, c'est chez Duck Decker. C'est la garderie pour chiens que j'ai créée et ouverte il y a un an à Séris.
2: Alors, pour celles et ceux qui ne connaissaient pas et qui n'ont pas entendu l'interview d'il y a ça un an, on rappelle ce qu'est Duck Decker.
5: Duck Decker, c'est une garderie pour chiens à la journée. Vous pouvez y laisser votre chien pendant que vous travaillez ou si vous avez un déplacement. Mais c'est aussi une boutique avec des friandises et des accessoires, des dog wash en libre service pour laver son chien et un espace bien-être pour prendre soin de lui avec des professionnels du monde animalier qui se relaient chaque mois pour prendre soin de votre toutou.
2: Est venue d'où cette idée de créer comme ça ce petit endroit magique pour les chiens ?
5: Cette idée, elle m'est venue il y a 6 ans lors d'un voyage à New York. Je suis passée devant une garderie canine et là, je me suis dit, c'est le paradis pour chiens, pour mon chien, Snow, parce que je cherchais une solution de garde à l'époque. Je n'en trouvais pas et en tombant devant cette garderie, je me suis dit, c'est le lieu où je veux l'emmener.
2: Qui vient ici exactement ?
5: Je vais avoir la clientèle locale qui souhaite laisser son chien pendant qu'il travaille. Ils n'ont pas forcément le temps de s'en occuper. Mais j'ai aussi une clientèle qui va à Disneyland Paris, qui n'a pas la possibilité de laisser son chien dans la chambre d'hôtel et qui veut offrir une journée magique à son chien. Donc ils choisissent Duck Decker. Parce que Disneyland Paris, c'est juste à côté, à 5 minutes.
2: C'est quoi la journée type d'un chien ici ?
5: Une fois qu'on a déposé son chien, il va être accueilli, on va jouer avec lui, lui proposer des activités, que ce soit de l'agilité d'intérieur ou de la stimulation mentale. C'est parfait pour l'enrichissement personnel. Et ensuite, on va les emmener se promener, puisque les chiens ont besoin d'aller explorer et de renifler. Et on a plein d'espaces verts autour de nous.
2: Vous avez un super métier, Fanny.
5: Ah, je l'adore, mon métier.
2: Il y a combien de chiens d'inscrits ?
5: Alors, je peux vous donner ce chiffre-là. En un an d'ouverture, j'ai accueilli plus de 250 chiens au sein de ma garderie, avec des chiens venus à la fois du territoire, Val d'Europe, où je suis implantée, mais aussi depuis l'étranger. Le chien le plus loin, il vient d'Australie. Et il y a 3 jours, il venait du Panama, les toutous. Donc, on arrive à me trouver partout dans le monde.
2: Et d'ailleurs, si on veut prendre rendez-vous, si on veut laisser tranquillement et sereinement notre chien...
5: Oui, je suis située au 7 boulevard Michael Faraday à Séris. Et vous pouvez aussi me retrouver sur les réseaux sociaux, DuckDecker77 ou mon site internet DuckDecker.fr.
2: Merci Fanny, voilà, c'était un petit rendez-vous au paradis des chiens.
1: Et c'était très mignon. Merci Romain Bruno et merci à votre invité Fanny, jeune entrepreneuse et créatrice de Dog Daycare en Seine-et-Marne. Une interview à retrouver en intégralité, même en vidéo, hein, avec tous les petits chiens sur notre page Instagram et sur notre site ici.fr.
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1: Sur Dijon, pas de chichi chez Duclos Maillard. On pense vite quartier et vin de Bourgogne. Un amour du terroir partagé par la clientèle. En voici la preuve avec Jeff, client fidèle chez Duclos Maillard.
2: Ça fait un an que je vais régulièrement ici. J'ai aménagé dans le quartier déjà. Et puis c'est vrai qu'ici, on est bien accueillis. Et on trouve des vins à des prix corrects, notamment parce qu'ils mettent quand même plus l'accent sur le produit que sur le marketing pour la boutique, par exemple. Moi et ma compagne, on est amateurs de vins. Et puis ici, on achète essentiellement des vins de Bourgogne.
1: Qu'est-ce que vous avez bu récemment ici qui vous a bien plu, qui vous avait été conseillé alors?
3: Le Bourgogne Chardonnay bio.
1: Oui.
3: Voilà, le château de Chemilly, ouais.
1: Qu'est-ce qui vous a plu dans ce vin?
2: Il est vraiment bien rond, puis il se rapproche d'un vin de très grande qualité de vin blanc de Bourgogne, quoi. Et puis il est à 25 euros.
1: Ah oui. Ah, effectivement.
2: Oui.
1: Bonjour, messieurs, dames.
4: C'est pas mal, c'est assez élégant. Pour les fêtes, ça irait bien avec tout ce qui est viande blanche et tout, puis le chapeau. Mais il y a aussi le Montclis. J'aime bien le Montclis rouge 2022.
5: Alors, c'est dans les 25 euros.
2: Je pense que je vais faire un mix
4: ouais,
2: de quelques-unes des bouteilles que vous avez évoquées.
4: Donc,
2: le Côte de Nuit Village,
4: deux comme ça,
2: deux Chorey-les-Bonnes et,
4: ouais,
2: et deux Montélis rouge 2022, s'il vous plaît.
4: Le Chorey, il faudra bien le placer parce que c'est un 2023 et les deux autres, c'est des 2022. Donc le Chorey, vous le mettrez avant ces deux vins-là.
2: Ah oui.
4: Il faut savoir aussi les placer parce que si on met les vins trop prononcés devant les vins qui sont un petit peu plus légers et qui ouvrent le tiroir, la bouche, quoi, et ben les autres, on peut pas les savourer.
1: S'ouvrir le tiroir, ça c'est vrai que j'avais jamais entendu, hein, et c'est l'expression qui sent le terroir à la cave Duclos Maillard Hutsenov à Dijon.
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6: L'attraction ouvre ses portes, on va rentrer dans une première salle. Et déjà, quand on vient de dehors et qu'il fait 2 degrés, on est content de retrouver un peu de chaleur.
7: Bienvenue dans le monde de l'Alpe de Vinoy. Ici, vous trouvez les plantes les plus étranges de la planète.
6: Ce qui est assez incroyable, c'est qu'on traverse plusieurs salles avec plusieurs ambiances. On va pouvoir voir de nombreuses plantes, sentir, interagir en parlant. Et on va voyager à travers un jeu de lumière, un jeu de mapping assez incroyable. Et franchement, je l'avoue, c'est assez bluffant.
7: Transférons l'énergie récoltée vers les serres via le système racinaire de mes plantes. Au rendez-vous de l'autre côté. Je sens que ça va être spectaculaire.
6: Alors pour ceux qui ont déjà eu l'occasion d'aller au bassin des lumières à Bordeaux, on est un petit peu dans ce même univers. On va voyager dans une serre éclairée avec un mapping qui va interagir aussi en fonction de nos pas. Et ça, c'est plutôt sympathique. On marche, la lumière s'éclaire au sol, les murs sont éclairés avec des décors paradisiaques, fleuris. Et franchement, c'est extrêmement bluffant. Allez, on quitte la serre pour un autre monde, un autre univers. Direction la toute dernière salle où là, normalement, j'avais eu l'occasion de venir dans les coulisses lors de la construction de l'attraction il y a quelques semaines. Là, on va se retrouver face à un arbre imposant et il va falloir lui redonner vie en tapant en rythme sur des énormes tambours qui ont été mis à disposition. Et ça, je suis persuadé que ça va plaire aux petits, mais aussi aux grands. Ok, donc là, je vais me greffer avec une famille. On va taper à fond sur le tambour. Et en fait, à chaque fois qu'on donne une impulsion sur le tambour, ça envoie de l'énergie dans l'arbre, l'arbre prend vie. Et pour le reste, je vous laisserai le découvrir par vous-même, mais c'est, faut le dire, assez magique. Est-ce que je peux vous demander qu'est-ce que vous en avez pensé?
8: Franchement, c'est super top, c'est une belle expérience, c'est très joli.
6: Ça vous a plu?
9: Ça change beaucoup de toutes les attractions qu'on peut voir partout en fait. Et là, c'est vachement ludique, même pour les enfants. C'est très visuel. Le fait de à la fin de taper sur les tam-tam, franchement, c'est juste génial.
6: Est-ce que ça vous a plu, les filles?
10: Oui.
6: Pourquoi ça vous a plu?
10: Parce que, en fait, les plantes, elles nous avaient suivies. Et c'était trop bien. On a beaucoup aimé. Et voilà.
6: Bon, ben voilà, je vous l'avais dit, ça marche sur les petits, ça marche sur les grands. Maintenant, il ne vous reste plus qu'à venir ici, au Futuroscope, pour venir découvrir la Serre des Mondes. C'est l'une des deux nouvelles attractions de cette saison 2026, la 39e pour le Futuroscope. Bon, je vous souhaite quand même qu'il y ait un peu plus de soleil qu'aujourd'hui. Quoique, franchement, pour aller dans la Serre des Mondes, vous serez quand même content de retrouver un peu de chaleur.
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11: Nous sommes à Brun, près de Nantes. Voici Johan, c'est un passionné qui a beaucoup donné, jusqu'à en être limite dégoûté. Il a su se recentrer sans jamais perdre l'essentiel, l'envie de transmettre. Parce que s'engager pour les autres, c'est dans son ADN.
12: Pas un déclic, mais plutôt un sens de la responsabilité. Dans le sens où, pour moi, si on veut qu'on continue à vivre le sport, il faut que des gens expérimentés, des gens qui ont vu des choses, prennent le relais de gens qui l'ont déjà fait et puis qui veulent le faire après à suivre.
11: Comment votre engagement a évolué au fil des années, Johan ?
12: Bah, au début, beaucoup d'idées, beaucoup d'énergie, forcément. Après, j'ai aussi mon métier qui m'a pris de plus en plus d'énergie. Donc du coup, je pense que c'est l'attitude des gens qui, tout doucement, voilà. Alors surtout avec le Covid, où là, il y a vraiment eu un fossé qui s'est creusé, ou en termes de comportement, où les gens, c'est ce que je disais à la fin, c'est que j'avais plus de négatifs que de positifs. Même si le positif était très beau, était très bien, et j'arrivais pas à passer le truc, quoi.
11: Ça fait une sorte de burn-out associatif. Qu'est-ce qui s'est passé dans votre tête à ce moment-là?
12: Les demandes des gens qui comprennent pas que c'est pas notre travail, déjà. C'est quelque chose qu'on fait en plus de notre travail, qu'il y a des choses qui nous demandent, qui prennent beaucoup de temps. Qu'il n'y a pas d'effort de leur part, parce que nous, on a donné l'information par mail, par SMS, sur notre site internet, mais les gens n'ont pas envie de chercher, ils se laissent porter. Alors même si on est plusieurs dans le bureau, et c'est vrai que bon, on n'a pas tous le même rôle, mais on a quand même essayé de répondre à beaucoup de demandes. Il y a un moment où une boîte à mail, c'est pas une personne. Et ça fait trop. Je pense que les gens se laissent trop porter, ne s'engagent pas assez. On va dire au moins une journée à deux journées dans l'année, bénévolement auprès de l'association, pour les aider, peu importe la mission. Tenir un bar, ça peut être aider les gens, tout simplement.
11: Qu'est-ce que vous avez envie de peut-être faire passer comme message pour encourager les gens à s'engager, à donner un coup de main, même quelques minutes de leur temps chaque semaine?
12: Je vais être un peu dur, je vais dire lâchez vos smartphones et puis vos écrans, et puis allez plutôt passer 2-3 heures avec une association.
11: Qu'est-ce que vous gardez de positif de cette expérience?
12: J'ai énormément de positif, hein. J'ai quand même, on a renoué avec le niveau national. Donc ça, moi j'en suis très content. On a des jeunes qui ont été en championnat de France. Donc ça faisait des années qu'on n'avait pas réussi à ça. Il y en a même certains qui ont fait des podiums. Mais voilà. Après, le positif, c'est vraiment la réussite, moi, de mes adhérents. C'est ça qui me plaît. J'ai vu les enfants tout petits, à 5 ans, 4 ans. Et aujourd'hui, je les vois à 16, 18 ans passer leur ceinture noire avec moi. Je serais prêt à continuer à former les gens, parce que bon, bah, avec 44 ans de judo dans les pattes, forcément, on a des choses à dire. On a encore des choses à apprendre aussi, hein.
11: Qu'est-ce qui vous rend fier, Johan, aujourd'hui?
12: Pour moi, c'est tous ces jeunes. C'est tous ces jeunes qui ont compris ce qu'était le judo et qui ont été au bout de la démarche. Et je pense qu'ils vont continuer à aller au bout de la démarche.
11: Johan, un parcours sincère et une passion intacte pour accompagner les jeunes à grandir sur le tatami comme dans la vie.
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14: Quelle qualité doit avoir un sportif de haut niveau?
15: Des forces, des muscles, manger sain
16: et beaucoup boire.
17: Il faut beaucoup, beaucoup s'entraîner pour faire le sport qu'on veut.
18: Pour faire marcher ses muscles.
17: On s'entraîne beaucoup, genre on fait de la muscule, prendre des poids de genre 40 kilos sur ses bras et tenir le plus longtemps pour avoir des muscles.
14: Et vous connaissez des sportifs de haut niveau?
16: Oui, Cristiano Ronaldo,
17: Teddy Riner, Kylian Mbappé,
16: Lionel Messi,
17: Léon Marchand,
16: Félix Lebrun et Alexis Lebrun.
14: Et ils faisaient quoi, eux?
16: Du ping-pong.
14: Vous les avez regardés pendant les JO?
16: Oui, de temps en temps.
17: Moi, je les ai pas regardés, mais
16: j'ai vu surtout...
17: J'ai vu juste Teddy Riner parce que j'aime bien karaté, mais j'ai arrêté.
16: Moi, j'ai vu beaucoup, beaucoup plus de fois Léon Marchand, même si je préfère beaucoup plus le ping-pong. Il faisait vraiment des trucs magnifiques.
17: Will Bayama, je crois, pour la France, le basketteur. Et après, il y avait un Américain. Après, je sais pas comment on l'appelle, mais ma belle-mère, elle avait
16: avait crié le King, mais je crois pas que c'est son prénom.
14: Est-ce que vous aimeriez être un sportif ou une sportive de haut niveau, vous?
16: Oui. Non. Est-ce que ça demande trop d'exercice?
19: Faire de la piscine, j'aime bien. Ça fait marcher les bras, les jambes en même temps. Et ça demande beaucoup d'entraînement, du coup j'adore.
16: Moi, oui, parce que j'aimerais bien faire beaucoup de ping-pong. Parce que c'est mon sport préféré et Félix Lebrun, il m'a donné un bon coup d'énergie. Maintenant, j'en fais un club et voilà.
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20: Bonjour Nicolas Villerette.
21: Bonjour Olivier.
20: Responsable zoologique, c'est tout mignon, hein, raton laveur. Décrivez-nous cet animal.
21: C'est un animal qui fait à peu près la taille d'un renard, qui va être tendance gris avec cette belle queue annelée, avec des anneaux qui sont noirs un peu plus foncés. C'est comme un petit ourson. Et puis c'est très dynamique.
20: Il vit où?
21: On peut le trouver de plus en plus d'ailleurs, parce que les densités augmentent hein, ces dernières décennies. Nous ici, dans notre secteur, on va dire en Argonne-Ardennaise, autour de tous les village, si on sort la nuit en voiture, il n'est pas rare de croiser un ou quelques ratons laveurs maintenant. Au départ, les ratons laveurs, c'est nord-américain. On les retrouve au Canada. Ça n'est pas une espèce de chez nous, mais qui a été importée notamment dans notre secteur par les militaires canadiens au sortir de la Seconde Guerre mondiale. Et en fait, ils retrouvent ici tout ce qui leur correspond. Des forêts de feuillus dans les zones tempérées qui leur permettent d'avoir des refuges que quand ils se sentent agressés ou en danger, ils montent à la cime des arbres et là, ils sont inatteignables.
20: Qu'est-ce que ça mange, un raton laveur?
21: Eh bien, c'est omnivore, ça mange de tout. Donc, quelqu'un qui a un beau jardin, eh bien, ça en fait une belle assiette pour les ratons laveurs.
20: Qui va se servir dans le potager.
21: Ah oui, il va se servir dans le potager. Alors voilà, effectivement, donc, ils vont manger des légumes, des fruits bien sucrés, ça c'est ce qu'ils aiment bien, et de la viande, et c'est là où ils posent problème. Sur les passereaux, notamment les populations de mésanges, de moineaux, parce qu'ils vont aller prélever les petits ou les œufs directement. Et puis, ils vont manger aussi beaucoup de grenouilles, par exemple, dans les milieux humides. Ils vont manger aussi beaucoup d'amphibiens. Donc c'est là où, effectivement, en surdensité, il peut poser des problèmes à la biodiversité.
20: On trouve souvent en lisière de village. Est-ce qu'il rentre dans les villages? Est-ce qu'il fouille dans les poubelles?
21: Alors oui, typiquement, si on retrouve un jour une poubelle un peu éventrée, c'est pas nécessairement un chien errant, ça peut être un raton laveur.
20: Ça reste actif toute l'année, hiver comme été?
21: Alors il n'y a pas d'hibernation au sens strict, mais il y a une hivernation, c'est-à-dire que les périodes froides, et lorsqu'on va dire qu'on descend en dessous de 0 degré, ils vont se mettre dans une cachette et ils vont rester là, tranquilles, s'endormir. La température de leur corps baisse un petit peu. Ils ne vont plus chercher à manger. Ils restent au chaud. Ça peut durer quelques semaines, 2-3 semaines. Et dès que les températures sont plus clémentes, hop, ils rentrent en activité. Ce qui est très pratique quand il fait froid. Ils n'ont pas besoin de chercher à manger.
20: En matière de reproduction, comment ça se passe?
21: C'est comme les chats, on va dire. Les petits naissent au printemps. 3-4 petits par femelle en général. Et je fais le comparatif avec les chats et on en parle ici au parc parce que parfois des gens trouvent un jeune raton laveur à la traîne, vont le prendre. C'est trop mignon. On peut le biberonner facilement. Les gens vont parfois les garder chez eux. Mais quand vient le moment de l'adolescence, ça devient bougon, c'est compliqué, ça met le bazar à la maison. Donc on déconseille vivement qui que ce soit de ramasser des ratons laveurs. Laissons les là où ils sont. S'il est à la traîne, ça arrive. C'est pas grave, il n'est pas nécessairement oublié par sa maman.
20: D'ailleurs, en préparant cette interview, vous me racontiez qu'il y a des ratons laveurs qui passent par les chatières dans des habitations.
21: Ah oui, tout à fait. Si jamais, parce que c'est la bonne taille, si jamais il y a à manger pas très loin après la chatière, ils sont tout à fait capables de rentrer dans les maisons, manger les croquettes et ressortir presque incognito. Et puis autre chose, leur particularité, ils aiment bien ouvrir les robinets. Et ils les ouvrent, mais généralement, ils ne le referment pas. Donc ça, c'est souvent signe qu'il y a un raton laveur par ici.
20: Ces animaux tout mignons, on les a mis à l'honneur aujourd'hui dans Terre de Champagne-Ardenne. Avec vous, Nicolas Villerette, les ratons laveurs de notre région.
21: Avec grand plaisir, Olivier.
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22: Le bateau s'appelle l'Antilope. C'est le premier hein, quand on arrive.
23: Ça, oui. Nous sommes 14 bateaux sur cette portion-là de la zone 10ZBL. Voilà.
22: Dit quoi ?
23: Zone de bateau logement. Il y a des bateaux qui ont été vendus, même certains plusieurs fois. Il y en a qui sont en vente actuellement. Les gens viennent un peu visiter pour voir plutôt comment c'est agencé. C'est quand même quelque chose de particulier parce qu'il y a quand même de l'entretien à faire. Hein.
22: C'est-à-dire ?
23: Il faut faire de la peinture, il faut laver le bateau assez régulièrement. Hein. Si on laisse la peinture s'encrasser, on n'arrive plus à l'avoir propre. Hein.
22: Vous payez un loyer ?
23: Ah oui, tout à fait, oui. Convention d'occupation temporaire.
22: D'accord. Alors, renouveler tous les ans
23: ou... Non, c'est tous les 3 ans. Là, on est dans la timonerie. En fait, c'est facile. Le timonier manipule le timon dans la timonerie.
22: Et le timon, c'est ce que j'appelle le volant. Ça tourne.
23: Ou le macaron, voilà, dans le terme fluvial.
22: Vous êtes né sur un bateau, m'a-t-on dit?
23: Oui, tout à fait. Je suis enfant de marinier. 10 jours après ma naissance, le premier voyage, c'est Strasbourg-Bâle.
22: D'accord.
23: Voilà, donc j'ai navigué en permanence avec mes parents jusqu'à l'âge de 7 ans où je suis allé à l'école. Et après, j'ai passé toutes mes vacances scolaires, je les ai passées à bord.
22: Ah oui, c'est ça, parce que vous, il fallait bien que vous soyez à terre pendant qu'eux, ils travaillaient. Donc voilà. Vous avez été à l'internat très jeune, j'imagine.
23: Hein, voilà, c'est un internat spécialisé pour les enfants de bateliers et de forains. D'accord. Donc qui ne fermait pas les week-ends, donc on restait aussi à l'internat les week-ends.
2: Oh, tu louloues tout seul tout le temps à 7 ans.
23: Oui, mais bon, ça forge plutôt un caractère. Bon, c'est pas grave, hein, je veux dire, la preuve, hein, ça m'a pas... Oui. Voilà quoi, hein, donc après, on a certes une façon et une vision différente des choses de la vie, quoi. Ah, ouais, hein. On a toujours voyagé.
22: On peut descendre.
23: Vous descendez en marche arrière.
22: Oui, c'est un peu abrupt comme escalier.
23: Vous avez la longueur totale du pied qui est posée sur la marche. Voilà.
22: Oh là là, voilà. Super. Donc là, on est vraiment chez vous, quoi.
23: Si le bateau avait été un bateau de commerce, on serait dans la cale où on met la marchandise. J'ai habité une maison pendant 22 ans, un appartement pendant une quinzaine d'années. Je suis revenu à mes sources parce que je ne me sens pas bien à terre et que je suis mieux sur l'eau. Étant né sur un bateau de commerce, je suis revenu à mes sources, voilà.
22: C'était votre métier ?
23: Non. J'avais compris dans les années 70 que c'était un métier en perdition. Tout commençait un petit peu à aller de travers. D'ailleurs, mes parents ont arrêté dès 76 de naviguer en France. Ils naviguaient principalement en Allemagne et aux Pays-Bas. C'est là où la navigation est le mieux entretenue et fonctionne le mieux. Et puis, il y avait beaucoup de transports, il y a toujours beaucoup de transports dans ces pays-là à réaliser, ainsi qu'en Belgique.
22: Vous le pilotez, ce bateau, il bouge ?
23: Oui, bien sûr, oui, tous les ans. Finalement, on part en vacances sans faire de valise, on n'oublie rien, c'est quand même super, quoi. Je veux dire, il n'y a pas mieux, quoi. Par exemple, l'année dernière, je suis parti entre Breda et Rotterdam, pour sortir le bateau de l'eau. Donc, je suis descendu la Moselle, le Rhin, et puis le Val, jusque donc Drimlen. Et puis après, une fois que les travaux étaient terminés, puisque j'ai réalisé des travaux sur la coque, je suis remonté par des petits canaux qui sont en parallèle de la Meuse jusque Maastricht. Et là, de Maastricht jusque Nancy, j'ai pris la Meuse sur la totalité.
22: Vous avez des cartes alors ?
23: Oui, ça c'est une carte allemande.
22: Mitteleuropäische Wasserstraße.
23: Nein, Mitteleuropäische Wasserstraße.
22: Ah, très bien.
23: Les voies bleues, c'est le fleuve. Mm-hmm. Voilà. Et puis après, vous avez les grandes rivières. Ouais. Et puis après, vous avez tout le reste. Vous voyez, comme par exemple Vouziers, tous ces petits machins bleus. Ça, c'est le gabarit Fraissinet.
22: Ah, ça se navigue.
23: Vous voyez ? Et chaque petite arête, là, ça représente une écluse. Je navigue avec une carte électronique internationale, puisque je fais beaucoup les pays étrangers, parce qu'on n'a pas de possibilité de se rendre actuellement dans le sud de la France. Il y a 3 voies possibles et c'est très compliqué. On ne peut pas aller sur Paris, je parle en période d'été, donc voilà, c'est très compliqué. On ne peut pas descendre les Vosges, parce que c'est navigable sur une très courte durée. Donc on pourrait par exemple descendre, mais pas remonter, ou alors faut descendre et remonter l'année suivante. C'est très compliqué.
22: Qu'est-ce que ça apporte de naviguer comme ça ? C'est paisible ? Qu'est-ce que ça apporte de naviguer sur les canaux comme ça ?
23: Ben, ça apporte de la zénitude, du calme. On voit du paysage, on le voit totalement différemment que si vous suivez le canal en vélo. Vous avez une vue qui est totalement différente sur la nature. On est vraiment très proche de la nature et on voit un paysage qui est magnifique. Hein, il y a des endroits où c'est vraiment très très très joli. Hein.
22: Et puis c'est la lenteur, quoi.
23: Hein ? Ah bah oui, hein, quand vous vous déplacez à une dizaine de kilomètres heure, vous avez le temps de voir les choses.
22: Vous vous ennuyez pas, vous, hein ?
23: Jamais.
22: Merci beaucoup, je vous tiens au courant.
23: Merci bien.
22: Vous allez faire quoi, là, maintenant ?
23: Au retour, eh bien maintenant, je vais aller me faire une petite balade, comme il ne pleut pas.
22: Et pied.
23: Puis, voilà. Et puis, bon, j'ai des articles encore à faire sur Facebook. Voilà.
22: D'accord, ça marche. Super. Bon après-midi. Bah oui, vous avez le wifi, hein ?
23: Oui, oui.
22: Ah oui.
23: Par téléphone. Mon modem, c'est le téléphone.
22: Le téléphone, c'est ça.
2: Allez, super. J'enjambe le truc, je ne tombe pas à l'eau. Bon, bonne fin de journée.
1: Merci.
2: Merci, au revoir, je vous tiens au courant.
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1: Et je suis ravie de retrouver dans cette rubrique celle qui a été la révélation littéraire dromoise de 2024, Valérie Patureau, avec sa cuisinière des Kennedy qui a conquis 100 000 lecteurs l'année dernière. Elle publie cette rentrée aux Escales, un très très beau troisième roman qui s'appelle L'Enseveli. L'Enseveli, c'est d'abord l'histoire d'Abel, poilu de la Grande Guerre, blessé au combat en sauvant un inconnu. Il est transféré dans un hôpital de fortune où il va faire la connaissance d'un mystérieux voisin de lit, une gueule cassée qui, incapable de parler, va communiquer avec lui à l'aide d'un petit carnet. Adrien, c'est son nom, est médecin et officier, tandis qu'Abel, simple soldat, vient de la Drôme paysanne. Mais là, pour passer les journées, ils vont se raconter l'un à l'autre et tisser un lien si puissant que lorsqu'ils seront séparés, il faudra à tout prix se retrouver. Pourquoi Valérie Patureau a-t-elle voulu redonner vie à des combattants de la Grande Guerre? C'est la question que je lui ai posée.
2: Peut-être parce que je suis la dernière génération à les avoir croisés. Je m'en souviens très bien, je devais avoir 7-8 ans et le frère de ma grand-mère me terrorisait parce que quand on allait chez lui, il retirait son œil de verre et donc il avait eu un terrible, voilà, sur un obus pendant la guerre de 14. Moi j'ai un intérêt très fort pour l'histoire, pour cette période particulière de l'histoire aussi parce qu'elle représente vraiment, je trouve, au même titre que la Révolution française, elle représente le socle de notre société moderne. Et je suis pas historienne, donc j'ai pas du tout voulu écrire un livre sur la guerre. J'ai voulu écrire un livre sur l'amitié et surtout poursuivre ma quête que j'avais déjà dans Nésida de cette interrogation sur le déterminisme social qui fait que nous rencontrons tous, sans que ce soit vraiment conscient, des gens qui partageons à peu près les mêmes choses, les mêmes... Voilà. Et il n'y a pas 36 circonstances. Il y a l'hôpital qui parfois vous amène à partager une chambre d'hôpital avec quelqu'un qui n'a pas du tout la même vie que vous, ni en âge, ni en lieu, ni rien. Et puis la guerre. Et c'était vraiment ça mon sujet. Et là, j'ai eu envie de m'intéresser, de m'interroger sur la sensibilité des hommes qui, en fait, n'est pas si lointaine de la nôtre.
1: Et puis, contrairement à la cuisinière des Kennedy, on est dans un roman du temps long.
2: C'est vrai que dans la cuisinière, je suivais sa vie, et Dieu sait que sa vie est assez trépidante et qu'elle nous emmenait d'épisode en épisode. Là, c'est un temps long, c'est un livre à la fois de terre, je dirais, parce que la terre est présente tout le temps, la terre qui vous engloutit, la terre qui... Enfin, c'est vraiment un livre de terre et un livre sur le temps, parce qu'il n'y a que dans ce temps long qu'on arrive aussi à se connaître, à se livrer, à apprendre les uns des autres. La grosse différence aussi avec mes deux premiers romans, c'est que c'était des histoires qui parlaient de personnages qui avaient existé. Là, ils sortent tous les deux de mon imagination. Ils sont nourris de tout mon imaginaire qui a été bercé par tous ces livres formidables sur cette période. Et beaucoup de choses de ma propre vie, sans s'en rendre compte, les deux grand-mères présentes dans ce livre, ce sont les miennes. Mais je ne sais pas si je l'ai vraiment décidé. Je crois que c'est vraiment arrivé au fil de l'eau.
1: Et de cette écriture puissante de Valérie Patureau qui, en quelques mots, fait naître des images fortes, des émotions qui vous envahissent, c'est vraiment une magnifique écrivaine que je vous conseille de découvrir avec L'Enseveli qui est paru aux Escales.
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3: Sur la route de la Guinguette à Anzem, en venant de Guéret, vous verrez sur votre gauche une maison avec des fenêtres blanches. C'est l'atelier du sculpteur Scal. Mais c'était quoi avant?
4: Je suis Scal, sculpteur, avec joie de vous accueillir.
3: Donc votre maison, c'était la boucherie du bourg?
4: Une des boucheries du bourg, oui. Alors je crois que c'était la famille Fell qui aurait fermé, d'après les anciens qui habitent le village, dans les années 50. Mais il y a encore les traces.
3: Et donc là, le carrelage...
4: C'est ce qu'on appelle, je crois, du casson. Alors je ne sais pas si c'est l'expression qui est employée en Creuse, mais en général, on appelle ça du casson, parce que ce sont des bouts de carrelage de toutes les couleurs, qui ont servi à faire le sol de l'atelier de boucherie. Et puis il reste encore au plafond, encore quelques des suspentes pour les bouchers, où ils accrochaient les morceaux de viande. Mon atelier, apparemment, c'était dans cet endroit qu'on accueillait les clients qui venaient. Donc ici, pareil, le même carrelage que dans l'autre partie. Et là, maintenant, j'ai transformé ça dans mon atelier de sculpture. Sur les matériaux, principalement des métaux, mais aussi du bois. Moi, ce qui m'importe, c'est le rendu dans les formes, J'apporte beaucoup d'importance à la lumière posée sur les pièces, les reflets, enfin, et puis surtout, j'aime pas les lignes droites. Les gens qui aiment ce que je fais, c'est Jules Verne, Tim Burton, par exemple, me définit mieux comme recréateur.
3: Et là, par exemple, qu'est-ce qu'on a devant nous?
4: J'irai un manège, mais qui est issu de plein de pièces différentes. Une montre, des engrenages. Bon, évidemment, c'est un petit moteur de jeu d'enfant. Il y a un plateau qui tourne dessus avec comme un manège pour enfants. Mais là, au lieu que ça soit des chevaux, des voitures, ben là, c'est des symboles du temps.
3: Et est-ce que, comme les anciens clients de la boucherie, on pourra passer la porte et venir voir le manège du temps?
4: Dès cet été, j'accueillerai les visiteurs. Notre partie qui est sans carrelage, peut-être leur bureau, peut-être pas leur comptage, j'en sais rien. En tout cas, là, il y a une grande partie qui est carrelée en caisson, comme je disais tout à l'heure, qui est très pratique à entretenir quand on a un atelier de sculpteur.
3: Donc il y a un pont entre le passé et le présent quand même, ça reste de la boucherie à l'atelier.
4: Ah oui, tout à fait, j'ai choisi cette maison pour ça aussi, hein, parce qu'il y avait vraiment un passé, une architecture.

0: Association Navigation sur le canal d'Orléans, et on milite pour la réouverture de ce canal à la navigation en le gardant dans son jus du XVIIe siècle, quelque chose de très naturel. On n'a pas envie du canal du Midi. Alors le permis bateau, moi je l'ai passé en 1997, j'étais toute jeune maman.
1: Ça vous fait quoi, Laetitia, quand vous conduisez un bateau?
0: Alors moi ça me vide complètement la tête, je suis heureuse, en fait j'aurais pu en faire mon métier, c'est mon échappatoire.
1: Grand bol d'air.
0: Ah oui, complètement. Le canal, c'est très calme, c'est serein, et les écluses, moi j'adore, c'est sympa.
1: Pourquoi vous adorez?
0: Parce que d'une écluse à l'autre, surtout sur notre canal qui est déclassé, il y en a qui pulsent au niveau de l'eau, il y a certaines écluses, ça passe par en dessous, on est soulevé doucement. Quand on est tous ensemble dans les écluses, on attend, on se marre bien. Et c'est simple. Hein.
1: C'est quoi les discussions entre mariniers quand on attend?
0: Oh là là, je ne sais pas si je dois le dire. Non, mais on chante, on rigole, c'est vraiment...
1: Vous avez une petite chanson de marinier là à nous chanter?
0: Oh,
1: a cappella.
0: A cappella, je chante très mal. Après, ce serait bienvenue sur le port d'Orléans. Eh oh, bienvenue au port d'Orléans. Eh oh, voilà. Mais je suis nulle en chanson. Hein.
1: Ah non, c'était pas mal. Moi, je l'aurais bien fait plus fort, quoi.

0: Et c'est un milieu où il n'y a pas beaucoup de femmes.
1: Alors en effet, mais je pense qu'il y en a plus en plus, surtout la Loire, ce qu'on appelle la Loire d'en bas, parce que nous on est la Loire d'en haut.
0: Attendez, c'est quoi la Loire?
1: La Loire d'en bas, ce serait plus vers Chalonne et puis arriver vers l'estuaire. Il y a beaucoup plus de jeunes sportifs, j'ai envie de dire, mais nous on va essayer de rajeunir aussi de ce côté-là. J'ai toujours très bien été accueillie de toute façon, je me suis même pas posé la question à vrai dire de savoir si j'étais une femme et qu'il y avait que des hommes, je n'ai pas fait attention à ça.
0: Est-ce que vous avez des rêves ou des ambitions avec le canal d'Orléans, ou des voyages?
1: Le rêve, ce serait bien sûr qu'il soit réouvert à la navigation, que tout le monde puisse faire ce fameux triangle d'eau, canal de Briard, canal d'Orléans et la Loire. Ça dépayse complètement.
0: On a l'impression, du coup, là, quand on est sur ce triangle d'eau, d'être encore dans le Loiret.
1: Non. Pour avoir fait le bief de partage, donc c'est vers Suré-aux-Bois, il y a plusieurs années, j'avais l'impression, j'ai jamais été, hein, mais d'être en Amazonie.
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1: Laissez passer.
2: Sébel vit dans le Vézélien quand elle n'est pas aux quatre coins du monde pour inventer des univers au cinéma ou à la télévision.
3: Monteur, la tourne.
2: Cette iconesse d'adoption est chef décoratrice et elle est devenue la référence quand Hollywood veut filmer Paris. Un Paris plus vrai que nature, un Paris recréé, un Paris d'atmosphère. Anne Sebel a travaillé avec les plus grands, Spielberg, Clint Eastwood, Sofia Coppola ou encore Damien Chazelle. Et depuis 5 saisons, elle est aussi la directrice artistique de la série Emily in Paris, dont elle façonne l'univers visuel. Elle a inventé pour la série un Paris fantasmé, celui que les Américains adorent, les immeubles haussmanniens, les chambres de bonne, les placettes charmantes, les bistrots typiques. Une création qui part du scénario, puis elle imagine les lieux, les volumes, les couleurs, la lumière. Derrière chaque décor, il y a des croquis, des maquettes et des artisans qui reproduisent en 3D cet univers.
4: C'est du travail bien fait.
2: Pour une saison d'Emily in Paris, ce sont près de 180 décors créés, démontés, remontés. Un travail colossal qui a aussi un impact très concret. Certains lieux de tournage sont devenus de véritables attractions touristiques. Anne Sebel revendique un cinéma fait à la main, loin du tout numérique. Elle transmet d'ailleurs son savoir-faire à la Fémis, où elle forme la nouvelle génération qui, à son tour, saisira le réel pour bâtir, image après image, d'autres rêves de cinéma.
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5: Être de mauvaise humeur, ça arrive, mais savoir le dire en breton, c'est pas simple. Eh bien, je vais vous l'apprendre. Et puis, les Botorel, coucou, ça va être votre tour aujourd'hui.
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5: Alors pour les râleurs du matin ou les râleurs de toute la journée, bah ouais, il y en a, on en connaît, hein, ceux qui ne sont jamais satisfaits et aboient au lieu de parler, eh bien, c'est gualimor, le mot à employer. Gualimor et d'out, armintiement. Tu es de mauvaise humeur ce matin. Gualimor et d'out, armintiement. C'est un mot composé donc avec gual en premier qui signifie mauvais, le mal ou le malheur. Employé devant un mot, gual sert à insister sur le côté néfaste, mauvais d'une chose. Par exemple, Gualvrudet, c'est une personne de très mauvaise réputation. Donc, gual et immor, gualimor, hein, ça veut dire de mauvaise humeur, de très mauvaise humeur même d'ailleurs. À dire à votre ado, à votre conjoint ou collègue, ou pas en fait, hein, sinon ça va créer la dispute. Mais maintenant, vous saurez dire, gualimor et des irio, ceci est de mauvaise humeur aujourd'hui, gualimor et des irio. Retenez donc pour aujourd'hui que gual signifie mauvais en breton, immor, l'humeur, gualimor. La mauvaise humeur.
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5: Et maintenant, nos Botorel. Nom de famille assez répandu. Alors, Botorel, ça sonne fortement breton, hein? Ouais? Eh ben non. C'est une version bretonnisée d'un nom de famille qui vient de l'ancien français. Il n'y en a pas beaucoup en breton, mais il y en a quelques-uns, comme celui-là. Botorel, ça vient de Boterel, qui avait perduré dans la langue galaise, en Haute-Bretagne. Un nom attesté au XVe siècle, on le trouve aussi chez nos voisins de Cornouailles britanniques d'ailleurs. Mais Botorel, Boterel ou encore Botrel, comme Théodore, le célèbre chanteur de la papolaise, eh bien tous ces noms viennent d'une ancienne forme française, Boterel, qui signifie le petit crapaud. Mais alors, c'est pas un petit crapaud, ça servait surtout de surnom péjoratif, donné à une personne n'ayant pas des traits de visage des plus beaux, ou d'une personne méprisable, pas agréable du tout. Donc, même si ça semble breton, eh bien l'origine, pour le coup, vient de la partie non-bretonnante de la Bretagne. Et ça a été mis ensuite à la sauce armoricaine, langue bretonne par nos anciens. Voilà, quelques mots de plus, et des explications sur notre belle langue bretonne. Je vous dis à demain pour d'autres surprises. Canevar Hoas.
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2: Mettez vos oreilles dans le vide avec le duo Belle Dame. Bientôt trentenaires, Tommy et Nathan, son frère jumeau, au Savoyard de la Vallée de l'Arve, et surtout musiciens. Ils ont créé Belle Dame. Ils écrivent, ils composent, ils chantent et jouent. Guitare, clavier et machine. Et fin 2025, Belle Dame a sorti ce single, Dans le vide.

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1: C'est Décibel en direct de Rochefort au festival Sœurs Jumelles.
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1: Ici et nulle part ailleurs, les bourrifontes Béatrice Dalle au festival pour présenter un spectacle poignant et passionné. Hommage à Kurt Cobain, le chanteur de Nirvana, qu'elle aime passionnément. Et tant pis s'il est mort il y a plus de 30 ans, l'amour est intact. Vous l'entendrez dans la deuxième partie de l'émission. Au rayon découverte, on va rencontrer un jeune groupe, Dernier Motel, qui mêle théâtre et rock en français. Ils sont 6 fans de David Lynch et leur album est conçu comme un film. Et puis Julie Delors est dans Décibel aussi ce soir. C'est elle qui choisit tous les documentaires musicaux projetés au festival Sœurs Jumelles, ce job de rêve. Elle est avec Julien Pelletier aussi, à qui l'on doit un très beau film sur Vanessa Paradis. Décibel, c'est parti.
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1: Ah, ce festival Sœurs Jumelles, on y est pour la deuxième soirée. On aura une autre demain. Et alors, dès aujourd'hui, je vous préviens, demain, on a un horaire spécial. Puisqu'évidemment, demain, c'est le troisième match de l'équipe de France à la Coupe du Monde de football. Et c'est très important. Donc, demain soir, nous prendrons l'antenne à 19h et jusqu'à 20h30. Ensuite, c'est l'équipe des sports d'ici qui vous fera vivre. Avec Pia Clément en tête, ce match hyper important évidemment pour l'équipe de France. Allez les Bleus, c'est évident. Et ça, ça sera demain. Donc demain, Décibel de 19h à 20h30. Et puis ensuite, le foot. Ça, c'est pour demain soir. Ce soir, on est ensemble en direct jusqu'à 21h. Il y aura de la bonne musique et donc plein d'invités, vous l'avez compris, autour de ce festival Sœurs Jumelles. Avant d'accueillir Béatrice Dalle, Dernier Motel et Julien Pelletier, j'accueille ma première invitée. Invité Julie Delors, bonsoir.
4: Bonsoir.
1: Bienvenue dans Décibel, chère Julie, je vous admire, je dois le dire. J'étais déjà dans ce festival il y a trois ans, mais c'est surtout il y a deux ans où votre travail m'a sauté aux yeux et au cœur, je dois dire. Vous êtes en charge de la programmation des films musicaux ici à Sœurs Jumelles, soit des films qui parlent de musique, de styles musicaux, d'histoire de musique, ou alors qui parlent d'un artiste en particulier. Quel genre de parcours dans la vie professionnelle il faut faire pour avoir ce job de chercheuse de pépites films musicaux?
4: Alors mon parcours est assez particulier parce que mon travail premier n'est pas du tout programmatrice, il est chef monteuse en documentaire ou fiction.
1: Ceci dit, ça veut dire que vous avez l'œil
4: voilà.
1: Et l'oreille.
4: C'est
1: oui.
4: Ça.
1: Ouais, ouais.
4: Et du coup, c'est vrai que le montage et la musique, c'est une partie très importante. On est ouais. Les premiers au montage, on est les premières personnes avec qui travaille le compositeur et
1: oui.
4: Le réalisateur.
1: Ouais,
4: donc
1: bien sûr.
4: Et moi, c'est vrai que la musique était quelque chose qui était très importante. J'adorais proposer des groupes de musique à des réalisateurs ou des compositeurs à des réalisateurs ou réalisatrices. Afin d'accompagner leurs films.
1: Ah ouais. Alors, ce qui est génial, c'est qu'en plus, non seulement donc ces films que vous choisissez, tous les festivaliers, toutes les festivalières les découvrent, et vraiment, voilà, vous avez un flair incroyable, parce que moi, vous m'avez fait découvrir des choses ici absolument magnifiques, mais en plus, c'est dans un lieu pas comme les autres, qui s'appelle le Cinémobile. Est-ce que vous pouvez me décrire cet endroit pas commun où on va voir des films, les films que vous avez sélectionnés?
4: Alors, c'est vrai que le Cinémobile, c'est vraiment le lieu du documentaire musical,
1: ouais.
4: Et c'est un camion cinéma. C'est un camion cinéma qui a été créé par la région centre, donc cyclique, et c'est un camion qui se déplie avec 80 places à l'intérieur, un écran,
1: la clim,
4: parce
1: qu'en ce moment c'est quand même une grosse qualité.
4: Complètement. Et c'est validé par Dolby, donc on a un 7.1 dans le Cinémobile, et du coup il y a aussi un grand écran avec un vrai vidéoprojecteur en laser, donc
1: ouais.
4: Comme une vraie salle de cinéma. Et il y a un côté hyper cocon. On est vraiment hyper bien à l'intérieur.
1: C'est vrai, hein. Ouais.
4: C'est hyper agréable, et autant pour les équipes qui viennent présenter leurs films, il y a un rapport direct au spectateur. On a vraiment l'impression de partager quelque chose avec chacun des spectateurs qui sont là.
1: Ouais.
4: Et Julien pourra en témoigner
1: oui.
4: Tout à l'heure parce qu'il était présent. Et il y a un côté très cinéma paradisio en fait. On a envie d'avoir la dame qui vient avec ses petits cornets,
1: oui,
4: son petit
1: ouais.
4: Chocolat, etc.
1: Et donc c'est une salle de cinéma. Vous pouvez chercher sur internet un Cinémobile. Parce que si vous êtes, je sais pas, une mairie, une
4: oui,
1: école, vous pouvez les solliciter, et le camion et la clim peuvent venir jusqu'à vous.
4: Complètement. C'est
1: et fait pour une projection.
4: Tout à fait. Voilà. Pour, ça fait des, pour amener le cinéma dans des zones où il n'y a pas de cinéma.
1: Ça, c'est génial. Alors, rentrons maintenant, chère Julie, dans le vif du sujet. Les films que vous avez sélectionnés cette année, que vous conseillez, du coup, à celles et ceux qui nous écoutent, parce que soit ils viennent de sortir, il y en a certains qui sont sortis aussi il y a quelques années, parce que voilà, il faut aussi ressortir les films musicaux sont pas très bien distribués en France, donc faut leur donner des chances. Et puis il y a aussi des avant-premières. Je voulais que vous me disiez quelques mots sur The Way We Move. En français, ça veut dire la manière dont on bouge, mais ça veut aussi dire la manière dont on émeut les gens. C'est un film incroyable sur le chansigne.
4: Oui, tout à fait. On suit en fait le parcours de Amber Galloway, qui est une chansigneuse américaine. Et il y a quelque chose d'incroyable, c'est qu'elle ne chansigne pas que les paroles, mais elle chansigne la musique. Ouais. Et on la voit bouger. Et en plus, on suit tous les étudiants qu'elle forme
1: ouais,
4: du coup pour ce chansigne. Et c'est absolument sublime, parce que c'est vrai que la musique, on a envie de la partager. On a envie aussi de la partager avec des gens qui n'entendent pas,
1: ouais,
4: mais qui ressentent la musique par le corps et qui la ressentent et qui l'entendent différemment. Et en plus, on suit tout le parcours d'Amber, qui est assez émouvant. Enfin, vous découvrirez ce film parce qu'il va passer sur Arte
1: bientôt.
4: Il est disponible sur Arte.tv.
1: Ouais.
4: Donc vraiment, vous pouvez le voir.
1: Voilà. Et croyez-moi, si c'est tamponné, validé par Julie Delors, c'est un bon film parce que vraiment, elle a un goût incroyable. Donc ça s'appelle The Way We Move. Et oui, on n'a pas précisé, mais donc le chansigne, évidemment, c'est faire en langue des signes, accompagner un concert sur le côté de la scène, pas très loin de l'artiste, en langue des signes. Je pense que vous avez tous vu passer sur les réseaux sociaux des vidéos incroyables de filles qui chansignent du rap américain, et même le rappeur s'arrête pour regarder les filles chansigner parce qu'elles sont trop fortes. Et voilà.
4: Incroyable.
1: Donc ça, notez-le, The Way We Move, il faut voir ce film. Un autre film, If These Walls Could Rock. Alors ça, c'est un jeu de mots autour de l'expression If These Walls Could Talk, ça veut dire en anglais si ces murs pouvaient parler. Là, donc ça veut dire si ces murs pouvaient rocker. C'est un hôtel.
4: Oui, c'est le Marquis Hotel, qui était un des grands lieux mythiques d'Hollywood, qui accueillait du coup beaucoup de rockers.
1: Ouais.
4: Et ça raconte toute cette partie des années 70 avec tout ce qu'on peut connaître du rock.
1: Sexe, drogue, rock and roll.
4: Voilà.
1: La débauche. Non, alors la débauche, mais pour le coup, les artistes assument parce que
4: oui,
1: ils témoignent dans le film.
4: Totalement. Ils témoignent, voilà. Ils racontent l'histoire du lieu et ils nous racontent toutes leurs histoires et aussi comment les mœurs évoluent, comment on ne peut plus être aussi ce qui est intéressant, c'est qu'il y a le gars de la sécurité, par exemple, qui a été interviewé et qui disait ben voilà, eux, je les ai interdits de séjourner pendant un an. Quand ils sont revenus, ils m'ont encore fait des conneries, mais voilà, c'est vraiment un film qui est très touchant et qui témoigne d'un temps qui n'existe plus, mais qui
1: et c'est beau. Et quand on dit rockstar, on rigole pas. Il y a Bruce Springsteen qui parle dans le film. Il y a Ringo, pas de Sheila et Ringo, hein, Ringo Starr des Beatles. Donc voilà, ça, celui-là, c'est du lourd. Et celui-là, on va pouvoir le voir en France, vous pensez, Julie?
4: Pour le moment, c'est la première en France.
1: Ouais, hein, bravo.
4: Et il n'y a aucun distributeur qui est prévu. Donc
1: ouais.
4: J'espère que la visibilité ici permettra une diffusion en France sur chaîne.
1: On croise les doigts. Il y a aussi des portraits d'artistes, Benjamin Biolay, Sébastien Tellier ou encore Vanessa Paradis. On en parlera tout à l'heure avec Julien Pelletier, qui a réalisé ce portrait de Vanessa, incroyable comme on l'a jamais vu, vraiment. Et pourtant, je sais que je suis fan depuis Joe le Taxi, Julie. Depuis Joe le Taxi, j'ai pas lâché Vanessa, je ne l'avais jamais vu comme ça. Donc ça, c'est incroyable. On en parlera avec lui tout à l'heure. J'aimerais qu'on s'arrête deux secondes sur Broken English, qui est le portrait de Marianne Faithfull, rockeuse, poétesse et muse anglaise. Elle était tout ça à la fois. Elle nous a quitté l'année dernière, Marianne. Qu'est-ce qui fait que un portrait de Marianne Faithfull, c'est du cinéma et c'est pas un reportage sur sa vie?
4: Alors, ben là, c'est tout le talent de ces deux réalisateurs qui s'appellent Ian Forsythe et Jane Pollard, qui mettent en scène tout un environnement autour de Marianne Faithfull. Ils ont créé un ministère de l'oubli avec Tilda Swinton qui joue la ministre de l'oubli,
1: okay,
4: avec un enquêteur qui va chercher quelle est la vie de Marianne et de trouver la vérité par autant les interviews, les archives.
1: Ouais.
4: Et c'est aussi la mise en scène de ces archives qui est très intéressante. Et pareil, ce film-là, je ne sais pas du tout s'il va être distribué. Il a été vu dans des très grands festivals. Il a eu un prix au BFI.
1: Okay.
4: Et en plus, c'est extrêmement touchant. parce que donc c'est le dernier documentaire dans lequel témoigne Marianne Faithfull.
1: Ah oui, elle est morte juste après.
4: Elle est morte, oui, même non, ils ont fini le tournage. Elle est morte avant qu'ils aient fini le tournage. En fait.
1: Ah ouais.
4: Donc, ils ont dû trouver des astuces aussi pour continuer à la raconter. Et elle est extrêmement émouvante, touchante, et toute cette mise en scène autour d'elle. C'était les mêmes réalisateurs qui avaient réalisé le film sur Nick Cave, 40 000 jours sur Terre.
1: Qui était très beau.
4: Voilà, et ils ont toute cette spécialité d'essayer de mettre en scène leurs personnes, leurs personnages et ces personnalités-là, et c'est pas juste être face à une caméra et discuter.
1: C'est ça. Donc c'est le point de vue, en fait.
4: C'est
1: avoir un point de vue, avoir une question qu'on se pose sur l'artiste, et dans le film on donne la réponse.
4: Tout à fait.
1: C'est ça l'idée.
4: C'est vraiment un point de vue, et eux ils ont plus ce côté où ils ont envie de montrer le souvenir.
1: Ouais.
4: Et qu'est-ce qui est important pour eux, c'est quels sont les souvenirs des uns et des autres liés à la musique, et ils arrivent vraiment à très bien le montrer. C'est extrêmement touchant.
1: Alors avant d'accueillir Julien Pelletier, à qui on doit ce docu sur Vanessa Paradis, je vous propose d'écouter Marianne Faithfull, puisque souvenir étant le mot-clé, As Tears Go By est tout indiqué. Vous écoutez ici. Merci les amis.

0: Marianne Faithfull. Et donc ce film Broken English, montré en avant-première au festival Sœurs Jumelles grâce au goût très sûr de Julie Delors, votre première invitée de ce soir. Julie, à côté de vous a pris place Julien Pelletier. Bonsoir Julien.
1: Bonsoir, merci de me recevoir.
0: Ah ben on est ravis, vous êtes le réalisateur de Vanessa Paradis, La Soirée, alors qui n'était pas forcément, j'imagine, votre premier choix de nom de documentaire, mais c'est parce que c'est passé à la télé, que c'était toute une soirée autour de Vanessa Paradis, un docu et un concert. Avant de vous poser plein de questions sur ce tournage, j'aimerais d'abord me tourner vers Julie. Je l'ai dit tout à l'heure, elle a un goût très sûr pour les docu-musiques. Qu'est-ce qui vous a touché dans le film de Julien? Parce que pour le coup, des histoires de chanteurs, de chanteuses à la télé, il y en a eu plein. Des tentatives de docu sur Vanessa Paradis, on a eu plein, et aucun n'a tellement marqué. Pourquoi celui-là? Il vous a touché?
2: Ben parce qu'en fait, on y voit Vanessa de manière extrêmement honnête, oui. Touchante. On est au cœur de sa création, au cœur de son film. Et Julien a réussi à créer une connexion avec elle qui se voit de suite à l'écran et à trouver une juste distance entre ne pas s'imposer, être là, être arrivé à elle, la sentir. Et elle a réussi à se laisser aller et à nous donner tout ce qui la touche et tout ce qui la... Voilà, j'en ai pas les mots parce que
0: non,
2: c'est vrai
0: c'est
2: que
0: bien, j'ai sens que ça vous a ému.
2: Tout à fait. Ah oui oui, de toute façon, il aurait pas il serait pas venu sinon.
0: Bah Julie, je vous remercie. Vous pouvez passer le micro à Julien. Merci d'être venu nous voir en direct. Julie qui retourne en courant dans son ciné mobile. Mais donc sachez-le, vraiment la programmation documentaire musicaux de Sœurs Jumelles, et ben c'est elle et c'est du très très beau boulot. Et vous avez toutes les infos sur tous les films sur le site de Sœurs Jumelles. Alors Julien Pelletier, vous êtes musicien vous aussi, c'est peut-être ça qui a aidé. Vous faites partie du groupe Last Train. Est-ce que le fait d'être vous-même musicien, sachant qu'en plus on sait que Vanessa elle aime bien le rock, ça a facilité la connexion entre elle et vous, parce que vous l'avez suivi pendant 2 ans pour ce docu?
1: Ouais, je crois que ça a pas mal aidé et c'est un des premiers, des premières choses qui un des premiers atomes crochus, disons, qu'on a eu ensemble quand on a bu un café il y a à peu près 2 ans, effectivement. Et j'ai commencé la musique très tôt, j'ai fait mes premiers concerts quand j'avais 14 ans, elle aussi.
0: Comme elle.
1: Alors, par contre, on n'a pas eu la même carrière au final.
0: Vous n'avez pas eu Joe le taxi, ou à 14
1: non,
0: ans?
1: Non, bah ouais, pas vraiment. Ouais. On peut pas dire ça. Mais du coup, j'ai senti quand même tout de suite que c'était quelque chose qu'il avait touché. Et très rapidement, on a beaucoup parlé de musique, beaucoup parlé de cinéma. Et je crois que ça lui touchait, ça lui tenait à cœur aussi d'avoir effectivement un réalisateur qui était sensible à la musique. Et l'idée, c'était vraiment de pouvoir faire ça, oui, de parler de musique dans ce documentaire.
0: Oui, parler de musique, ça c'est hyper intéressant ce que vous dites Julien, parce que la hantise de Vanessa Paradis, c'est de se retrouver sur un plateau, alors je sais, moi je l'ai vécu parce qu'elle est venue dans mon émission en direct, et que quelqu'un lui parle de sa vie privée, de ses gosses, de son look, de sa beauté, de tout sauf de musique. Alors en fait avec vous, elle avait confiance, elle savait que vous alliez filmer la musique.
1: Ouais, tout à fait.
0: Et, ouais.
1: Et vraiment quand elle a vu la version finale, alors j'ai eu l'honneur qu'elle me dise, ouais Julien, tu ne sais pas à quel point j'aime ce documentaire, hey. Et elle était, voilà, c'est des mots que je vais garder aussi pour moi. Oui. Mon petit jardin secret.
0: Faut pas tout nous dire, mais
1: non,
0: je sens que vous êtes heureux.
1: Ouais, tout à fait. Ah. Et effectivement, parce que on a parlé de musique dans ce documentaire, on parle d'art avant toute chose, et c'était vraiment ce qui me tenait à cœur moi aussi.
0: Ouais. Alors, faut dire que quand vous avez commencé à la suivre, Vanessa, elle est au moment de la conception du dernier album, Le Retour des Beaux Jours. Il s'était passé 7 ans depuis son album précédent. Elle est pas toute seule sur cette création d'album. Elle a une dream team avec elle, en les personnes d'Étienne Dao et Jean-Louis Pierrot. Et donc, pendant 2 ans, c'est pas juste on enregistre un album, c'est vraiment on crée quelque chose, un univers, une histoire quoi. Et comment vous avez fait pour filmer ça?
1: Alors malheureusement, il y a certains moments de la conception de l'album auxquels j'ai pas pu assister,
0: ouais.
1: Parce qu'ils ont commencé à travailler vraiment tous les trois dans leur appartement parisien. Ils ont fait vraiment beaucoup de ce qu'on appelle des maquettes, quoi, ouais. Où ils travaillent sur un tout petit ordinateur. Et ça, à ce moment-là, je l'ai pas vécu malheureusement. Ouais. Mais j'étais là dès le studio et il y a encore beaucoup de choses qui se passaient lors de la création dans le studio. Et ensuite, on est parti ensemble évidemment à Abbey Road, on le voit dans le documentaire.
0: Oui, où, le studio des Beatles à Londres.
1: Et très ouais. Émouvant pour elle et pour moi et pour toute l'équipe ouais. Qui était là. Et en fait, bah voilà, cette création, ça a pris effectivement quand même pas mal de temps et c'est ce qui a, je pense, renforcé aussi nos liens d'amitié,
0: oui.
1: Et nos liens professionnels évidemment.
0: Ouais.
1: Mais le fait qu'elle m'ait fait confiance, qu'elle se soit sentie beaucoup plus à l'aise, c'est quand même le fait que ça ait duré comme ça dans le temps et qu'on ait une relation longue, quoi.
0: Ouais. Et Julie, tout à l'heure, en parlant du film, a évoqué, effleuré ce sujet-là. Mais est-ce que il faut être très présent ou est-ce qu'il faut qu'on sente pas que vous êtes là? Est-ce que vous vous cachez quand vous filmez ou est-ce que vous êtes là au milieu de la pièce?
1: Se cacher plus que tout au monde. Le but, c'est vraiment de se cacher et de ne pas montrer que j'existe, de pouvoir être tout petit. J'avais juste une petite caméra, j'avais un micro sur ma caméra, ouais. Donc j'avais pas d'équipe du tout et c'est ce
0: donc
1: qui
0: tout
1: lui tenait à cœur.
0: Déjà ouais. Une personne, ça c'est important.
1: Ouais, tout à fait. C'est ce qui vraiment lui tenait à cœur. Elle voulait que ce ne soit pas perturbé dans le studio. Et Étienne Dao me l'a dit ensuite. Pour lui, le studio, c'est comme une chambre à coucher, donc c'est très très intime. Et donc c'était aussi très difficile de rentrer dans ce milieu-là où ben, il n'y a pas eu de caméra dans des studios de Vanessa Paradis depuis 1993 avec l'album Lenny Kravitz.
0: Je me souviens très bien et c'était un documentaire qui était passé sur Canal.
1: Ouais.
0: Et comme pour le vôtre, il était en deux parties. En fait, il y avait un docu et ensuite un concert filmé.
1: Ouais.
0: Et c'est exactement ce qui s'est passé pour la soirée Paradis
1: ouais,
0: sur France Télé.
1: Bah, c'est ouais. ce qui lui tenait à cœur aussi à Vanessa de présenter ses morceaux, ensuite de les jouer vraiment devant un petit public de privilégiés, sa famille. Ouais. Ses amis, les gens du label, voilà, il y avait un tout petit public. Mais effectivement, pour revenir sur le studio,
0: oui.
1: j'avais cette volonté de me tenir tout petit. Et en fait, au fur et à mesure de la relation, bah, on le sent dans le documentaire, je crois que quand on arrive à Londres, à Abbey Road, on est déjà plus proche. Donc, elle regarde la caméra, elle
0: oui.
1: discute avec.
0: C'est ça qui est fou. Ouais. C'est qu'en fait, on a l'impression que vous l'avez apprivoisée.
1: Ouais, c'est ça. Mais c'est ce qu'il fallait faire.
0: Et effectivement, elle se méfie parce qu'on connaît la carrière qu'elle a. Elle est sous l'œil des photographes, des journalistes, du public. Plus ou moins bienveillant depuis ses 14 ans.
1: Ouais.
0: Et donc, en fait, il y a un côté sauvage, mais de protection, en
1: exactement.
0: Fait, au départ.
1: Ouais, ouais, tout à fait.
0: Et vous avez craqué le code.
1: Exactement. Il fallait l'apprivoiser. C'est vraiment, c'est le petit prince, quoi. C'est le renard. Et je crois que j'ai réussi à le faire. Et aujourd'hui, on s'entend super bien et on a une très, très belle relation. Et c'est chouette et c'est fou de pouvoir dire ça, là, au micro d'ici. Là, de pouvoir dire j'ai une très belle relation avec
0: Vanessa
1: Paradis.
0: C'est vrai que vous n'êtes pas nombreux à pouvoir dire ça. Mais c'est bien. Ce qui est rare est encore plus précieux. Donc, Julien Pelletier, votre documentaire, il est passé déjà sur France Télévisions. Il est toujours disponible sur le replay, hein, France.tv.
1: Oui, c'est
0: alors,
1: ça.
0: On peut le voir. Donc ça s'appelle Vanessa Paradis, la soirée, parce que c'était une soirée thématique où il y avait donc votre docu et le concert. Si vous aviez pu choisir un titre, comment vous auriez aimé l'appeler ce documentaire?
1: Eh bien, finalement, il a quand même eu un autre titre dans le DVD qui est sorti.
0: Ah.
1: Il y a une réédition en fait de l'album
0: Le Retour des Beaux Jours,
1: tout à fait, dans lequel il y a un DVD. Et c'est Cœur Ardent. Qui moi était mon titre favori et c'est une chanson en plus que j'ai mis volontairement hein. J'étais
0: ouais.
1: deux fois dans le documentaire à l'intro et plus tard joué par les cordes de Abbey Road et Cœur Ardent pour moi ça résume tout, ça résume Vanessa Paradis, ça résume cet album.
0: Ah, c'est la chanson qui ouvre l'album et en fait elle est très belle parce que c'est Vanessa qui s'adresse au public qui l'attend derrière le rideau.
1: Exactement.
0: Et le public elle l'appelle le Cœur Ardent. Donc
1: ouais.
0: la chanson est sublime. Elle est très étrange, elle a pas de refrain, elle a une espèce
1: ouais.
0: de grande envolée orchestrale. Et tout, Cœur Ardent, mais ça c'est très beau comme
1: ouais,
0: titre.
1: Et je savais quand j'étais dans le studio avec eux, quand j'ai vu les cordes jouer, je savais que ce morceau aurait une place toute particulière dans le documentaire. Donc je mettais vraiment beaucoup d'applications à filmer
0: ouais.
1: au maximum dès que ça touchait à ce morceau, parce que c'est un morceau qui me touchait énormément, qui me donnait
0: ouais,
1: la
0: oui.
1: chair de poule. Et c'est sur celui-ci qu'on pleure dans le documentaire
0: c'est
1: pour
0: vrai.
1: Ne pas trop en dévoiler.
0: Non, on dit rien.
1: Mais voilà.
0: Mais teaser, vous allez pleurer.
1: Ouais.
0: Quand même, on aime ça.
1: J'espère,
0: on
1: c'est
0: aime
1: mon but
0: ça.
1: De faire pleurer les gens.
0: Même complètement. Déshydraté en canicule. Si vous regardez ce docu ce soir, vous allez pleurer un petit peu, je vous le promets. Vanessa Paradis, la soirée, voilà, sur France.tv. Et vous, alors, Julien Pelletier, la suite, c'est quoi? C'est Relast Train, ou alors c'est un autre documentaire musical, ou un autre film qui n'a rien à voir avec la musique?
1: Je ne sais pas encore ce qui va se passer pour moi en termes de projet audiovisuel. J'ai beaucoup envie de faire de fiction, du cinéma, donc je crois que c'est vraiment là-dessus que j'ai envie de mettre tous mes efforts prochainement. Mais avant ça, j'ai une tournée avec mon groupe Last Train, effectivement.
0: Eh oui, c'est ça.
1: On a encore 18 dates. On a eu la chance, là, de jouer dans le stade, le Groupama Stadium à Lyon, en première partie de Linkin Park. C'était assez dingue. Demain, je vais à Gare au Rock. Après-demain, on va à Solidays.
0: Ouais.
1: On va jouer à Musilac, voilà, pour les concerts français. Puis on a la chance de jouer aussi en première partie de Muse au Festival d'été de Québec. Donc de traverser l'Atlantique, ça va être assez dingue. Donc déjà, voilà, il y a encore une vingtaine de festivals qui arrivent. Il y a un Zénith de Paris le 3 octobre prochain. Avec pas mal de surprises, beaucoup de choses qu'on est en train de préparer, donc c'est déjà un beau programme et puis on verra pour la suite.
0: Eh ben, belle route à vous alors pour cet été de festival,
1: merci
0: Julien.
1: Beaucoup.
0: Et merci beaucoup pour ce beau film. On va écouter Vanessa Paradis, ça vous a donné envie. Et puis ce soir, elle est sur la grande scène de Sœurs Jumelles. Il y a Oxmo Puccino qui va monter sur scène dans 10 minutes et puis ensuite, vers 22h30, c'est Vanessa Paradis qui sera en tête d'affiche. On écoute un extrait de ce fameux album, Le Retour des Beaux Jours, ça s'appelle Les Épines.

0: Les épines du cœur, cette merveille, Vanessa Paradis, tête d'affiche ce soir au festival Sœurs Jumelles. Il est 20h25, on est toujours en direct et on accueille un groupe qui s'appelle Dernier Motel. Bonsoir messieurs. Bonsoir, bienvenue. Votre micro va s'ouvrir et là on va vous entendre dire bonsoir.
1: Bonsoir. Bonsoir.
0: Voilà les belles voix de Dernier Motel. Alors c'est un groupe de 6, on n'a pas pu vous prendre tous les 6 mais vous êtes tous les 2. Alors il y a dans le groupe, je vais citer tout le monde parce que c'est important, il y a Benjamin, Jean-Baptiste, il y a Thomas aussi, c'est ça, qui sont plutôt issus du monde du théâtre. Et puis après vous avez toute l'autre partie du groupe qui là est plus musicienne et cinéma, c'est ça, je dis pas de bêtises?
2: Exactement.
0: D'accord, alors expliquez-moi, Dernier Motel, ce que vous venez faire ici à Sœurs Jumelles. Je pense que dans une petite heure vous serez sur scène, mais je n'ai pas envie d'appeler votre performance un concert, et je crois que vous non plus.
2: Alors, ce qu'on fait ici à Sœurs Jumelles, c'est un rêve pour nous de venir jouer ici parce que c'est un festival qui connecte.
0: Oui.
2: Tous les mondes, et les mondes du cinéma, du théâtre, de la musique, et notre groupe connecte ces mondes. On vient du conservatoire de musique, du conservatoire du théâtre, on travaille sur scène et ça nous tenait à cœur de venir ici. Merci à Julie de nous avoir programmé.
0: Julie Gaillet, bravo, Julie Gaillet. Bisous.
2: Oui. Et voilà.
0: Ok. Et donc la naissance de ce groupe Dernier Motel, parce que ok, ça paraît ici la rencontre de la musique et de l'image extrêmement logique, mais dans la vraie vie et dans la vraie vie des groupes, un groupe qui dit oui, alors mon album est conçu comme un film et puis finalement mon concert c'est aussi un peu une pièce de théâtre et puis de toute façon moi je suis théâtreux mais je suis aussi musicien, et c'est quand même assez rare. Donc d'où est venue cette idée? Racontez-moi le début.
3: Eh ben, Dernier Motel est né par l'amour de Jean-Baptiste pour le mélange entre l'image et la musique.
0: Ouais.
3: Et tout simplement des rêves plein la tête, il est venu me voir, moi Frédéric, pour me demander qu'est-ce que je peux faire pour mêler ces rêves-là. J'ai des paroles, j'ai quelques grilles d'accords,
0: ouais.
3: Je connais pas grand-chose. Comment on peut faire pour que ça sonne et que ça prenne du relief et que ça donne quelque chose dont on est fier?
2: Et moi, au départ, l'idée était de vouloir absolument avoir un scénario qui lie les chansons scène et qui lie les chansons dans un album. Et en fait, pour tout vous dire, je suis toujours un peu freiné, voire même gêné, quand les artistes présentent leurs chansons. Ça part de quelque chose de très naïf.
0: D'accord.
2: Quand la prochaine chanson s'intitule machin,
0: oui.
2: Elle va parler de ceci, qui parle l'histoire.
0: Et j'allais vous dire, encore ça, c'est quand ils ont préparé un peu, mais la plupart du temps, c'est ça va.
2: Oui, oui, oui.
0: Faites du bruit.
2: Oui, il y a des classiques, on va dire qu'il y a des classiques. Ouais. Des...
0: Mais c'est un peu malaisant parfois, c'est vrai.
2: Et donc, le rêve de départ était de vouloir lier ces chansons avec comme un scénario de film,
0: c'est
2: comme
0: ça.
2: Une pièce de théâtre. Et c'est ce qu'on essaye de faire, de donner aux gens. Et j'ai l'impression que parfois ça marche, en tout cas.
0: Ça va marcher ce soir.
3: Oui, ça va marcher ce soir. Vous allez venir visiter plusieurs pièces du motel avec plaisir.
0: Alors justement, on y vient, ce motel. Donc vous vous appelez Dernier Motel. Et donc l'idée, en fait, c'est qu'on va visiter les chambres d'un motel. Attention, motel et pas hôtel, parce qu'on est vraiment dans l'imagerie américaine, la route 66, les néons, les diners.
3: David Lynch,
0: tout ce qu'on adore.
3: Etc.
0: David Lynch. D'ailleurs, la chanson qu'on va découvrir de vous s'appelle Lynch Story. C'est pas pour rien. C'est une grosse influence pour vous, mais aussi Thelma et Louise. Enfin voilà, c'est pour
3: exactement.
0: Vous donner un petit peu des images mentales à la maison. Donc, vous voyez, vous êtes dans l'univers de Dernier Motel. Maintenant, racontez-moi l'histoire alors du concert.
3: Ah ben, c'est assez spécial parce que nous on veut quand même que ceux qui nous écoutent, et on dit pas juste les auditeurs, on dit aussi les spectateurs vraiment,
0: ouais,
3: pour
0: bah
3: le
0: oui.
3: coup, et aussi une sorte de liberté d'interprétation.
0: D'accord.
3: Donc il y a des textes qui sont issus quand même d'anecdotes ou de sentiments ou de vécu.
0: Ouais.
3: Et par contre, on a voilà devant nous, on n'a jamais rien de très explicite.
0: Ok. Oui, il y a pas comme une voix off qui nous
3: voilà,
0: guiderait trop.
3: Exactement ça.
0: Ouais.
3: Donc il y a beaucoup d'onirisme à l'intérieur de ce que l'on présente, et c'est comme ça que se lit un peu toutes nos chansons. On peut passer de la piscine du motel à sur un toit, à parler des étoiles, etc.
0: Oh.
3: D'une terrasse en hauteur, c'est aussi libre d'interprétation pour le coup.
2: En fait, cet espace que j'appelle l'espace, comme David Lynch, est l'espace du rêve, et il nous tenait à cœur de créer cet espace.
0: Ouais.
2: Comment intégrer des spectateurs dans cet espace, et comment nous, les musiciens et acteurs, on vit dans cet espace, et c'était de pouvoir ouvrir des portes avec les spectateurs, regarder par les trous de la serrure, ouvrir des fenêtres à travers les rideaux. Il y a aussi il y a un peu quelque chose, une fenêtre sur cour à la Hitchcock.
0: Ouais, ouais, ouais. Et que des bonnes rêves, hein, bravo.
2: Ouais, ouais. et voilà, donc c'est d'intégrer les spectateurs et nous sur scène dans un même espace.
0: Ouais. C'est ça, Dernier Motel. En concert aujourd'hui à Sœurs Jumelles, Dernier Motel, donc Jean-Baptiste, Jacques, Benjamin, Frédéric, Thomas et Hugo. Il y a du rock, mais il y a aussi de la chanson française dans les références. On n'a pas eu le temps de tout citer, mais on parle de Lavilliers, par exemple, voilà, pour ce côté un peu aventurier et baroudeur. Et votre album va sortir à l'automne prochain. Donc en fait, ce soir, là, on va écouter une chanson qui est sortie en avant-première. Et puis là, ce soir, les spectatrices et spectateurs de Sœurs Jumelles vont découvrir vraiment Dernier Motel avant tout le monde. Donc en novembre, c'est ça la sortie de l'album ?
2: Mi-novembre avec une release partie à la Boule Noire à Paris.
0: Ouais. Voilà. Très bien, bon, on se verra là-bas messieurs. Super. Bonne route à vous, bon concert tout à l'heure.
3: Merci beaucoup.
0: Dernier Motel, on découvre Lynch Story, parfaitement à sa place évidemment dans ce festival de musique et de cinéma. Bonne route Dernier Motel, à bientôt.
3: Merci bien. Bien.
1: Tombé en panne sur Lost Highway.

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2: On est avec Festival à Rochefort, les amis, en direct jusqu'à 21h. Et il est temps de retrouver Béatrice Dalle. Alors, pour être totalement transparente, ça y est, elle a quitté le festival. C'est pas que je peux dire 152, c'est parce qu'elle n'y est plus. Béatrice Dalle était au Festival Sœurs Jumelles pour présenter un spectacle qui s'appelle Comme Azur. Ouais, Comme Azur, comme la chanson de Nirvana.

0: fait la célébrité mondiale de ce groupe, le chanteur Kurt Cobain. Si vous avez grandi dans les années 90, évidemment, vous savez qu'ensuite, il est mort très très jeune, à l'âge de 27 ans. Il s'est suicidé chez lui, ne supportant plus tout un tas de choses, et notamment sa terrible célébrité qu'il n'avait d'ailleurs pas cherché. Il est devenu star par accident. Un peu comme Béatrice Dalle, finalement, qui est devenue star, elle aussi, en 1986, pour son rôle de Betty Blue dans 37.2 le matin, le film de Jean-Jacques Benex. En tout cas, Béatrice Dalle, elle adore Kurt Cobain, à un point que vous n'imaginez pas et que vous allez découvrir et comprendre maintenant. Le spectacle Come As You Are qu'elle propose dans tout un tas de villes de France, c'est un hommage à Kurt Cobain, 10 textes lus par Béatrice Dalle, des textes du journal intime de Kurt Cobain, 10 chansons emblématiques de Nirvana pour les accompagner. C'est super beau, c'est super intense, beau et intense. Oui, c'est aussi un peu comme ça qu'on pourrait décrire le moment juste derrière la porte. Alors on toque à la porte de Béatrice Dalle juste avant qu'elle monte sur scène pour qu'elle nous raconte tout ça. En plus, c'est chouette, sa chambre, c'est le seul endroit où il y a la clim dans le festival. On est 2 heures avant son spectacle et Béatrice Dalle est de bonne humeur, elle a hâte de monter sur scène avec ses musiciens, mais donc elle prend le temps de nous accueillir, vous allez entendre, super bien. Bonsoir Béatrice Dalle.
1: Bonsoir.
0: Bienvenue sur Ici, on est au festival Sœurs Jumelles et ce soir au théâtre, vous allez donner ce spectacle incroyable qui s'appelle Come As You Are. Hommage à Kurt Cobain,
1: ouais.
0: En texte et en chanson.
1: Ouais.
0: Déjà, merci de faire ça, Béatrice, parce que moi qui ai fait un deuil, un grand deuil pendant un an à la mort de Kurt Cobain,
1: ouais.
0: Je trouve que personne n'en parle. Et ceux qui en parlent, n'en parlent pas très bien. Et vous, en fait, je sens que vous l'aimez profondément. Est-ce que vous pouvez
1: me dire... Ça fait 32 ans que je suis sa veuve posthume, quand même.
0: Vous êtes la veuve?
1: Moi, je
0: pense... Je serre la main à la veuve de Kurt.
1: Je pense que oui, j'aurais pu être sa veuve,
0: ouais. Ouais.
1: Ouais.
0: Et je sais que c'est Jarmusch qui vous a fait découvrir Nirvana.
1: C'est en 91, on tourne Night on Earth. Et il me ramène des disques de New York. Et il y a Dinosaur Junior, il y a Nirvana. Et je sais plus le troisième. Et je découvre Nevermind avec lui, quoi. Et juste un détail, c'est que je n'avais pas vu la gueule de Kurt Cobain. Il se connaissait. Sinon, je leur dis, amène ton ami, chérie.
0: C'était son pote. Vous auriez pu le rencontrer à ce moment-là.
1: Ouais, il connaissait bien Courtney Love, surtout. Ah. Je dis, alors, ça ne serait pas de la famille, comme ça. On peut se voir tous les quatre, ça va être bien. Oui, non, je l'aimais pas. J'aime ce mec passionnément. J'aime sa poésie. Et si je suis complètement honnête, il ferait du zouk, j'en ai rien à foutre tellement je le trouve sexy.
0: Mais c'est ça qui est hyper intéressant, Béatrice. C'est qu'en fait, pour plein de gens, les rock snobs, ils disent non, mais nous, on ne s'intéresse qu'à la musique.
1: Mais pas
0: du tout. Vous embrassez complètement Nirvana, Kurt Cobain, tout.
1: Mais moi, je dis au paradis, mec, ça fait 32 ans que tu te reposes, repose-toi bien, parce que je vais pas te laisser t'en sortir.
0: Kurt Cobain, pour celles et ceux qui ont été fans de Nirvana, c'est le plus grand cœur brisé du monde quand on apprend sa mort à 27 ans, par suicide en plus, alors que c'était quelqu'un qui dégageait tellement de lumière. Est-ce que vous, quand vous avez appris son suicide à Kurt Cobain, vous avez été étonné, surpris, vous êtes tombé de l'armoire?
1: Pas du tout, parce que je me souviens justement avec Jim, moi j'ai été mon premier mari, où je me souviens de cette phrase avant le suicide de Kurt Cobain, où il disait chaque bouffée d'air que je respire est une torture, et Jim me répète ça, ils se sont parlé au téléphone, et qu'il avait dit cette phrase là, et j'ai pensé, il en a plus pour longtemps. Donc non, ça m'a pas tellement surprise. Mon frère, pas mon frère de sang, mon frère de cœur s'est suicidé aussi. J'ai eu plein de gens comme ça autour de moi. Et souvent, s'il y a des gens qui culpabilisent parce qu'ils ont pas à sauver, tu peux pas sauver quelqu'un qui a, c'est presque à ce point-là une pathologie, quoi, où tu ne peux rien faire. Il y a quand même une interview de Cobain où quand il écrit Something in a Way, il est sur un pont à Aberdeen, il veut se jeter en bas. À un moment, il dit, je suis malheureux depuis 25 ans, il est mort à 27 ans. Et moi, le texte que je préfère de son journal intime, c'est quand il dit ce qu'il ressent quand il est enfant, qu'il pense qu'il est un extraterrestre. Moi, ce texte, il est bouleversant, de ce qu'il repense quand il est petit garçon. Et j'ai vu, et ça, il y a peu de temps, il y a quelques mois, une interview de la mère de Kurt Cobain qui dit... Il m'a fait écouter, il est à la maison, elle décrit même, il en culotte, il descend de sa chambre, et puis il a les maquettes de Nevermind, et il fait écouter à sa mère, et sa mère ne lui dit pas, et elle dit, j'ai pensé juste qu'il n'était pas prêt du tout pour ça, parce qu'elle savait que c'était tellement beau le truc, que ça allait marcher, et que lui était bien trop fragile pour ça.
0: Bah tiens, on va l'écouter, cette chanson Something in the Way.
1: Elle est terrifiante de beauté et de tristesse.
0: Alors elle est pour vous, Béatrice Dalle, et pour toutes celles et tous ceux qui écoutent ici et qui ont passionnément aimé Kurt Cobain.

0: On est toujours au festival Sœurs Jumelles avec la seule, l'unique Béatrice Dalle, qui rend hommage au seul et unique et regretté Kurt Cobain. Un spectacle canon qui s'appelle Comme As You Are, chanson de Nirvana, évidemment. 10 chansons de Nirvana, 10 textes que vous avez choisis dans le journal intime de Kurt Cobain.
1: Mais maintenant, on l'a créé avec Bastien Burger et Yves Dier. Maintenant, on est avec Maïva.
0: Maïva de Bandi Bandi.
1: Et autant je trouvais extraordinaire quand Kurt Cobain chantait Rape Me, qui n'est pas du tout, évidemment, l'apologie du viol.
0: Le contraire,
1: mais au contraire, qui dénonce tout ce qu'on fait aux femmes, subir aux femmes. Je trouve ça bien aussi qu'une femme le chante. Ouais. Ce soir, c'est une femme qui chante ça. Et je trouve ça bien aussi, quoi. C'est pour ça, tu sais, des fois, là, je passe à autre chose, mais quand sur les réseaux sociaux, tu mets un truc qui ne plaît pas, mais qu'est-ce que c'est grave. Occupez-vous des mecs qui fracassent leurs meufs, occupez-vous des gens qui touchent aux enfants, pas des... Tu sais, maintenant, c'est un crime contre l'humanité de poster un truc qui ne plaît pas, quoi.
0: Vous pensez que Kurt Cobain, s'il ne nous avait pas quittés dans les années 90, s'il était encore là aujourd'hui, il ferait des stories sur Instagram?
1: J'en sais rien, j'espère qu'il les ferait avec moi.
0: Des selfies en vacances tous les deux?
1: Tous les deux, n'importe comment. J'en ai rien à foutre.
0: Comment vous les avez choisis, les textes du journal intime de Kurt?
1: On les a choisis en même temps avec Emmanuel Poitnat. Et puis, les morceaux de musique qui sont... J'ai envie de dire, 80% du spectacle, c'est quand même Bastien qui le fait. Parce que c'est un musicien extraordinaire et rejouer tout seul sur scène la musique de Nirvana, c'est une performance incroyable. Maïva, une voix incroyable. Moi, j'ai juste choisi des textes qui montraient, pour ceux qui ne connaissent pas, parce qu'on a plein de gens très jeunes qui sont venus et qui ne connaissaient pas tellement Nirvana, et pour voir l'homme qu'il était, et tu sens... Mais il y a des choses que j'ai enlevées, parce que je me disais, c'est un hommage que je lui rends. Et il y a des choses que je trouvais juste humaines, parce que c'est aussi un être humain. Moi, j'ai tendance à tellement mystifier les gens que j'aime passionnément, que je ne veux pas voir les défauts, je ne veux pas voir qu'il avait comme on a tous, tu vois. Et je ne veux faire sortir que les choses belles de lui. Et par exemple, il y a des choses qu'il critiquait, ben je ne les mets pas. Il n'est pas question que je parle de sa meuf, je la nique, sa meuf.
0: Bisous Courtenay, si tu nous écoutes.
1: Pas bisous
0: de Rochefort.
1: Non, si je l'avais rencontrée 2 heures avant elle, elle n'existait même pas. Son mec, je le séquestrais, j'en ai rien à foutre. Mais je lui ai laissé aucune chance de m'échapper. En plus, il est mignon, parce qu'il y a une interview de lui, il dit, vous savez, moi, il est tellement pas sûr de lui. Il dit, je m'aime tellement pas que si c'est celle qui veut bien de moi, j'y vais.
0: Alors là, il faut le dire, Béatrice, pour celles et ceux qui n'ont jamais vu le visage de Kurt Cobain.
1: Il est super joli.
0: Mais d'une beauté, des grands yeux bleus. Un peu Jésus, en vrai.
1: Ah, mais c'est pour ça qu'il est en train de devenir le messie du rock, le mec.
0: Ouais, un peu Jésus, mais sexy.
1: Il est tellement beau. Mais à la fois, il y a plein de musiciens pas très beaux, et par leur talent de musicien, deviennent hyper sexy, quoi. Ouais, je suis sûr que Mozart, tu vois, des représentations, il n'y a pas de photo, le représentant devait avoir un charme fou. C'est la rockstar de cette époque, où il se tapait toutes les plus belles gonzesses. Il fait 1m50 au garrot, mais le mec doit être tellement fascinant que je pense que j'aurais été aussi amoureuse de lui que peut-être plus.
0: C'est bien, à toutes les époques, vous en avez une rockstar.
1: Il y a un zico à prendre, c'est sûr.
0: Il y a le côté musicien, mais il y a aussi le côté humain, homme, qui était Kurt Cobain, qu'on découvre dans le spectacle. Et c'était un type super droit, qui n'a pas eu peur de se couper d'une partie de son public en disant, alors moi, les homophobes, venez pas me voir.
1: Sûr.
0: Les fachos, venez pas me voir.
1: Bien
0: ça
1: sûr.
0: Aussi, ça vous touche?
1: Bien sûr, parce que c'est quand même extraordinaire qu'il y a des gens qui ont décidé, je vais te dire ce qui est bien de faire. Tu vas aimer celui-là, tu vas aimer celle-là et pas cela. Je trouve ça, tu sais, mais déjà quand il y a eu le mariage pour tous en France, qu'on manifeste à ce point alors qu'on enlevait des droits à personne, on en donnait juste un peu plus à certains. Tu dis, mais qu'est-ce que c'est que tu vas dans plein de pays d'Afrique où l'homosexualité, on les met en prison? Moi, j'ai vu plein de documentaires où des jeunes femmes qui sont avortées dans certains pays d'Amérique du Sud prennent 40 ans de prison. Et ce qui est quand même extraordinaire, c'est quand les hommes se mêlent de ça. Parce que l'avortement, s'il y a quelqu'un que ça concerne, il n'y a pas un mec qui est concerné par ça. Moi, je me souviens d'une femme féministe connue qui disait, elle n'a pas besoin, sa vie est féministe, en parlant de moi. Et c'est vrai. Moi, j'ai toujours fait ce que j'ai voulu, quand j'ai voulu, avec qui j'ai voulu. Et personne n'a le droit de me dire du monde. Je te dis, je n'atteins pas l'intégrité physique, morale de quelqu'un. Je fais du mal à personne. Ouais, je sors avec des mecs jeunes. Et alors, c'est pas ton cul, c'est parce que juste t'as les boules de pas avoir les mêmes mecs que moi. Parce que sinon, je vois pas en quoi ça te dérange. Les hommes ont toujours fait ça, depuis toujours. Et alors? Je fais du mal à quelqu'un, ils sont pas mineurs, hein. Je sors pas avec des mecs de 16 ans. Donc ils sont plus jeunes que moi, et alors? Voilà. Je pense que toutes les meufs, vous rêvez de ça, et vous avez pas les couilles de le faire, peut-être. Excusez-moi, j'enlève le mot couille, parce que souvent, le mot couille est associé à quelque chose de courageux. C'est dingue, ça.
0: C'est vrai.
1: C'est dingue.

0: Du coup, comme Kurt Cobain, il a 27 ans pour toujours, il a l'âge idéal pour vous.
1: Ah, mais il serait absolument parfait. Mais de toute façon, n'importe quel âge, il aurait été parfait. Tu sais, comme je t'ai dit, même s'il avait fait du zouk, et je déteste le zouk, il aurait été parfait s'il avait... C'est comme Hendrix. Même s'il avait joué du triangle, j'aurais adoré, j'en avais rien à foutre. Ouais.
0: Merci beaucoup.
1: Merci à vous.
0: On se quitte en écoutant Comme As You Are, parce que c'est le titre
1: obligé
0: du spectacle. Et j'espère que vous allez continuer longtemps à tourner avec. Hein.
1: Bah, j'espère, partout, c'est un tel plaisir d'être avec les deux. En plus, c'est un vrai plaisir. J'ai plus de plaisir à faire ça que tout ce que je fais.
0: Bah, continuez alors.
1: Ah ouais.
0: Merci.
1: Merci à vous.

0: Sur l'album Nevermind de 1991 et le spectacle Come As You Are, imaginé, voulu, rêvé par Béatrice Dalle, qui était hier au festival Sœurs Jumelles et qui se balade dans les théâtres partout en France. Sur scène avec elle, il y a Bastien Burger à la guitare et Maëva Nicolas, la chanteuse de Bandy Bandy, qui chante les chansons de Nirvana.
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0: Attention les amis, ceci n'est pas un exercice. Mylène Farmer a enfin communiqué sur son nouvel album. Égrégore sortira le 30 octobre prochain. Notez-le dans vos tablettes. Ne ratez pas cette sortie absolument exceptionnelle. Vous en entendrez parler sur votre radio ici. Évidemment, vous vous en doutez. Et puis en attendant, réécoutons une des chansons emblématiques de Mylène et un des clips les plus cinématographiques. Ça s'appelle « Libertine ».

0: la chanson mais aussi le clip. Hein. N'hésitez pas à aller le chercher sur YouTube, par exemple, pour le revoir, hein, ce clip dans le 18e siècle. Un vrai court-métrage hein, de près de 11 minutes. Ça a vraiment révolutionné l'art du vidéoclip en France. Mylène Farmer. Allez, Décibel, c'est terminé pour ce soir. Merci à l'équipe de l'émission. Il y avait à Paris Iris Guitoni et Thomas Allard, et à Rochefort, Hervé Dinf, Paul Caillot et Géraldine Mayer. Il y avait vous aussi et les sœurs jumelles qui nous ont bien accueillis. Demain, attention, le rendez-vous est à 19h.
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3: Bonjour la France, j'espère que tu vas bien. La France, ah là là là là. Comment ça va Éric Bastien ?
4: Bonjour Valérie, la France, là là là là là là. Ça va très bien, là là là là là.
3: Eh ben c'est super. Voilà. Je vous rappelle les cadeaux pour la finale de demain.
4: Déjà.
3: Oh, bah le temps passe vite, hein, vous savez, on rajeunit pas.
4: Évidemment.
3: Alors, je vous rappelle que vous gagnez pour le premier prix 2 places VIP pour assister au concert de Katy Perry. Hein, c'est le 12 juillet. Alors, c'est le 12 juillet au Zénith de Nancy. Alors, vous aurez évidemment un accès prioritaire, un accueil personnalisé, un espace privatif pour vous retrouver avant et après le spectacle dans un cocktail dînatoire, 100 euros de carburant pour aller à Nancy. Et c'est pas tout, parce que nous, on est hyper gentils. Figurez-vous que vous passerez la nuit dans une suite pour deux personnes avec deux petits déjeuners au cottage Nancy Brabois Maison Mangin. Voilà, un truc de fou, quoi. Et puis, c'est pas tout. Parce que oui, on est généreux. Je vous le rappelle que toute la semaine, pour tous les participants, les gagnants comme les perdants, on gagne 2 places de ciné pour aller voir Les Parfaits au pluriel, Arnaque en famille, avec Audrey Fleureau et Ramzy Bédia. Donc ça, c'est pour tout le monde. Le premier prix, c'est Katy Perry. Qu'est-ce qu'on gagne si on ne gagne pas ça ?
4: Eh, vous avez parlé du cottage Nancy. Je vous le dis depuis le début de la semaine.
3: Oui.
4: Toute la team et la famille Malongo sont sur place. Déjà, ils sont dans les backstage pour Katy Perry.
3: Oh, okay.
4: Et au cottage Nancy, ils sont installés. Alors, ils ont mis en place 5-6 machines espresso. Mais parmi ces machines, il y en a une qui sera pour vous. Avec 32 dosettes, 6 verres en verre. Tout ça par Joe, la légende.
3: Eh ben, on accueille tout de suite nos candidats. Bonjour Anne-Sophie, bonjour Stéphane,
5: bonjour.
3: Comment ça va ?
6: Bonjour.
3: Alors Anne-Sophie, tu joues avec moi et tu joues aussi avec ICI Sud-Lorraine.
6: Oui.
3: Tu as 43 ans, tu habites Sanchez dans les Vosges.
6: Exactement.
3: Alors t'es Sanchoise, t'es Sanchaise, t'es quoi ?
6: Sanchéenne.
3: Ah oui, d'accord, toujours, je ne trouve jamais. Sanchéenne. Tu es mariée avec Alban.
6: Oui.
3: Tu as deux filles. Comment s'appellent tes filles ?
6: Alors, mes filles s'appellent Jade et Sacha.
3: Oh là là là là là là. Je vois qu'elles ont 8 et 13 ans. T'as encore une petite année de tranquillité avant les tourments de l'adolescence.
6: Ça commence un peu déjà.
3: Oh là là là là. Je suis de tout cœur avec toi.
6: Mais bon.
3: Ah oui, bah
6: oh, merci.
3: Je suis dans tout cœur avec toi. Alors, il paraît que tu as un petit chien qui s'appelle Milou.
6: Oui. Ben, il est à côté de moi d'ailleurs là.
3: Alors c'est quoi comme modèle ? C'est un Milou vraiment ou ?
4: Un Fox Terrier.
6: Non, c'est un Milou Crossel Terrier, un mix de deux races.
3: Ah d'accord. Ok. Bon bah c'est un terrier, ça creuse. Voilà. Ok.
6: Ouais. Bah exactement. Bah encore tout à l'heure, il avait la tête dans un trou. Donc.
3: Aïe. Mais c'est des chiens de terrier. Ça te fait des trous. Ça te.
6: Oui.
3: C'est un. Ouais, bah,
6: oui. En plus des Milou.
3: Et ouais. Alors tu es infirmière à domicile.
6: Oui. Oui.
3: Voilà. Avant, tu étais à l'hôpital, en tant qu'infirmière
6: c'est
3: aussi.
6: C'est ça. Oui, tout à fait.
3: Mais alors, rien à voir. Petite, tu voulais être paléontologue.
6: Oui, j'étais fan de. Bah, je pense que c'est Jurassic Park qui m'a
3: dit.
6: Et je les voyais, je disais, oh, c'est ça que je veux faire plus tard. Mais je l'ai voulu longtemps, encore jusqu'au lycée, je voulais encore faire ça.
3: Et alors, qu'est-ce qui t'a arrêté ?
6: Et après. En fait, fac d'histoire, tout ça, ça me branchait pas trop parce que c'est pas comme à la télé, en fait. Donc,
3: ah oui, c'est
6: de longues
4: c'est
6: études.
4: Plus dur.
6: C'était plus dur que ce qu'on voyait. Voilà.
3: Ouais. Oui, puis surtout, il n'y a pas des vrais dinosaures qui sont reproduits quelque part. Ah là là là là là.
6: Voilà.
3: Alors, on va essayer tout de suite, ensemble, de marquer le premier point avec la première question, vrai ou faux. T'as une petite ambiance militaire. Ça, c'est la femme d'Éric Bastien qui le réveille le matin.
4: Ah, terrible.
3: Alors, écoute bien. En Thaïlande, le service militaire se joue à la loterie. Alors, est-ce que c'est vrai qu'on joue à la loterie le service militaire ? Top chrono, 5 secondes.
6: Soyons fous, je dis oui.
3: Eh ben, t'as bien raison, soyons fous. Et oui, en Thaïlande, il y a une partie du service militaire qui fonctionne par tirage au sort.
4: C'est terrible.
3: Et chaque année, il y a des hommes de 21 ans qui doivent participer à une sélection, donc à une véritable loterie. Et donc, bah voilà. Donc, bravo, premier point.
4: Et j'ai vu des images de ça, c'est vraiment moche, parce qu'il y a des gars qui ont vraiment pas envie d'y aller. Et il y a des types qui sont là, et on tire au sort.
3: Hunger Games.
4: Il y a des déceptions. Voilà. Stéphane est avec nous, avec ICI Paris, Île-de-France. On va l'accueillir avec plaisir. Ça va, Stéphane?
5: Ça va très bien, et toi?
4: Ouais, ça va super. Stéphane, il est dans le train, il est comme ça, voilà. On le suit dans ses voyages et ses pérégrinations.
3: Mais où vas-tu?
4: Mais oui, où tu vas?
5: Je vais sur Paris, visiter la Tour Eiffel.
4: Bah voilà, c'est bien, oui, parce qu'il est de la région, il est de Seine-et-Marne, de Gretz-Armainvilliers. Donc, bonne visite de la Tour Eiffel. Tu verras juste en haut de la Tour Eiffel, t'as tous les émetteurs radio. Si tu bouges un peu trop, plus personne pourra nous écouter. Voilà. Ouais, alors fais attention. Stéphane, tu
3: c'est drôle, toi.
4: Bah oui.
3: C'est drôle ce que tu viens de dire.
4: Vous couper la parole.
3: Ah, c'est génial.
4: Pourra vous couper la parole. Ouais, parce qu'il y a un bouton spécial d'Amido. Donc,
3: ah, c'est ça.
4: Oui, bien sûr, c'est en place. Célibataire avec un chat, comment s'appelle ce petit chat, Stéphane?
5: Il s'appelle Pompon.
4: Pompon, c'est original comme nom.
5: Voilà. C'est comme le chat dans Le Cerveau avec Belmondo.
4: Ah oui, voilà, oui, oui, oui, ah oui. Avec Bourville aussi, The Brain. Pompon, je ne savais pas qu'il s'appelait Pompon dans le film. Ok. Oui. Et c'est à cause du film que tu l'as appelé comme ça ou...
5: Oui, c'est à cause du film, oui.
4: D'accord. Tu es agent d'accueil. Alors voilà quelque chose qui est intéressant. Au mois d'août, tu vas travailler au musée Grévin.
5: Oui, oui, oui. Ça y est, ils vont. En fait, j'ai fait déjà un stage d'un mois chez eux au mois de mai.
4: Ouais.
5: Et ils m'ont proposé un contrat saisonnier 3 semaines au mois d'août.
4: Et tu vas faire quoi?
5: Alors, en fait, c'est pour accueillir les visiteurs. Et les renseigner s'ils ont des questions sur les statues.
4: Bah, c'est génial, musée Grévin, musée avec les personnages de cire, sur les grands boulevards à Paris, avec tous les artistes que l'on aime. Et puis, il y a tout un pan sur l'histoire aussi. Tu vas te régaler et on te croisera avec plaisir. Petit, tu voulais être vétérinaire.
5: Oui, oui, oui.
4: Et finalement, bon, non. Ah non. Tu voulais être musicien aussi.
5: Je voulais être vétérinaire parce que j'adore tellement les animaux que.
4: Ah, je comprends.
5: Ouais. Que voilà.
4: Écoute, en tous les cas, nous, on est heureux de t'accueillir dans le train. On espère que ça ne va pas couper. T'es avec nous jusqu'à 13h. On a une première question qui arrive tout de suite. Et elle vaut un point avec. Oh là, pour les nostalgiques et ceux qui aiment les pubs. Écoutez.

0: ça, tout bien.
1: Ah bah ça, ça nous rajeunit pas.
0: Il y avait un mec, il y avait de l'eau aussi, il faisait du raft, il faisait du canyoning, ou je sais plus.
1: Bah, il y en avait plein, hein, c'était mais vraiment la pub du chewing-gum des années.
0: Et d'ailleurs, hein, vous êtes tellement un puits de science que vous savez que cette musique vient de, d'avant, c'est ça, je crois.
1: C'est une chanson américaine. Ouais. Where we went young and free. C'est une chanson.
0: Ah, l'intelligence de cette femme, en une seule personne, comme ça, c'est fou. Les chewing-gums peuvent mettre jusqu'à 7 semaines à être digérés lorsqu'on les avale, ce qu'il ne faut pas faire. Top chrono. 5 secondes, 7 semaines pour être digéré.
2: Je dirais que c'est vrai.
0: Alors c'est faux. Comme les autres aliments non digestibles, le chewing-gum traverse tout simplement notre système digestif. Il est éliminé en quelques jours. Donc de ce côté-là, il n'y a pas vraiment de souci. Mais bon, faut pas les avaler quand même, hein, c'est pas terrible.
1: Ah non, moi j'en ai avalé plein quand j'étais petite, merci bien.
0: Ah bah oui.
1: Allez, ça fait un point pour Anso, pas de point pour Stéphane. Et là tout de suite, ah là là, Thierry Pastor, le coup, bah, c'est le coup de folie.
0: Bah, bien
1: quoi.
0: Sûr que bah, c'est le coup de folie,
1: parce
0: on
1: que
0: adore.
1: Quand vous écoutez ici, c'est le coup de folie.
0: Allez, toujours.

0: coup de folie, c'était Thierry Pastor, magnifique Thierry Pastor sur ici.
1: Ta ta ta ta, j'ai compris.
2: Ta ta ta ta ta.
1: Oh là là, le coup de folie,
2: c'est ma
0: vie. Bon, je vous prenais tout de suite, mon candidat est dans le train, il a raccroché. De toute façon, vous faites tout pour que je perde.
2: Oh, mais ce culot.
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2: Alors, nous sommes avec Anne-Sophie qui joue avec ici, Sud-Lorraine, qui elle n'est pas dans le train. On parlait juste avant de, avec Stéphane, il dit qu'il adore les animaux, mais toi aussi, tu adores les animaux.
4: J'adore.
2: Tu fais des dons à 30 millions d'amis à la SPA, c'est génial.
4: Oui, c'est important. Ah, ouais. Bah, j'adore les animaux et quand je vois ce qu'on peut leur faire subir, ça me rend malade.
2: Ah, moi aussi.
4: Et c'est pour ça que je voulais être vétérinaire aussi quand j'étais gosse.
0: Ah,
4: mais j'ai fait un stage, c'est le stage quand t'es en troisième.
2: Ah oui. Le fameux.
4: Et quand j'ai vu les chiens arriver dans des états, il fallait les amputer, il fallait euthanasier, et j'ai pas supporté, je pleurais tous les soirs, j'ai dit je peux pas.
2: Comme moi. Mais par contre, bien que tu donnes des sous à 30 millions d'amis à l'SPA, parce qu'ils font un travail remarquable.
4: C'est ça, exactement, et je tiens vraiment à les féliciter pour tout ce qu'ils font pour les bêtes.
2: Alors, tu aimes les animaux, tu as le petit Milou, on a vu, mais alors tu adores jardiner, il paraît.
4: Oui,
2: qu'est-ce qu'il y a dans ton petit potager ? Fais-moi rêver.
4: Alors, il y a des courgettes, des concombres, des tomates, des poivrons, des haricots qui peinent à pousser.
2: Ah !
4: Oui, oui.
2: Pourquoi ils poussent pas ? Il fait trop chaud ?
4: Ben, soit c'est trop chaud, soit il pleut trop. C'est compliqué.
2: Ouais, c'est compliqué.
4: C'est compliqué.
2: Non, les haricots.
4: Et puis des petits oignons.
2: Alors, du coup, après, tu cuisines tout.
4: Les ratatouilles du jardin.
2: On adore les ratatouilles du jardin. Et figure-toi, Eric Bastien, parce que c'est notre plat préféré.
0: Oui.
2: Elle fait des lasagnes.
0: Évidemment, bien sûr. Et maison, je suis sûr.
4: Bien sûr, je fais la sauce tomate avec aussi.
2: Oh là là là là. Mais attention, là, c'est aussi pour toi, Eric.
0: Oui, allez.
2: Et oui, parce qu'elle fait. Non, elle fait des gâteaux, des muffins à la cerise, des cookies, des crêpes et des confitures.
0: Anne-Sophie, 116 avenue du président Kennedy dans le 16e. Tu sais, tu mets tout ça dans un Tupperware, tu emballes dans un paquet cadeau avec un petit billet de 500 et tu nous envoies tout ça avec bonheur.
2: Voilà. Alors, tu as déjà.
4: La confiture de la cerise était bonne.
2: Oh, ça va, arrête, tu me fais rêver. On va marquer le deuxième point. Tu as une petite ambiance. Alors,
0: vous imitez les phoques parce que vous faites bien le dauphin.
2: Non, je fais le dauphin, mais je sais pas faire le phoque. Enfin, je peux faire comment il marche.
0: C'est ridicule.
2: Voilà. Alors, écoute bien. Face à la disparition de la banquise, la Norvège a installé des plateformes artificielles pour aider les phoques à survivre. Face à la disparition de la banquise, la Norvège a mis des plateformes artificielles pour aider les phoques à survivre. Vrai ou faux ? Top chrono, 5 secondes.
4: Je dirais faux. J'en ai jamais entendu parler.
2: Eh ben non, c'est vrai. Il y a des chercheurs qui ont testé des plateformes de glace artificielle pour aider évidemment les phoques. Et ça marche très très bien. Et c'est temporaire, mais au moins ils peuvent se reposer, se reproduire. Pas de points, mais tu as appris un truc.
0: Oui, donc ce qui fait toujours qu'un point pour Anne-Sophie et zéro pour Stéphane. Est-ce qu'on a retrouvé Stéphane dans son train ou pas du tout ?
5: Oui, je suis là.
0: Voilà, Stéphane qui prend des risques, qui fait le voyage avec nous, c'est bon ça. T'as payé ton ticket, tu vas pas te faire arrêter, ça va, tout roule.
5: Non, c'est bon, il y aura pas de problème.
0: Ok, on est bien. Stéphane avec ici Paris de France qui s'en va visiter la Tour Eiffel avant, je le rappelle, le travail au musée Grévin quand même, c'est exceptionnel ça, pour le mois d'août. Alors on va parler de jardin, je reprends ma guitare parce que tout à l'heure vous m'avez écouté jouer avec les... Vous avez vu
2: les tu joues très très bien.
0: Tu peux quand même
2: entendre
0: que je fais.
2: C'est fabuleux.
0: Exactement, fabuleux destin d'Éric Bastien. Alors tu jardines aussi, parle-moi un petit peu de ton potager.
5: Ah oui, moi c'est une passion que mon papa m'a transmise. Et cette année je me suis lancé, parce que maintenant il est âgé, et je me suis lancé moi-même tout seul comme un grand. Et j'ai fait des tomates, cerises, des tomates normales, des salades, et surtout mon fruit préféré qui est les fraises.
0: Les fraises, voilà, c'est bon ça les fraises, surtout l'été, une petite envie de fraises aussi, voilà. Bon, il cuisine pas trop notre Stéphane, non, parce que quand il le fait, c'est raté, hein, c'est cauchemar, on cuisine ton truc.
2: Ah ouais, ça c'est déco. Je t'adore Roxane, mais j'aimerais que tu n'associes pas mon émission à cauchemar en cuisine, parce que...
0: Rem- remettons en place les choses. Le générique qu'on a écouté juste avant et qu'on va remettre,
2: c'était Déco.
0: Cette excellente émission qui arrive sur M6 à la rentrée. Bien sûr. Alors que moi, je voulais parler de cauchemar en cuisine.
2: En cuisine, ouais.
0: Sur M6 également, avec Philippe Etchebest. Bon, tout ça pour dire que tu fais du trop cuit, quoi. Tu sais pas cuisiner, quoi.
2: Je sais pas.
5: Non. Oui.
0: Tout ça pour ça, Stéphane. Bon, Stéphane, on va jouer. Attention, le train à destination. On y va dans le taquet. Prochain arrêt, le point.
6: 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Le temps des patins à roulettes. La joue l'enfant.
0: Tu connais ça?
2: Ah bah oui, parce que moi j'en ai fait du patin à roulettes. Hein, j'ai l'âge, hein, je t'explique.
0: À la main jaune?
2: Ah, mais bien sûr, à la main jaune.
0: Pour ceux qui connaissent, ça parle de la main jaune. C'est dans le film La Boum, là, on les voit avec les patins à roulettes. Bon, Marie-Paul Bell, pour parler des patins à roulettes, Stéphane, pour un point, les patins à roulettes ont été inventés avant le vélo. Avant le vélo. Vrai ou faux, top chrono?
5: Je dirais que c'est faux.
0: Eh ben c'est totalement vrai, les premiers patins à roulettes apparaissent vers 1760, c'était inventé par un Belge d'ailleurs, alors que le vélo n'arrive qu'en 1817. Voilà.
2: Et à la main jaune, c'était des rollers, hein, c'était pas des patins à roulettes.
0: Ils faisaient pas du patin à roulettes à la main jaune.
2: Non, les patins à roulettes, c'est un truc avec des lanières en cuir que t'attachais sur ta godasse.
0: Arrêtez, ça m'excite.
2: C'était horrible, c'était casse-gueule, alors que le roller, t'avais la chaussure et tu mettais le pied dedans. Oh, voilà. Allez, ça fait un point pour Anso, pas de point pour Stéphane, et là tout de suite... C'est de circonstance. Vous écoutez ici, vous écoutez Happy Farrell.

0: Pharrell Williams, Happy, comme tous les jeudis.
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1: Nous sommes au taquet avec Anne-Sophie qui a un point et Stéphane qui n'a pas de point. Alors, Anne-Sophie, ah là là, Anne-Sophie, elle aurait aimé déjeuner avec lui. Eh oui. Bon. Ça va pas être possible, tu sais.
3: Ça va être compliqué.
1: Ça va être compliqué. En plus, t'as même pas pu le voir en concert.
3: Ah, ça c'est mon grand regret, ouais. Ça aurait été, je pensais, extraordinaire à voir. Ouais.
1: Ah bah oui, ça c'est sûr. Tu as vu le film qui est sorti ?
3: Ah oui, bien sûr, il est génial. Ah. Il est génial.
1: Bon bah déjà au moins t'as vu le film. Déjà c'est pas mal.
3: Voilà.
1: Je peux pas te promettre un déjeuner avec Michael, c'est fortement compromis.
0: Sauf pour ceux qui pensent qu'il n'est point décédé.
3: Oui, bon.
0: Et qu'il a rejoint Elvis et tous les autres.
1: Ah oui, donc on est sur du complotisme. D'accord.
0: Voilà. Beaucoup pensent à cela. Hein.
1: Bien sûr. Alors, ouais. Écoute, c'est simple. Là, il va y avoir juste l'intro de la chanson. Non, non, je t'ai entendu soupirer. Non. Non, voilà, je préfère que tu dises que.
3: Allez.
1: Alors, il y a l'intro, c'est l'une après l'autre. C'est vraiment des tubes, chérie. Tu vas les reconnaître. Écoute bien, première intro.

0: Allez, c'est qui chante? Top chrono.
1: C'est Imagine de John Lennon.
2: Ah bah tu vois, fallait pas soupirer. Pourquoi t'as soupiré? Alors que c'était Imagine all the people. Eh oui, living in the
3: moment.
2: On adore cette chanson, la plus belle chanson de John Lennon. Eh oui, donc t'as déjà un point.
1: Le texte est très beau, oui.
2: Ah, tu vois. Alors attention, c'est encore plus facile.
3: C'est pour vous ça.
2: C'est une spéciale dédicace de la programmation d'Éric Bastien.
3: Ouais,
2: qui sait à quel point cadeau. J'aime cet artiste. Allez.
3: Ah, fastoche.
1: Michel Sardou.
2: Terre brûlée. Voilà, c'est Michel Sardou, les lacs du
1: Connemara.
2: Brûlée.
3: Tu la chantes, hein, tu vois.
2: Bah, je la connais quand même.
3: Allez, encore.
2: C'est pas parce que je préfère Johnny que. Voilà, ça suffit, jingle. Allez, Anne-Sophie, tu as 3, ma chérie, bravo.
3: Ah, Stéphane qui est en train, rappelons-le, hein, Stéphane que nous suivons depuis midi.
2: Voilà.
3: Un petit point SNCF, Stéphane, comment ça va? Ça se passe comment, le trajet?
2: Tu es à quel niveau de l'arrivée de la Tour Eiffel?
4: Pas loin. Je suis à Val-de-Fontenay, donc ça fait encore quelques stations encore.
3: Okay. Écoute, avant 13h, on s'engage à ce que tu arrives au pied de la Tour Eiffel. Stéphane, merci d'être avec nous. Donc, on a bien compris que tu habitais du côté de Marseille. Et on salue tous les Marseillais. Oui, tu peux dire que la vanne n'est pas bonne. Allons-y. Voilà, c'est ça. C'est des vannes de fin de saison, je vous l'ai dit.
2: Ouais, de fin de série aussi.
3: Je reçois totalement. Juste un mot avant de faire le quiz. On va écouter un petit extrait d'Indochine. Parce que t'es le fan absolu. T'as même les tatouages. T'as le tatouage.
4: Oui, j'ai un tatouage de mes trois idoles qui sont Jean-Louis Aubert, Indochine et Renaud.
3: Ouais.
4: Et dans un carré d'as.
2: Ah, t'as mis la tête de tes chanteurs à la place des rois et tout ça.
4: Exactement.
3: C'est pas mal ça. C'est pas mal.
2: Et tu l'as où ce tatouage?
3: T'as discret ça.
4: Au biceps gauche.
2: Ah d'accord, biceps gauche.
3: Bon, okay, bah, très bien. Ouais. Fan d'Indochine, il a plein de vinyles, il collectionne les cartes postales. Enfin voilà, il aime tous ces artistes comme Renaud et Jean-Louis Aubert. Alors est-ce qu'ils sont dans ton quiz?
2: On verra bien.
3: Non, enfin voilà, non, ce serait trop simple. Bah on va partir sur des intros. Hein, c'est exactement la même chose. Tu écoutes une courte intro, c'est-à-dire à peine 10 secondes, et c'est à toi de retrouver le chanteur. Voici le premier. Voyez, les extraits sont trop longs, les auditeurs sont tellement bons, les candidats sont exceptionnels. Tu as dit que c'était
4: Bruce Springsteen.
3: Oui.
2: J'adore ce mec.
3: Ouais. Ça fait quand même déjà un premier point.
2: Bah oui.
3: Qui à cette heure-ci était quand même assez inattendu et inespéré pour moi. Mais...
2: J'aime ce coaching négatif.
3: Ouais, Stéphane, je sens qu'il y a un deuxième point qui arrive. Et là, on part très très loin.
2: Tu te tais, pas d'indice.
3: Tu te tais, pas d'indice. Oh là là! Et t'as le titre?
4: Belle île en mer.
3: Oh oui,

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2: Je vous rappelle que demain, pour la finale, il y a deux très beaux gâteaux.
3: Gâteaux. Le brunch.
2: Alors, il y a deux places VIP pour assister au concert de Katy Perry le dimanche 12 juillet au Zénith de Nancy. Vous aurez évidemment un accueil personnalisé. Vous allez avoir un cocktail dînatoire, des places premium, un parking, 100 euros de carburant pour y aller. Ça, c'est le premier prix. Et le deux. Ah oui, évidemment, vous aurez l'hôtel hein, pour sur place.
3: C'est
2: vous
3: mieux.
2: Inquiétez même pas.
3: Ouais.
2: Et ensuite, on aura pour tous les participants, gagnants comme perdants, deux places de cinéma pour aller voir le film Les Parfaits. Arnaque en famille avec Audrey Fleurot et Ramzy. Et c'est pour le deuxième prix, c'est évidemment notre sublime machine à café Joe Malongo avec 32 dosettes, 6 verres en verre. Jingle, reprise de la compète. Alors, je rappelle que nous sommes avec Anne-Sophie qui joue avec ici Sud-Lorraine qui a 3 points et Stéphane ici Paris, Île-de-France qui en a 2. Alors, Anne-Sophie, nous allons parler d'amour. Voilà. Oui, nous allons parler de ta rencontre.
3: Ah, c'est pas d'aujourd'hui ça.
2: C'est j'ai mon épaule. Oh là là. Bah oui. Alors je vous explique hein. Sophie, elle a 43 ans. Bon, elle rencontre son chéri, elle était célibataire, t'avais un cousin qui voulait absolument te caser, hein.
4: Oui.
2: Voilà. Du coup, il organise une fête pour un anniversaire en se disant bon, allez, j'invite plein de célibataires. Et
4: voilà.
2: Sauf que en boîte là où il organise son truc, il y a un autre anniversaire. Et qu'est-ce qui s'est passé?
4: Alors là, j'ai vu justement mon futur mari et je l'ai vu dans cet autre anniversaire. Je me suis dit, oh purée, mais c'est qu'il est mignon comme tout lui. Hein.
2: Tu repères le beau gosse, quoi. Hein, voilà.
4: Voilà, exactement. Je repère le beau gosse. Et du coup, à force de repérage, on danse ensemble, et puis on sympathise, et le petit bisou de la soirée.
2: Le petit bisou de la soirée, mais enfin lui, il n'avait pas tout compris au début, parce que tu te faisais draguer par un autre mec, donc du coup, lui, il n'avait pas capté les signaux. Hein,
4: non.
2: Ouais.
4: Et c'est toujours comme ça, il y en a un qui vous plaît, mais c'est l'autre qui vient tout le temps sur votre dos.
2: Voilà. Ça, on connaît, hein, nous les femmes.
3: Alors, quand est-ce qu'il y a eu Kiss Me là,
2: le soir, elle vient de le dire.
3: Il y a eu Kiss Me le soir, d'accord.
2: Donc il y a eu un petit bisou, échange de numéros, bim bam boum, on se revoit. Et ça fait combien de temps que vous êtes ensemble maintenant?
4: Eh ben, ça fait 16 ans.
2: Et oui, et ça fait 3 ans que vous êtes mariés?
4: C'est ça, et qu'on a nos filles, et qu'on a, voilà, on a construit notre petite famille, donc c'est top.
2: Oh là. Bon.
4: C'est
2: alors,
4: que du bonheur.
2: C'est que du bonheur, évidemment. Alors ma chérie, c'est le moment de marquer 3 points de plus avec la question à choix multiples. Je vais te poser la question, je vais te proposer des réponses et à mon top chrono, tu auras 10 secondes pour me donner ton choix. Allez, tiens, je vais te faire écouter un petit truc très sympa.
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0: Sous l'océan, pourquoi ? Parce qu'on va parler, bien évidemment, de la mer. Alors, sur une carte de l'Australie, si tu regardes la carte de l'Australie, où est la grande barrière de corail ? Où elle est ? Où elle se situe ? Alors, elle est... Écoute bien. Non. Écoute. Est-ce que la grande barrière de corail est au nord-est de l'Australie ? Au sud-ouest de l'Australie ? Au sud-est de l'Australie ? Ou au Dami d'Hollande ? Donc, sur la carte de l'Australie, où se trouve la grande barrière de corail ? Nord-est, sud-ouest, sud-est, au Dami d'Hollande. Top chrono, 10 secondes.
1: Allez,
0: c'est... Nord-ouest. Tu dis... Nord-ouest. Oh, non, il n'y a pas nord-ouest, il y a nord-est. Il n'y a pas nord-ouest, il y a nord-est ou sud-ouest. Alors lequel des deux tu
2: dis ? Voilà, non, c'est nord. Je dirais nord-ouest.
0: Non.
2: Nord-est, oh, décidément.
0: Voilà, okay. Je te le prends parce que tu as dit nord. Mais voilà, ok, oui c'est ça, c'est la bonne réponse.
2: Nord-est, oh là là, je suis bloquée.
0: Et bah voilà, allez, c'est bien, c'est au nord-est, évidemment.
1: Bien, je vous propose de retourner sur les rails avec plaisir pour retrouver Stéphane que nous suivons depuis midi. Stéphane, en direction de la Tour Eiffel, on s'est promis avant 13h que tu y serais. Où est-ce que tu en es ? On fait le point, hein, toutes les 5 minutes.
3: Oui, je vais bientôt y être. Je vais bientôt arriver.
0: Ah, merci. Voilà, super.
1: Merci Stéphane, notre envoyé spécial pour ici. Stéphane, alors je rappelle qu'il est fan de Jean-Louis Aubert, de Renault, d'Indochine, qu'il a même tatoué voilà, les visages sur son biceps. Hein, c'est bien ça, hein, avec ça. Tous ses artistes préférés. Je sais que t'as un mec super bien, tu fais partie en plus d'une association, tu veux peut-être nous en dire un petit mot, qui s'appelle Unissons-nous en trois mots.
3: Oui, Unissons-nous. En fait, c'est une association qui aide les plus démunis. Et par exemple, à une famille qui demande par exemple, une poussette et des couches ou quelque chose comme ça, on essaye de leur avoir dans les plus brefs délais.
1: Ok, tu aides les personnes en difficulté, voilà. Tu cherches des dons, des adhérents, des vêtements. Tu fais des maraudes aussi, un petit peu ?
3: Oui, et les maraudes aussi, on fait. Oui, tout à fait.
1: C'est super. Stéphane, tu collectionnes des vinyles, des DVD, des bandes dessinées, t'adores Louis de Funès, mais t'es fan des dessins animés japonais surtout.
3: Oui, surtout ceux de mon enfance, comme Albator, Captain Flame, Goldorak,
1: Albator, Albator, et puis celle-là aussi.
4: Les chevaliers du Zodiac, ouais.
1: Ça parle à beaucoup de gens, hein, qui ont vécu, qui étaient enfants dans les années 80. C'est Captain Flame, Dragon Ball Z. Ce qui permet de comprendre que t'aimerais découvrir le Japon, j'en déduis. Hein.
3: Ah oui, ça, c'est mon rêve d'aller au Japon. Oui, ça c'est vrai.
1: Je te souhaite de le découvrir. Pour l'instant, découvrons ta question. Allons-y. Question à choix multiple, avec une petite ambiance. Money, signé David Guetta. Quel animal imaginaire est aujourd'hui le surnom donné aux startups valorisées à plus d'un milliard de dollars ? Je répète, un animal imaginaire aujourd'hui qui est aussi le surnom donné aux startups valorisées à plus d'un milliard de dollars. S'agit-il d'un dragon, d'une licorne, d'un griffon ou d'un Davido Fox Terrier ? Bien que top chrono, dragon, licorne, griffon... Ou le Damido Fox Terrier entre deux rails.
3: Je dirais le griffon.
1: Ah, c'était pas loin. Hein.
0: Non, c'était pas loin. C'est pas la même bête. Hein.
1: Ah, sur mes propositions, c'était la ligne au-dessus. C'était la licorne. La licorne, dans le monde de la tech, c'est un terme qui désigne une jeune entreprise qui n'est pas encore cotée, mais qui est valorisée à plus d'un milliard de dollars. Je suis désolé.
0: Stéphane, tu restes à 2, Anso, tu as 6. Et là, tout de suite, c'est le moment de s'ambiancer un peu.
1: Oui. Dire,
0: voilà, il est l'heure, quoi. On va se poser.
1: Il est 1h15 quasi, là. Donc,
0: oui, on est à la maison, on est en voiture, on se fait une petite pause musicale. À tout de suite, mes chatons.

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1: J'aime quand on s'ambiance en studio. Si vous pouviez voir les chorégraphies,
2: oui,
1: on dirait un paon,
2: oui,
1: Bastien.
2: Un phoque même.
1: Il tourne autour de la table en bougeant. Bon, bref.
2: Oui, je sors mes plumes, tout
1: voilà,
2: ça.
1: Voilà. Les trucs en plumes. Alors.
2: La grande Zaza.
1: Anne Soassis.
2: C'est son choix.
1: Stéphane à deux.
2: C'est aussi son choix.
1: Ça, c'est plus son choix. Alors, on va parler d'un truc qui m'a fait crever de rire parce que c'est arrivé à moult amis à moi. Anne-Sophie, c'est ma petite chèvre de la semaine. Parce que elle rencontre le fils d'un patient avec qui elle sympathise. Voilà, et puis elle le voit à l'extérieur et là, elle se rend compte que le gars, il est assez imbu de sa personne. Il dit toujours, ah, moi, je, ta, ta, ta. Et là, qu'est-ce qui se passe? Ta copine t'envoie un texto pour te dire ça s'est passé comment? Et là,
3: voilà. Et là, je réponds à ma copine. Enfin, je pense répondre à ma copine en disant, oh la cata, laisse tomber, j'ai une fille, t'as papa qui se la pète. Vraiment un trou du cul. Et je reçois la réponse. Et la réponse, en fait, eh ben, c'était lui. Et je lui avais envoyé à lui le message.
1: Et il a répondu quoi, lui?
3: Il a répondu, oh ben, c'est bien, maintenant je sais ce qu'il en est. À jamais.
1: Oh mon Dieu.
3: Ah, oui. Quand j'ai raconté ça à ma copine, puisqu'on a ri. Après, ce moment, j'étais pas.
1: Bah oui.
3: Et après, j'ai dit, oh, pis, après tout, faut pas trop pire, c'est fait.
1: Bon, tu l'as jamais revu ou pas?
3: Non, j'ai jamais revu.
1: Oh, bah oui, tu m'étonnes. Oh mon Dieu. Bah oui. C'est vrai que c'est vraiment un fils à papa qui se la pète.
3: Ouais. J'aime pas les gens qui se la racontent comme ça. Non. Moi, j'aime bien les gens simples.
1: Eh bah, t'as bien raison, ma chérie. Moi non plus, j'aime pas les gens qui se la pètent. Alors.
3: Voilà, exactement.
1: Par contre, là, excuse-moi, mais avec ma réalisatrice Céline, on a eu un petit moment
2: de fraîcheur.
1: Non, d'angoisse. Parce que figure-toi que ma petite Anne-Sophie, elle a un talent inutile.
2: Ah.
1: Elle tord ses bras à 90 degrés à l'envers. C'est-à-dire, tu peux m'expliquer comment tu fais?
3: En fait, si tu veux, par exemple, si je pose mes mains à plat sur une table, la partie de devant le coude, en fait, et le coude vont se tordre et repartir de l'autre côté.
1: Ah, my God.
3: C'est une malformation de naissance.
2: On a essayé, mais.
3: Quand je fais ça à la maison, mon mari, il est dégoûté. Mes enfants aussi, elles partent en courant. Ce que tu fais, maman.
1: En régie, il y a Roxane qui a la technique, qui fait. Moi aussi, ça, c'est mon truc. Bah, tu nous montreras comment c'est, Roxane, qu'on puisse voir en vrai. Voilà.
3: C'est bizarre, hein, ça fait bizarre.
1: Ok, ça fait bizarre.
2: On travaille avec des gens strange un peu. Hein.
1: Ouais, mais moi, j'adore. Ouais. Alors, ma chérie, écoute bien. Là, t'as 6 points, t'es en tête. Je vais te donner l'opportunité d'en marquer 5 de plus. Grâce à la question cash et cette petite musique.
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2: Ça appelle à Stéphane qui adore Robert.
1: Ah, j'adore. Alors, ma petite Anne-Sophie, quel est le surnom du ministère français de l'économie et des finances? Quel est le surnom du ministère? Écoute bien, le ministère français de l'économie et des finances. On lui donne un nom plus court. Top chrono, 10 secondes. On dit.
3: Oh,
1: ah, si. Si, chérie.
3: Des finances.
1: On sait bien.
3: Les impôts?
1: Ah non, on n'appelle pas ça les impôts. On appelle
3: l'économie
1: ça.
3: Des finances.
1: On appelle
3: les
1: ça.
3: Publics.
1: Bercy. On appelle ça Bercy. Parce que leurs bureaux sont à Bercy.
2: Et merci beaucoup. Hein.
1: Oh là là. Bon, allez, je te.
2: Ta femme travaille à Bercy, je l'assume parfaitement.
1: Bon, tu restes en tête avec 6 points.
2: Faites attention, ma femme travaille à Bercy. Faites attention à les dossiers.
1: Faites attention.
2: Ah, excusez-moi, nous repartons en direct. Retrouver notre reporter depuis la Grande Couronne en direction de Paris. Stéphane, comment ça va dans le train?
5: Ça va super bien. En plus, il y a la clim, alors c'est bien.
2: Parfait. On est où là? Parce qu'on sera. Alors, pour ceux qui nous rejoignent, on s'approche de la Tour Eiffel, c'est là que tu vas.
5: Oui.
2: On en est où là?
5: Là, je suis à Rosa Parks, qui est juste avant Magenta.
1: Ah bah ça va, t'as encore un petit 20 minutes quand même.
2: Ça part pas grand monde tout ça, mais t'es pas loin. En gros,
1: t'arrives.
2: On y croit, il nous reste quelques minutes avant d'arriver au pied de la Tour Eiffel. Hein. Oula.
5: Oui.
2: Je sens le coup de frein.
1: Ah bah c'est le métro là.
2: Bon Stéphane, alors nous jouons avec toi depuis tout à l'heure. Stéphane, des petits soucis quand même, un petit gaffeur aussi, hein, Stéphane.
1: Ah oui.
2: Stéphane est dans une grande surface, il y a un monsieur qui propose de déguster du nougat. Qu'est-ce qu'il dit Stéphane?
5: Non merci, je suis pas très fromage.
1: Voilà. Ah bah oui, bien sûr.
2: Mais oui, le gars ne sait pas reconnaître du nougat du fromage. Bon voilà, non mais ça s'arrête pas là.
5: Ça.
2: Au cinéma, bon, Stéphane, il voudrait bien entrer dans une salle, hein, si le film a commencé. Mais qu'est-ce qu'on t'a dit?
5: Je ne travaille pas ici, monsieur.
2: Voilà, parce qu'il demande. Il dit, est-ce que je peux rentrer? Est-ce que je peux aller là? Le film doit... Non, non, je ne travaille pas. Voilà. Puis, c'est comme ça, tout le temps comme ça. C'est pas fini. Il mange une galette des rois au boulot, alors qu'il a un plombage. Bah. Le plombage, il saute.
5: Oh voilà, là. À cause de la fève.
1: Ah, t'as croqué la fève.
2: Eh oui, alors du coup, il y a du sang un petit peu partout, il a fallu aller chez le dentiste, et après tu travaillais. Ah. Le patron, il a pas aimé. Hein.
5: En plus, devant le directeur qui faisait un discours pour la nouvelle année.
2: Bon, je crois que je vais arrêter là parce qu'on a bien senti que voilà, du bon Pierre Richard quand même. Hein.
5: Voilà, c'est ça.
2: Nous allons tenter de t'offrir 5 points de plus, Stéphane, avec cette question. Cinéma, justement. Quel film a pour slogan, ça vaut 5 points, question cash, pas de proposition, que la force soit avec toi. Quel film a pour slogan que la force soit avec toi. Top chrono, 10 secondes.
5: Et la guerre des étoiles. Star Wars.
2: La guerre des étoiles, Star Wars.
1: Star Wars.
2: Bien sûr, créé par George Lucas en 77, c'est l'une des sagas les plus populaires de l'histoire
1: du
2: cinéma.
1: Dans un monde fort, fort lointain.
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1: Alors, Stéphane, tu passes en tête, tu as 7. Anso, tu as 6. Et là, tout de suite, vous écoutez.

0: Tout s'en va, Gaëtan Roussel.
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2: Et nous sommes au taquet avec Anne-Sophie qui a 6, Stéphane qui a 7. Ah, Anne-Sophie, nous allons raconter une dernière anecdote avant le bingo. Oui, parce que pour son enterrement de vie de jeune fille, bon, évidemment, elle a dû se déguiser, comme tous les trucs de machin de jeune fille, là. Alors toi, t'étais déguisée en licorne.
3: Oui, tout à fait. Avec, il y avait une petite jupe multicolore arc-en-ciel, il y avait une corne sur la tête, un serre-tête avec des cornes, et maquillée, bien maquillée, quoi.
2: Ouais, comme un camion volé. Voilà. Mais sauf que, bon, tu traverses la ville comme ça, mais t'as rencontré qui ?
3: Alors, il y avait un enterrement de vie de garçon au même moment. Seulement, j'étais toute seule, mes amis m'attendaient dans un bar, et moi, je sortais d'un salon de massage. Et là, je tombe nez à nez avec un enterrement de vie garçon, et le monsieur était déguisé en zizi.
2: Voilà.
4: C'est normal. Voilà. C'est la vie normale.
2: Alors, il paraît que vous avez fait une photo ensemble.
3: Écoute-moi. Ah ouais, non, mais il court vers moi, il fait « Ah, je pourrais faire une photo avec la licorne. »
4: On veut le dossier, là.
2: Je veux cette photo.
4: Demain.
3: Mais je ne l'ai pas, cette photo.
2: Oh, comment ça, tu l'as pas?
3: C'est le zizi qui l'a, c'est pas moi.
2: C'est le zizi qui l'a, mon Dieu. Le zizi, si tu nous écoutes. Écoute-moi bien, tu nous envoies la photo. Voilà, alors.
4: Pour les gens qui prennent l'émission en cours, c'est compliqué, là.
2: Mais les gens qui nous suivent n'ont pas pris l'émission en cours. Ce sont des gens du Damidoland. J'en suis... Je fais les points, ça faisait longtemps que je n'avais pas fait le point. J'en suis à 917 demandes.
4: Non, c'est vrai?
2: Oui. Alors, pour t'encourager à gagner ce bingo... Je vais te faire écouter un duo que tu adores.
5: Maintenant, mais pas après. Chérie, l'instant, balaye le passé. Certains voudraient vivre vieux.
2: Eh oui.
5: C'est une erreur.
2: Vianney et Renaud, maintenant. Maintenant, bah oui, maintenant, c'est le moment du bingo, ma chérie. Alors écoute bien. Le bingo, là, on est comme il fait chaud, on est parti sur une idée de parler de vacances. Donc à mon top chrono, tu vas me donner un maximum de noms de stations balnéaires. Donc toutes les villes qui ont des plages, hein, en gros. Voilà, toutes les villes en bord de mer où on peut aller se baigner. Pas Lyon, par exemple. Hein, voilà, allez, top chrono, 10 secondes.
3: Alors, Biarritz, Marseille, Saint-Tropez, Cannes, Nice, Menton, Monaco...
2: Eh ben, tu m'en as donné 7. Il y avait Saint-Tropez, Sainte-Maxime, Saint-Raphaël, La Baule, Collioure, Lacanau, La Rochelle, évidemment, Royan, Biscarrosse, Saint-Malo. Mais tu m'en as donné 7, c'est très bien.
4: C'est les stations balnéaires françaises, hein.

0: Alors, bah non, si tu veux, on peut parler de station balnéaire belge.
1: Sur Monaco, hein. Monaco.
0: Oh là là.
1: Ah bah excusez-moi.
0: Monaco.
1: Ah bah excusez-moi.
0: Oui, oh, ça
1: ah
0: va.
1: Là mais excusez-moi.
0: Elle m'a pas dit Los Angeles.
1: Ah, excusez-moi, Monaco,
0: pas dit Venice
1: Monaco
0: Beach.
1: Monaco n'est pas la France.
0: Oui, oh.
1: Alors
0: allez.
1: Alors ce point on l'enlève ?
0: Oui, non, on l'enlève pas, c'est 7 et voilà. Et de toute façon, elle a dit très vite, je l'ai entendu au loin,
1: allez,
0: elle a dit la boule. Voilà.
1: On voit que vous 7. Êtes la présidente du Dami Dolan.
0: Exactement.
1: Bon, on sera aussi indulgent avec toi Stéphane petit point SNCF bien sûr, Stéphane que l'on suit depuis midi. Stéphane, alors on ne met plus le jingle SNCF car il n'est plus dans le train.
0: Ah. Voilà. Il est où maintenant?
1: Ben, où est-ce qu'il est celui-là?
2: Ben, je suis descendu justement à Rosa Parks pour mieux participer à l'émission.
0: Ah, c'est bien.
1: C'est gentil. Voilà. Mais t'es pas la Tour Eiffel, du coup. T'es pas arrivé.
2: Faut pas que ça coupe. Non, je suis pas arrivé. Je vais arriver après.
1: On fera un point 14h, à 15h, à 16h, dans toutes les éditions d'après-midi, les journaux.
0: Et surtout, on veut la photo. On veut la photo.
2: Surtout que j'ai déjà fait un stage chez vous à Issy-Lorraine, justement.
1: On se souvient. On a les photos de cette époque-là.
0: Non, mais par contre, moi, je veux la photo de toi devant la Tour Eiffel quand tu arrives.
1: Ah oui, c'est pas mal.
0: Tu l'envoies à Gwen
1: Thomas. Je rappelle Stéphane pour ceux qui aiment visiter Paris l'été. Il y a beaucoup de gens de toute la France qui viennent visiter Paris l'été parce qu'il y a moins de monde. Bah oui, il y a moins de monde, c'est plus sympa. Eh bien, il sera au musée Grévin, Stéphane. Alors, c'est pas le personnage de Stéphane Merde. Hein. Stéphane, c'est un vrai, il bouge pour de vrai.
0: Il accueille les gens.
1: Exactement.
2: Voilà.
1: Enfin, il les accueille ici. Il n'y a pas de problème de douane à l'entrée, hein, parce que la douane américaine, quand tu voyages.
2: Oui, hein, je m'en souviens de ça.
1: Ouais, qu'est-ce qui t'est arrivé? T'as voulu faire un.
2: En fait, je me suis fait un délire tout seul, c'est-à-dire de partir à Los Angeles pour voir un showcase qui s'appelle WrestleMania 21 en 2005. Et à l'arrivée à l'aéroport, j'ai fait sonner l'alarme, quoi. Voilà.
1: Tout simplement, ils ont pas apprécié, voilà. Mais ça s'est bien passé. T'es rentré à la maison, ça va.
2: Tout à fait, tout à fait.
1: Allez, Stéphane, t'es dans de bonnes conditions. T'es sur le quai du RER, je t'imagine bien. Et tu joues avec tout. C'est 6, non? C'est 6, hein, le score à battre.
0: 7.
1: Ah non, il y a pas Monaco, donc c'est 6.
0: 7. Laisse-moi tranquille.
1: Voici donc ton bingo. 10 secondes pour citer un maximum de noms de stations de montagne. Noms de stations de montagne. Allez, top chrono, 10 secondes.
2: Allez, la Plagne, le Jura. Je suis jamais allé à la montagne, ça va être difficile.
0: Eh ben, t'en as qu'un, même si elle avait marqué que 6, hein, voilà.
1: Avoria, Serre Chevalier, Chamonix, Val d'Isère, ouais. Méribel, Alpes d'Huez, où il fait même pas 20 degrés en ce moment. Et oui, donc je vous jure que c'est vrai.
0: Bien,
1: c'est
0: ma petite Anso, tu seras en finale avec nous demain.
3: Ah, super.
0: Voilà, bravo.
3: On peut retirer Monaco, du coup, hein.
0: Oui, mais même tu peux retirer Monaco, t'as gagné. Ouais. Et puis Stéphane, tu gagnes les places de cinéma pour aller voir le film Les Parfaits. Ça, c'est magnifique. Je remercie Céline à la réalisation, Roxane à la technique, Sadika au standard, Maître Coupez au savoir, Éric Bastien.
1: Oui, écoutez, j'ai toujours perdu, j'ai encore perdu.
0: Oui, on fera un point demain, vous
1: s'il vous plaît.
0: Pas.
1: Oui.
0: Allez, je vous embrasse tous.
1: La finale.
0: Je vous embrasse tous un par un, je vous aime très fort. Prenez soin de vous, à demain. Vous avez écouté Au Taquet, il est 5h, Paris s'éveille. C'est l'heure de quoi, mon petit chou?
1: C'est l'heure de, avant de se retrouver à midi d'ailleurs, je précise, c'est l'heure de retrouver Johan Rock, qui est très en forme, il arrive pour les petits matins là.
0: One for the money, two for the show. À tout de suite.

0: Est-ce bien utile de vous le présenter? C'était Michael et ses frères, la famille Jackson au grand complet.
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0: Alors que le jour n'est pas encore levé, vous, si, tant mieux, soyez les bienvenus en espérant que vous avez passé une bonne nuit. Ici, dès 5h, on s'occupe de bien vous faire démarrer cette journée avec les conseils pratiques qui vont bien pour améliorer votre quotidien et puis les chansons qui font du bien. Jean-Jacques Goldman et le groupe Chicago dans un instant, sans oublier les temps forts de l'actualité ce jeudi. Bonjour Cyril Ardoredon.
2: Bonjour Johan Rock, bonjour à tous.
0: Quelle est l'info de ce jeudi, la principale?
2: Nous reviendrons sur les feux de forêt qui touchent actuellement le sud de la France. 800 hectares dévastés entre l'Hérault et l'Aude notamment.
0: Ce matin, par ici, les économies passent au crible. Vos factures de gaz et d'électricité pour mieux vous faire économiser. Et puis ce matin, vous le savez, on aime vous écouter. Racontez-nous ce que vous comptez faire de cette journée. 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
0: Ravi de vous savoir des nôtres. Ce jeudi, il est 5h. Le journal présenté par Cyril Ardoredon et la pression est forte face aux feux de forêt.
2: 6 départements des Pyrénées-Orientales aux Bouches-du-Rhône sont en alerte rouge pour cette raison, alors que plusieurs incendies se sont déclenchés hier, dont un qui a démarré à Beaufort dans l'Hérault avant de poursuivre son évolution dans l'Aude. Au moins 800 hectares sont déjà partis en fumée. Clément Rouvière est le maire adjoint de Meillac dans l'Aude, commune touchée par les flammes.
3: Nous avons eu 200 personnes qui ont été évacuées, principalement des lotissements, et que nous avons recueilli près d'une cinquantaine de personnes dans notre salle des fêtes. Ces conditions de chaleur, de sécheresse sont très importantes. On a une végétation qui est très sèche. Il faut se rendre compte que depuis le mois de mai, on n'a pas eu une seule goutte de précipitation, ce qui fait que les sols sont très secs et le vent n'arrange pas la situation. Et on peut craindre, hélas, de futurs incendies dans les semaines à venir. J'appelle la population à être très prudente. Les personnes évacuées sont invitées à rester en sécurité. Les personnes qui sont confinées dans le village sont priées de rester chez elles également. On demande à ce qu'il y ait le moins de circulation possible dans les rues pour bien laisser le passage des véhicules de secours.
2: Et d'autres incendies touchent le sud du pays. Plus de 200 hectares de forêt ravagés à Rognac et à Lançon-Provence, près d'Aix-en-Provence. Dans le Var, une trentaine d'hectares brûlent à Fréjus. Incendie est désormais fixé. Plus de 2000 occupants de camping ont été un temps mis à l'abri. Dans ce contexte, Sébastien Lecornu, le Premier ministre, promet de s'attaquer en même temps à l'atténuation du changement climatique et à son adaptation. Le gouvernement est très critiqué par l'opposition de gauche pour sa gestion de la canicule. Les écologistes et la France insoumise promettent de déposer une motion de censure. Et l'exécutif, Paul Barcelone, joue donc la carte de la surmobilisation.
4: Opération déminage avec une nouvelle cellule interministérielle de crise délocalisée à Marseille autour de Sébastien Lecornu, le Premier ministre sous pression politique aussi, accusé par les écologistes d'avoir des morts sur la conscience et d'être en partie responsable de l'impréparation du pays, alors que des députés de la France insoumise ont annoncé se rallier à leur motion de censure. Sébastien Lecornu leur reproche de faire des calculs politiques, de générer de l'instabilité dans un moment de vérité pour le pays. Lors du Conseil des ministres, Emmanuel Macron a lui appelé le gouvernement à tirer profit du léger répit du moment pour anticiper les conséquences de la prochaine canicule, principalement pour les agriculteurs. Sébastien Lecornu doit justement animer demain une réunion spéciale sur le sujet, alors que le président réfléchit à un déplacement sur le terrain de façon à montrer que la priorité reste la mobilisation des services de l'État.
2: Paul Barcelone, et ce matin à 6h, les 4 derniers départements en vigilance orange canicule sont rétrogradés en jaune. Il s'agit dans le détail du Var, des Alpes-Maritimes et de la Corse. La carte de France colorée aussi ce week-end, cette fois-ci par bison futé. Premier week-end de départ en vacances, de l'orange partout demain dans le sens des départs, c'est même rouge pour le quart nord-est et l'Île-de-France. C'est orange pour le quart nord-ouest dans le sens des retours. Samedi encore, ce sera orange partout en France pour les départs et rouge pour le quart nord-ouest. Prévision complète sur ici.fr.
0: Ici 5h04, la Coupe du monde de foot et la France de retour à l'entraînement.
2: Après leur très belle victoire 3-0 face à la Suède et avant le match face au Paraguay samedi soir, des exercices donc pour les Bleus à Boston sous un soleil de plomb, 35 degrés, et devant des médias internationaux subjugués par leurs prestations, Julien Froment.
5: Quand on demande aux journalistes de la presse internationale de décrire l'équipe de France en un mot, voici leur réponse.
6: Fantastique, spectaculaire.
7: Favorite.
5: Wu Cheng est journaliste pour le site chinois 163.com.
6: C'est incroyable. Offensivement, tu peux pas avoir autant de talents ensemble. Ouais, c'est incroyable.
5: De l'autre côté des Alpes,
8: Andrea Ramazzotti,
5: lui, travaille pour la Gazzetta dello Sport, le plus grand quotidien sportif en Italie. Il est habitué à voir de grands joueurs, mais un en particulier chez les Bleus le subjugue.
9: C'est incroyable. Je l'ai vu jouer par le passé au Bayern Munich, mais je ne l'avais jamais vu travailler d'aussi près. Donc c'est fascinant, la façon dont il touche le ballon, mais aussi sa manière de se comporter en dehors du terrain. Vraiment très impressionnant.
5: Même Pablo Polo, qui suit l'équipe de France pour le journal espagnol Marca depuis de nombreuses années, voit les Français favoris devant l'Espagne.
10: Avec les journalistes qui suivent l'Espagne, que j'ai eu l'occasion de parler, oui. Ils ont l'impression que cette fois, ça va être compliqué. Cette France, c'est dangereux.
5: Au bleu de garder le rythme face au Paraguay samedi pour maintenir la flamme avec la presse internationale.
2: Voilà, France-Paraguay samedi soir, coup d'envoi à 23h. Rencontre à suivre en intégralité sur votre radio ici, sur ici.fr et sur notre chaîne YouTube. Avant match dès 22h30 et débrief après le match. Et puis les autres rencontres. La Belgique s'est imposée sur le gong aux prolongations 3-2 face au Sénégal. L'Angleterre bat la République démocratique du Congo 2-1. Et les États-Unis victorieux de la Bosnie-Herzégovine 2-0 avant les Espagnols, champions d'Europe en titre, qui affrontent ce soir l'Autriche à partir de 21h. La météo.
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2: 5h06, bon réveil. Johan Rock, la météo aujourd'hui, c'est du beau temps sur une large partie du pays.
0: Avec tout de même à surveiller une petite perturbation qui s'étend ce matin de la Bretagne jusqu'au Hauts-de-France, en passant par les côtes normandes, brouillard, petite pluie. Une grisaille qui va s'étendre progressivement au cours de la matinée en direction du bassin parisien. Et puis pour le reste, les températures au lever du jour, elles sont relativement 12, 17 en milieu de matinée à Bordeaux, 12 à Aurillac, 16 dans la capitale, 20 à Lyon, alors que dans l'après-midi, le ciel sera chargé sur toutes les régions du nord-ouest, avec des pluies donc sur la Bretagne, la Normandie et les Hauts-de-France. Sur le reste du pays, cet après-midi, du grand beau temps. 30 à Toulouse, 24 à Biarritz, 30 à Strasbourg et toujours ces fortes chaleurs dans la région du sud-est. 35 la maximale à Montpellier ce jeudi après-midi. Et chez vous, comment ça se passe? Vous nous postez un petit message sur la page Facebook d'ici. Le nom de votre commune, une température tous les matins. Ici, on fait la météo ensemble.
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0: Paraît-il qu'il serait en train de plancher sur le prochain album de Céline Dion. C'est ce qui se dit. On va voir si ça se vérifie. Paraît-il. Jean-Jacques Goldman, il est ici ce matin pour vous réveiller sur votre radio locale. Il ira jusqu'au bout de vos rêves. Merci d'être là.

0: Ici, chaque matin, on écoute vos chansons préférées. 5h10, bon réveil.
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0: C'est l'histoire d'un record, celui de l'homme le plus brillant au monde. Il a 58 ans, il vit en Australie et de sa bouche sortent des cris qui résonnent aussi fort que le moteur d'une tronçonneuse. C'est-à-dire que ça fait 121,7 décibels. Ne cherchez pas, personne ne fait plus de bruit avec sa bouche que ce type-là. Il a battu le record la semaine dernière. Il a déclaré à ce moment-là, je suis tellement fier, il m'a fallu beaucoup de temps et d'énergie à m'entraîner chez moi pour parvenir à cet exploit. Il a rajouté ne pas vouloir en rester. Et là, son ambition à présent, faire plus de bruit qu'un Boeing au décollage, soit 135 décibels. On salue donc le courage de sa compagne, qui a dû se barrer, à moins qu'elle soit sourde. Et évidemment, on soutient par la pensée les voisins de cet homme qui habite dans sa rue, voire même les villages alentours. Il y a des moments comme ça, des exploits qui forcent le respect. On salue cet homme donc ce matin, c'était le petit exploit du jour.
2: Je pense que c'est mon voisin.
0: Mais ça, j'ai lancé. Vous avez un bon avocat.
2: Voilà. Écoutez, faudra en trouver un.
0: Faut officialiser la chose. Pour l'heure, il est 5h11. Cyril, les conséquences de la canicule à présent, cette fois, sur la filière volaille.
2: Avec 2 millions à 3 millions de volailles qui sont mortes durant l'épisode caniculaire, selon la filière. Reportage à venir dans une exploitation du Morbihan.
0: Et pour la musique, elle arrive bientôt dans vos oreilles. Zazie. Sur votre radio locale, ici. Allez, il est temps de faire des économies. Bonjour Valère Coréard, ce jeudi encore, vous allez nous livrer un de vos bons plans pour booster notre pouvoir d'achat. Aujourd'hui, vous nous parlez gaz et électricité.
3: Oui, dans une étude publiée en juin, la CRE, Commission de Régulation de l'Énergie, a analysé la cohérence de 400 offres d'électricité et 300 de gaz. Et le constat est sans appel, les consommateurs qui font le plus jouer la concurrence en comparant correctement les prix arrivent à économiser 10% sur leur budget énergie par rapport aux autres. Ce qui signifie qu'on peut aussi payer plus cher que les autres, si on fait mal cette comparaison. Mais je vous le dis depuis des mois, faire jouer la concurrence est un excellent moyen de faire des économies, bien sûr, à condition de trouver l'offre la plus adaptée à vos besoins. On apprend d'ailleurs dans cette étude que seuls 9% des consommateurs changent de fournisseur dans l'année. C'est très peu, hein. C'est sans doute lié à un manque de temps, un manque de compréhension aussi des offres. La crainte peut-être de coupures ou des tracas administratifs.
0: Mais alors Valère, comment s'y retrouver dans les nombreuses offres de fourniture de gaz ou d'électricité ?
3: Alors, il faut déjà regarder votre consommation en volume, vos habitudes aussi, et puis utiliser un bon comparateur, indépendant surtout et gratuit. Vous avez le comparateur du médiateur national de l'énergie ou celui de l'UFC Que Choisir. Les deux sont gratuits et indépendants, donc on est OK. Prenez le temps de bien les prendre en main, comparer. N'hésitez pas à échanger avec votre futur éventuel fournisseur. Dernier conseil, les tarifs de l'électricité ont sensiblement baissé ces dernières années, ce qui veut dire qu'un tarif fixe, souscrit il y a quelques années, n'est plus forcément intéressant aujourd'hui. Là encore, si vous basculez sur du tarif évolutif, cela vous demandera de surveiller les prix et si besoin, changer de crèmerie. Vous avez déjà changé de fournisseur de gaz ou d'électricité, tout s'est bien passé. Mon mail, parisideséconomies@radiofrance.com.
0: Dans Paris ici les économies, demain Valère, vous aborderez un tout autre sujet. On parlera du bonus réparation financé par l'État. En attendant, on retrouve tous vos conseils en podcast et en replay sur le site de la radio ici.fr. Il est 5h14.
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0: Dans l'info d'ici, ce matin, la canicule a eu un grave impact sur les élevages et les agriculteurs, Cyril.
2: Entre 2,5 et 3 millions de volailles sont mortes durant l'épisode caniculaire, selon la filière. Le ministère de l'Agriculture vient d'annoncer des prêts pour que les exploitants adaptent leurs bâtiments. Une réunion du gouvernement a lieu demain sur les conséquences de ces fortes chaleurs sur l'agriculture. Et parmi les départements très touchés, le Morbihan, premier producteur de volailles en France. Et Jean-Michel Naga, les exploitations industrielles ont essuyé de lourdes pertes, mais vous avez rencontré des éleveurs bio qui ont aussi perdu des animaux.
5: Oui, une cinquantaine de volailles qui n'ont pas supporté la chaleur. Ils ont retrouvé les corps le mardi matin en entrant dans les bâtiments.
6: Personnellement, on s'en veut dans un premier temps. Choqué, un peu en colère contre nous et... On pense que ça va le faire et en fait ça le fait pas aussi bien que ce qu'on pensait.
5: Des volailles qui sont restées à l'intérieur des bâtiments alors que les portes étaient ouvertes. C'est précisément ce qui leur a été fatal selon ce couple d'éleveurs.
7: En journée, la volaille, alors qu'on est monté à des 38, elle a supporté la chaleur. Le problème a été plutôt la nuit où ça descendait entre 24 et 26 degrés. Le poulet landais, qui sera un peu le même système que ce qu'on fait ici, il supporte.
5: Mais les poulets ne transpirent pas, ils ont besoin d'air et il n'en manque pas ici. 5 hectares pour 3500 volailles, avec des arbres, de la végétation, rien à voir avec les élevages industriels. Ils vont quand même devoir s'adapter, mais ce n'est pas si simple, même pour l'installation de brumisateurs.
7: Quand vous arrosez la volaille à l'intérieur d'un bâtiment, vous avez de la litière, vous allez activer la décomposition de votre fumier qui va relancer la chaleur. On est obligé de se réinventer en fait.
5: Et ils se posent même la question de se séparer de leur élevage pendant l'été si la Bretagne est confrontée à de telles canicules dans les années à venir.
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0: À 5h16, l'envers du décor d'une chaîne info comme si vous y étiez, c'est au programme des coulisses télé de ce jeudi. Patrice Gascoigne est parti avec son micro du côté de BFM Télé. On va le retrouver juste après Chicago, un concentré de douceur sur votre radio locale.

0: 5h20, vous venez d'ouvrir les yeux avec cette chanson dans les oreilles. Vous êtes ici, soyez les bienvenus. Et c'est un 2 juillet qu'elles sont nées, Flavie Flamand, Maïtena Biraben, deux animatrices télé qui ce jeudi fêtent leur anniversaire. Tout comme l'inoxydable Lynn Renaud, 98 ans ce jeudi, meneuse de revue au Music Hall. À ses débuts, l'interprète chantait sur la caravane du Tour de France. C'était il y a déjà quelques années. 81 ans aujourd'hui également pour Pierre Lescure, l'ancien PDG de Canal+, du temps où on parlait encore du fameux esprit canal. Depuis, on le retrouve tous les soirs sur France 5 dans C'est à vous. Et puis on souhaite un bon anniversaire à Samy Nasseri, chauffeur sans limitation de vitesse dans la franchise des taxis. Enfin, c'est un 2 juillet que Nostradamus tirait sa révérence. C'était du temps de la Renaissance, 1566. De son vivant, Nostra, pour les intimes, pratiquait la médecine, mais il est entré dans la postérité, c'est pour ses prophéties devenues légendaires. Bon anniversaire à vous, surtout si c'est un 2 juillet que vous êtes né. On vous souhaite de profiter au maximum de cette journée.
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0: Tous les matins, Patrice Gascoigne tend son micro à celles et ceux qui font la télévision, devant les caméras ou derrière. Aujourd'hui, Patrice, vous êtes parti à la rencontre de celui qui tient la tranche du midi sur BFM Télé. Il s'agit de Christophe Delay.
3: Alors, je suis sûr que si je vous dis Christophe Delay, tout de suite, vous pensez à une émission culte. Celle qui réjouit les fans de faits divers depuis des années.
4: Après un meurtre dont on aurait pu ne jamais le soupçonner, une scène de crime sans indice, une victime méconnaissable que personne ne recherchait.
3: Mais oui, vous avez reconnu l'ambiance et le ton de Faites entrer l'accusé, diffusé sur la chaîne RMC Live et présenté par Christophe Delay. Mais vous le connaissez peut-être aussi en tant que visage emblématique de la chaîne d'information BFM TV. Il est aux commandes de la tranche du midi, le 12-14h, qui vient grignoter les audiences des traditionnels JT de 13h. Lui qui a présenté quasiment pendant 20 ans la matinale de BFM TV, le voilà avec un nouveau rythme de vie. Mais dites-moi Christophe Delay, est-ce que c'est si différent d'une matinale que de présenter la tranche du midi ?
5: Il y en a beaucoup. La première chose qui est difficile pour moi, c'est de parler moins vite. Parce que moi, j'ai un débit assez rapide et puis j'aime l'énergie et donc j'aimais bien l'énergie du matin. Mais là, à la mi-journée, on a plus de temps. Donc on peut aller plus lentement, prendre le temps d'expliquer. Ça, il faut que je l'apprenne encore. Donc ce qui est intéressant, c'est qu'on a plus d'espace et qu'on peut donc prendre plus de temps pour non seulement raconter les faits, mais expliquer également les faits.
3: Comment on fait pour faire exister une tranche du midi quand en face on a les grands jeux télé de TF1 et de France 2 par exemple ?
5: On ne peut pas batailler contre les grands jeux, je ne crois pas. Je crois qu'on ne peut pas batailler. Là, on bataille contre nos concurrents, mais on se rend compte qu'il y a quand même une source importante de téléspectateurs et notamment de gens qui quittent par exemple le journal de TF1 ou du service public à 13h30 passé et qui, parce qu'ils sont des drogués d'infos, vont zapper sur les chaînes d'infos et regardent ce qui se passe. Donc nous, on regarde tous ces chiffres-là et par exemple, notre 13-30-14, il est très très travaillé parce qu'on sait qu'il y a de la bascule.
3: Bascule, ça veut dire que des téléspectateurs, parmi ceux qui nous écoutent, qui étaient peut-être en train de regarder le journal de 13h de TF1 ou de France 2, à la fin, ils vont voir un peu ailleurs ce qui se passe.
5: Exactement, sur l'une des quatre chaînes info.
3: Les secrets et les coulisses de Midi BFM par son journaliste présentateur vedette Christophe Delay. On se retrouve demain pour d'autres bien informés coulisses télé.
0: À demain, Patrice Gascoigne. Et si vous veniez, vous, sur l'antenne d'ici, histoire de nous dire comment se profile cette nouvelle journée, cette semaine, dès lors que vous passez sur l'antenne, on vous offre un pack été, c'est un sac collector ici, look vintage, comprenant plein de surprises, dont aujourd'hui un roman de Marc Lévy, et une paire de lunettes ici pour voir et profiter de l'éclipse en toute sécurité. Ce sera le 12 août prochain, 0810 055 056. À présent, Zazie est ici.

0: forte.
1: Merci d'avoir choisi ici pour commencer la journée. Avant 5h30, le retour de l'info, on va remonter le temps avec vous, Stéphane Bern, ce jeudi. Départ pour un voyage dans une époque où les mots étaient plus souples que nos profs de géométrie.
2: À Nîmes, le monument le plus célèbre s'appelle la Maison Carrée. Problème, elle n'est pas carrée. Pourtant, personne ne s'est plaint pendant près de 2000 ans. Pas un tweet, pas un avis Google, nada. Nîmes, début du 1er siècle de notre ère. Sur le forum de la cité romaine de Nemosus, un temple tout neuf surgit au cœur de la ville. Il domine la place, posé sur son haut podium avec ses colonnes parfaitement alignées. C'est propre, c'est symétrique, c'est romain. Du chantier livré clé en main, sans réserve, sans malfaçon.
3: Le bâtiment, des métiers qui vous construisent.
2: Ce temple est dédié à deux jeunes princes, Caius et Lucius César, les héritiers de l'empereur Auguste, deux futurs ex-dirigeants morts avant d'avoir gouverné. Alors, Rome leur construit un monument impeccable, histoire de rappeler que le pouvoir, lui, ne meurt jamais. Puis il y a ce nom, la Maison Carrée.
4: T'es carré, solide et droite dans ta tête et dans ton cœur, toi.
2: Sauf que si vous vous placez devant, il n'y a pas de suspense. Ce n'est pas un carré, c'est un rectangle, un vrai, allongé, assumé. Un carré qui a pris un peu de liberté. En réalité, le piège vient de nous. Pendant des siècles, carré ne voulait pas dire strictement carré, comme aujourd'hui. Cela pouvait désigner une forme régulière à angle droit. Un quadrilatère bien tenu, disons. On parlait même de carré long pour un rectangle. Bon, jusque-là, j'espère que mon explication, elle est carrée. Deux mille ans plus tard, il est toujours là, presque intact, parfaitement rectangulaire et toujours appelé carré. Finalement, c'est notre définition qui s'est durcie. Le monument, lui, reste droit dans ses angles.
1: Vous écoutez ici, ça c'est clair et carré ce jeudi matin. J'espère que vous avez bien dormi. Et si ce n'est pas le cas, parce que la chaleur est là et vous en a empêché, restez avec nous. Tout à l'heure, notre invité vous prodiguera quelques bons conseils pour fermer l'œil, justement, de la manière la plus naturelle qu'il soit. Pour l'heure, il est 5h30. L'info en France et dans le reste du monde, c'est l'heure du 90 secondes. Avec vous, Cyril Ardo-Redon.
5: Des feux de forêt dans les Bouches-du-Rhône, le Var, au moins 800 hectares partis en fumée dans l'Hérault et l'Aude, alors que 6 départements sont en vigilance rouge pour cette raison, des Pyrénées-Orientales aux Bouches-du-Rhône aujourd'hui et demain. Dans ce contexte, le Premier ministre Sébastien Lecornu convoque une cellule interministérielle de crise aujourd'hui à Marseille sur les incendies et la gestion de la canicule par le gouvernement. Ce matin à 6h, il n'y aura plus aucun département en alerte rouge canicule selon Météo France. On les voit dans nos centre-ville pour nous inciter à donner. Plus de 180 ONG françaises de solidarité internationale alertent sur leur situation. Depuis 2024, 10 000 emplois supprimés, 1 300 projets abandonnés ou revus à la baisse. 75 organisations pourraient disparaître à cause des baisses des aides de l'État. Près de 30 ans après sa condamnation pour le meurtre de son frère, de sa belle-sœur et de deux nièces, la Cour de révision se prononce aujourd'hui sur l'affaire Dany Le Prince. Si la condamnation est annulée, il y aura un nouveau procès. Le Sartois de 69 ans, libéré de prison en 2016, clame son innocence. Du monde sur les routes pour ce premier week-end de départ en vacances. Bison Futé voit orange demain dans le sens des départs, rouge pour le quart nord-est. Ce sera compliqué aussi samedi et plus particulièrement pour le quart nord-ouest. Prévision complète à retrouver sur ici.fr. Et puis les Bleus de retour à l'entraînement à leur camp de base de Boston avant France-Paraguay samedi à 23h. Cette nuit, les États-Unis, la Belgique, l'Angleterre se sont qualifiés pour les 8e de finale avant Espagne-Autriche ce soir à 21h.
1: Il est 5h31, l'info d'ici. 6 départements du pourtour méditerranéen qui sont encore aujourd'hui en vigilance rouge face aux feux de forêt.
5: Des Pyrénées-Orientales aux Bouches-du-Rhône avec déjà des feux de forêt importants. Plus de 200 hectares de forêt parcourus à Rognac et à Lançon-Provence, près d'Aix-en-Provence. Dans l'Hérault et l'Aude, ce sont plus de 800 hectares qui sont partis en fumée au nord de Narbonne. Faucine Calmel, voilà qui rappelle de mauvais souvenirs un an après l'incendie des Corbières qui avait ravagé non loin de là 17 000 hectares. hectares.
0: L'incendie s'est déclaré sur la commune de Beaufort, un village qui vit déjà au rythme des restrictions d'usage de l'eau depuis un mois pour l'arrosage, le remplissage des piscines, l'irrigation des cultures. Alors la maire Françoise Pérez s'inquiète de ce premier gros feu de la saison sur des sols asséchés.
6: C'est un très très gros incendie. Disons que Beaufort, on a eu beaucoup de chance parce que c'était vent du nord, donc il n'est pas venu chez nous, mais ça aurait été une catastrophe aussi. Oui, on craint parce que là, c'est très très sec. On a eu beaucoup d'eau cet hiver. C'est vrai que c'était très très bien, mais là, avec la canicule, c'est très très sec.
0: Une seule étincelle et tout peut s'embraser, se désole le maire d'un village voisin qui a dû batailler pour évacuer une centaine de ses administrés. À Mayac, 600 habitants, le premier adjoint fait face à sa première crise de l'été et sûrement pas la dernière, craint Clément Rouvière.
7: Évidemment qu'on est très inquiet pour tout l'été qui arrive. Ça fait 3 ans consécutifs qu'on a une période de sécheresse importante. Et surtout, c'est le vent qui souffle actuellement. Si ce vent se calme déjà, ça permettra un peu d'apporter un peu de répit, je pense, aux forces de secours.
0: Mais avec des rafales à 60 km/h et jusqu'à 32 degrés prévus cet après-midi, l'Aude, comme l'Hérault et 4 autres départements du pourtour méditerranéen, restent en vigilance rouge pour les feux de forêt aujourd'hui et demain.
5: Un reportage de Faustine Calmel et un feu de forêt a parcouru par ailleurs une trentaine d'hectares à Fréjus dans le Var. Il est désormais fixé. Plus de 2000 personnes ont été évacuées à titre préventif de plusieurs campings et ont pu les retrouver en début de soirée. On parlait des alertes rouges aux feux de forêt. Plus d'alertes rouges canicule à partir de 6h. Plus d'alertes orange canicule, pardon, à partir de 6h ce matin. Pour le reste de la météo, Johan.
1: Il va faire toujours chaud hein, dans le sud-est avec un thermomètre qui va flirter avec les 35 degrés de maximal à Montpellier en milieu d'après-midi. Et puis, pour le reste, c'est du beau temps, grand soleil sur une grande partie de la France avec tout de même ce matin une petite perturbation qui va de la Bretagne jusqu'au Hauts-de-France en passant par les côtes normandes avec des ondées et des brumes et beaucoup de nuages, des températures en matinée. On relèvera 17 à Bordeaux, 12 à Aurillac, 20 à Lyon et puis dans l'après-midi, à l'exception donc du sud-est, des températures douces, 30 à Toulouse, enfin 12 estivales en tous les cas, 24 à Biarritz, on relèvera 30 à Strasbourg et 23 à Charleville-Mézières. Chez vous, comment ça se passe? Eh bien, vous nous l'écrivez, comme vous avez l'habitude de le faire, sur la page Facebook d'ici. Mathilde nous écoute. Écoute depuis Montélimar. Ce matin, chez elle, il fait 20 degrés. Erika, elle vit à Bandol. Il fait 23 degrés relevés ce matin dans son jardin. Et puis Yann, lui, est du côté de Brest, où ce matin, il fait 16 degrés.
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1: À 5h35, on n'écoute pas suffisamment Alain Chamfort pour tourner les chansons qui manquent. En voici une. Déchaîne-moi sur votre radio locale.

0: Bon réveil, c'est bien ici que vous écoutez. Il est 5h38.
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0: Et si vous êtes des fidèles, vous savez qu'on aime traquer le matin les arnaques, celles qui sont partout, tapis dans l'ombre, au moindre de vos faux pas, elles menacent de vous attaquer. Heureusement, Aude Razeau vous alerte. Pour vous éviter le pire, ce matin, on va parler d'un outil qui, justement, pourrait nous éviter le pire.
2: Et il permet, cet outil, de savoir si on est victime ou pas d'un investissement frauduleux.
0: C'est dans un instant sur votre radio locale et dans les quelques minutes qui arrivent, on va écouter ça. Célébrons The Cool and the Gang dans vos oreilles. À venir pour l'heure, nous accueillons Daniel. Bonjour Daniel.
2: Bonjour Daniel.
3: Bonjour.
0: Daniel, vous nous appelez depuis la Manche. Comment s'appelle votre commune ?
3: Sainte-Pie-en. Ça veut dire sapiens, la sagesse.
0: La sagesse. Est-ce que vous êtes la sagesse incarnée, Daniel ?
3: Non.
0: Bon, je préfère, on s'ennuie avec les gens trop sages, a priori.
2: C'est vrai.
0: Bon, si j'ai bien compris pour vous, cet été, pas de vacances, parce que vous vous occupez de vos poules et vos poussins, et évidemment, c'est sacré.
3: Mais oui, mais j'en ai deux seulement, mais là, depuis 21 jours, puisque ça dure 21 jours, la naissance des bébés est attendue cette semaine, d'un jour à l'autre.
0: Vous leur avez donné des prénoms ou pas encore ?
3: Non, mais la maman...
2: On a des propositions.
0: Moi, je dirais Cyril.
2: Et moi, je dirais Johan.
0: Allez, bon coup, c'est vendu, c'est gagné. Bon, pour l'heure, qu'est-ce que vous allez faire de votre journée, Daniel, ce jeudi ?
3: Eh bien, par bonheur, il fait gris dans la baie du Mont-Saint-Michel. Il fait frais. Toutes les nuits, là, sont fraîches, tandis qu'on a quand même eu un petit pic de canicule les jours derniers. Donc, j'avais peur pour les deux poules, j'en ai que deux. Donc, j'ai veillé sans arrêt à ce qu'elles aient de l'eau fraîche.
0: Ben voilà.
3: Elles aiment beaucoup la chaleur, elles se mettent au soleil.
0: Mais pas trop quand même.
2: Oui, attention. Hein.
0: Écoutez, on va leur envoyer un sac ici à vos deux poules. C'est un sac collector, vous allez voir, rempli de surprises. Je suis sûr que vos poules adorent Marc Lévy. C'est le dernier roman.
3: Mais surtout, j'ai jamais lu Marc Lévy.
0: Eh ben voilà, ça sera l'occasion. On rajoute à ça les lunettes éclipse.
3: Ah voilà.
0: Eh ben oui, parce qu'il y a une éclipse le 12 août prochain.
3: Mais c'est pour ça que j'appelle, parce que la dernière éclipse, je l'ai regardée.
0: Et puis, il y a plein de choses. Vous allez voir, je vais pas tout vous décrire, mais il y a beaucoup de choses dans ce sac.
2: Vous êtes gâté.
0: Qui va partir dans la Manche d'ici quelques heures, direction chez vous.
3: Super.
0: Je vous souhaite une belle journée, Daniel.
3: Merci à vous, merci, bonne journée.
0: Ici, 5h40, on se réveille ensemble.
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0: À 5h41, c'est pas vrai, votre rendez-vous anti-arnaque avec vous, Aude Razeau. Ce jeudi, focus sur un outil très pratique. Il permet de savoir si on est victime ou pas d'un investissement frauduleux.
6: Oui, vous êtes nombreux, vous, les auditeurs, à me dire que vous avez envie d'investir votre argent dans tel ou tel placement financier et que vous avez quand même quelques doutes, arnaque ou pas. L'outil dont je vous parle, je vais vous mettre le lien sur ici.fr. C'est une page internet, un simulateur. Il est sur le site de l'AMF, l'Autorité des marchés financiers. Suis-je victime d'une arnaque ? C'est son titre.
0: Et alors, comment ça marche ?
6: Alors, c'est tout bête. En fait, l'AMF vous pose une série de questions. Est-ce que l'investissement proposé est présenté comme très rentable et sans risque ? Est-ce que vous avez été contacté via un réseau social ou après avoir laissé vos coordonnées sur Internet ? La personne qui est en contact avec vous, est-ce qu'elle est particulièrement sympathique et est-ce qu'elle vous incite à faire un versement rapidement ? Une fois le questionnaire fini, la page vous affiche un curseur, pas d'arnaque ou risque d'arnaque ou risque élevé d'arnaque. Je vous ai parlé il y a quelques mois de cet ingénieur qui a perdu près de 350 000 euros dans un placement frauduleux. Eh bien, il coche toutes les cases de ce questionnaire. Oui, il a laissé ses coordonnées après avoir lu un article web mensonger sur une plateforme de trading. Oui, le faux trader qu'il appelle est avenant, sympathique, convaincant. Oui, notre ingénieur voit ses gains monter en flèche et puis patatras, son monde s'écroule, c'est ce qu'il dit quand il veut récupérer son argent. Il n'y a pas d'argent, il a tout perdu. Donc avant de vous lancer dans quoi que ce soit, ne vous précipitez pas, allez sur cette page. Vous trouverez aussi d'ailleurs dessus le numéro de Épargne Info Service. Suisse. C'est une plateforme où vous pouvez poser vos questions, notamment si vous avez un doute sur un investissement.
0: Merci Aude, et puis vous retrouvez évidemment tous les liens utiles de C'est pas vrai sur le site de votre radio locale ici.fr. Dans 3 minutes, nous avons rendez-vous avec le monde merveilleux du vivant, histoire de mieux comprendre ces espèces animales qui peuplent notre planète. Juste après, Vita qui est là. Promets-moi, nouveauté, ici, 5h43.

0: journée commence bien. Évidemment, vous êtes ici et à 5h46. Si on allait voir comment se débrouille la nature, quand nous, les êtres humains, on ne s'en mêle pas. Bienvenue dans le monde merveilleux du vivant. Aujourd'hui, trois choses à savoir sur une plante sauvage qui pousse partout en France, sur sol sec, dans les cultures, les terrains vagues, les jardins et au bord des chemins. Bonjour Benoît Prospero.
1: Oui, et il s'agit de la mauve sylvestre. Bonjour à toutes et tous. La mauve sylvestre, vous savez, c'est cette plante aux feuilles palmées avec des fleurs divisées en cinq pétales mauves veinées de pourpre. Au programme mucilage, fromageant et charlemagne. Et donc, première chose à savoir, les feuilles de la mauve sylvestre contiennent des mucilages. C'est quoi les mucilages? Vous savez, si vous frottez les feuilles entre vos doigts, vous pouvez sentir parfois, comme avec la mauve sylvestre par exemple, une substance visqueuse. Eh bien ça, ce sont les fameux mucilages. Concrètement, ce sont des molécules qui gonflent au contact de l'eau et forment une sorte de gel. Et la bonne nouvelle, c'est que l'on peut préparer les feuilles et les fleurs en infusion, tout simplement pour profiter des bienfaits de la plante contre la toux ou encore aider

0: Vatican en deltaplane. Charlemagne invitait même les jardiniers à la cultiver comme plante potagère dans les jardins des monastères. Le monde vivant est merveilleux. Et pour toutes ces infos, on remercie une nouvelle fois Christophe de Audi. Et si vous voulez en savoir plus sur les plantes et aussi les algues, rendez-vous sur lechemindelanature.com ou sur les réseaux sociaux Le Chemin de la Nature.
1: Merci à vous Benoît Prospero. 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
1: À quasiment 6h moins 10, c'est à la une de la presse ce jeudi. Mieux dormir quand il fait chaud, Cyril.
3: C'est le dossier du magazine Top Santé qui, ce mois-ci, vous donne des solutions pour parvenir à enfin trouver le sommeil. Et avec nous, la journaliste qui a signé le dossier.
1: Bonjour Elia Hakimi.
4: Bonjour Johan.
1: Pour quelle raison a-t-on autant de difficultés à trouver le sommeil quand il fait chaud?
4: Alors, lorsque le mercure s'emballe, le corps lutte pour maintenir son équilibre thermique. Or, pour s'endormir, l'organisme, en fait, a besoin de baisser légèrement sa température interne. En fait, la chaleur ambiante, elle empêche cette baisse naturelle de température. C'est une vulnérabilité qui est particulièrement marquée pendant le sommeil paradoxal. C'est une phase essentielle à la récupération mentale et émotionnelle. Résultat, il va y avoir des micro-réveils à répétition, un sommeil fragmenté et une sensation de repos insuffisant au petit matin.
1: Alors, dans le dossier de Top Santé, vous donnez quelques pistes et solutions pour mieux dormir cet été, à commencer par les plantes. Quelles sont celles susceptibles de nous apaiser?
4: Tout d'abord, les plantes dites adaptogènes. Ce sont celles qui aident l'organisme à mieux faire face au stress. Parmi elles, on a l'ashwagandha, qui est une alliée de choix pour contrer le stress thermique, ce stress qui est lié un peu à la chaleur. C'est une plante qui nous vient de l'Inde, qui agit en profondeur, en régulant le cortisol. Et donc, elle nous aide à limiter la fatigue, l'anxiété, les troubles du sommeil qui sont liés aux fortes températures.
1: On la trouve en pharmacie?
4: Tout à fait, en pharmacie. Et l'idéal, bien évidemment, c'est d'expliquer nos symptômes au pharmacien, et c'est lui qui va proposer la plante la plus adaptée en cas de forte chaleur.
1: Quid de l'homéopathie? Est-ce que vraiment ça peut aider lorsqu'on a des difficultés à dormir en ce moment?
4: L'homéopathie peut aider. Le traitement des troubles, il est individualisé. On tient compte des symptômes de chacun. Je vais vous donner un exemple. On a par exemple sulfure qu'on peut prendre pour les personnes qui sont plutôt sensibles à la chaleur et sujettes à la transpiration abondante. Quand on a d'autres symptômes, on prendra d'autres traitements. La posologie, elle est toujours la même, 5 granules au coucher en dilution de 15 CH.
1: Dernière question, le ventilateur, la clim, bonne ou mauvaise idée?
4: La clim, elle est intéressante parce qu'elle va réguler la température ambiante, mais elle a aussi tendance à assécher l'air, d'où l'intérêt de garder un drap sur soi pour éviter cet inconfort. Le ventilateur, lui, il ne va pas refroidir l'air, mais procurer plutôt une sensation de fraîcheur. Mieux vaut juste ne pas diriger le flux directement sur le visage, mais plutôt le rediriger vers les pieds, le corps. Dernier conseil, comme dans les pays chauds, on peut aussi poser un linge mouillé devant sa fenêtre ou vaporiser légèrement les rideaux pour augmenter l'humidité de l'air et donc mieux supporter la chaleur.
1: Mieux dormir quand il fait chaud, un dossier à retrouver dans Top Santé cet été. Merci Elia Hakimi d'avoir été des nôtres ce matin.
4: Merci beaucoup Johan, c'était un vrai plaisir.
1: Vous écoutez ici, il est 5h52, est-ce que vous allez sur TikTok?
3: Non, moi j'évite.
1: Il y a une nouvelle mode qui consiste à transformer les SMS en tubes de l'été.
3: Ah oui,
1: ouais, c'est un sacré truc, dans un instant on en parle. C'est tendance, juste après Cool and the Gang. Bon réveil.

0: s'arrêter ici avant de retrouver le journal de 6h et toutes vos infos locales. Je vous présente celle qui est notre radar des tendances. Muriel Jordan décrypte pour nous chaque matin un phénomène de société. Ce matin, Muriel, vous avez déniché une nouvelle lubie sur TikTok.
1: Oui, un truc que j'ai découvert grâce au fils d'une copine. Sur TikTok, des internautes s'amusent à créer des chansons à partir de conversations SMS ou WhatsApp. Des messages envoyés, je sais pas, à vos proches par exemple, des amis, des collègues ou même à vos ex. Tout est possible, et bien entendu avec le concours de l'intelligence artificielle. Voilà un exemple que j'ai trouvé sur Internet. Alors là par exemple, c'est quelqu'un qui utilise les SMS reçus par son ex pour en faire un rap.
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Ça envoie du lourd, non? Ça peut aider hein, à faire le deuil d'une relation, pourquoi pas. Vous avez aussi la même chose en version punk à partir de SMS du petit ami d'une internaute.

0: c'est plutôt marrant. Et en tout cas, tout ça cartonne sur les réseaux sociaux. C'est un incroyable succès. Les vidéos font des millions de vues et certaines chansons sont même devenues virales.
1: C'est une tendance, Muriel, qui semble-t-il va perdurer car certaines applis permettent de créer une musique en seulement quelques secondes.
0: Eh ouais, en 20 secondes, l'intelligence artificielle peut vous pondre un titre. Et en moins de 20 secondes, elle nous rappelle aussi tout le boulot des artistes qui peut être saboté en deux clics. Parce que, rappelons-le quand même, l'utilisation de l'IA dans la musique soulève des questions sur les droits des artistes, sur leur travail, leur rémunération. Et d'ailleurs, nos oreilles font de moins en moins la différence entre chansons générées par l'IA ou vraies chansons écrites par une vraie personne. Il ne faudrait pas que cette tendance, en apparence bon enfant, remplace le boulot créatif des artistes. En tout cas, ces SMS version tube de l'été, vous allez en voir partout. Il y a même une jeune maman qui a fait un titre pop à partir des SMS de sa fille. Et ça a fait le buzz.

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1: Bref, transformer les SMS en chansons, c'est tendance, et comme quoi, même les SMS d'un ex qu'on voulait oublier sont devenus des déchets recyclables.
2: Paraît-il. À demain, Muriel Jordan, et on se retrouve demain, même heure, même antenne. Ce jeudi, ici, Ma France, émission spéciale canicule, ce sera de 13 à 14 heures. Maud Bréjean, porte-parole du gouvernement, répondra en direct à toutes vos questions. On se retrouve demain, 5 heures. En attendant, on vous laisse en compagnie de toute l'équipe d'ici matin, à vos côtés. Excellente journée à vous.
3: Bon, merci. Excellente journée à vous également. Pourquoi je parle comme ça? Je ne sais pas, mais j'étais content pour trouver. Merci Johan Rock. On vous dit à demain. Et puis nous, on est parti là pour toute une journée. Alors, je me permets de vous rappeler les bonnes bases. Déjà, saluer toute l'équipe ce matin. Charlotte répond à vos appels au 04 76 46 45 45. Un appel que vous pouvez nous passer pour nous donner les tendances météo. Hein, n'hésitez pas. Une journée qui promet d'être tout aussi ensoleillé, mais un peu plus fraîche. Pourquoi? Eh bien, parce que nous aurons un petit vent du nord qui va nous accompagner. Ça, c'est une bonne nouvelle. Bref, nous allons revenir là-dessus dans les prochaines minutes. Thomas réalise cette émission et Laurent Gallien est là pour l'actualité locale. Bonjour Laurent.
4: Bonjour, bonjour.
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3: Vous écoutez la première radio sur l'info locale en Isère. Il est 6 heures. Le journal présenté par Laurent Gallien. Laurent, 7 personnes mises en examen et incarcérées après la séquestration d'une femme à Sassenage.
4: 7 personnes qui ont participé ou qui allaient participer à des faits violents dans l'agglomération grenobloise en marge de la guerre de territoire liée au narcotrafic, annoncé hier du parquet de Grenoble et de la gendarmerie, qui souligne que la guerre de territoire et de marché passe un nouveau cap en visant des personnes plus éloignées encore du trafic lui-même. Étienne Manteau, le procureur de la République de Grenoble.
6: 8 des 10 assassinats en lien avec le narcotrafic depuis décembre 2025 sont en lien avec cette lutte d'influence. Ce fait-là est toujours en lien direct avec ces assassinats précédemment constitués, puisque la revendication fait apparaître qu'effectivement on menace une des personnes susceptibles d'être impliquées comme commanditaire dans ces tirs, et il est indiqué nous attaquerons, traquerons et tuerons vos familles sans scrupule. On est dans une escalade encore supplémentaire, ce n'est plus simplement les membres de ces réseaux criminels qui sont la cible des tirs. Là, on est dans une extension de ces violences aux proches, ces personnes du réseau secondaire, d'amitié et de relation avec l'autre clan.
4: Parmi les 7 personnes interpellées pour des violences en début de semaine, des exécutants recrutés en région parisienne par les clans grenoblois via des annonces sur les réseaux sociaux.
3: La prison de Vars au sud de Grenoble est dans le viseur de la contrôleure générale des lieux de privation de liberté.
4: Alors que la surpopulation carcérale bat un nouveau record avec près de 89 000 détenus en France au 1er juin, la contrôleure générale des lieux de privation de liberté, Dominique Simoneau, publie ce matin 3 textes au journal officiel, dont un qui fait des recommandations en urgence concernant la prison de Grenoble-Vars. La surpopulation y est désormais extrême, dit-elle. Et pour ICI Isère, Lauriane Delanoë, vous avez pu joindre un détenu pour recueillir son témoignage.
7: Oui, dans leur conversation entre eux, les détenus de Grenoble appellent leur prison la pire de France. C'est ce que nous explique par téléphone cet homme d'une trentaine d'années. Il y est incarcéré pour trafic de stupéfiants. Les portables sont interdits en détention. Alors pour préserver son anonymat, nous utilisons une voix de synthèse.
8: On se retrouve à 3 dans une cellule, tout petite. Il n'y a que 2 lits, donc forcément, il y en a un qui dort par terre. Je vous parle même pas des rats qui envahissent les cellules. Ils sont immenses, les rats. D'où la pire prison de France.
7: Ce prisonnier a vu la situation se détériorer. Son bâtiment, la maison d'arrêt, est conçu pour 232 détenus. Ils sont aujourd'hui presque 2 fois plus.
8: De base, moi, j'étais tout seul en cellule. Là, maintenant, ça n'existe plus. Et ça peut très vite dégénérer. Ce qui nous plaisait, nous, un petit peu, c'était de pouvoir sortir en promenade, prendre l'air. Et en fait, ça fait des mois et des mois et des mois qu'on n'a qu'une seule promenade par jour. Alors que moi, j'appelle d'autres collègues à moi qui sont dans d'autres prisons. Ils ont bel et bien leur 2 promenades. En gros, moi, je peux comprendre. On est des détenus, on mérite d'être en prison, on mérite de galérer. Est-ce qu'on mérite d'être des chiens?
7: Et ce détenu se sent abandonné, car en parallèle, les surveillants, eux, sont en sous-effectif. Le représentant local du syndicat Force Ouvrière nous le confirme. Il le déplore et appelle à des recrutements pour améliorer les conditions de vie des détenus et les conditions de travail de ses collègues.
4: Surpopulation critique et problèmes d'hygiène au sein de la prison de Vars, souligne la contrôleure générale des lieux de privation sentiment de liberté.
3: Le risque de feu de forêt devient important sur tout le nord du département.
4: En raison des conditions météorologiques, les secteurs Isère-Aval, le sud Grésy-Vaudan, les secteurs Vallée du Rhône et Nord-Isère sont placés par les pompiers et la préfecture au niveau aléa sévère. Concernant le risque de feu de forêt et de végétation, c'est accompagné de certaines interdictions et de restrictions. Vous avez toutes les précisions sur ici.fr. Des secteurs du département qui n'ont pas été concernés par les orages et pluies de ces derniers jours, contrairement à d'autres, avec des conséquences encore par exemple en montagne. Un sentier est fermé en raison d'un effondrement qualifié d'important dans le Valbonnais. La commune de Valbonnais ferme la liaison par sécurité entre la cabane de la Drère et le col de Pierre-Luminet. Dans le Vercors, un homme de 56 ans a fait une chute de 10 mètres hier sur un sentier escarpé de la commune d'Autran. Il a été héliporté vers le CHU de Grenoble souffrant d'un traumatisme crânien.
3: L'eau vive est un bien précieux et un écosystème fragile.
4: Alors des précautions s'imposent lorsqu'on va profiter de la fraîcheur des rivières, notamment en termes de barrages fabriqués avec des pierres. Ils sont déconseillés, voire interdits. C'est le cas sur la Grèce à Varsalières-et-Risset, où le maire et les élus ont porté plainte après avoir été violemment pris à partie, disent-ils, par des baigneurs alors qu'ils déblayaient un de ces barrages. Pourquoi il est interdit souvent de faire des barrages sur les rivières? Nous aurons les explications à 7h45 de Didier Girard, notre invité, un spécialiste qui, lui, travaille sur le Guiers en Chartreuse.
3: Les Restos du Cœur arrivent à Bourgoin-Jallieu.
4: C'était attendu depuis bien longtemps, alors que jusque-là, les bénéficiaires bergaliens devaient se rendre quand ils le pouvaient, évidemment, à Île-d'Abeau, voire à la Tour du Pin. Les restos vont ouvrir une antenne bergalienne en novembre prochain. Le bail est signé, mais il faut encore réunir 50 à 70 bénévoles pour faire tourner le centre d'une ville où, comme ailleurs, la précarité augmente. Corinne Ray est bénévole au resto depuis 11 ans. Elle est en charge du projet de centre de Bourgoin-Jallieu.
9: Ça fait quelques années qu'on se dit que Bourgoin avait une population qui était en difficulté, sachant qu'il y a environ 150 familles de Bourgoin qui vont sur l'île d'Abeau. L'île d'Abeau étant un centre qui est saturé puisque des locaux très, très inadaptés. Donc on est aussi en discussion avec la mairie pour essayer de déménager ce centre. Et la population grandissant, malheureusement, dans la précarité, on s'est dit que c'était vraiment l'occasion de faire quelque chose, sachant que nous, à terme, on attend entre 400 et 500 familles en difficulté. Voilà, on va certainement avoir d'autres personnes qui vont pouvoir venir se faire aider, toujours en complémentarité des autres associations.
4: Le futur centre des Restos du Cœur de Bourgoin-Jallieu qui va pouvoir ouvrir également grâce à des subventions de la mairie. Le chantier du pont sur le Rhône de Condrieu-les-Roches ne sera pas terminé avant juillet 2027, selon un nouveau point fait hier. Jusque-là, les travaux étaient plutôt espérés pour la fin de l'année. Leur coût est désormais estimé aussi à 50 millions d'euros. L'ouvrage qui relie le Rhône à l'Isère entre Condrieu et les Roches de Condrieu au sud de Vienne est en travaux depuis mai 2025.
3: 6h06, un très beau meeting de soie à la perche hier soir à Montbonneau-Saint-Martin.
4: Avec des perchistes parmi les meilleurs au monde, un meeting qui a réuni 2000 personnes au stade d'athlétisme de l'ASPTT Grenoble-Grésy-Vaudan. Meeting remporté à domicile par Thibaut Collet avec un saut à 5,88 m en présence dans les tribunes de la légende Sergueï Boubka, arrivé au dernier moment, mais content d'être là.
10: J'avais un événement mardi soir à Ljubljana en Slovénie et je ne pouvais venir que ce matin même. Mais mon avion a été annulé, puis retardé. Je suis arrivé qu'à 17h ici, mais j'avais dit que je viendrais, donc je suis venu. Je voulais voir Philippe et Jacques car ce sont des amis de longue date. On se connaît depuis 40 ans, on a fait les Masters de Grenoble en 87 ensemble et puis les Masters entre Grenoble et Donetsk en 90 et 91. C'est vraiment super, c'est ça le sport. Se respecter, rivaliser et à la fin, c'est le meilleur qui gagne.
4: Et nous retournerons au meeting Perche des Alpes à 6h30 tout à l'heure dans l'info d'ici. La Coupe du Monde de football est affaire de remontada.
3: Oh oui.
4: Hier soir et cette nuit, la Belgique menée 2-0 par le Sénégal a fini par remonter 2-2 puis s'imposer en prolongation 3-2. L'Angleterre menée 1-0 par le Congo s'est finalement imposée 2-1. Et puis pas de remontada par contre cette nuit pour la Bosnie battue 2-0 par les États-Unis.
3: Oui. C'est dur de tenir le résultat jusqu'au bout.
4: Absolument.
3: Pour la météo,
4: ça fait des matchs très disputés.
3: Ah oui, bah, par contre, il y a des passionnantes situations. Pour le coup, on ne peut pas dire qu'il n'y a pas de spectacle dans cet événement. Ce sera peut-être un peu moins dur de tenir avec la chaleur aujourd'hui, dans le sens où déjà, bon, elle est assez classique. Et puis, il y a un vent du nord qui va nous accompagner, qui va souffler toute la journée, alors qu'il rendra cette chaleur un poil plus supportable. Oui, ça risque d'assécher un peu l'ambiance, mais au moins de ce point de vue-là, on aura un peu moins chaud. 16 à Grenoble ce matin, 18 à Vienne, 16 à Bourgoin-Jallieu. Fraîcheur aussi, hein, pour cette nuit. On perd encore quelques degrés. J'espère que vous avez passé passer une meilleure nuit que les précédentes. Alors cet après-midi, ce vent du nord, il va principalement souffler en vallée du Rhône et sur tout le sud de l'Isère, à partir de Vorep et donc tout ce qu'il y a en dessous. Vous passez nous donner les tendances, hein, vous n'hésitez pas, hein, 04 76 46 45 45. Je salue Patrick à Colombes qui nous dit qu'il y a un ciel clair et un vent faible du nord avec 19 degrés. Agnès à Saint-Clair-du-Rhône, 20 degrés et vent du nord, pas de souci de circulation.
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3: Ce qui marque cette date du jour, le 2 juillet, c'est dans l'éphéméride que ça arrive, c'est dans quelques instants, juste après Renan Luce et la lettre.

0: La lettre, Renan Luce, 6h12, vous écoutez ici Isère.
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0: Dans ce réveil, dans cette demi-heure, allais-je dire, nous irons à la découverte des gens de l'Isère. Tout cet été, on part à votre rencontre, des portraits à découvrir, avec notamment Nathalie Malocher, qui va aller découvrir Guillaume et sa société Pain de Côté. On sera au Sapé en Chartreuse, ce sera tout à l'heure à 6h20 pour découvrir son parcours. Mais d'abord, comme chaque matin, on remonte un peu l'histoire grâce à la date du jour. On va commencer par saluer une figure politique de l'Isère, Louis Mermaz, longtemps député de l'Isère, ancien ministre et élu le 2 juillet 1980, date du jour, président de l'Assemblée nationale. Et puis elle est née le 2 juillet 1869, mais c'est en Isère qu'elle a choisi de passer l'éternité, si elle n'est pas née chez nous. Elle a demandé à être inhumée à Saint-Martin-de-Vinoux, dans l'agglomération grenobloise. Elle s'appelle Anne-Marie Chassaigne, elle était connue aussi sous le pseudonyme de Liane de Pougy. Et elle a eu une vie plus que romanesque, puisqu'elle est d'abord connue comme danseuse de cabaret à Paris, puis elle sera courtisane, l'une des plus célèbres courtisanes de Paris de la Belle Époque. Elle se marie à un prince, elle devient princesse, prince qui l'abandonnera, elle deviendra religieuse, passant donc en une vie des folies bergères à un monastère dominicain. Et c'est en Isère donc qu'Anne-Marie Chassaigne passe l'éternité. Et enfin, bon anniversaire à Adrien Gallo, 38 ans aujourd'hui, pour celui qui était le chanteur des Bébés Brunes.
3: Dis-moi si je dois partir ou pas. Dis-moi.
0: Bon anniversaire donc à lui. Dans quelques instants, nous retrouvons le docteur Kirzek. Crème solaire été, deux mots et deux moments que l'on va associer. Mais quelle crème choisir? Explication dans quelques instants.
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0: 6h14, chaque matin, votre santé passe par les conseils du docteur Kirzek. Bonjour docteur. Ce matin, crème solaire, laquelle choisir selon son type de peau?
4: Bonjour à toutes et à tous, c'est le tube de l'été. Alors pas le tube à la radio, mais le vrai tube de crème solaire et pas n'importe laquelle. Vous avez plutôt peau claire qui rougit en 10 minutes, vous avez plutôt peau mate qui bronze sans brûler ou peau noire qui ne craint rien. Détrompez-vous, tout le monde a besoin de protection. Et bien choisir sa crème, ce n'est pas sorcier. Première question qui se pose, quel indice de protection? Oui, c'est ce qui est marqué, le fameux SPF, l'indice de protection solaire, 30, 50, 50 plus. En gros, une peau très claire, cheveux roux ou blonds qui brûlent en 5 minutes, c'est du SPF 50 plus obligatoire tous les jours, même à l'ombre. Une peau claire qui bronze un peu après avoir rougi, SPF 50 sans discussion. Une peau mate, là on peut se permettre du 30 ou du 50 selon l'intensité du soleil. Et une peau foncée ou noire, beaucoup pensent qu'elle est protégée naturellement. C'est faux, le risque de coup de soleil est faible, mais le risque de vieillissement accéléré, lui, il existe. Et le risque de cancer, il existe aussi. Donc au minimum, c'est un SPF 30 sur le visage et sur les zones sensibles, le nez, les oreilles, les épaules. Deuxième question, minérale ou chimique? Les chimiques, ça va bien absorber les UV, ça les transforme en chaleur. Et elles sont légères, invisibles, parfaites pour le corps, mais attention, elles vont pénétrer un peu dans la peau. Les crèmes minérales, l'oxyde de zinc, elles font écran comme un miroir, elles sont plus épaisses, elles sont souvent hypoallergéniques, sans danger pour les bébés, donc c'est pas mal pour les peaux sensibles. Et mon conseil pour le visage, surtout si la peau est sensible ou réactive, c'est de privilégier la crème minérale.
0: Vous parlez de crème, mais il y a aussi des sprays, des gels, comment on choisit?
4: Il y a plusieurs textures et c'est pas que du confort. Les peaux grasses ou acnéiques, faut miser sur des formules non comédogènes. C'est plutôt des gels, des sprays ou des lotions un peu fluides. Faut éviter les crèmes trop riches. Les peaux sèches, au contraire, on va prendre des crèmes hydratantes avec une texture plus onctueuse. Et puis les enfants, c'est toujours un indice 50 plus, minéral ou spécial bébé. Et on va éviter les sprays parce qu'en plus ils vont respirer, ils risquent d'inhaler. Et les zones fragiles, les lèvres, les oreilles, les cicatrices, là, on applique la protection très haute sous forme de stick. Il y a aussi des erreurs à ne pas commettre, c'est mettre une couche trop fine. Il faut une noisette pour le visage, une cuillère à café pour le visage et le cou, et une cuillère à soupe pour le corps entier. Et puis l'autre erreur, c'est de ne l'appliquer qu'une fois par jour. Maintenant, il faut la renouveler toutes les deux heures, et après chaque baignade ou transpiration. L'autre erreur, c'est de garder le tube de l'année dernière. Après 12 mois, l'efficacité va baisser, bien évidemment. Allez, vous êtes paré maintenant avec la crème, le spray ou ce que vous voulez. Et si vous avez un doute sur votre peau, demandez conseil à votre pharmacien ou à votre dermato. Bon été, bonne santé, à l'écoute d'ici, bien sûr.
0: Merci beaucoup, docteur Kirzek, et on retrouve tous vos conseils sur sur ici.fr et sur l'application ici. Direction le Sapé en Chartreuse, un sapéard que Nathalie Malocher a rencontré puisque tout cet été dans les jours d'ici, on va à votre rencontre. On sera avec Guillaume juste après Patricia Cass et Mademoiselle chante le blues à 6h17.

0: Patricia Cass et Mademoiselle Chante le Blues sur ICI Isère, 6h20. Vous découvrez vos voisins peut-être le matin. Tout cet été, on part à la rencontre des habitants de l'Isère dans différentes communes. Ce sont les gens d'ici. Et nous allons rencontrer les Sapeillards ce matin. Nathalie Malocher est au Pain de Côté, une association devenue une petite société qui a été créée par Guillaume et qui s'est installée en 2015 sur la commune du Sapé en Chartreuse. Projet créé il y a 4 ans. Qui a permis la construction du four, de la rénovation de leur local grâce au programme européen Leader qui passe par le parc de la Chartreuse. Mais alors qu'est-ce qu'on fait au sein de Pain de Côté, Guillaume ?
1: Eh bien, on y fabrique du pain, il y a des brioches, des biscuits, tout est au levain. On essaye de faire avec des produits issus de l'agriculture biologique.
2: En circuit court, j'imagine.
1: En circuit court, on essaye de travailler justement avec des personnes sur le marché pour les noix, pour les œufs. On essaye de faire vivre le village et c'est un projet aussi avec des villageois, pour les villageois. Il y a 4 ans, il n'y avait pas du tout d'objectif dans le projet. C'est vraiment parti de ma voisine Annette là, qui nous a gentiment prêté son four, un four assez ancien. Et c'est parti de là, faire 2-3 fours pour les copains. Et très vite, il y a des gens qui ont rejoint le collectif et on s'est dit, on se lance, on monte une association. Et finalement, de fil en aiguille, ça plaît. On était 2, puis 3, puis 4, maintenant on est 8. On a créé une société.
2: Et vous régalez tous à travailler ici, enfin travailler, je ne sais même pas si c'est le mot, mais en tout cas à produire du pain. Vous êtes 3 à avoir passé votre CAP de boulanger ici. Vous en faites partie, Mathilde, bonjour.
3: Bonjour, oui, tout à fait, j'en fais partie. Moi, j'ai commencé à passer le CAP et ensuite j'ai découvert l'assaut qui se montait, donc je les ai rejoints en cours de route. Je pense qu'à chaque fournée, en tout cas ce qui me concerne, j'ai des petites paillettes dans les yeux et je m'extasie facilement. Parce que c'est fantastique de dire qu'avec nos mains, on crée tout ça, on crée quelque chose qui rassemble finalement. On a tous des métiers à côté et à la base, je pense que le projet, il s'est plus créé autour d'une envie de faire ensemble et de proposer justement au village des jolies choses.
2: D'autant qu'ici, il n'y a pas de boulangerie. Hein.
3: Et effectivement, sur le Sapé, c'est quand même une commune assez importante et on n'a pas de boulangerie et la boulangerie fonctionne plutôt bien ici. C'est un pain qui plaît bien, qui est conforme aux valeurs, je pense, de la plupart des Sapéillards. Enfin, on est vraiment intégrés au village, on participe beaucoup aux fêtes de village, on essaye de faire des petites animations, de développer ça. Guillaume a fait aussi une petite animation dans la crèche. Voilà, le but, c'est un petit peu de partager notre passion du pain.
2: D'accord. Fabrication le jeudi soir.
3: Ouais, alors ça démarre même un peu plus tôt. On commence à préparer le levain le dimanche soir. Puis le jeudi soir, on pétrit.
2: Et vous le faites à la main,
3: hein ? Effectivement, ouais. On pétrit tout à la main dans un pétrin... conception assez ancienne, on n'a pas de
2: machine.
3: Mécanique, pas de machine effectivement. On cuit au feu de bois, on façonne avec nos petites mains et ça fonctionne très bien comme ça. On prend le temps de faire.
2: Quelques mots sur le Sapé, vous êtes tous des Sapéillards. Pourquoi cette commune est vraiment unique ?
1: Moi je l'ai choisi à l'époque parce qu'il y a vraiment une âme de village. Il y a vraiment, c'est un village où il y a les anciennes familles du Sapé, les nouveaux arrivants. Donc après, il faut essayer à se comprendre et cohabiter dans ce milieu. C'est pas toujours simple, mais en tout cas, on a cœur d'y arriver et de faire quelque chose, de faire vivre. Voilà, on habite ici, on a envie d'être bien là où on est.
0: La vente du pain se fait sur réservation, hein, mais en allant directement sur le marché du Sapé en Chartreuse le vendredi entre 16h et 19h. Voilà pour la programmation. Dans les prochaines minutes, votre horoscope du jour. On va s'intéresser au Verseau, tu parles tout particulièrement. Voici Bruno Mars, Adjust Might.

0: Adrien Mars, Just Might, votre horoscope avant l'info d'ici dans une minute. Les Verseaux, vous êtes mis en valeur, vous allez voir comment.
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0: 6h28, l'horoscope de ce jeudi 2 juillet avec vous, Catherine Viguier, bonjour.
6: Bonjour.
0: Vous mettez en valeur l'un des 12 signes.
6: Les Verseaux, leur univers intérieur est source de remise en question.
7: Bélier, le foyer vous mobilise, mais où que vous soyez, vous avez la foi, vous êtes motivé.
8: Taureau, l'évasion intellectuelle, physique vous vont bien, mais en vous, autour de vous, il y a des choses que vous cherchez à comprendre.
9: Gémeaux, si vous vous sentez prisonnier, empêché, eh bien vous allez briser vos chaînes.
10: Cancer, la journée est idéale pour mieux vous connaître, pour sublimer votre vie intérieure. Tout ceci se fait lentement.
11: Lion, quelqu'un vous manque, ou bien encore, vous attendez ce contrat de travail.
12: Le maître mot est patience.
13: Vierge, sur le plan professionnel, derrière les apparentes difficultés, rien n'est perdu.
14: Balance, en vacances ou pas, vous bougez beaucoup, mais certains ont du mal à vous suivre.
15: Scorpion, bon, voyager vous fait du bien, mais se profile une évolution dans votre vie et vous y pensez secrètement.
16: Sagittaire, où que vous soyez, privilégiez le dialogue plutôt que l'affrontement, ça vaudra mieux.
17: Capricorne, ne vous attardez pas à ce que l'on dit dans votre dos, y compris des conseils, suivez votre voie.
18: Verseau, une journée qui vous appartient, savourez-la, soyez amis avec vous-même, votre meilleur ami.
19: Poisson, après avoir encouragé les uns les autres, il est temps de vous encourager, vous.
4: Et pour nous tous, on part dans les profondeurs de soi-même et on s'invente une vie.
0: Voilà, mais on essaie de la réaliser aussi, c'est important. Merci beaucoup pour cet horoscope, Catherine Viguier. Dans quelques instants, l'info d'ici. Et un sacré meeting de soie à la perche, Laurent Gallien.
16: Hier soir à Montbonneau-Saint-Martin, un meeting joli par ses performances sportives, mais aussi par son public. 2000 personnes pour voir un meeting de soie à la perche.
0: Dans quelques instants, juste après le journal présenté par Cyril Ardo-Redon, c'est le 90 secondes à 6h30.
6: Ce sont les premiers gros feux de l'année. Au moins 800 hectares de forêt brûlés dans l'Hérault et l'Aude. 230 hectares partis en fumée dans les Bouches-du-Rhône. Une trentaine à Fréjus dans le Var. 6 départements du pourtour méditerranéen, des Pyrénées-Orientales aux Bouches-du-Rhône restent en vigilance rouge feux de forêt aujourd'hui et demain. Et il y a eu jusqu'à 72 départements en alerte rouge au pic de la canicule. Et ce matin, plus aucune vigilance particulière. Fin d'alerte pour les 4 derniers départements concernés, les Alpes-Maritimes, le Var et la Corse. Et des mesures rapides pour améliorer les conditions de vie des détenus et du travail des agents. Une loi contraignante pour limiter la surpopulation carcérale. C'est ce que demande la contrôleure générale des prisons qui tire une nouvelle fois la sonnette d'alarme. Des recommandations émises en urgence au ministre de la Justice et de la Santé. Sans réponse pour le moment. Et des stars de la pétanque dont le français est multiple champion du monde Dylan Rocher, placé en garde à vue cette semaine, soupçonné d'avoir manipulé une partie et truqué des paris. Des faits présumés qui remontent à septembre 2025 dans les Hauts-de-Seine près de Paris. La Coupe du Monde de foot, les États-Unis, la Belgique, l'Angleterre se sont qualifiés pour les huitièmes de finale cette nuit avant Espagne-Autriche ce soir à 21h. La France joue elle samedi face au Paraguay. Et puis premier week-end de départ en vacances du monde à prévoir sur la route dès demain selon Bison Futé qui voit orange dans le sens des départs et même rouge dans le quart nord-est. Prévision complète à retrouver sur ici.fr.
0: Merci Cyril. 6h31, on va revenir au sport justement dans l'info d'ici, Laurent Gallien, avec un très beau meeting des Alpes de Soie à la Perche.
16: 2000 personnes sont venues profiter du spectacle et de l'ambiance hier soir au stade de l'ASPTT Grenoble-Grésivaudan à Montbonneau-Saint-Martin. Elles ont pu admirer parmi les meilleurs perchistes mondiaux, hommes et femmes. Et la victoire à domicile de Thibaut Collet avec un saut à 5,88 m devant le numéro 3 mondial Curtis Marshall ou encore le vice-champion olympique 2021 Chris Nielsen. Les 2000 personnes étaient donc ravies. Léa Giraudot.
20: À commencer par Pascaline, venue en famille. Cette ancienne perchiste de l'ASPTT Grenoble vient depuis 3 ans au meeting des Alpes, conquise par le spectacle.
21: C'est là qu'il faut être. Chaque année, des athlètes qui vont à plus de 6 mètres. Donc, ouais, c'est ça. Enfin, en tout cas, moi, je viendrais même s'il n'y avait pas ces gens-là. Mais du coup, je pense que c'est ça qui attire les plus novices, on va dire. À regarder, c'est très spectaculaire. Là, on a 1 mètre de la piste. C'est un show, quoi.
20: Sur la piste, justement, une jeune espoir italienne, Grete Ennacchi, Christelle et son fils Léo sont épatés.
22: Je suis amatrice de ce genre d'événement justement, qui permet de rassembler du monde autour du sport, de faire découvrir un petit peu plus la perche. On le voit essentiellement à la télé ou durant des événements tels que les Jeux Olympiques. De la voir à côté de chez soi, c'est plutôt intéressant.
20: Perché sur sa chaise pour mieux voir, Benjamin, lui, vient depuis la 2e édition, absolument fan du côté convivial du meeting.
23: On a du sport de très haut niveau, mais on a le côté, voilà, c'est gratuit, il y a de la, ça sent la merguez, on boit une petite bière chaude. Donc le concept est super fun, j'adore. Il y a un Australien, un Américain qui ont dépassé 6 mètres, quoi. Et puis surtout, on a vu Sergei Bubka, quoi, qui est... Pour les gens de ma génération, c'est un monsieur, quoi.
21: Moi, j'allais dire, est-ce que ça rappelle pas un peu aussi les souvenirs des Masters de Grenoble?
23: Effectivement, moi, j'y ai assisté, j'avais 12 ans à l'époque, j'ai vu ça. Forcément, un peu de nostalgie, de passement au cœur. Et de les voir, ça m'a fait un petit passement au cœur et puis un peu de... Un petit côté remember, quoi. Mais c'était très chouette.
20: De la nostalgie, Sergei Bubka en a aussi. L'ex-champion olympique et recordman du monde à Grenoble, notamment, ne cache pas son émotion. C'est une super sensation d'être de retour. J'ai beaucoup de bons souvenirs ici. Des moments historiques, des records battus. Et puis de voir la France, Jacques, Philippe, leurs enfants, leur famille, c'est très spécial. Et puis quand je viens dans cet endroit sublime, ça me replonge dans mes jeunes années d'athlète. Voir cette ambiance, c'est fantastique.
24: It's amazing.
20: Look around. Et puis regardez, c'est magnifique. Ce meeting a beaucoup de potentiel. En tout cas, le meeting des Alpes a conquis Chris Nielsen, vice-champion olympique à Tokyo en 2021. Je pense que ce doit être le meeting le plus beau auquel j'ai participé dans toute ma vie. Pour moi, c'est vraiment un plaisir de dingue. Cet endroit est incroyable. Le meeting des Alpes devrait faire son retour l'année prochaine. C'est en tout cas le souhait de la famille Collet qui organise l'événement.
16: Voilà, du Soie à la Perche avec les montagnes en fond, c'est magnifique, la Chartreuse notamment. Un meeting qui rappelle effectivement de plus en plus les grandes heures des Masters de la Perche de Grenoble. L'info ici, Isère, c'est aussi à suivre dans le journal de 7h, un sujet barrage sur les cours d'eau. Vous savez, ces petits barrages qu'on fait avec des pierres pour se baigner, ils sont fortement et de plus en plus déconseillés, ce que nous ne savons ni ne comprenons pas toujours. Et puis, la prison de Vars surpeuplée est dans un état sanitaire lamentable. La contrôleuse des lieux de privation de liberté fait des recommandations urgentes concernant le centre pénitentiaire grenoblois. Témoignage de détenus dans le journal de 7h. Prison de Vars-Grenoble, effectivement, on dit. La météo. C'est les prévisions de Météo France, oui.
0: Ce matin, une nuit peut-être un peu plus agréable, je l'espère en tout cas pour vous. 16 à Grenoble, 18 à Vienne, 16 à Bourgoin-Jallieu. Et puis à Saint-Étienne de Saint-Jouard, vérifions un peu si ce que je vous ai dit est exact. Bonjour Corinne.
25: Bonjour Mathieu, bonjour Laurent, bonjour à tous.
16: Bonjour, bonjour. Est-ce que vous avez un peu plus de fraîcheur, oui, ou pas?
25: Oui, effectivement, il fait frais ce matin. Nous avons 15,2 degrés avec 65% d'humidité. Je pense que c'est dû à la tempête de vent d'hier soir. Mm-hmm. Mais malheureusement, pas de pluie depuis non. Un petit moment. Là.
0: C'est vrai qu'hier, on a vu quelques nuages, mais ils n'ont pas donné grand-chose. Quoi.
25: Non, malheureusement.
0: Est-ce que là, il y a encore du vent ou pas, Corinne?
25: Non, le vent s'est arrêté.
0: Très bien. Bon, il devrait recommencer à souffler, mais pas forcément vers chez vous, on sera plus. Vorep est au sud de Vorep cet après-midi. D'accord. C'est là où ça va souffler, mais ça n'empêchera pas les températures de remonter à ce qu'on a eu les précédentes journées, hein, aux alentours de 30 degrés en pleine, 20 à 23 pour vous qui êtes à 1000 mètres d'altitude et 16 degrés à 2000 mètres, avec une journée encore ensoleillée. Tout de même, merci d'être passée ce matin, Corinne. Bon courage.
25: Merci, avec plaisir. Bonne journée.
0: Bonne journée à vous. Vous prenez la route ce matin. non, on s'est calme. Hein. Voilà, il est 6h36, c'est pas le moment où on est le plus embêté, mais on reste vigilant. Et si jamais une alerte, une difficulté apparaissait, vous nous appelez, hein, vous nous donnez toutes les infos. On regardera ça avec attention et on vous suit également sur le train. Si jamais il y a des problèmes, vous nous appelez. Pour l'instant, ça a l'air d'aller. Je ne vois pas de soucis.
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0: 6h37, dans les prochaines minutes, on a décidé de vous emmener faire du vélo. Et pas n'importe où, puisqu'on va retourner en Chartreuse. On y était pour la perche, le vélo, tout le sport est en Chartreuse. Pas que, bien sûr. Et on sera avec Alain Salomon pour continuer eh bien, de parcourir les différents cols de ce beau massif. Voici Francis Cabrel et Sarbacane. Ça aussi, ça donne envie d'être un peu sur la route. C'est un air de vacances.

0: Francis Cabrel et Sarbacane sur Ici Isère. 6h40, bon réveil.
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0: Oh, ça commence bien cette journée, un peu de fraîcheur là. Il va falloir ouvrir les volets puis s'assurer que tout ça rentre bien dans votre maison, dans votre appartement, avant de partir au boulot peut-être, ou juste de rester chez vous. Et on espère que notre chaleur à nous, qui ne sera pas trop lourde, vous accompagnera encore un bon moment, en vous baladant aussi un peu partout en Isère, sans bouger de chez vous. On va le faire à vélo tout cet été, puisque c'est un des rendez-vous qu'on a mis en place, parce que c'est un moyen de transport incontournable chez nous. L'Isère à vélo, c'est une balade qui nous emmène là aujourd'hui et toute cette semaine en Chartreuse. Les amateurs connaissent bien la trilogie des cols de Chartreuse, le col du Granier, le col du Cucheron et le col de Porte. Et bien nous parcourons cette semaine cette route avec Alain Salomon, accompagné par Anna Vélo. C'est à Saint-Pierre de Chartreuse qu'on fait escale aujourd'hui, juste à côté de l'entreprise de matériel de trail Red Light. Il y a un établissement qui s'appelle Auréate Balnéo Restaurant, un concept qu'avait co-créé Christine Janté, avec qui nous avons rendez-vous.
3: Bonjour Christine.
4: Ah, bonjour Anne, bonjour Alain.
3: Bon, on est très heureux de vous retrouver ici parce que je ne vais pas vous le cacher, sans vélo à assistance électrique, la montée au col du Cucheron a été un peu rude. Et quand Anne m'a dit on va s'arrêter à Auréate Balnéo Restaurant, je m'étais dit waouh, du bien-être après l'effort, c'est plutôt pas mal.
4: Voilà, comme on dit, après l'effort, le réconfort.
3: Ouais, c'est pour ça que vous vous êtes installé juste à côté de Red Light justement.
4: Oui, c'est ça. On a pas mal de trailers après leur sortie qui viennent nous voir pour soit manger, soit grignoter un dessert, refaire le plein d'énergie.
3: Oui, on mange de façon saine hein, ici.
4: Voilà, c'est de façon juste saine, mais en même temps gourmande.
3: Ah, ça me plaît. Ouais. Et puis alors, je vois sur le mur, c'est écrit bain nordique, sauna, yourte, massage, soins esthétiques.
4: Voilà, pour les sportifs, c'est aussi bien agréable après la sortie de pouvoir récupérer.
3: Et vous savez de quoi vous parlez, Christine, parce que je crois que vous faites pas mal de trail, vous faites un peu de cyclisme aussi.
4: Oui, je suis très sportive et je suis très contente d'habiter à Saint-Pierre-de-Chartreuse parce que c'est le lieu idéal pour courir. Et puis en loisir, je fais aussi un petit peu de vélo de route en Chartreuse.
3: Est-ce qu'on peut juste aller voir à quoi ça ressemble, l'espace bien-être? Non, ça vous tente, Anne?
4: Ah bah oui, bien sûr.
3: J'en étais sûr. Alors, nous voici devant le sauna.
4: Voilà, alors là, vous avez un magnifique sauna chauffé au bois.
3: Oui.
4: On reste 15 minutes. Après, on va prendre une bonne douche froide ou alors on va tester. L'idéal, c'est de tester le bain d'eau froide à l'extérieur.
3: Vous êtes sûr?
4: Ouais.
3: D'accord. Ah oui, il y a tout un aménagement à l'extérieur.
4: Voilà, superbe. Là, vous avez le bain d'eau froide.
3: Ah oui, c'est la baignoire d'eau froide.
4: Voilà, la baignoire. Ah, on vient se jeter dans l'eau froide ou alors on peut tester.
3: Ouais. Ah, allez-y.
4: Le seau d'eau.
3: Aïe! C'est gelé votre truc.
4: Voilà, donc là c'est génial parce que quand on est en cuisine, on entend les gens qui crient avec l'eau froide. Mais c'est super là, c'est l'été.
3: Oui. Et ça vous amuse.
4: Et ça nous amuse bien. Et là on va monter, vous allez voir, c'est encore plus magique parce que là on a une superbe vue. Voilà, on va aller se mettre là-haut. Donc là on a trois autres bains nordiques. Et là quand vous êtes dans ce bain-là, regardez la magnifique vue qu'on a. Là, vous avez le Grand Son, Charmançon et Chamchaude juste devant.
5: Ça, c'est vraiment une étape coup de cœur.
3: Ah ouais. Et en plus, on peut recharger son vélo électrique ici.
4: Voilà, on peut recharger son vélo, on peut recharger aussi en énergie, prendre un bon petit dessert avant de repartir. On a la chance d'avoir un magnifique cadre. Même si vous avez oublié le maillot de bain, on peut prêter des maillots de bain.
0: Eh bien, c'est bon à savoir. Auréate Balnéo Restaurant, une adresse bien-être du côté de Saint-Pierre de Chartreuse. Demain, c'est au col de Porte que nous terminerons notre balade à vélo en Chartreuse, un incontournable aussi, juste à côté, juste au-dessus de Grenoble. Dans quelques instants, nos animaux sont nos compagnons au quotidien et d'autant plus pendant cet été. Votre chat, il s'amuse à grimper au rideau. Explication de pourquoi et puis comment peut-être le canaliser dans une minute avec le docteur Pierre Fabin.
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0: 6h45, bonjour docteur Pierre Fabin.
8: Bonjour Mathieu.
0: Vous êtes notre vétérinaire, tous les matins vous nous donnez des explications sur les comportements de nos animaux et une situation assez fréquente expérimentée par de nombreux propriétaires de chats. Leur minou s'est transformé en alpiniste sur les rideaux du salon et justement on va comprendre pourquoi nos chats ont cette manie destructrice pour notre déco.
8: Premièrement, il faut savoir qu'il ne fait pas ça pour vous embêter. Dans la nature, le chat est en fait un prédateur, mais aussi une proie. Pour se rassurer et surveiller son environnement, il a un besoin viscéral d'être en hauteur. Le problème de nos intérieurs, c'est qu'il manque souvent de prise pour grimper. Le rideau lourd, texturé et solidement accroché représente l'échelle parfaite. En plantant ses griffes dedans, il s'étire de tout son long et il faut savoir que votre chat adore ça. En plus, ça lui permet de marquer son territoire visuellement et olfactivement grâce aux phéromones situées entre ses coussinets. Chez le jeune chat, c'est aussi un défouloir. Le balancier du tissu devient un parc d'attractions pour vider son énergie.
0: C'est bien beau l'instinct naturel, mais nos voilages finissent en lambeaux. Comment est-ce qu'on l'empêche de transformer nos fenêtres en échelles sans le traumatiser ?
8: Et la punition, justement, ne sert à rien. Si vous criez ou tapez dans les mains, il assimilera le rideau à de l'attention et recommencera dès que vous avez le dos tourné. La vraie solution, c'est de lui offrir une alternative légale et attractive juste à côté. Installer un arbre à chat bien stable, d'1,50 m minimum, juste devant la fenêtre. Le chat veut regarder dehors, c'est sa télé. Si l'arbre est isolé dans un coin sombre, il choisira toujours le rideau. Frottez les poteaux avec de l'herbe à chat pour l'attirer. En parallèle, rendez vos rideaux désagréables. L'astuce imparable, c'est de scotcher temporairement du papier aluminium sur le bas du tissu. Les chats détestent le bruit froissé de l'alu sous leurs pattes.
0: Si on vit dans un petit espace sans la place pour un immense arbre à chat, quelles sont les autres astuces d'aménagement pour sauver nos rideaux ?
8: Pensez aussi à éloigner vos meubles sur lesquels il peut prendre appui. Si un bout du canapé ou de la table basse touche le rideau, c'est le tremplin idéal pour s'y accrocher sans effort. Autre astuce redoutable, remplacez vos doubles rideaux lourds par des voilages très légers et fluides ou des store lists. Le chat comprendra tout de suite que cette matière ne supporte pas son poids et que ses griffes dérapent. Et enfin, couplez simplement la pointe de ses griffes avant avec un coupe-griffe adapté. Si elles sont moins pointues, elles s'accrocheront beaucoup moins dans le tissu.
0: Merci docteur, plein d'explications comme chaque jour et on l'espère des rideaux qui survivent un peu plus longtemps grâce à vos conseils, c'est toujours bien. Dans les prochaines minutes, des conseils pour vous avec notre agenda des services. Ce sera juste après Electric Light Orchestra, Last Train of London.

To London Electric Light Orchestra. Un petit côté disco ce matin. Bon, on n'a pas la boule à facettes dans la maison, mais pour le petit-déj, ça vous met en forme, c'est certain. Un bon réveil avec vos chansons préférées, même si parfois vous les avez peut-être oubliées. On est là pour vous le rappeler. 6h52, on est là aussi pour vous rappeler les bonnes habitudes à garder autour de vous, par exemple, dans notre agenda des services, les 3+, 3 infos pratiques locales, utiles et sympas, pour apprendre à vos enfants âgés de 6 à 11 ans à nager ou à se perfectionner. L'école de natation de Mélan ouvre les inscriptions pour l'année scolaire 2026-2027. Et oui, c'est le moment où il faut y réfléchir déjà avant les vacances. Les séances ont lieu du 16 septembre 2026 au 16 juin 2027. Ce sera les mercredis à la piscine des Buclos, hors vacances scolaires et jours fériés. 3 créneaux sont proposés selon le niveau, 14h, 14h45, 15h30. Les inscriptions se font directement en ligne à partir de votre espace famille. Une priorité est donnée aux enfants mélanais. Les inscriptions sont accessibles également si vous ne possédez pas d'espace famille. Il suffit d'en créer, de fournir des pièces justificatives. Et le tarif est calculé selon le quotidien familial de la CAF, 25€ pour les quotients inférieurs à 300. À Claix, la sécheresse de 2025 a été reconnue comme catastrophe naturelle pour les mouvements de terrain différentiels consécutifs à la sécheresse et donc à la réhydratation des sols. Sur la période du 1er janvier 2025 au 31 décembre 2025, tous les habitants de Claix qui ont repéré des fissures sur leur habitation, vous avez jusqu'au 13 juillet pour communiquer à votre assureur l'arrêté interministériel pour demander l'ouverture du volet catastrophe naturelle de votre contrat d'assurance habitation. Arrêté disponible sur le site de la commune. Partir en livre, la bibliothèque Aragona à Pont-de-Claix invite à la lecture à travers des ateliers, des rencontres, des spectacles et diverses animations pour le jeune public et les familles. C'est jusqu'au 17 juillet pour un programme détaillé. Rapprochez-vous de la bibliothèque, voilà de quoi vous occuper pour les prochaines semaines et puis évitez peut-être quelques soucis. On espère que ça vous aide bien. Votre quotidien, c'est dans l'agenda des services, les 3+. Tous les matins, on discute avec des Isérois, des Iséroises de leur petit coin de paradis. Ce sera à retrouver avant 7h dans mon Isère à moi. Mais avant, une petite balade en Belgique avec Boulevard Désert et Bruxelles.

0: Gare des Airs, Bruxelles. On part pas à Bruxelles dans quelques instants, mais dans mon Isère à moi, nous allons découvrir le petit coin de paradis d'une Iséroise. Alors elle est toute jeune, elle a 7 ans, et elle va nous parler d'un lac qu'elle aime beaucoup.
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0: Et l'été, on échange avec vous, vous nous racontez un peu vos petits coins de paradis, c'est mon Isère à moi. Et pour discuter ce matin, eh bien je suis avec Esmé. Bonjour Esmé.
5: Bonjour.
0: Alors dis-moi, quel est ton coin de paradis en Isère ?
5: Le lac.
0: Alors pourquoi t'aimes bien aller au lac ?
5: Bah déjà, il y a du sable, enfin des cailloux, et j'aime bien. Et aller dans le lac pour pouvoir nager et voir les petits poissons.
0: Ah, tu vois les petits poissons. Et alors, qu'est-ce que tu fais quand t'es au lac ? Et quelles sont tes activités ? Qu'est-ce que tu prends pour y aller ?
5: Déjà, le brassard, parce que même si je sais nager, je préfère pas tomber dans l'eau.
0: C'est pour la sécurité.
5: Et après, mon maillot de bain et mon bonnet de bain. Et après, je peux observer les petits poissons et
0: tu
5: jouer.
0: Tu prends ton bonnet de bain quand même pour aller au lac ? C'est pas obligatoire.
5: Ben, je préfère.
0: D'accord. Et tu vas toute seule ?
5: Non.
0: Tu vas avec qui ?
5: Mes parents et ma petite sœur.
0: Ah, et vous jouez à quoi avec ta petite sœur quand vous êtes dans l'eau ?
5: On se mouille et on reste plus vers les cailloux pour pas que Éléonore...
0: C'est ta petite sœur ?
5: Ma petite sœur soit dans l'eau, enfin profonde.
0: Ah, faut faire attention à ça aussi. Est-ce que tu peux me dire le nom d'un lac où t'aimes bien aller ?
5: Petit Ché.
0: Ouais, c'est un joli lac effectivement et il y a plein de choses à faire. Est-ce que tu prends des bouées, des choses comme ça ?
5: À des moments.
0: Et c'est des bouées, elles ont des formes spéciales ?
5: Oui, il y en a une, la forme d'un orque. Il y a les yeux et les couleurs.
0: Qu'est-ce que tu fais avec ?
5: Bah, je monte dessus, et quand ma petite sœur est dessus, ce que je vais tenter, bah, c'est de la faire un peu bouger.
0: Est-ce que tu manges des trucs spéciaux quand tu vas au lac ?
5: Oui, des glaces.
0: Quel type de glace ?
5: Elle est un peu comme en spirale.
0: Oui ? Quelle couleur ?
5: Jaune, orange et rouge. Et elle est trop bonne.
0: C'est vrai. Bon, bah très bien. Donc, des bons moments à passer à chaque fois au lac de Petit Ché. C'est le conseil que tu nous donnes ?
5: Oui. Mais attention, il y a des guêpes.
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0: Il est 7h, vous écoutez la première radio sur l'info locale en Isère. Bon réveil avec nous. Le journal est présenté par Laurent Gallien. Laurent, un coup de filet dans le cadre de la guerre de territoire que se livrent les trafiquants de drogue à Grenoble.
6: 7 personnes ont été mises en examen et incarcérées en début de semaine après la séquestration d'une femme il y a quelques semaines à Sassenage. C'est une annonce hier du parquet de Grenoble et de la gendarmerie qui souligne, Julien Balidas, que la violence et les intimidations visent de plus en plus des personnes éloignées du trafic lui-même.
7: Vers 3h du matin, le 26 mai dernier, une femme de 50 ans est séquestrée chez elle à Sassenage par 4 hommes, 2 grenoblois de 19 et 21 ans et deux venus de région parisienne, dont un mineur de 17 ans. Ils tentent de lui tirer une balle dans la cuisse, mais n'y arrivent pas, la frappent et diffusent une vidéo d'intimidation adressée au camp ennemi avec ces mots « Nous attaquerons, traquerons et tuerons vos familles sans scrupules ». La victime, elle, n'était pas en lien direct avec le narcotrafic. Sa fille est simplement une connaissance d'une petite amie d'un des membres du groupe criminel d'en face. Ces 4 hommes ont été identifiés par la gendarmerie et l'un d'entre eux, venu de Paris, s'apprêtait sans doute à refaire le même genre de choses quelques jours plus tard. Une opération a donc été menée et un nouveau convoi venu de région parisienne a été arrêté en pleine nuit à un péage de Villefranche-sur-Saône. À bord, 7 hommes impliqués dans l'agression de Sassenage et 3 nouveaux individus. Toutes ces personnes ont reconnu les faits reprochés et expliqué avoir été recrutées sur les réseaux sociaux. sociaux par les donneurs d'ordre pour intimider.
6: Julien Balidas pour Ici Isère.
0: Il est 7h01, la prison de Vars-Grenoble est dans le viseur de la contrôleure générale des lieux de privation de liberté.
6: Avec près de 89 000 détenus en France au 1er juin, la surpopulation carcérale bat un nouveau record dans le pays, notamment et particulièrement à Vars, 200% d'occupation. Il y a urgence dans cette prison, selon la contrôleure générale des lieux de privation de liberté, Dominique Simoneau, qui publie ce matin 3 textes au journal officiel. Urgence en matière de surpopulation. Un détenu témoigne et souligne qu'il n'y a même plus assez de personnel pour les promenades. Nous ne sommes pas des chiens, dit-il. En matière de surpopulation, mais ce n'est pas tout, Lauriane Delanoë, c'est vous qui avez joint ce détenu.
8: Le même détenu au téléphone nous alerte sur l'état des douches collectives insalubres.
9: La douche, c'est 3 fois par semaine. Et c'est vraiment très très sale. Et quand vous marchez pieds nus dans la douche, ben vous pouvez pas. Vous allez attraper des champignons et c'est pas beau à voir. Du coup, on vous fournit marmarement des claquettes. Ben on nous en fournit pas. On nous dit rupture de stock. Du coup, y a des détenus, ils font quoi? Ils prennent des sacs poubelles, ils se les mettent aux pieds. On peut dire qu'on se plaint de choses toutes bêtes. Mais en fait, toutes ces situations, au quotidien, pendant plusieurs années, c'est vraiment pas vivable.
8: L'état de la cuisine de la prison de Grenoble-Vars interpelle également. Un audit réalisé l'automne dernier lui attribue un score de 0 sur 100. Alerte noire sur le niveau d'hygiène avec des moisissures, des traces de déjection de rongeurs et certains frigos et congélateurs hors service. Cette cuisine doit être totalement rénovée dans les prochaines semaines.
6: Lauriane Delanoë, la situation préoccupante de la prison de Vars.
0: Le risque de feu de forêt devient sévère sur tout le nord du département.
6: En raison des conditions météorologiques, les secteurs Isère-Aval, le sud Grésivaudan donc, et les secteurs Vallée-du-Rhône et Nord-Isère sont placés par les pompiers et la préfecture au niveau aléa sévère concernant le risque de feu de forêt et de végétation. Il est interdit d'allumer du feu, de fumer, de jeter des mégots à moins de 200 mètres des bois et forêts. Il y a également des restrictions en matière de travaux générant des flammes ou des étincelles. Vous avez des précisions sur ici.fr. Cette chaleur qui nous a poussé notamment vers les cours d'eau la semaine dernière, et ce sera sans doute encore le cas dans l'été, amène aussi dans l'actualité une question qui peut-être assez nouvelle pour beaucoup d'entre nous. On sait aujourd'hui que les petits barrages que l'on peut faire, qu'on a presque tous fait sur les rivières, mettent en danger les milieux naturels. On le sait maintenant, c'est donc déconseillé, voire interdit, ce que nous avons parfois du mal à comprendre, comme à Varsalières et Rissé, où les élus disent avoir été violemment pris à partie la semaine dernière, alors qu'ils démontaient un de ces petits, petites baignoires artificielles sur la rivière. Ce que ne comprennent pas d'ailleurs l'acte de la mairie, ces baigneurs.
10: L'eau, elle passe normalement, juste que ça fait une espèce de petite piscine naturelle. Ça aide un petit peu à combattre la chaleur, etc. Pas tout le monde a une clim ou une piscine, etc. Donc, ils peuvent venir ici à l'ombre et se rafraîchir.
11: Là, je suis aujourd'hui pour passer un petit moment de détente avec ma petite fille et puis baigner les chiens. C'est vrai que dans plus d'endroits, les chiens sont plus ou moins acceptés. C'est un endroit qui est assez agréable où on peut un peu les tremper avec la canicule, quoi. Ça fait un moment de détente. C'est des gens qui ont passé un moment à faire un petit barrage pour avoir un moment de plaisir. Ils peuvent le détruire et puis il y a d'autres gens qui prendront la suite et qui vont le refaire.
12: Je me dis que pas tout le monde a les moyens, voilà, de partir en vacances. La nature appartient à tout le monde en fait.
6: Quel risque pour la nature que de déplacer des pierres dans un ruisseau? Nous allons en parler à 7h45 avec Didier Girard. Il est directeur du syndicat qui gère le Guier, la rivière le Guier en Chartreuse.
0: Conséquence des orages de ces derniers jours sur certains secteurs du département, un sentier est fermé dans le Valbonnais.
6: En raison d'un effondrement qualifié d'important, la commune de Valbonnais ferme la liaison par arrêté entre la cabane de la Drère et le col de Pierre-Luminet. Dans le Vercors, un homme de 56 ans a fait une chute de 10 mètres hier sur un sentier un peu escarpé d'Autran. Il a été héliporté vers le CHU de Grenoble, souffrant d'un traumatisme crânien.
0: Le chantier du pont sur le Rhône de Condrieu-les-Roches ne sera pas terminé avant en juillet 2027.
6: C'est ce qui a été dit lors d'un nouveau point fait hier. Jusque-là, la fin des travaux était plutôt espérée pour la fin de cette année. Leur coût est désormais estimé aussi à 50 millions d'euros. L'ouvrage qui relie le Rhône à l'Isère entre Condrieu et les Roches de Condrieu est en travaux depuis que des fragilités sont apparues en mai 2025.
0: 2000 personnes ont assisté hier soir au meeting Perche des Alpes à Montbonneau-Saint-Martin.
6: Sur le terrain de l'ASPTT Grenoble-Grésivaudan chez la famille Collet, avec des perchistes parmi les meilleurs au monde. Un métier remporté à domicile par Thibaut Collet avec un saut à 5,88 m.
13: Je suis trop content, j'étais un peu stressé à l'idée de ressauter ici parce que l'année dernière j'avais pas fait le résultat que je voulais, ça avait été dur physiquement, mentalement. Et là il y avait un gros plateau annoncé qui a amené une belle densité sur le concours et effectivement je suis content d'avoir gagné cette compète, c'est vraiment une belle récompense. Tous les gens qui sont venus, il y en a énormément qui font partie de ma famille, des proches, plus ou moins proches, mais ils nous donnent de l'amour, ils nous soutiennent. Et du coup ça fait partie, comme je dis, des plus beaux jours de ma vie parce qu'aujourd'hui j'étais dans la joie, dans la bonne humeur, dans le plaisir. Et c'est pas facile dans le sport de haut niveau parce qu'il y a des moments où on s'arrache à l'entraînement et ça marche pas. Et là, mon début de saison, il était vraiment pas à la hauteur de mes attentes. Donc là, j'entre officiellement dans la saison. Là, je vais enchaîner avec Athènes et Monaco, deux très bonnes compètes où voilà, je veux sauter plus haut qu'aujourd'hui et je sais que c'est possible. Donc vraiment hyper heureux.
6: Thibaut Collet, un meeting de perche à retrouver sur ici.fr en photo. Très beau meeting hier à Montbonneau, Saint-Martin. Du côté de la Coupe du Monde, cette nuit, la Belgique s'est qualifiée non sans mal face au Sénégal. Menée 2-0, les Belges ont fini par égaliser, puis s'imposer dans les prolongations. L'Angleterre, pareil, un peu de mal face au Congo, 1-0. Menés les Anglais, ils se sont finalement imposés 2-1. Et puis les USA ont battu la Bosnie 2-0. Ce soir, on va suivre Suisse-Algérie avec, dans l'équipe d'Algérie, le Bergelien de naissance, Amine Gouiri. Nous entendons d'ailleurs dans le journal de 8h un de ses anciens entraîneurs à l'île d'Abo. Les prévisions de Météo France, Mathieu, c'est encore du soleil.
0: Oui, on est sur quasiment la même journée qu'hier, avec un poil plus de fraîcheur ce matin.
6: Il y a eu quelques belles pluies par endroits. Hein,
0: c'est vrai. Il y a eu ces nuages qui ont ramené un peu de pluie, mais il fallait avoir la chance d'être en dessous.
6: Voilà.
0: Pour aujourd'hui, on nous annonce pas de pluie. Ce sera un temps sec. 16 à Grenoble, 18 à Vienne, 16 à Bourgoin-Jallieu, avec un vent du nord qui est déjà un peu présent et qui sera présent tout au long de la journée. Alors, ce vent du nord, certes, il amène un côté un peu plus sec hein, pour ce qui est de la végétation, mais par contre, un poil plus de fraîcheur en termes de ressenti. Alors prenons-le tant que c'est là. Pour ce qui est de vos relevés ce matin, vous nous appelez, hein, vous n'hésitez pas au 04 76 46 45 45. Vous faites comme Michel à Jarry qui nous dit que le ciel est clair avec un peu de vent, il fait 19 degrés. Jean-François est à Pontcharra où le soleil brille avec 19 degrés également. Cet après-midi, on retournera au classique. Hein, 29 à 31 degrés en plaine, par exemple à Voiron 31. 23 degrés si vous êtes à 1000 mètres d'altitude à peu près. Hein, Saint-Pierre de Chartreuse, le plateau du Vercors, et puis 16 degrés à 2000 mètres. Vous prenez la route ce matin et vous avez vu des soucis, vous nous appelez au 04 76 46 45 45, et vous nous appelez parce que moi je n'en vois pas, donc si jamais vous êtes témoin de quelque chose, c'est pareil sur la circulation ferroviaire. Pas de soucis ce matin, on reste vigilant.
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0: Soyez vigilants à tout moment. Vous pourriez gagner en bonne humeur en nous écoutant. Et ouais, c'est comme ça que ça se passe, grâce notamment à vos chansons préférées. Bernard Lavillier, Stan de Ketao.

0: Bernard Lavilliers, Stand de Ghetto, il est 7h13, c'est ici Isère.
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0: Un excellent réveil, c'est ce qu'on vous souhaite. Un bon réveil avec toute l'équipe d'Ici Matin en ce jeudi 2 juillet. On profite de ce réveil pour saluer les belles initiatives. Et hier, c'était la 4e édition d'une petite fête, les Mirons d'Or à la Tour du Pin. En fait, la commune salue toutes ces associations et les personnes qui s'impliquent. Et voilà, c'était l'occasion de saluer cette belle initiative. Il y a eu 10 mirons dorés. Ça me permet de vous parler des mirons. Bon, vous connaissez, vous, Laurent Gallien, le miron. Vous en avez déjà goûté cette...
3: Oui, bien sûr, j'en ai déjà goûté.
0: Qui viendrait...
3: J'ai même assisté à leur création, quelque part.
0: Ah, ça, c'est vrai. Mais alors, création, on veut dire...
3: C'est une création qui a été faite au moment de la Coupe du Monde de 98.
0: C'est vrai.
3: Où les Colombiens étaient logés à la Tour du Pin. Et pour célébrer ça, la Tour du Pin avait lancé cette idée d'une spécialité gourmande, on va dire, commune à toutes les pâtisseries de la ville.
0: Et inspirée de cette légende où les habitants s'étaient entourés de chats parce qu'il y avait beaucoup de rats qui venaient à l'époque, je dis à l'époque, c'était à l'époque médiévale, si je ne me trompe pas, puisque le miron étant le chat. Voilà, on vous a fait un petit point sur le patrimoine de la Tour du Pin. C'est un vrai plaisir. On salue tous ceux qui ont obtenu un miron d'or hier. Dans quelques instants, c'est l'actualité que l'on va saluer. Bon, comme régulièrement, elle a inspiré l'édito d'Alain Ginesté qui va revenir sur le fait de quitter sa région à cause des canicules à répétition. Vous allez voir que ça change beaucoup de choses. Ça l'a inspiré.
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0: 7h15, l'actu qui inspire l'édito du jour, c'est mon œil.
3: Et qu'est-ce que j'apprends, Alain Ginesté? Vous vendez votre villa sur la Côte d'Azur?
5: Ah, je la vends pas, je la donne, je vous l'offre, puisque je fais partie du tiers des Français, 34% exactement, qui pourraient envisager de déménager en raison des canicules. Incroyable chiffre dévoilé ces derniers jours par le site Le Bon Coin, et qui vient confirmer, voire accentuer, le sondage ici au Doxa de septembre dernier. Deux études qui nous apprennent que le climat devient progressivement un vrai critère d'installation immobilière, au même titre que le budget ou le travail. Bien sûr, ce sont les habitants des régions réputées les plus chaudes qui sont les plus nombreux à envisager un départ, et notamment ceux qui vivent en Provence-Alpes-Côte d'Azur. Mais pour aller où? Tiens, en Bretagne ou en Normandie, ces zones si souvent moquées pour leur pluie ou leur fraîcheur, et qui pourraient devenir des refuges climatiques. Les Alpes, les Pyrénées ou le Massif central sont aussi des régions qui semblent subitement redevenir intéressantes, mais c'est quand même pas demain la veille que Clermont-Ferrand risque une forte arrivée d'exilés venus de Saint-Jean-Cap-Ferrat. Pas d'exode climatique massif à l'horizon, certes, mais il faut envisager que demain, le vrai luxe, ce sera la fraîcheur, et que l'agent immobilier le plus influent sera le thermomètre. Et si ce mouvement se confirme dans la durée, ce que prouve déjà ces deux sondages à 9 mois d'intervalle, la pression immobilière pourrait, elle aussi, déménager. Et l'attractivité de certains territoires se trouvait changée, probablement pas au point quand même de transformer les fans de l'OM au foot ou de Toulon au rugby en supporters de Rennes ou de Vannes. Faut quand même pas exagérer.
0: Oui, vous avez même pas parlé de Paris ou d'autres, hein, parce qu'on va pas se fâcher non plus trop. Merci beaucoup Alain Ginesté pour cet édito du jour. On revient sur le patrimoine isérois et ses personnalités qui ont marqué l'histoire. Un inventeur incroyable que je vais vous faire découvrir dans les illustres isérois, Jacques de Vaucanson, juste après Chris Isaac et Blue Hotel.

0: This is Isaac et Blue Hotel sur Ici Isère. Bon réveil, 7h20.
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0: Cet été, on refait un peu le tour de tous ces destins incroyables que je vous ai racontés tout au long de l'année. Ils ont forgé l'histoire, ils ont eu un impact qui a dépassé l'Isère et pourtant ils sont de chez nous. Ce sont les illustres Isérois et c'est un inventeur incroyable que l'on découvre aujourd'hui, Jacques de Vaucanson.
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0: Observer, analyser, décortiquer, reproduire, quatre verbes qui résument le mode de fonctionnement et une bonne partie de l'enfance de Jacques de Vaucanson. Né le 24 février 1709 à Grenoble et dixième enfant d'une famille de gantiers, quand la mère de Jacques, très pratiquante, va voir son confesseur, il passe ses dimanches dans une pièce quasi vide où trône seulement une vieille et immense horloge.
3: Il est 8 ans.
0: C'est comme ça que le petit Jacques va comprendre son fonctionnement jusqu'à en reproduire une avec un couteau et quelques bouts de bois.
4: Alors il faudrait pas dire le bout de bois mais les deux bouts d'un bois.
0: C'est le début d'un long voyage dans l'ingénierie qui mettra pourtant un moment avant de prendre son rythme de croisière. Influencé par sa famille, Jacques est pendant longtemps tiraillé entre la vie religieuse et les recherches scientifiques. Mais à l'âge adulte, l'attrait de la technologie est le plus fort.
5: J'ai fait mon choix.
6: Ouais.
5: Il est quand même trop tôt pour le faire.
0: Après plusieurs années d'études et la perte de ses économies, un de ses cousins l'envoie en Normandie pour lui faire passer l'envie de continuer dans ce domaine. Mais c'est là que Jacques va faire une rencontre qui va annihiler les espoirs de sa famille.
7: Les calculs sont pas bons, Kevin.
0: Celle du chirurgien médecin Claude-Nicolas Leca, superstar de la médecine à l'époque. C'est comme ça que va se confirmer l'une des ambitions de Vaucanson, recréer avec un automate les fonctions vitales humaines, comme la circulation du sang, la respiration ou encore la digestion.
8: On commence toujours par un petit jus pour bien se purifier de l'intérieur.
0: Il lui faudra une petite dizaine d'années pour présenter ce qui fera sa renommée. Nous sommes en 1738 et malgré un coût exorbitant, le tout Paris se presse pour observer le joueur de flûte traversière, l'automate de Jacques de Vaucanson.
9: Son histoire parle d'humanité et de son voyage pour trouver sa place parmi les hommes.
0: Jacques conçoit un ingénieux système stocké dans le socle, un cylindre en bois garni de picots qui entraîne des leviers, des chaînes et des câbles. Un mécanisme qui pouvait modifier le débit d'air, la forme des lèvres, le mouvement des doigts. Même l'Académie des sciences est bluffée. L'année d'après, Jacques de Vaucanson récidive non pas avec un, mais deux automates.
10: Oui, les tomates, elles restent parallèles, il n'y a aucun problème.
0: Un nouveau musicien, le joueur de tambourin, et surtout ce qui deviendra son chef-d'œuvre, le canard digérateur. Une réplique de l'animal capable de cancaner, simuler la nage, manger et digérer. Le mécanisme de la digestion était d'ailleurs laissé visible pour que chacun se rende compte de la complexité de l'œuvre. Même si l'existence d'une vraie digestion est contestée par certaines sources, elles s'accordent toutes sur la perfection technique de l'animal. C'est la consécration pour Jacques.
11: Tu vois cet homme-là ? Il est très connu. Par contre, avant ça, c'était un parfait inconnu.
0: Il se retrouve nommé par l'État français inspecteur général des manufactures de soie. La soie, à cette époque, c'est une industrie florissante mais qui a besoin d'être modernisée. Ce à quoi Vaucanson travaillera jusqu'à la fin de sa vie en développant notamment un prototype de métier à tisser.
9: Si mes calculs sont exacts, attends-toi à voir quelque chose qui décoiffe.
0: La machine, basée sur ses automates, est trop complexe et trop en avance sur son temps. Mais notons qu'elle sera reprise plus tard par un certain Jacques-Joseph Jacquard, dont le métier à tisser révolutionnera le monde. À sa mort en 1782, Jacques de Vaucanson lègue tous ses travaux et ses machines. Ce legs permettra la création du toujours actuel Conservatoire des Arts et Métiers. Voltaire disait de lui « Le hardi Vaucanson, rival de Prométhée ». L'un des plus grands génies du XVIIIe siècle était un Isérois, illustre Isérois. Et si vous voulez citer Voltaire comme je l'ai fait, vous pouvez vous rendre sur la place ou devant le lycée qui porte le nom de Jacques de Vaucanson à Grenoble. Vous pouvez retrouver tous les illustres Isérois sur ici.fr en page Isère. 7h24, pourquoi ne pas jouer avec nous et remporter vos places pour la soirée de jazz à Vienne du 6 juillet avec Angélique Kidjo et Fatoumata Diawara. Pour ça, on va jouer en musique, ce que l'on fait tout cet été. Et on va jouer alors pour rendre un peu hommage à Victor Willis, le chanteur des Village People, qui est décédé hier à l'âge de 74 ans. C'était le policier du groupe, il avait fondé Village People en 1977. On va écouter un de leurs titres les plus célèbres. Et vous allez voir qu'il manque un bout, il manque une lettre. Il va falloir me dire quelle est la lettre qui manque, écoutez bien. Alors mais quelle est la lettre qui manque à cette chanson des Village People? Est-ce que c'est le A ou le V? 04 76 46 45 45. La bonne réponse. Et vous irez voir Jazz à Vienne le 6 juillet avec Angélique Kidjo et Fatoumata Diawara sur scène. Voici Julien Doré avec La Fièvre en attendant.

0: Julien Doré et la fièvre. D'ailleurs, Julien Doré, on vous offrira des places pour aller découvrir le Pestacle de Julien Doré, la captation, hein, le dernier Pestacle, une projection unique pour vivre ce concert sur grand écran. C'est ce soir à 20h, vous restez à l'écoute de votre radio ici.
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0: Il est 7h28. Jazz à Vienne, festival dont ici Isère est partenaire, la soirée du 6 juillet. Vous verrez sur scène Angélique Kidjo et Fatoumata Diawara. Encore une très belle soirée à passer. Bon, Jazz à Vienne, grâce à nous. Et on espère que Sylvie va être l'heureuse lauréate de la Côte-Saint-André. Bonjour Sylvie.
3: Bonjour Mathieu.
0: Sylvie, on va jouer avec le groupe Les Village People. Victor Willis, le chanteur des Village People, nous a quittés à l'âge de 74 ans. C'était le policier, il avait fondé le groupe en 77. Et on essaie de retrouver la lettre qui manque. On réécoute l'extrait. Alors, quelle est la lettre qui manque à cette chanson des Village People? Pas très connue, il faut le dire. C'est le A ou le V?
3: Oui, c'est ça. C'est le A.
0: Mais oui! Je ne doute pas que vous avez déjà dansé sur cette chanson, Sylvie. Vous connaissez la Corée?
3: Bien sûr.
0: Bien sûr.
4: Et c'est le A ou le E? Parce qu'il y est.
0: Oui, parce que ça se dit A, hey, mais, ah, voilà. Mais pas YMC V.
3: Hey.
0: Voilà. C'est bon, c'est gagné. Bravo!
3: Merci beaucoup.
0: Mais je vous en prie, Sylvie, vous
3: c'est
0: irez profiter.
3: C'est compliqué, hein.
0: Il faut pas le dire, il faut pas le dire. Faut dire. Oh, c'était dur. Vous nous facilitez pas la tâche. Non, mais très bien. L'important.
3: C'est offert. Hein. J'ai déjà joué avec les mauvaises réponses. Voilà. Ben là, c'est.
0: Là, c'est la bonne. Bah oui, comme ça, vous avez la bonne, Sylvie. Sylvie, ouais. Bon courage pour la journée de boulot. C'est quand les vacances?
3: À partir du 17.
0: D'accord.
3: 17 juillet.
0: Très bien. Ouais. Et bien, avant ça, vous irez à Jazz à Vienne. On vous passe Charlotte et vous explique comment récupérer les places. Quelle est votre radio locale en Isère, Sylvie?
3: Bah avant, j'aimais beaucoup France Bleu Isère.
0: Et maintenant?
3: Mais maintenant, je préfère ici Isère.
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0: Dans quelques instants, l'info d'ici, l'arrivée des Restos du Cœur à Bourgoin-Jallieu.
4: Mais puisqu'il n'y avait pas de centre des restos jusque-là dans la capitale nord-iséroise, les bénéficiaires devaient se rendre à l'île d'Abo ou encore la Tour du Pin, ce sera réglé normalement en novembre.
0: C'est juste après l'actu nationale et internationale à 7h30, le 90 secondes, Cyril Ardo-Redon.
5: 275 hectares de forêt parcourus, 600 personnes évacuées dans les Bouches-du-Rhône où deux incendies se sont déclenchés hier soir près de l'étang de Berre. 850 hectares brûlés entre l'Hérault et l'Aude. Cet incendie ne progresse plus selon la préfecture. 6 départements du sud du pays restent en vigilance rouge. Feu de forêt aujourd'hui et demain. Dans ce contexte, une nouvelle cellule interministérielle de crise aujourd'hui. Elle est délocalisée à Marseille. Le Premier ministre Sébastien Lecornu promet de s'attaquer en même temps à l'atténuation du changement climatique et à son adaptation. Plus aucun département n'est ce matin en alerte orange canicule. Une carte de France colorée par bison futé ce week-end. De l'orange partout, demain dans le sens des départs, c'est même rouge pour le quart nord-est et l'Île-de-France. Premier départ en vacances et prévision complète à retrouver sur ici.fr. Il clame son innocence depuis 30 ans. La cour de révision se prononce aujourd'hui sur l'affaire d'Annie Le Prince, condamnée en 1997 pour le meurtre de son frère, de sa belle-sœur et de deux nièces. Si la condamnation est annulée, il y aura un nouveau procès. Le Sartois de 69 ans est libre depuis 2016. C'est désormais le plus gros porte-conteneur français capable de transporter l'équivalent de 20 000 camions. Le navire Notre-Dame est inauguré aujourd'hui au Havre par l'armateur CMA-CGM. Les associations écologistes dénoncent son impact sur l'environnement. Et puis la Coupe du Monde de foot, les Bleus de retour à l'entraînement à Boston sous 35 degrés avant France-Paraguay samedi à 23h. Ce soir, les champions d'Europe en titre, les Espagnols, affrontent l'Autriche en 16e de finale.
0: Merci beaucoup Cyril. Il est 7h31, c'est l'info d'ici. Laurent Gallien, c'était attendu depuis longtemps. Les Restos du Cœur vont arriver à Bourgoin-Jallieu.
4: Parce que oui, il n'y avait pas de centre des restos jusque-là dans la ville de près de 30 000 habitants où les bénéficiaires devaient se rendre à l'île d'Abeau ou encore à la Tour du Pin. Ça devrait changer en novembre, juste avant la prochaine campagne d'hiver des restos. Le bail commercial du local de 400 mètres carrés a été signé lundi. Et mardi, une réunion était organisée au stade Pierre Rajon pour trouver encore quelques bénévoles qui manquent à l'appel. Antoine Ballandra.
6: C'est un grand hangar situé avenue de Chantraine, au nord de Bourgoin-Jallieu. Pour l'instant, les Restos du Cœur n'y ont pas encore apposé leur logo. Mais c'est pour très bientôt, car enfin, les bénéficiaires bergaliens pourront être accueillis sans devoir se déplacer, explique Jean-Paul César, le président des Restos en Isère.
7: En fait, c'est un vœu que l'on a depuis très longtemps, pour accueillir les familles qui ont ce besoin-là, et qui, pour la plupart, se déplaçaient sur la commune voisine de l'île d'Abeau.
6: Sauf qu'avant l'ouverture, il faut encore trouver des bénévoles, 50 à 70 au total, pour pouvoir accueillir au mieux des centaines de familles très précaires dans ce coin du Nord-Isère, comme l'explique Corinne Ray, bénévole en charge du projet de centre de Bourgoin-Jallieu.
8: Ça fait quelques années qu'on se dit que Bourgoin avait une population qui était en difficulté, sachant qu'il y a environ 150 familles de Bourgoin qui vont sur l'île d'Abeau, sachant que nous, à terme, on attend entre 400 et 500 familles en difficulté.
6: Le centre accueillera aussi des services complémentaires à la distribution alimentaire.
8: On va essayer, en fonction des besoins, de développer de l'aide aux devoirs, de l'aide à l'apprentissage du français, des personnes qui ont besoin de renseignements sur des problèmes juridiques.
6: Avant d'ouvrir, il faudra aussi réaliser entre 40 et 60 000 euros de travaux.
8: Tout à fait. Nous avons besoin de refaire du sol. Il y a encore beaucoup de travaux qui sont à faire, effectivement, assez importants.
9: Donc vous lancez un appel à générosité ?
8: Absolument. Toute personne qui souhaite nous aider, ça sera un grand plaisir.
6: Si le centre peut enfin ouvrir, c'est aussi grâce au soutien de la mairie de Bourgoin-Jallieu qui octroie une subvention de 25 000 euros pour les travaux, plus 37 000 euros d'aide au fonctionnement par an jusqu'en 2028. C'était une promesse de campagne, mais surtout une nécessité, insiste Salima Chiboub, adjointe aux affaires sociales.
10: Oui, effectivement, c'est une nécessité. Effectivement, ça vient répondre à un besoin réel des bergaliens qui sont en grande précarité sociale. Et voilà, nous, c'était vraiment une volonté de pouvoir installer les Restos du Cœur, quand même une association qui date des années 80. Il était grand temps que Bourgoin puisse accueillir les Restos du Cœur à Bourgoin-Jallieu.
6: Ouverture du centre prévue, si tout va bien, début novembre.
4: Un nouveau lieu donc pour les Restos du Cœur à Bourgoin-Jallieu. À suivre dans l'info sur ICI Isère, un invité de 7h45 qui va nous expliquer pourquoi il ne faut pas déplacer des pierres et faire des barrages sur nos ruisseaux et petites rivières, ce que, allez, nous avons tous fait quasiment un jour. Mais nous savons maintenant que ça n'est pas très bon pour le milieu. Et puis dans le journal de 8h, la situation préoccupante de la prison de Vars, soulignée par la contrôleure générale des lieux de privation de liberté. Elle publie plusieurs arrêtés ce matin, plusieurs conseils et recommandations entre surpopulation et problèmes d'hygiène à Vars. Les prévisions de Météo France et du soleil. Mathieu, ça ressemble à la journée d'hier.
0: Oui, exactement. Mais à noter quand même que ce matin, pas mal de fraîcheur. Et alors là, sur notre page Facebook, tout le monde est heureux, tout le monde est content. Anna qui nous dit « Bonjour à tous, 15 degrés arrivent ce matin, ça fait du bien. » Et vous êtes nombreux à saluer bon, ce passage un peu frais, fraîcheur du vent. 16 degrés à Bourgoin-Jallieu, nous confirme Jean-Louis. Le soleil arrive, alors ce qui fait que ça va remonter les températures, c'est sûr, mais ça a permis une nuit peut-être un peu plus agréable.
4: Météo France confirme le retour de température dite élevée en début de semaine prochaine.
0: Exactement. Je vois que vous êtes bien informé. Mais ne seriez pas journaliste.
4: Il ne parle pas de canicule pour l'instant.
0: Non, exactement.
4: Température élevée, mais ce sera peut-être des épisodes plus courts.
0: Donc on a profité, et peut-être demain qu'on profitera encore d'un réveil un peu plus frais. Pour la journée, bah vous l'avez dit Laurent, c'est du soleil, avec un vent du nord quand même qui va souffler toute la journée, ce qui fait que ce sera un poil plus supportable, même si ça a toujours un aspect un peu sur la sécheresse. Cet après-midi, ce vent va souffler principalement en vallée du Rhône, et surtout le sud de l'Isère à partir de Voreppe, des températures de 29 à 31 degrés, 23 par exemple à Saint-Pierre de Chartreuse ou à Lens-en-Vercors, 16 degrés à 2000 mètres, voilà pour les prévisions. Pour ce qui est de la circulation, un jeudi calme, pas d'alerte à vous signaler, que vous soyez à Vienne, à Grenoble ou dans le nord Isère. C'est pareil en termes de circulation des trains ce matin, avec un trafic ferroviaire très fluide. Tant mieux.
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0: Avec autant de bonnes nouvelles sur le trafic, on a envie de se dire « Allez viens, je t'emmène ». Mais c'est quand même mieux quand c'est France Gall qui le dit. Hein. Déjà, elle le chante vachement mieux, c'est vrai.

0: France Gall avec le soleil qui se lève, qui s'est levé déjà depuis un moment, mais qui nous accompagne dans le réveil. Ouais, le gars qui, vous savez, qui ouvre les yeux maintenant. Il fait beau, dis donc.
1: Je me suis réveillé, je dormais.
0: Écoutez, 17h40, c'est une bonne heure pour se réveiller. C'est ici Isère.
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0: On va parler vocabulaire tout ce matin et on le fera avec notre spécialiste en histoire. Il s'agit de Stéphane Bern. Vous allez voir que les mots ont beaucoup évolué. On va remonter à l'époque romaine dans Voyage dans le temps, juste avant 8h. Mais avant ça, puisqu'on parle de montée, on va le faire en allant dans les montagnes tout cet été. Nous allons à la découverte de la vie dans nos montagnes. Là-haut dans nos montagnes, c'est un moment qui vous raconte des balades, notamment dans le pays d'Alvar cette semaine avec Alain Salomon en Belledonne. Nous sommes au gîte d'Alpes de Combe Madame dans le vallon du même nom, un gîte qu'il a fallu préparer pour la saison estivale et parmi les difficultés, il y avait notamment des petits soucis d'alimentation en eau.
4: On a gravi quelques mètres de pente avec Clément le gardien pour essayer de trouver le problème d'alimentation en eau, Clément. On suit en fait le tuyau qui a été placé en tout début de saison.
5: Oui, c'est ça.
4: Vous enlevez à cause des avalanches l'hiver.
5: Enfin, on enlève, on a juste des raccords à enlever et qu'on replace après en début de saison. Ouais. Donc du coup, ça peut arriver qu'ils ne tiennent pas. On va regarder si c'est pas le cas.
4: Ça fait partie de ton quotidien, outre la cuisine et l'accueil des randonneurs, gérer ces petits soucis, ces petits imprévus, enfin être monsieur bricolo en fait.
5: Un petit peu, oui, c'est sûr. Hein. Le refuge à 30 ans, dès qu'il y a un petit souci, faut être là pour le régler. Hein. À part nous, il n'y a personne d'autre.
4: Donc ça la débrouille.
5: C'est ça.
4: Et là, on va arriver bientôt au captage.
5: Le premier.
4: Ah, il y en a plusieurs.
5: Il y en a plusieurs.
4: En parlant d'eau, pas de douche dans ce refuge?
5: Pas du tout. Les douches, elles se font à l'extérieur, juste bas. La petite rivière à côté du refuge.
4: Ouais, c'est vivifiant alors.
5: Ah, voilà, oui, c'est ça. Il faut être un peu courageux, mais quand on arrive et qu'on a fait une belle journée de randonnée, on est quand même content d'avoir un petit peu d'eau quand même pour pouvoir se rincer.
4: Oui. Qui sont ceux qui viennent ici?
5: Tous ceux qui aiment la montagne. Hein. En gros, on a principalement des familles qui montent tout d'en bas, qui mettent à peu près 2h30, 3h en prenant leur temps. Et après,
4: gens un peu comme nous qui font la traversée de Belledonne.
5: Il y a le GR738. Exactement, mais nous, ils font un détour par le Rocher Blanc, qui est quand même le deuxième sommet le plus haut de Belledonne et qui offre quand même une vue spectaculaire. Quelques personnes y passent pour avoir cette belle vue et venir chez nous après pour la suite.
4: Ouais, ça vous arrive, Fred, et à toi de temps en temps en accompagner quelques-uns juste pour quitter le refuge quelques heures?
5: Oui. C'est un peu notre échappatoire des fois. On se dit que ça nous laisse un petit moment de répit et que nous aussi on aime marcher parce que c'est pas que ça. Hein. Quand on est gardien, nous on aime aussi marcher comme tout le monde, mais non, on le fait pas du tout de l'été. Donc on est quand même content de le faire. Oui.
4: Bon, là vous l'entendez, on arrive près de l'un des points de captage.
5: Exactement.
4: Et ça coule bien quand même.
5: Pour l'instant, le raccord il tient, comme tu peux le voir.
4: Oui.
5: On va regarder s'il n'y a pas de souci à l'intérieur.
4: Ah oui, donc ce point de captage est alimenté par un autre tuyau.
5: Ouais, c'est ça. L'autre captage qui est plus au-dessus.
4: Donc il s'agit d'une sorte de bassin.
5: Exactement. Et du coup, ça a l'air d'être pas trop mal.
4: Elle est claire cette eau, dis donc.
5: Elle est pas mal, hein. Allez.
4: Bon, donc visiblement, c'est pas là.
5: Non.
0: Eh bien, on va les laisser chercher d'où vient ce problème d'alimentation en eau du gîte d'alpage de Combe Madame. Nous sommes jusqu'à demain dans ce rendez-vous de l'été là-haut dans nos montagnes où on va justement découvrir la vie dans les refuges et en altitude. C'est avec Alain Salomon jusqu'à demain et puisqu'on parle de nature, on va continuer de le faire dans quelques instants avec notre invité. On parle pas forcément de montagne, en tout cas pas directement. On va parler de cours d'eau.
1: On va parler des ruisseaux, des petites rivières. On va recevoir dans un instant Didier Girard, il est directeur du syndicat qui gère le Guier et ses affluents, un syndicat qui est basé à Pont-de-Beauvoisin. Et avec lui, nous allons parler de ce que ça fait quand on crée ces petites piscines, petits barrages sur les ruisseaux. On sait maintenant que c'est pas top pour le milieu. Donc on va voir avec lui les explications, alors que on a presque tous fait ça quand on était enfant.
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0: 7h46, ce matin, nous allons revenir sur ces habitudes pas forcément très bonnes que nous avons quand nous allons, pourquoi pas, sur nos cours d'eau, nos ruisseaux, et on va en parler avec notre invité ce matin, Laurent Gallien.
1: Didier Girard, directeur du SIAGA, c'est le syndicat interdépartemental d'aménagement du Guié et de ses affluents, syndicat basé à Pombe-Beauvoisin. Bonjour Monsieur Girard.
11: Bonjour.
1: Vous dirigez un syndicat qui s'occupe de 270 km de rivière, le Guié, ses affluents, le Guié qui, je le rappelle, prend sa source du côté du cirque de Saint-Mêmes, lieu ô combien fréquenté par les promeneurs, les baigneurs à la recherche de fraîcheur. Et c'est pour ça qu'on vous invite, c'est parce que nous sommes un peu tous et de plus en plus à la recherche de lieux de fraîcheur. Évidemment, nos ruisseaux, nos rivières sont des lieux où on peut la trouver. Mais il y a des choses qui ne sont plus recommandées ou qui peuvent même être illégales. C'est notamment construire des barrages pour faire des piscines. Expliquez-nous pourquoi et en quoi ça nuit au milieu.
11: Eh ben, en fait, toutes ces espèces qui vivent dans les rivières sont perturbées par la mise en place de petits barrages sur les rivières et notamment par rapport au ralentissement des écoulements. Et le blocage aussi de la circulation de l'eau et du réchauffement de la température de l'eau qui peut se produire sur ces milieux qui restent fragiles, surtout en été, par rapport aux espèces qui vivent dans les rivières. Donc c'est à la fois les poissons et puis aussi toutes les petites bêtes qui existent dans ces milieux fragile sur le territoire.
1: Petite bête qui niche même parfois hein, sous les cailloux qu'on enlève quand on les déplace dans une rivière. Alors vous faites de la prévention hein, autour du Guié. Vous avez je crois des techniciens de rivière qui vont à la rencontre des gens qui se trouvent dans la rivière.
11: Oui, on a des agents qui mettent en place, en fait, avec aussi les associations de pêche, les fédérations de pêche, de la sensibilisation auprès du grand public. Donc on essaie d'expliquer un peu ces enjeux écologiques. À la fois, on essaye de mettre en place des fois des petits panneaux, ou on essaye aussi sur les réseaux sociaux de communiquer, ou sur les sites sensibles que nous connaissons, on essaye de former un peu les gens aux enjeux écologiques. Donc jusqu'à maintenant, ça se passe assez bien sur le territoire, mais c'est vrai que de

0: le dialogue en amont. Et sur le territoire, voilà, on a des ambassadeurs aussi de l'eau qui essayent aussi de sensibiliser les gens aux enjeux écologiques sur le territoire. Et ça passe aussi auprès des scolaires où on met en place aussi des animations scolaires pour sensibiliser.
1: Pour apprendre aux enfants les bons comportements. Parce que rassurez-nous, on peut continuer à aller prendre le frais dans une rivière de montagne, on peut continuer à le faire.
0: Tout à fait, c'est au contraire, c'est l'enjeu montré aux personnes et à la population que nos milieux aquatiques servent aussi socialement à trouver de la fraîcheur. Donc c'est tout un équilibre à trouver, donc d'essayer de pas se focaliser des fois sur certains sites et
1: de pas tous être au même endroit, voilà. Et de ne pas bouleverser ces sites aussi, on l'a bien compris à travers vos propos, parce que ça déstabilise les milieux et puis ça peut mettre en danger à la fois les poissons et les plantes. Merci Didier Girard d'être venu nous éclairer ce matin sur ce que ça représente de faire des piscines et des barrages dans les rivières. Vous êtes, je le rappelle, directeur du syndicat interdépartemental d'aménagement du Guiers et de ses affluents. Je vous souhaite une bonne journée.
0: Merci.
2: Dans quelques instants, des sorties qui vont vous permettre de mieux connaître l'eau avec une version assez ludique. Ce sera avec Florent Stockel et son agenda. Juste après Alex Warren, un très beau titre qui est parfait pour vous accompagner au réveil, même s'il est peut-être bien consommé maintenant. Voici Ordinary.
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0: Alex Warren, Ordinary, il est 7h54, vous écoutez Ici Isère.
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0: Et pour faire le plein de conseils sortis, vous êtes au bon endroit. Écoutez bien, avec Florette Stockel, c'est l'agenda des sorties. Florette, une sacrée aventure est à découvrir.
3: Un héros qui chevauche une molécule d'eau et qui nous conte son incroyable épopée dans un entrelacs de cycles plus ou moins naturels, c'est ce que proposent le département et la compagnie Le Gravillon. À l'espace naturel sensible de la Tourbière du Peuil, près de Clé,

Venez assister à une matinée consacrée à l'eau ce samedi. Zone critique, c'est de 9h30 à 12h30 et tout est gratuit. Le spectacle sera suivi d'un échange avec le comédien Barthélémy Champenois, ainsi que d'une animation sur le rôle de la tourbière pour l'eau. Et puis, la fin de l'année scolaire approche à grands pas, dernier jour d'école pour les enfants. Dès vendredi soir, vous pouvez lancer l'été à la Bifurque, à Grenoble, avec la méga soirée jeu. Jeux de plage, jeux en bois, jeux de société, jeux sportifs, quoi de mieux que le jeu pour fêter les vacances. C'est gratuit et c'est sans inscription. Bonne nouvelle pour les familles rêveuses, une nouvelle scène animée a vu le jour à la Magie des Automates à Lens-en-Vercors. Elle met à l'honneur de charmants petits santons qui vous plongeront dans une ambiance authentique, une bonne idée de sortie d'été qui ravira petits et grands. Dans un autre registre, Jazz à Vienne se poursuit toujours. Concert à tous les prix toute la journée, exposition et puis soirée exceptionnelle au Théâtre Antique de Vienne, bien sûr. Demain soir, soirée disco avec le pionnier de la French Touch, Céron.

Le théâtre antique de Vienne, monument historique exceptionnel. Et c'est là que Mika se produira le 16 juillet. Alors c'est complet, mais votre radio ici Isère va bientôt vous faire gagner les dernières places. Alors restez attentifs.

0: grands artistes francophones. 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Voyage dans le temps, on fait un point vocabulaire avec Stéphane Bern avant de retrouver le journal de 8h, c'est dans une minute.
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0: Chaque jour, un peu d'histoire avant l'actualité. C'est avec vous Stéphane Bern, bonjour.
4: Bonjour Mathieu et bonjour l'Isère.
0: À 7h58, on voyage au temps où les mots étaient plus souples que nos profs de géométrie.
4: À Nîmes, le monument le plus célèbre s'appelle la Maison Carrée. Problème, elle n'est pas carrée. Pourtant, personne ne s'est plaint pendant près de 2000 ans. Pas un tweet, pas un avis Google, nada. Nîmes. Début du 1er siècle de notre ère, sur le forum de la cité romaine de Nemosus, un temple tout neuf surgit au cœur de la ville. Il domine la place, posé sur son haut podium avec ses colonnes parfaitement alignées, ses propres, ses symétriques, ses romains. Du chantier livré clé en main, sans réserve, sans malfaçon.
5: Le bâtiment, des métiers qui vous construisent.
4: Ce temple est dédié à deux jeunes princes, Caius et Lucius César, les héritiers de l'empereur Auguste, deux futurs ex-dirigeants morts avant d'avoir gouverné. Alors, Rome leur construit un monument impeccable, histoire de rappeler que le pouvoir, lui, ne meurt jamais. Puis il y a ce nom, la Maison Carrée.
6: T'es carré, solide et droite dans ta tête et dans ton cœur, toi.
4: Sauf que si vous vous placez devant, il n'y a pas de suspense. Ce n'est pas un carré, c'est un rectangle, un vrai, allongé, assumé. Un carré qui a pris un peu de liberté. En réalité, le piège vient de nous. Pendant des siècles, carré ne voulait pas dire strictement carré, comme aujourd'hui. Cela pouvait désigner une forme régulière à angle droit. Un quadrilatère bien tenu, disons. On parlait même de carré long pour un rectangle. Bon, jusque-là, j'espère que mon explication, elle est carrée. Deux mille ans plus tard, il est toujours là, presque intact, parfaitement rectangulaire et toujours appelé carré. Finalement, c'est notre définition qui s'est durcie. Le monument, lui, reste droit dans ses angles.
0: Droit dans ses angles, ça se passe pas à Voiron, ça. Bon, allez, j'arrête avec les jeux de mots aussi. Merci beaucoup Stéphane Bern. Bonne journée à vous qui vous réveillez avec Ici Isère.
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0: Il est 8h, vous écoutez la première radio sur l'info locale en Isère. Bon jeudi. Le journal est présenté par Laurent Gallien. Laurent, il est urgent d'agir pour les prisons, notamment pour celles de Vars.
7: Sur fond de surpopulation carcérale grandissante dans le pays et, je cite, d'inaction publique, la contrôleure générale des lieux de privation de liberté, Dominique Simoneau, publie ce matin trois textes au journal officiel, dont un qui fait des recommandations d'urgence pour la prison sud-iséroise, où la surpopulation est désormais extrême, dit-elle. Pour Ici Isère, Lauriane Delanoë, vous avez pu joindre un détenu pour recueillir son témoignage.
8: Oui, dans leur conversation entre eux, les détenus de Grenoble appellent leur prison la pire de France. C'est ce que nous explique par téléphone cet homme d'une trentaine d'années. Il y est incarcéré pour trafic de stupéfiants. Les portables sont interdits en détention, alors pour préserver son anonymat, nous utilisons une voix de synthèse.
9: On se retrouve à trois dans une cellule, tout petite. Il n'y a que deux lits, donc forcément, il y en a un qui dort par terre. Je vous parle même pas des rats qui envahissent les cellules. Ils sont immenses, les rats. D'où la pire prison de France.
8: Ce prisonnier a vu la situation se détériorer. Son bâtiment, la maison d'arrêt, est conçu pour 232 détenus. Ils sont aujourd'hui presque deux fois plus.
9: De base, moi, j'étais tout seul en cellule. Là, maintenant, ça n'existe plus. Et ça peut très vite dégénérer. Ce qui nous plaisait, nous, un petit peu, c'était de pouvoir sortir en promenade, prendre l'air. Et en fait, ça fait des mois et des mois et des mois qu'on n'a qu'une seule promenade par jour. Alors que moi, j'appelle d'autres collègues à moi qui sont dans d'autres prisons, ils ont bel et bien leur deux promenades. En gros, moi, je peux comprendre. On est des détenus, on mérite d'être en prison, on mérite de galérer. Est-ce qu'on mérite d'être des chiens?
8: Et ce détenu se sent abandonné, car en parallèle, les surveillants, eux, sont en sous-effectif. Le représentant local du syndicat Force Ouvrière nous le confirme. Il le déplore et appelle à des recrutements pour améliorer les conditions de vie des détenus et les conditions de travail de ses collègues.
7: Surpopulation critique et problème d'hygiène également au sein de la prison de Vars, souligné par la contrôleure générale des lieux de privation de liberté.
0: Cette personnes ont été mises en examen et incarcérées après la séquestration d'une femme à Sassenage.
7: Des personnes qui ont participé ou qui allaient participer à des faits violents dans l'agglomération grenobloise en marge de la guerre de territoire liée au narcotrafic. C'est ce qu'ont annoncé hier la gendarmerie et le parquet de Grenoble qui soulignent que la guerre de territoire passe un nouveau cap en visant des personnes plus éloignées du trafic lui-même. Étienne Manteau est le procureur de la République de Grenoble.
10: 8 des 10 assassinats en lien avec le narcotrafic depuis décembre 2025 sont en lien avec cette lutte d'influence. Ce fait-là est toujours en lien direct avec ces assassinats précédemment constitués, puisque la revendication fait apparaître qu'effectivement on menace une des personnes susceptibles d'être impliquée comme commanditaire dans ces tirs, et il est indiqué « nous attaquerons, traquerons et tuerons vos familles sans scrupule ». On est dans une escalade encore supplémentaire, ce n'est plus simplement les membres de ces réseaux criminels qui sont la cible des tirs. Là, on est dans une extension de ces violences aux proches, ces personnes du réseau secondaire, j'allais dire, d'amitié et de relation avec l'autre clan.
7: Parmi les 7 personnes interpellées pour des violences en début de semaine, des exécutants recrutés en région parisienne par les clans grenoblois via des annonces sur les réseaux sociaux.
0: Le risque de feux de forêt devient important sur tout le nord du département.
7: Des secteurs pas ou très peu concernés par les derniers orages sur le département et où le vent vient encore renforcer le risque de propagation. Il s'agit des secteurs Isère-Aval, la vallée d'Isère après la métropole grenobloise, et des secteurs Vallée du Rhône et Nord-Isère qui sont placés par les pompiers et la préfecture au niveau aléa sévère. Niveau 4 sur une échelle de 6 avec interdiction et restriction à la clé. Vous avez des précisions sur ici.fr en page Isère. Ailleurs par contre, pluie et orages n'ont pas été sans conséquences. En montagne notamment, un sentier est fermé en raison d'un effondrement qualifié d'important sur la commune de Valbonnet qui interdit la liaison entre la cabane de la Drère et le col de Pierre Luminé.
0: L'eau vive est un bien précieux et un écosystème fragile.
7: Alors des précautions s'imposent lorsqu'on va profiter de la fraîcheur des rivières, notamment en termes de barrages fabriqués avec des pierres. Ils sont déconseillés, voire interdits. Notre invité ce matin, directeur du syndicat qui gère le Guier en Chartreuse, nous l'a bien expliqué à 7h45. C'est à réécouter sur notre site internet pour comprendre. Alors que la semaine dernière, à Vars, à Lierre et Risset, les élus disent avoir été violemment pris à partie alors qu'ils déblayaient un de ces barrages piscines faits sur la Grèce. Les Restos du Cœur arrivent à Bourgoin-Jallieu. C'était attendu depuis bien longtemps dans la ville de près de 30 000 habitants, alors que jusque-là, les bénéficiaires doivent se rendre quand et comme ils peuvent à l'île d'Abo ou encore la Tour du Pin. Les restos vont ouvrir une antenne bergalienne en novembre. Le bail a été signé lundi. Le futur centre des Restos du Cœur de Bourgoin-Jallieu cherche encore des bénévoles pour compléter l'équipe.
0: 8h05, c'était un très beau meeting de soie à la perche hier soir à Montbonneau-Saint-Martin.
7: Avec des perchistes parmi les meilleurs au monde, un meeting qui a réuni 2000 personnes au stade d'athlétisme de l'ASPTT Grenoble-Grésivaudan. Un meeting remporté à domicile par Thibaut Collet avec un saut à 5,88 m en présence de la légende Sergueï Boubka, arrivé au dernier moment mais content d'être là.
11: J'avais un événement mardi soir à Ljubljana en Slovénie et je ne pouvais venir que ce matin même. Mais mon avion a été annulé puis retardé. Je suis arrivé qu'à 17h ici, mais j'avais dit que je viendrais, donc je suis venu. Je voulais voir Philippe et Jacques car ce sont des amis de longue date. On se connaît depuis 40 ans, on a fait les masters de Grenoble en 87 ensemble et puis les masters entre Grenoble et Donetsk en 90 et 91. C'est vraiment super, c'est ça le sport, se respecter, rivaliser et à la fin c'est le meilleur qui gagne.
7: Ouais, le meeting des Alpes, nous y retournerons. Meeting Perche des Alpes à 8h30 dans l'info d'ici. La Coupe du Monde de football, la Belgique, l'Angleterre se sont qualifiés pour les huitièmes hier soir et cette nuit non sans mal. Les USA également un peu plus facilement 2-0 face à la Bosnie. La nuit prochaine, 5h du matin demain, l'Algérie affronte la Suisse et dans l'équipe algérienne, il y a Amine Gouiri, né à Bourgoin-Jallieu, qui a longtemps joué au foot à l'île d'Abo avant de partir à Bourgoin-Jallieu, puis ensuite Rennes, Marseille, l'OL évidemment avant cela. Et on a retrouvé un des anciens dirigeants de l'île d'Abo quand il jouait ces années-là à l'île d'Abo, El Mostafa Moujid, alias Mousse, et il se rappelle bien du petit Amine Gouiri.
12: Il avait quelque chose de plus que tout le monde, donc même au niveau puissance, technique et tout, franchement, ça se voyait qu'il avait quelque chose de plus. Quand il jouait déjà avec sa catégorie, on était obligé de le surclasser parce qu'il était vraiment, vraiment au-dessus. Et ça se voyait, donc quand il était à lui tout seul, il pouvait vous changer un match. Quand on était en match, on avait gagné la Coupe d'Isère avec lui, des jeunes, des petits. Il était le buteur à chaque fois, c'est lui qui mettait tous les buts. Et il avait qu'une obsession, c'est de marquer des buts et de faire monter l'équipe, quoi. Donc pour arriver à l'équipe nationale d'Algérie avec les Mahrez, avec tout, avec tous les autres joueurs, c'est qu'il faut avoir du caractère, il faut être très très bon joueur. Nous, c'est notre référence, hein. Donc quand il y a des jeunes qui viennent, quand il y a des parents, à chaque fois on leur dit voilà, regardez, Amine Gouiri, il était là chez nous, et les gens ils sont contents, et même les gamins, les petits, maintenant ils le voient à Marseille et tout, donc ils disent ah bon, il était là, Amine, donc ils sont super contents.
7: Voilà, puis on aime bien ce genre de choses. Si vous voulez voir la bouille du petit Amine Gouiri quand il jouait à l'île d'Abo, vous l'avez sur ici.fr, le match Algérie-Suisse. C'est à 5h du matin, donc demain. Les prévisions de Météo France pour la journée d'aujourd'hui. Soleil, majoritairement, très majoritairement, plus qu'hier même.
0: Oui.
7: On a quand même eu quelques beaux orages
0: nuages
7: par endroit.
0: Là, on ne devrait pas en avoir. Par contre, du vent qui souffle toute la journée, alors qui a déjà soufflé cette nuit et qui a amené sa fraîcheur, que l'on ne regrette pas du tout. Hein. 18 à Grenoble, 20 à Vienne, 18 à Bourgoin-Jallieu, mais on a perdu quelques degrés par rapport au jour précédent. Et un vent du nord qui va continuer de souffler, qui rendra cette chaleur un poil plus supportable. Ce sera principalement cet après-midi en vallée du Rhône et surtout le sud de l'Isère à partir de Vorep. Comptez 29 à 31 degrés. Si vous êtes en plaine, 23 à 25 degrés à 1000 mètres et 16 degrés à 2000 mètres. Et merci de nous avoir laissé vos relevés sur la page Facebook ou en nous laissant des messages via WhatsApp. Pas de soucis de circulation ce matin, que vous preniez le train ou la voiture. On reste vigilant et vous nous appelez s'il y a d'autres problèmes. Mais je n'en vois pas, tant mieux.
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0: La douceur, elle s'exprime de bien des manières en écoutant ici Isère. Alors parfois c'est juste une douceur un peu énergique, hein, quand on fait part de nos réflexions, de nos petites blagues. Parfois c'est de la douceur tout court, en musique. Véronique Jeannot et Laurent Voulzy, et voici le titre Désir, désir. Bon réveil.

0: Désir. Ici Isère, il est 8h13.
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0: La vie, en fait, c'est fait de rencontres. Voilà, on rencontre des gens, des fois, et on est content. Oh, bonjour Laurent Gallien.
3: Bonjour.
0: Bon, après, je vous ai rencontré un peu plus tôt quand même. Bon, mais ça va. Bah, ça va. Écoutez, je suis content de vous voir. C'est un peu ce qu'on va dire tout l'été. Bah oui, quand on va venir à votre rencontre, c'est ce qu'on va faire avec les gens d'ici. Des portraits d'Isérois, emmenés par Alain Salomon, en l'occurrence, tout à l'heure, à 8h20, on sera à Bourgoin-Jallieu. Et on découvrira Gilles Torrent, qui est un incontournable de la commune.
3: Avant ça. Les enfants, ça va comment?
0: Bah, ça va bien. Écoutez, on prépare les petites balades, on va aller en montagne. Et vous, ça va, la famille? Bon, ça va. Imhotep, tout ça.
4: Running gag.
0: Et je pense que vous aurez la référence à Astérix Obélix, Mission Cléopâtre. Si vous ne l'avez pas, allez voir ce film, c'est très drôle. Dans quelques instants, votre rendez-vous anti-arnaque avec Aude Razo et avec un outil très pratique, justement, pour ne pas faire d'investissement frauduleux. Restez là.
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3: 8h14, ici Isère, c'est pas vrai, c'est le rendez-vous anti-arnaque.
0: Eh oui, Aude Razo focus sur un outil très pratique, il permet de savoir si on est victime ou pas d'un investissement frauduleux.
6: Oui, vous êtes nombreux, vous les auditeurs, à me dire que vous avez envie d'investir votre argent dans tel ou tel placement financier et que vous avez quand même quelques doutes, arnaque ou pas. L'outil dont je vous parle, je vais vous mettre le lien sur ici.fr, c'est une page internet, un simulateur, il est sur le site de l'AMF, l'autorité des marchés financiers, suis-je victime d'une arnaque, c'est son titre.
0: Et comment ça marche ?
6: Alors, c'est tout bête. En fait, l'AMF vous pose une série de questions. Est-ce que l'investissement proposé est présenté comme très rentable et sans risque? Est-ce que vous avez été contacté via un réseau social ou après avoir laissé vos coordonnées sur Internet? La personne qui est en contact avec vous, est-ce qu'elle est particulièrement sympathique et est-ce qu'elle vous incite à faire un versement rapidement? Une fois le questionnaire fini, la page vous affiche un curseur, pas d'arnaque ou risque d'arnaque ou risque élevé d'arnaque. Je vous ai parlé il y a quelques mois de cet ingénieur qui a perdu près de 350 000 euros dans un placement frauduleux. Eh bien, il coche toutes les cases de ce questionnaire. Oui, il a laissé ses coordonnées après avoir lu un article web mensonger sur une plateforme de trading. Oui, le faux trader qu'il appelle est avenant, sympathique, convaincant. Oui, notre ingénieur voit ses gains monter en flèche et puis patatras, son monde s'écroule, c'est ce qu'il dit quand il veut récupérer son argent. Il n'y a pas d'argent, il a tout perdu. Donc avant de vous lancer dans quoi que ce soit, ne vous précipitez pas, allez sur cette page. Vous trouverez aussi d'ailleurs dessus le numéro de Épargne Info Service. C'est une plateforme où vous pouvez poser vos questions, notamment si vous avez un doute sur un investissement.
0: Merci beaucoup Aude Razo pour ces conseils et puis cet outil bien utile hein, en l'occurrence. Des portraits d'Isérois tout au long de l'été, peut-être que vous serez dedans un moment. Est-ce que vous êtes Gilles Torrent? Bon, en tout cas c'est lui qu'on va aller rencontrer dans quelques instants. On parle à tout le monde ce matin. Ce sera avec Alain Salomon, direction Bourgoin-Jallieu, après Earth, Wind & Fire et September.

0: Oui, c'est pas le bon mois, mais ça fait quand même bien plaisir. Alors, Soudain Fire, September sur Ici Isère. Il est 8h20 et tout cet été, nous partons à votre rencontre, encore plus que d'habitude, pour avoir vos portraits, votre parcours, échanger, découvrir. Ce sont les gens d'ici. Alain Salomon nous propose de rencontrer un enfant du pays. Il s'appelle Gilles Torrent. Il a été en charge des affaires culturelles de la ville de Bourgoin-Jallieu et du théâtre Jean Villard jusqu'en 2013. Il pourrait vous parler longuement de spectacles des différentes salles ou encore du musée de la ville. Mais c'est Place Carnot qui nous attend devant un café qui s'appelle l'Hacienda.
1: C'est une des plus belles terrasses, il y en a beaucoup d'établissements à Bourgoin. On est au consulat de Bourgoin, hein. c'est le pendant du consulat de Jallieu qui avait été créé.
2: Attendez, c'est vrai qu'il y a une petite plaque sur le mur sur laquelle il est écrit consulat de Bourgoin. C'est quoi cette affaire-là?
1: Bourgoin a toujours été une ville traversée, hein, et énormément. Vous trouverez difficilement des vrais Bergusiens, des vrais Jalaisiens. Aujourd'hui, justement, ces établissements retravaillent le lien, pas identitaire, mais vraiment la relation à l'habitant.
2: Et il y a un consulat de Jallieu du côté Jallieu.
1: Évidemment, avec un consul honoraire, un consul général. Tout le monde est consul, en fait, à vrai dire.
2: D'accord. On aime plaisanter et s'amuser ici à Bourgoin-Jallieu. Pourquoi est-ce qu'on se dirige vers la Maison Berger?
1: Alors là, vous avez les... Si vous trouvez des meilleurs croissants au monde que dans cet établissement...
2: Au monde.
1: Là, vous nous dites. Hein. Alors, il y a beaucoup de traditions de bouche à Bourgoin.
2: Il y a la fameuse brioche.
1: La brioche de Bourgoin, les chaudelets que Frédéric Dard revenait chercher à chacune de ses haltes à Bourgoin. Et puis, la brioche de Bourgoin, alors, si vous la trouvez fraîche au matin, vraiment, c'est délicieux. Elle vaut largement celle de Romans ou de Saint-Denis-sur-Guiers.
2: Et là, on arrive sur une place avec une fontaine. Moins grandiose peut-être que la place Carnot.
1: Alors, la fontaine est établie en 1755. Il y a énormément de points d'eau dans Bourgoin parce que c'est une ville qui a été traversée sur la dérivation de la Bourbe au niveau textile.
2: Oui, parce qu'on avait dévié la Bourbe parce qu'il fallait de l'eau pure pour les textiles. Hein.
1: C'est ça. Donc encore énormément, il y avait des moulins énormément et puis on va croiser énormément de fontaines.
2: Oh, j'adore cette petite rue là qu'on a sur la droite.
1: Alors la rue Chex, là vous avez deux ou trois établissements de bouche qui valent vraiment le détour.
2: Vous aimez manger, hein, Gilles Torrent. Depuis tout à l'heure, vous n'arrêtez pas de nous en parler.
1: Bourgoin a quelques mets, on a parlé de la brioche et du chaudet. Il y a la Grande Dauphine, qui est un alcool méconnu, qui est bien meilleur que le Grand Marnier. Alors, ce qui est assez drôle, c'est que ça s'appelait la Vieille Dauphine, mais ils ont renommé ça Grande Dauphine pour la commercialiser un peu plus. Elle reste méconnue, donc avec des zestes d'orange. Et là encore, c'est quelque chose qu'on ne trouve qu'à Bourgoin.
2: Et alors là, vous marchez au pas de course, hein, dites donc, Gilles Torrent.
1: Ah ben, il y a tellement à faire, et à Bourgoin.
2: On se trouve rue de la Liberté, la fameuse rue piétonne. C'est joli, hein, on descend véritablement vers Jallieu, donc.
1: Oui, on dévale, hein, puisque Jallieu, c'est la plaine, Bourgoin, c'est le petit massif. Hein.
2: Et pourquoi est-ce qu'on s'arrête ici devant une boulangerie?
1: Ah, alors là, il n'est guère qu'ici que vous trouverez la fameuse brioche de Bourgoin et le chaudelet. Frédéric Dard s'est garé là, juste en contrepoint, et systématiquement, il venait ici chercher ses chaudelets frais.
2: Bonjour.
1: À chaque fois qu'il revenait de Suisse, bonjour.
2: Ça ressemble à quoi alors les chaudelets?
1: Les chaudelets, voilà, c'est une pâte. Vous pouvez nous montrer?
3: Bien sûr, c'est de la pâte brisée et des graines d'anis.
2: Et c'est assez fin donc?
1: Oui, et puis ça peut se déguster, enfin, effrayé.
3: Ça peut se manger comme ça dans le café ou au goûter, ça va très bien. Vous pouvez aussi le marier avec un bon fromage de fromage frais, c'est le top du top. Et si vous êtes un petit peu fan de cuisine...
0: Finalement, la concordance de beaucoup de monde sur la route, il y a quelques radars, des gens qui ralentissent peut-être, ce qui fait que là, pour l'instant, vous êtes au ralenti. Mais si jamais vous êtes un peu plus haut, notamment au niveau de JR, et que vous voyez un souci particulier, n'hésitez pas à nous appeler ou à nous envoyer un message via WhatsApp au 04 76 46 45 45 pour nous donner toutes les informations. Faire comme Nathalie à tout moment, hein, pour que l'on soit au courant de ce qu'il se passe sur la route. 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Pour ça, il faut répondre à cette question pour être dans le tirage au sort qui aura lieu demain et que nous vous appellerons lundi pour vous l'offrir. Mercredi 22 juillet, 17e étape qui reliera Chambéry à Voiron sur une distance de 175 km. Le peloton s'élancera depuis la cité savoyarde pour une boucle exigeante jusqu'au parc naturel du massif des Bauges. Quel sera le dénivelé positif de cette étape alpine? Est-ce que ce sera 2200 mètres ou 1000 mètres? 04 76 46 45 45 avec la bonne réponse. Et vous pourrez être candidat à remporter ce superbe vélo. On vous attend. En attendant, voici Rose et la liste avant de vous retrouver donc pour avoir la bonne réponse à cette question. On sera

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1: Et du vélo, il va en être question dans quelques instants pour tenter de remporter un vélo d'une valeur de 2 600 € avant de retrouver l'info d'ici à 8h30.
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1: 8h28. À l'occasion du passage du Tour à Voiron, un vélo de route Scott Addict avec Ici Isère et Sport 2000 Mondo Vélo à Voiron d'une valeur de 2 600 €. Vous pouvez le gagner en étant dans le tirage au sort. Et pour être dans le tirage au sort, il faut répondre à cette question. L'étape du mercredi 22 juillet qui relie Chambéry à Voiron, une distance de 175 km. On vous a demandé quel sera le dénivelé positif de cette étape alpine de 1200 mètres ou 1000 mètres. Sébastien nous appelle de Saint-Cassien. Bonjour Sébastien.
5: Bonjour Mathieu.
1: Alors quelle est la réponse?
5: 2002.
1: Mais oui! Vous feriez-vous, vous faites ça régulièrement, 2200 mètres de dénivelé?
5: Ouais, bien sûr, tous les jours.
1: Bah, j'en doutais pas. Bon, bah, Sébastien, bien. J'espère que vous le ferez avec ce vélo de route Scott Addict. En tout cas, vous êtes dans le tirage au sort, c'est tout bon.
5: Eh ben, super, merci beaucoup.
1: Bah, merci à vous. Vous allez au boulot là?
5: Là, je vais au boulot, ouais.
1: Bon, et les vacances, c'est quand les vacances?
5: C'est fin juillet.
1: Ah.
5: C'est bientôt là.
1: Courage, ça va le faire Sébastien. Et puis peut-être que d'ici là, il y aura un vélo en plus. Ça pourrait être pas mal. Mais je vous le souhaite aussi. Bonne journée à vous Sébastien. 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
1: Dans quelques instants, l'info d'ici, il sera question de sport et de saut à la perche, Laurent Gallien.
6: Avec un très beau meeting des Alpes, hier soir à Montbonneau-Saint-Martin, 2000 personnes venues assister à la victoire à domicile de Thibaut Collet, devant parmi les meilleurs perchistes mondiaux, et tout ça sous les yeux de Sergueï Boubka, notamment.
1: Légende. Juste après l'actu nationale et internationale, à 8h30, Cyril Ardo-Redon.
7: Plus de 90 noyades en moins de 2 semaines en lien avec la canicule, dit ce matin la ministre des Sports, Marina Ferrari. Elle précise qu'il n'y a pas de profil type. Une cellule interministérielle de crise sur la gestion de la canicule se tient aujourd'hui à Marseille. Un incendie progresse toujours dans les Bouches-du-Rhône, à Lançon-Provence, près de Marseille. 275 hectares déjà parcourus par les flammes. Un autre feu, non loin de là, Rognac est fixé. Dans l'Hérault et l'Aude, 800 pompiers mobilisés face à 900 hectares déjà brûlés. Le feu ne progresse plus. Ce matin, 6 départements du Sud sont en alerte rouge face aux incendies. Du monde sur les routes pour ce premier week-end de départ en vacances. Bison Futé voit orange demain dans le sens des départs. Rouge pour le quart nord-est. Ce sera compliqué aussi samedi et plus particulièrement pour le quart nord-ouest. Prévision à retrouver sur ici.fr. Action contre la faim. La Croix-Rouge ou Médecins du Monde, 180 ONG françaises, certaines que vous connaissez bien, lancent une campagne aujourd'hui dans les médias pour alerter. 10 000 emplois ont été supprimés depuis 2024. 75 organisations pourraient disparaître à cause des baisses des aides de l'État. Des soupçons sur une partie de pétanque et des paris truqués. Plusieurs stars de cette discipline, dont le français et multiple champion du monde Dylan Rocher, placé en garde à vue cette semaine. Des faits présumés qui remontent à septembre 2025. Et puis la Coupe du Monde de foot. Les États-Unis, la Belgique, l'Angleterre se sont qualifiés pour les 8e de finale cette nuit, avant Espagne, Autriche ce soir à 21h. La France joue quant à elle samedi face au Paraguay.
1: Merci beaucoup Cyril Ardo-Redon. 8h31, Laurent Gallien, c'est l'info d'ici. Et un très beau meeting des Alpes de saut à la perche.
6: 2000 personnes sont venues profiter du spectacle et de l'ambiance hier soir au stade de l'ASPTT Grenoble-Grésivaudan à Montbonneau-Saint-Martin. Des personnes qui ont pu admirer parmi les meilleurs perchistes au monde, hommes et femmes. Et à la victoire à domicile de Thibaut Collet avec un saut à 5m88. Devant le numéro 3 mondial, excusez du peu, Curtis Marshall, ou encore le vice-champion olympique 2021, Chris Nielsen. 2000 personnes ravies du spectacle. Léa Giraudeau.
8: À commencer par Pascaline, venue en famille. Cette ancienne perchiste de l'ASPTT Grenoble vient depuis 3 ans au meeting des Alpes, conquise par le spectacle.
9: C'est là qu'il faut être. Chaque année, des athlètes qui vont à plus de 6 mètres. Donc, ouais, c'est ça. Enfin, en tout cas, moi, je viendrais même s'il n'y avait pas ces gens-là. Mais du coup, je pense que c'est ça qui attire les plus novices, on va dire. À regarder, c'est très spectaculaire. Là, on a 1 mètre de la piste. C'est un show, quoi.
8: Sur la piste, justement, une jeune espoir italienne, Grete Hennacci, Christelle et son fils Francis Léo sont épatés.
3: Je suis amatrice de ce genre d'événement justement, qui permet de rassembler du monde autour du sport, de faire découvrir un petit peu plus la perche. On le voit essentiellement à la télé ou durant des événements tels que les Jeux Olympiques. De la voir à côté de chez soi, c'est plutôt intéressant.
8: Perché sur sa chaise pour mieux voir, Benjamin, lui, vient depuis la deuxième édition, absolument fan du côté convivial du meeting.
10: On a du sport de très haut niveau, mais on a le côté, voilà, c'est gratuit, ça sent la merguez, on boit une petite bière chaude. Donc le concept est super fun, j'adore. Il y a un Australien, un Américain qui ont dépassé 6 mètres, quoi. Et puis surtout, on a vu Sergei Boubka, quoi, qui est... Pour les gens de ma génération, c'est un monsieur, quoi.
11: Moi, j'allais dire, est-ce que ça rappelle pas un peu aussi les souvenirs des Masters de Grenoble ?
10: Effectivement, moi, j'y ai assisté, j'avais 12 ans à l'époque, j'ai vu ça. Forcément, un peu de nostalgie, de passement au cœur. Et de les voir, ça m'a fait un petit passement au cœur et puis un petit côté remember, quoi. Mais c'était très chouette.
8: De la nostalgie, Sergei Boubka en a aussi. L'ex-champion olympique et recordman du monde à Grenoble, notamment, ne cache pas son émotion. C'est une super sensation d'être de retour. J'ai beaucoup de bons souvenirs ici. Des moments historiques, des records battus, et puis de voir la France, Jacques, Philippe, leurs enfants, leur famille, c'est très spécial. Et puis quand je viens dans cet endroit sublime, ça me replonge dans mes jeunes années d'athlète. Voir cette ambiance, c'est fantastique.
12: It's amazing.
8: Look around. Et puis regardez, c'est magnifique. Ce meeting a beaucoup de potentiel. En tout cas, le meeting des Alpes a conquis Chris Nielsen, vice-champion olympique à Tokyo en 2021. Je pense que ce doit être le meeting le plus beau auquel j'ai participé dans toute ma vie. Pour moi, c'est vraiment un plaisir de dingue. Cet endroit est incroyable. Le meeting des Alpes devrait faire son retour l'année prochaine. C'est en tout cas le souhait de la famille Collet qui organise l'événement.
6: L'info ici, Isère, c'est aussi à suivre dans le journal de 9h, un sujet barrage sur les cours d'eau, ces petits barrages que l'on construit avec des pierres pour se baigner, ils sont fortement et de plus en plus déconseillés, ce que nous ne savons ni ne comprenons pas toujours. Et puis les Restos du Cœur arrivent enfin à Bourgogne-Jallieu, jusqu'à maintenant les bénéficiaires, et ils sont nombreux, doivent se rendre à l'île d'Abo ou encore la Tour du Pin. Les prévisions météo, Mathieu.
1: C'est du beau temps. C'est de la belle journée qui nous attend là. Oh, c'est de la belle journée, mon gars. Oui, hein. 18 degrés à Grenoble.
6: Ah, un peu plus, je vous la laisse.
1: Oh, allez, je vous mets un peu de vent avec. On fait comme ça, du vent du nord. Ça refroidit un peu, c'est agréable. 18 à Bourgoin-Jallieu. Bon, on arrête un peu. Non, on pourrait continuer, c'est assez sympa. Pour saluer ce beau temps, donc, qui est déjà présent et donc se réveille un peu plus frais avec ce vent du nord qui souffle principalement en vallée du Rhône et sur tout le sud de l'Isère. Vous prenez vos rêves, tout ce qui est en dessous. Et on aura ce vent pour nous accompagner et pour avoir des températures équivalentes à ce qu'on a eu les jours précédents. 29 à Bourgoin-Jallieu par exemple cet après-midi, 31 à Voiron, 23 si vous êtes en altitude par exemple à Lens-en-Vercors ou sur le plateau des Petites Roches, 16 degrés à 2000 mètres pour la circulation. Alors c'est globalement fluide, mais à noter deux points un peu compliqués. Alors si vous êtes à Grenoble sur la rocade sud, il y a beaucoup de monde. Alors c'est pas forcément, il n'y a pas d'événement particulier, hein, c'est que vous êtes nombreux et qu'avec les différents ralentissements et la conduite de tout un chacun, eh bien ça ralentit énormément ce matin. Et puis également Hélène qui nous a appelé pour nous signaler un ralentissement entre le rond-point de l'hôpital de Voiron vers Champfeuillet, hein, en direction de la 48. Effectivement, vous êtes encore nombreux à cet endroit-là. Bon, vous pouvez faire le tour, hein, c'est sûr, ça rallonge quand même pas mal. Mais sinon, faudra prendre votre mal en patience. C'est toujours assez chargé à cet endroit-là. Pas de souci de circulation au niveau des trains, et ça c'est tant mieux.
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1: Un bon moyen d'éviter les bouchons, c'est de se déplacer à vélo. Après, prendre la 48 à vélo, c'est non, bien sûr. Et on va partir en Chartreuse dans quelques instants à vélo, comme on va le faire tout l'été, un peu partout en Isère. Ce sera après Julien Clerc et Hélène.

0: Julien Clerc, Hélène sur Ici Isère, 8h39.
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0: Une belle journée, une belle semaine, un bon week-end, tout est beau avec nous et bien réalisé grâce notamment aux conseils que l'on vous donne tous les matins pour savoir où aller, comme la foire bio de Méaudre, c'est un incontournable, on vous la présentera tout à l'heure avec Emeline Dien qui sera avec nous. Et avant d'aller dans le Vercors, eh bien on va aller en Chartreuse puisque tout cet été on fait du vélo et on fait du vélo en montant aussi un peu en altitude grâce à l'Isère à vélo. Les amateurs du vélo connaissent bien la trilogie des cols de Chartreuse, le col du Granier, le col du Cucheron, le col de Porte. Parcours cette route cette semaine avec Alain Salomon. Il est accompagné à vélo par Anne, qui connaît bien l'itinéraire. Et c'est à Saint-Pierre de Chartreuse qu'on fait escale aujourd'hui, juste à côté de l'entreprise de matériel de trail Red Light. Il y a un établissement qui s'appelle Auréat Balnéo Restaurant, un concept qu'avait co-créé Christine Jantet, avec qui nous avons rendez-vous ce matin.
3: Bonjour Christine.
4: Bonjour Anne, bonjour Alain.
3: Bon, on est très heureux de vous retrouver ici parce que je ne vais pas vous le cacher, sans vélo à assistance électrique, la montée au col du Cucheron a été un peu rude. Et quand Anne m'a dit on va s'arrêter à Auréat Balnéo Restaurant, je m'étais dit waouh, du bien-être après l'effort, c'est plutôt pas mal.
4: Voilà, comme on dit, après l'effort, le réconfort.
3: Ouais, c'est pour ça que vous vous êtes installé juste à côté de Red Light justement.
4: Oui, c'est ça. On a pas mal de trailers après leur sortie qui viennent nous voir pour soit manger, soit grignoter un dessert, refaire le plein d'énergie.
3: Oui, on mange de façon saine hein, ici.
4: Voilà, c'est de façon saine, mais en même temps gourmande.
3: Ah, ça me plaît. Ouais. Et puis alors, je vois sur le mur, c'est écrit bain nordique, sauna, yourte, massage, soins esthétiques.
4: Voilà, pour les sportifs, c'est aussi bien agréable après la sortie de pouvoir récupérer.
3: Et vous savez de quoi vous parlez, Christine, parce que je crois que vous faites pas mal de trail, vous faites un peu de cyclisme aussi.
4: Oui, je suis très sportive et je suis très contente d'habiter à Saint-Pierre-de-Chartreuse parce que c'est le lieu idéal pour courir. Et puis en loisir, je fais aussi un petit peu de vélo de route bon. En Chartreuse.
3: Est-ce qu'on peut juste aller voir à quoi ça ressemble, l'espace bien-être? Non, ça vous tente, Anne?
4: Ah, bah oui, bien sûr.
3: J'en étais sûr. Alors, nous voici devant le sauna.
4: Voilà, alors là, vous avez un magnifique sauna chauffé au bois.
3: Oui.
4: On reste 15 minutes. Après, on va prendre une bonne douche froide. Ou alors, on va tester. L'idéal, c'est de tester le bain d'eau froide à l'extérieur.
3: Vous êtes sûr?
4: Ouais.
3: D'accord. Ah oui, il y a tout un aménagement à l'extérieur.
4: Voilà, superbe. C'est là, vous avez le bain d'eau froide.
3: Ah oui, c'est la baignoire d'eau froide.
4: Voilà, la baignoire. La vache. On vient se jeter dans l'eau froide. Ou alors, on peut tester.
3: Ouais.
4: Ah,
3: allez-y.
4: Le seau d'eau.
3: Aïe. C'est gelé votre truc.
4: Voilà, donc là c'est génial parce que quand on est en cuisine, on entend les gens qui crient avec l'eau froide. Mais c'est super là, c'est l'été.
3: Oui. Et ça vous amuse.
4: Et ça nous amuse bien. Et là on va monter, vous allez voir, c'est encore plus magique parce que là on a une superbe vue. Voilà, on va aller se mettre là-haut. Donc là on a trois autres bains nordiques. Et là quand vous êtes dans ce bain-là, regardez la magnifique vue qu'on a. Là, vous avez le Grand Son, Charmançon et Cham Chaude juste devant. Ça, c'est vraiment une étape coup de cœur.
3: Ah ouais. Et en plus, on peut recharger son vélo électrique ici.
4: Voilà, on peut recharger son vélo, on peut recharger aussi en énergie, prendre un bon petit dessert avant de repartir. On a la chance d'avoir un magnifique cadre. Même si vous avez oublié le maillot de bain, on peut prêter des maillots de bain.
0: Eh bien, c'est bon à savoir. Auréat Balnéo Restaurant, une adresse bien-être du côté de Saint-Pierre de Chartreuse. Demain, c'est au col de Porte que nous terminerons notre balade à vélo en Chartreuse.
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0: À partir de 9h, juste après le journal, ce sera Bienvenue chez vous, un sujet de société pour vous permettre bien de discuter de choses qui vous touchent. Et là, je pense qu'on peut difficilement faire mieux. Bonjour Nathalie Malocher.
6: Oui, bonjour Mathieu. Oui, effectivement, on va parler d'amour. L'amour, mais dans une période bien particulière qui est l'été, on va parler d'amour de vacances. Oui. On est tous météo-sensibles. C'est vrai que l'été, il fait beau, il fait chaud, donc on se laisse peut-être un tout petit peu plus aller.
0: On a moins de choses à faire, on peut se concentrer là-dessus. Quoi.
6: Oui, on ne parle pas d'amour, on le fait, tout simplement.
0: Tout à fait.
6: Voilà.
0: Quel beau slogan, dis donc.
6: Bien. Est-ce que vous avez un merveilleux souvenir d'amour de vacances? Quelqu'un que vous n'avez jamais oublié? Vous y pensez encore aujourd'hui? Bon, évidemment, vous êtes perdu de vue. Ou alors, c'était un amour de vacances, un amour d'un jour ou amour pour toujours, puisque vous êtes encore avec cette belle personne aujourd'hui. On parle tout simplement d'amour et de vacances ce matin avec Rosa Carbaleda, qui est sexologue ici à Grenoble. Donc, on compte sur vous si vraiment vous avez envie de raconter de belles histoires, et on aime les belles histoires. Il suffit de nous appeler dès à présent au standard d'ici Isère au 04 76 46 45 deux fois, même de manière complètement anonyme.
0: Oui.
6: Même changer de nom.
0: Bien sûr.
7: Trafiquer votre voix.
6: Vous faites ce que vous voulez. Voilà.
0: C'est fait en direct par Nathalie.
7: Trafiquer votre voix.
0: Merci Nathalie. Et bien,
7: merci.
0: Je vous prends ça aussi. Vous pouvez le faire d'ailleurs aussi par WhatsApp. Hein, c'est le même numéro. Et vous pouvez laisser des messages vocaux en...
6: Pardon.
0: En trafiquant votre voix.
6: Bon, Non, je ne suivais plus là. J'étais sur autre chose.
0: J'ai parti ailleurs. Parfait. Merci Nathalie. À tout à l'heure. On part à Méaudre dans quelques instants pour parler de la foire bio qui aura lieu ce week-end. C'est juste après Marine avec Escroc.

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1: Marine Escroc, vous écoutez Ici Isère, il est 8h49.
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1: Des sorties à découvrir auprès, autour de chez vous, le petit journal des loisirs tous les matins vous emmène cette fois à Méaudre pour redécouvrir peut-être, si vous ne la connaissez pas, la foire bio de Méaudre. Nous sommes avec Emeline Dien de Méaudre Animation. Bonjour Emeline.
3: Bonjour.
1: Alors la foire bio de Méaudre, quand on entend bio, on pense tout de suite aux choses à manger, mais c'est pas que ça, là c'est le bio dans son ensemble.
3: Oui, tout à fait. Le bio, effectivement, c'est une manière de consommer, mais effectivement, ça peut être de l'alimentation, ça peut être de l'habillement, des cosmétiques. Il y en a également une partie librairie, association écologique. Voilà, on a un grand éventail d'exposants, presque 100 exposants sur ce week-end.
1: Oui, parce que c'est ce samedi, ce dimanche, 10h-19h samedi, 9h-18h dimanche. Alors, vous l'avez dit, des exposants, bien sûr, qu'on va pouvoir

0: des films sur échange sur les sols vivants, donc plutôt agriculture, alimentation, atelier pâtes de fruits, ou alors encore un chef étoilé qui est partenaire cette année de la Foire Bio, c'est Guillaume Monjuré, qui a un restaurant à Méaudre, mm-hmm. une étoile Guide Michelin et une étoile verte, et qui nous propose dimanche une démonstration culinaire de 10h à 11h et possibilité de réserver un plat, une expérience gastronomique pour donc le dimanche midi.
1: Et ben ça promet un très très beau week-end avec des démonstrations de fabrication de pain, de vannerie. Enfin, il y a vraiment beaucoup beaucoup de choses à découvrir. Donc on vous le rappelle, ce samedi, ce dimanche, pour cette Foire Bio de Méaudre, 10h-19h ce samedi, 9h-18h ce dimanche. Est-ce qu'il y a besoin de réserver avant ou pas, Emeline? On vient alors, et on profite.
0: En accès libre, les parkings sont gratuits, donc n'hésitez pas à venir. Et puis dernière petite parenthèse aussi avec le partenariat avec le nouveau festival Tremplin, festival à Vercors à Autran. Et on aura un spectacle grâce à eux le samedi à 17h30, un spectacle participatif, familial, ça s'appelle les tablés. Et donc sur l'alimentation, on va créer un petit peu l'apéro ensemble et parler consommation. Ensemble.
1: Ça promet, d'autant plus qu'on vous en parlera demain d'ailleurs de ce Vercors Tremplin Festival. Donc vous voyez, vous m'avez fait une belle passe décisive.
0: On fait le lien.
1: Exactement. Merci Emeline, belle journée, bon festival, belle foire.
0: Belle journée, merci beaucoup, on vous attend, à bientôt.
1: Dans quelques instants, si vous allez profiter de la Foire Bio de Méaudre, si vous allez au Tremplin Festival dans le Vercors, il faudra vous protéger du soleil. Et pour ça, il faut utiliser une crème solaire. Et pour ça, faut écouter les conseils du docteur Kirzek. Et pour ça, faut juste attendre la fin d'Eric Clapton, même si c'est déjà super d'écouter Leila, parce que c'est un grand bluesman et on a plaisir à l'avoir avec nous, puisque c'est juste après.

0: Eric Clapton et Leïla, vous écoutez ici Isère et vous faites le plein de conseils santé tous les matins avec vous, docteur Kirzek. Bonjour. Qui dit soleil dit crème solaire. Et cette question, laquelle choisir selon son type de peau?
1: Bonjour à toutes et à tous, c'est le tube de l'été. Alors pas le tube à la radio, mais le vrai tube de crème solaire et pas n'importe laquelle. Vous êtes plutôt peau claire qui rougit en 10 minutes, vous êtes plutôt peau mate qui bronze sans brûler ou peau noire qui ne craint rien, bah, détrompez-vous, hein. Tout le monde a besoin de protection. Et bien choisir sa crème, ce n'est pas sorcier. Première question qui se pose, quelle

0: L'indice de protection, bah oui, c'est ce qui est marqué, le fameux SPF, hein, l'indice de protection solaire, 30, 50, 50 plus. En gros, une peau très claire, cheveux roux ou blonds qui brûlent en 5 minutes, c'est du SPF 50 plus obligatoire tous les jours, même à l'ombre. Une peau claire qui bronze un peu après avoir rougi, SPF 50 sans discussion. Une peau mate, là, on peut se permettre du 30 ou du 50 selon l'intensité du soleil. Et une peau foncée ou noire, beaucoup pensent qu'elle est protégée naturellement. C'est faux. Le risque de coup de soleil est faible, mais le risque de vieillissement accéléré, lui, il existe. Et le risque de cancer, il existe aussi. Donc, au minimum, c'est un SPF 30 sur le visage et sur les zones sensibles, le nez, les oreilles, les épaules. Deuxième question, minéral ou chimique? Bah, les chimiques, ça va bien absorber les UV, ça les transforme en chaleur. Et elles sont légères, invisibles, parfaites pour le corps. Mais attention, elles vont pénétrer un peu dans la peau. Les crèmes minérales, l'oxyde de zinc, elles font écran comme un miroir, elles sont plus épaisses, elles sont souvent hypoallergéniques, sans danger pour les bébés, donc c'est pas mal pour les peaux sensibles. Et mon conseil pour le visage, surtout si la peau est sensible ou réactive, c'est de privilégier la crème minérale.
1: Vous parlez de crème, mais il y a aussi des sprays, des gels, comment on choisit ?
0: Il y a plusieurs textures et c'est pas que du confort. Les peaux grasses ou acnéiques, faut miser sur des formules non comédogènes. Alors c'est plutôt des gels, des sprays ou des lotions un peu fluides. Faut éviter les crèmes trop riches. Les peaux sèches, au contraire, on va prendre des crèmes hydratantes avec une texture plus onctueuse. Et puis les enfants, c'est toujours un indice 50 plus, minéral ou spécial bébé. Et on va éviter les sprays parce qu'en plus ils vont respirer, ils risquent d'inhaler. Et les zones fragiles, les lèvres, les oreilles, les cicatrices, là on applique la protection très haute sous forme de stick. Il y a aussi des erreurs à ne pas commettre, c'est mettre une couche trop fine. Il faut une noisette pour le visage, une cuillère à café pour le visage et le cou, et une cuillère à soupe pour le corps entier. Et puis l'autre erreur, c'est de ne l'appliquer qu'une fois par jour. Maintenant, il faut la renouveler toutes les deux heures et après chaque baignade ou transpiration. L'autre erreur, c'est de garder le tube de l'année dernière. Après 12 mois, l'efficacité va baisser, bien évidemment. Allez, vous êtes paré maintenant avec la crème, le spray ou ce que vous voulez. Et si vous avez un doute sur votre peau, demandez conseil à votre pharmacien ou à votre dermato. Bon été, bonne santé à l'écoute d'ici, bien sûr.
1: Merci beaucoup pour tous ces conseils de crème solaire, bien utiles notamment la crème solaire, si on veut aller visiter l'un des sites du passeport de l'été.
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3: 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Un spectacle de fauconnerie médiévale comme avec les aigles, la chouette, le vautour, etc. Moi, je m'attendais pas à voir un vautour à côté de moi ou un faucon à côté de moi. Et je pense que là, c'est un endroit qui est extraordinaire et à voir en famille.
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1: Dans quelques instants, juste après le journal de 9h, nous parlerons d'amour, Nathalie Malocher.
14: Oui, absolument.
1: Bienvenue chez vous.
14: Nous allons parler d'amour avec Rosa Carbaleda, sexologue à Grenoble. Alors, pour tout vous avouer, voilà. Elle vient de m'envoyer un message.
1: Elle est dans les bouchons.
14: Bouchons, travaux, c'est un message désespéré. Bon, mais c'est pas grave.
1: Ça veut dire, c'est qu'on peut peut-être vous proposer de nous appeler tout de suite, comme ça on peut discuter avec vous le temps que Rosa arrive.
14: Ah, mais avec grand plaisir.
1: Voilà.
14: En voilà une bonne idée.
1: Mais je vous en prie.
14: Vous nous appelez dès à présent pour parler d'amour de vacances. C'est notre thème du jour. Est-ce que vous avez un amour de vacances que vous n'avez jamais oublié, ou alors un amour de vacances avec qui vous partagez votre vie? 04 76 46 45, deux fois, parler de souvenirs aussi.
1: On échange sur ça ce matin, on vous
14: Exactement.
1: Attend.
14: À tout de suite, et
1: demain.
14: Merci Mathieu, à demain.
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14: 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Il est 9h. Laurent Gallien pour l'info. Laurent, quand la chaleur nous pousse dans les ruisseaux et rivières, il ne faut pas faire n'importe quoi.
6: Et il faut le savoir, il est déconseillé, voire interdit, de déplacer des pierres pour construire un petit barrage, pour faire une piscine. Nous l'avons presque tous fait un jour ou l'autre. Mais plus les températures s'élèvent et plus c'est mauvais, on le sait maintenant, pour la faune et la flore de nos rivières. Le syndicat qui gère le Guier, par exemple, en Chartreuse, fait de la prévention sur le terrain. Didier Girard, son directeur, invité de 7h45, nous explique pourquoi ces barrages ne sont pas bons pour le milieu.
15: Toutes ces espèces qui vivent dans les rivières sont perturbées, notamment par rapport au ralentissement des écoulements et le blocage aussi de la circulation de l'eau et du réchauffement de la température de l'eau qui peut se produire sur ces milieux qui restent fragiles, surtout en été. Donc c'est à la fois les poissons et puis aussi toutes les petites bêtes qui existent dans ces milieux sur le territoire.
6: Des consignes que nous avons parfois du mal à accepter. Les élus de Varsalières et Rissé, au sud de Grenoble, expliquent par exemple avoir été pris à partie assez violemment la semaine dernière alors qu'ils allaient démonter un de ces barrages construits sur la Grèce, un barrage construit par des baigneurs qui ne comprennent pas.
16: L'eau, elle passe normalement, juste que ça fait une espèce de petite piscine naturelle. Ça aide un petit peu à combattre la chaleur, etc. Pas tout le monde a une clim ou une piscine, etc. Donc, ils peuvent venir ici à l'ombre et se rafraîchir.
17: Là, je suis aujourd'hui pour passer un petit moment de détente avec ma petite fille et puis baigner les chiens. C'est vrai que dans plus en plus d'endroits, les chiens sont plus ou moins acceptés. C'est un endroit qui est assez agréable où on peut un peu les tremper avec la canicule, quoi. Ça fait un moment de détente. C'est des gens qui ont passé un moment à faire un petit barrage pour avoir un moment de plaisir. Ils peuvent le détruire et puis il y a d'autres gens qui prendront la suite et qui vont le refaire.
18: Je me dis que pas tout le monde a les moyens, voilà, de partir en vacances. La nature appartient à tout le monde en fait.
6: Se rafraîchir dans les rivières, oui, construire des piscines, non, voilà pour les consignes en matière d'environnement.
14: La prison de Vars-Grenoble est dans un état épouvantable.
6: Mais ce sont les propos de Dominique Simoneau, la contrôleure générale des lieux de privation de liberté, qui fait de nouveaux rapports au journal officiel ce matin, et notamment un concernant Vars, surpeuplé, 200% d'occupation, une surpopulation que souligne un détenu que nous avons pu joindre au sein de la maison d'arrêt, un détenu qui ne raconte pas que ça, Lauriane Delanoë.
19: Le même détenu au téléphone nous alerte sur l'état des douches collectives insalubres.
20: La douche, c'est 3 fois par semaine. Et c'est vraiment très très sale. Et quand vous marchez pieds nus dans la douche, ben vous pouvez pas. Vous allez attraper des champignons et c'est pas beau à voir. Du coup, on vous fournit normalement des claquettes. Ben on nous en fournit pas. On nous dit rupture de stock. Du coup, il y a des détenus, ils font quoi? Ils prennent des sacs poubelles, ils se les mettent aux pieds. On peut dire qu'on se plaint de choses toutes bêtes. Mais en fait, toutes ces situations au quotidien pendant plusieurs années, c'est vraiment pas vivable.
19: L'état de la cuisine de la prison de Grenoble-Vars interpelle également. Un audit réalisé l'automne dernier lui attribue un score de 0 sur 100. Alerte noire sur le niveau d'hygiène avec des moisissures, des traces de déjection de rongeurs et certains frigos et congélateurs hors service. Cette cuisine doit être totalement rénovée dans les prochaines semaines.
6: L'état de la prison de Vars qualifié donc ce matin d'épouvantable par la contrôleure générale des lieux de privation de liberté. Les Restos du Cœur arrivent à Bourgoin-Jallieu. C'était attendu depuis bien longtemps dans la ville de près de 30 000 habitants maintenant. Alors que jusque-là, les bénéficiaires bergaliens doivent se rendre quand et comme ils peuvent à l'île d'Abo, voir la Tour du Pin. Les Restos vont ouvrir une antenne bergalienne en novembre prochain. Jean-Paul César est le président des Restos du Cœur en Isère.
21: C'est très important d'ouvrir un centre de distribution sur effectivement Bourgoin-Jallieu. En fait, c'est un souhait que l'on a depuis très longtemps. Il y a 150 familles à peu près qui se rendent chaque semaine à l'île d'Abo. On sait que ce sont ces 150 familles qui vont déjà pouvoir beaucoup moins se déplacer et venir sur Bourgoin même. Et puis, forcément, nous aurons d'autres familles qui nous rejoindront. Donc, on sait qu'à terme, malheureusement, ça sera plusieurs centaines de familles qui vont sonner à notre porte.
6: Le futur centre des Restos du Cœur de Bourgoin-Jallieu qui a ses bâtiments mais qui cherche encore des bénévoles pour compléter l'équipe. Avec un saut à 5,88 m, Thibaut Collet a remporté à domicile hier la 4e édition du meeting Perche des Alpes sur le sautoir de l'ASPTT Grenoble-Grésivaudan devant 2000 spectateurs. En football, un Bergerlien dans la Coupe du Monde. Dans la Coupe du Monde de football cette nuit, Amine Gouiri, né à Bourgoin-Jallieu, qui a joué à l'île d'Abo à ses débuts, joue avec l'Algérie, donc face à la Suisse, c'est à 5h demain matin. Et en Ligue 2, football toujours, Grenoble perd une de ses figures de ces 10 dernières années. Le milieu de terrain, Jesse Bennett, a annoncé son départ hier. Jazz à Vienne, ce soir, sur la scène du Théâtre Antique. Je sais, vous aimez bien ce petit rendez-vous de fin de 9h,
14: Nathalie. On aime.
6: Vincent Perani au programme, et puis les envoûtants américains du groupe Beyrouth. Ça sur la scène du Théâtre Antique ce soir.
14: On avec se laisse porter.
6: Le coucher de soleil juste en face.
14: Quel bonheur. Merci Laurent. C'est vrai qu'on aime bien ces petites cartes postales là pendant tout le festival jazz à Vienne.
6: Ouais, je me donne du mal pour vous les faire.
14: Eh bien écoutez, merci à vous. Alors la météo du jour, ce matin encore des conditions anticycloniques avec un grand soleil en plaine comme en montagne cet après-midi. Toujours beau et chaud en plaine du Nord-Isère et Grésivaudan avec une sensation de chaleur atténuée par le petit vent de nord qui s'invite. Et c'est vrai que ça fait réellement du bien. Les maximales, toujours chaudes quand même, mais pas caniculaires. 31 degrés à Grenoble, 29 à Bourgoin-Jallieu, 23 à Saint-Pierre-de-Chartreuse ou même 17 degrés à 2000 mètres. Pour la nuit prochaine, ce sera sec, 20 degrés quand même dans les grandes villes, 18 en plaine du Nord-Isère et 12 à 15 degrés en vallée vers 1000 mètres, là où on dort bien. Enfin demain, quelques bons nuageux mais sans conséquence, du soleil et chaleur supportable avec 32 degrés en plaine et 24 degrés à 1000 mètres.
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14: La musique qu'il vous faut pour démarrer votre matinée, on la démarre bien avec l'incontournable Jean-Jacques Goldman, La vie par procuration. Belle matinée, bon jeudi et bel été.

0: Procuration à l'instant, c'était Jean-Jacques Goldman. Bel été, 9h12.
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0: Oui, bonjour à tous et bienvenue chez vous, notre émission, votre émission aussi, qui traite de sujets de la vie quotidienne, des sujets de société. Aujourd'hui, nous parlons amour de vacances. En été, on ne parle plus seulement d'amour, parfois on le vit, évidemment. Une rencontre sur une terrasse, un regard échangé sur une plage, une conversation qui dure jusqu'au bout de la nuit. L'été semble créer un climat particulier où tout paraît plus simple, plus spontané. Mais pourquoi cette saison favorise-t-elle autant les rencontres ? Est-ce le soleil, les vacances, le ralentissement du quotidien? Est-ce que l'on tombe vraiment plus amoureux en été ou est-ce simplement une impression? Pour nous en parler ce matin, nous recevons, et répondre aussi à vos questions et vos témoignages bien sûr, nous recevons Rosa Carmaleta, médecin sexologue à Échirol. Bonjour Rosa.
3: Bonjour Nathalie, bonjour à tous.
0: Vous arrivez pile à l'heure.
3: Oui, ouf, avec tous ces travaux.
0: Les travaux, les bouchons.
3: Oh là là. Voyez tout ce qu'il faut pas pour être disponible à l'autre et pour tomber amoureuse. Ça va être tout le sujet, Nathalie.
0: Pas de stress, voilà. Pas d'encombrement,
3: voilà.
0: Pas de charge mentale.
3: Exact. Oh là, tout compris, parfait.
0: Parfait. Bah écoutez, si j'ai 20 sur 20 pour démarrer, alors là, moi, ça me va bien. Bon, Rosa, on va tout de suite démarrer cette émission avec Sylvie qui est à Brignais. Bonjour Sylvie.
3: Bonjour Sylvie.
4: Bonjour et merci de prendre mon appel. Voilà, quand on est une grand-mère, est-ce qu'on peut parler de sa vie amoureuse et donc sexuelle à ses petites filles de 17 et 18 ans? Parce que en leur parlant de rencontres négatives que j'ai vécues, je risque de leur faire peur et qu'elles se méfient trop et qu'elles n'aient pas envie d'avoir une vie amoureuse.
3: Ah, ça c'est excellent Sylvie. C'est vrai que on a toujours tendance à communiquer les éléments négatifs. Ça c'est la nature humaine, à dire les choses noires tout le temps. Il n'y a qu'à ouvrir les infos, les émissions. On attire l'attention par l'obscur, comme je dis. Non, il faut absolument, surtout notre jeunesse, et puis à toute vie qui commence, vous allez bien donner les bienfaits de la vie. Sinon vous entraînez que des dépressifs sur Terre. Vous devez dire les bienfaits. Alors attention Sylvie, par contre, quand on communique sa vie, quand on parle à ses proches, très proches, c'est-à-dire les enfants, les petits-enfants, il faut pas donner de détails précis de notre propre vécu sexuel, de notre relation amoureuse.
0: Pas rentrer dans l'intimité, c'est ce que vous voulez dire.
3: Oui, par contre, on peut donner des règles générales, des idées générales, en disant, tu sais, moi j'ai vécu ça, mais vous allez pas rentrer dans les précisions en disant, voilà, avec ton cousin, avec ton grand-père, il s'est passé ci, il s'est passé ça, des choses assez dures, ou au contraire très on va dire très sexuel avec ses enfants. Il faut toujours maintenir le fait que les adultes, enfin les histoires parentales ne sont pas à transmettre à nos enfants, sinon on transmet des valises le plus souvent, hein. C'est ce qu'on appelle les valises intergénérationnelles qui sont catastrophiques. Donc là, dire par exemple les bonnes choses et puis quand même quelques conseils, hein, que nous allons voir aussi, quelques conseils en disant sois prudente, par exemple si tu tombes amoureuse de quelqu'un qui est manipulateur ou que vraiment tu te sens pas trop à l'aise, des choses comme ça assez générales, mais pas des détails sexuels, c'est ça. Hein.
4: D'accord.
3: Et puis, rester positive. La vie nous a donné des coups durs, mais il faut quand même qu'on retienne, et ça on le retient moins, tous les beaux côtés de l'amour, des rencontres, des sorties. Nos jeunes, ils sont stressés. Vous avez vu que 24 à 33% des jeunes ont des problèmes de santé mentale. Et ils sont vraiment envahis par des images, des émotions négatives. On leur dit que leur avenir est foutu, que le réchauffement de la planète, que les missiles, que les trucs. Lâchons nos jeunes, quoi. Lâchons-les.
0: Donc, en parler, et puis, si je puis me permettre, oui. Hein, juste en quelques mots, parler de prévention aussi.
3: Oui, hein, voilà, ça, je tiens beaucoup.
0: Préservatif et tout le reste, voilà, faire ça, très attention.
3: Préservatif pour les IST, mais préservatif aussi pour pas avoir de grossesse non désirée. Vous savez que ces chiffres, Nathalie, sont pas bons du tout. Les grossesses non désirées, ça, j'espère qu'on va en parler, et les IST sont en augmentation.
0: En 2026.
3: Oui.
0: Voilà, Sylvie, pour répondre à votre question, on vous souhaite de passer un bel été, donc avec vos petites filles, et parler d'amour.
3: Oui, et
0: bien
3: passer
0: sûr.
3: Des bons moments, justement.
0: Voilà.
3: Prenez le temps.
0: À bientôt, Sylvie.
3: Merci.
0: Au revoir. Vous avez à votre tour envie de parler de sexualité, d'amour bien sûr, d'amour, de vacances. Moi, je tiens vraiment à avoir aussi des beaux témoignages, en tout cas si c'est possible, autour d'une belle rencontre que vous avez pu faire au cours de votre vie, une rencontre sur une plage, une rencontre voilà pendant les vacances, parce que vous étiez beaucoup plus disponible et que vous en gardez un souvenir tellement beau. 04 76 46 45 45. Merci Rosa Carbaleda d'être avec nous ce matin. On le rappelle, vous êtes médecin sexologue à Échirolles. À tout de suite.

0: C'est à qui le tour à l'instant? Avec Mylène Farmer. Excellente matinée à nos côtés, 9h20.
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0: Notre invitée, Rosa Carbeleda, médecin sexologue à Échirolles. Nous parlons aujourd'hui d'amour et de vacances parce que chaque année, le même phénomène semble se reproduire dès que les beaux jours arrivent. Les terrasses se remplissent, les sorties se multiplient évidemment, les échanges deviennent plus naturels. Et oui, parce que nous sommes météo-sensibles, Rosa.
3: Météo, en fait, environnement sensible. Et la sexualité est connectée à tous nos besoins fondamentaux et à toute notre sauvegarde et notre sécurité. Nous ne voulons pas la sécurité, la survie de l'espèce. Donc, effectivement, l'environnement doit être bienveillant, doit être emmener de la détente et des choses comme on voyait avec Sylvie tout à l'heure, des choses positives. Donc c'est important. Et en fait, l'été révèle les ingrédients nécessaires pour être bien dans la vie amoureuse et affective. C'est pas quelque chose de nouveau, c'est un révélateur de tous vos besoins fondamentaux. C'est-à-dire prendre le temps, c'est ce qu'on comprend pas. Bien dormir, je tiens à le dire, vous savez que les dernières études scientifiques montrent que dormir, le sommeil est aussi important que bien s'alimenter, que bien avoir des conditions physiques régulières, mais le sommeil, bien dormir. Et puis surtout, on est dehors, Nathalie, on sort et on voit du monde. L'être humain est un être social. Il faut absolument, vous savez que l'isolement, on l'a vu avec le Covid, comment il est destructeur. Et en fait, être dehors, oui, le soleil, le beau temps, mais c'est surtout, on est détendu et on prend le temps. Aimer, Nathalie, c'est savoir prendre du temps.
0: Eh bien, on va essayer de retenir la leçon, hein, Rosa. Nous qui courons tout le temps.
3: Voilà.
0: On va retrouver Marie tout de suite qui est à Grenoble. Bonjour Marie.
4: Bonjour Nathalie.
3: Bonjour Marie.
0: Bonjour Marie. Bonjour. Alors, dites-nous tout. Vous vouliez nous parler d'amour et de vacances, c'est bien ça?
4: Oui, voilà. Bon, c'était juste un modeste témoignage.
0: Oui.
4: En écoutant votre émission, en fait, je me suis remémoré un certain été et je me suis dit, je vais le partager.
0: Et c'était il y a combien de temps? C'était il y a combien de
4: alors,
0: temps, Marie?
4: C'était en 2020. Voilà.
0: C'est pas si loin que ça, hein? D'accord.
4: Non, c'est pas loin, mais je pense que... Oui, finalement, je fais tout pour pas y penser parce que ça reste encore un petit peu douloureux, mais voilà.
0: D'accord.
4: Donc, mais c'était génial, attention. Hein.
0: C'était génial, mais ça reste douloureux. Donc, on pense que l'issue de cette histoire n'est pas si belle que ça.
4: Non,
0: on va vous écouter raconter, Marie.
4: Eh ben, en fait, donc j'étais en couple à cette époque-là, et donc ça n'allait pas pour tout un tas de choses. Professionnellement, j'étais à deux doigts du burn-out. Enfin, bon. Donc j'ai décidé de partir en vacances toute seule. Voilà. 3 semaines, j'ai dit à ma compagne, je m'en vais. Donc je suis partie 3 semaines en Normandie, voilà. Dans un bel hôtel, hein, je me suis fait plaisir, n'est-ce pas?
0: Bon. Vous avez bien raison.
4: Alors par contre, du coup, pendant l'histoire, il n'y a pas beaucoup de soleil, Rosa, hein, je suis désolée.
0: Oui, c'est ce que vous disiez tout à l'heure. Mais vous avez l'environnement qui est juste magnifique. La Normandie, c'est très beau.
4: Voilà, et puis il y a des couettes hyper confortables aussi.
0: Alors...
4: Voilà, et ensuite, donc, les 2 ou 3 premiers jours, c'est vrai que je suis restée, dans mon coin, et un jour, juste pour une jeune femme qui vient me demander une cigarette, je suis ultra fleur bleue, donc, je voulais croire au coup de foudre, je n'ai jamais goûté, on va dire. Et là, c'est vrai que ça a été les yeux dans les yeux, et on ne s'est pas quitté pendant 3 semaines.
0: Donc, voilà. 3 semaines incroyables où vous étiez...
4: Mais quand je vous dis pas quitté, c'est vraiment...
0: pas quitté. Oh, d'accord, très bien. Donc, vous avez passé de bons moments. Et puis, la fin du séjour arrive.
4: Alors, la fin du séjour arrive et je pense que on a même pas eu besoin d'en parler. On a dit que... Nos yeux ont dit que c'était fini, quoi, parce que de situation familiale compliquée de son côté, elle avait des enfants.
0: Vous étiez avec quelqu'un?
4: Moi, j'étais avec quelqu'un, mais bon, cette personne, dès que je suis revenue, a très bien compris tout de suite que...
0: Il s'était passé quelque chose.
4: Et que c'était fini, voilà. Mais en tout cas, enfin bon, on va pas parler des choses tristes. Hein. Bon, on n'est pas là pour pleurer, mais non. C'est vrai que voilà, ça fait toujours un pincement au cœur. Et oui. Mais ça restera les meilleures vacances de ma vie, de loin.
0: Et vous n'avez jamais pensé à essayer de recontacter cette personne, jamais.
4: Bien sûr que si, mais je ne sais pas. J'attends qu'elle le fasse, peut-être. Je ne sais pas.
0: Très bien. Bon, en tout cas,
4: les gens ne me reconnaissent pas parce que je.
0: Mais peu importe, voilà. Peu importe, Marie. En tout
4: et
0: cas,
4: donc,
0: votre.
4: Oui. Voilà, pour en revenir au sujet. Oui, c'est vrai qu'il y a le temps qu'il fait et aussi le fait de laisser son portable, le fait de laisser.
0: Et de se laisser porter aussi par.
4: Voilà.
0: Par les émotions aussi.
4: Ouais. Voilà, de ne pas regarder l'heure, voilà, c'est important. Et de faire des choses, qu'on ne ferait pas.
0: Oui.
4: Etc. Et de, voilà, des choses, voilà, rester au lit pendant plusieurs jours.
0: Oui, quand même. Ah, oui. Bah, quand il ne fait pas beau, à la limite, hein, on reste sous la couette.
3: Même pas, Nathalie, s'il fait beau, pareil.
4: Non, il y avait beaucoup d'étoiles à cet hôtel, je ne sais plus combien, mais il y avait une belle clim.
0: Et une bonne literie. Bon, Marie,
4: une bonne literie, voilà.
0: Marie, c'était un plaisir de partager vraiment ce bel amour de vacances à vos côtés. On sent qu'effectivement, cette personne, elle est encore là. Hein. Bon, Marie, on vous embrasse et puis on vous souhaite de passer un bel été 2026.
4: Et ben vous aussi.
0: En espérant qu'il y ait tout autant d'amour dans cet été 2026 qu'en 2020. À bientôt, Marie.
3: Merci.
0: Au revoir. Quel beau témoignage. Vous avez un témoignage à apporter. Dès à présent, vous nous appelez 04 76 46 45 45. Faites comme Marie, comme Sylvie tout à l'heure, si vous avez aussi une question. N'hésitez pas, Rosa est là pour répondre à l'ensemble de vos questions et vous écouter. Vous aviez envie d'apporter peut-être quelques précisions par rapport à ce qu'a pu dire Marie, mais on le fait dans quelques instants, d'accord ? Juste après un peu de musique.
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0: Et l'été, on parle d'amour aussi, amour de vacances. C'est notre thème aujourd'hui. Bienvenue chez vous, les amours de vacances, aux côtés de Rosa Carbaleda, médecin sexologue à Grenoble. Et vos témoignages, ou questions d'ailleurs, hein, sur la prévention ou autre. Hein, c'est sûr qu'on n'est plus tenté l'été, c'est vrai. N'hésitez pas, vous nous appelez, Charlotte, pour vous accueillir au standard d'ici 6h au 04 76 46 45. Deux fois, on se retrouve juste après les Rolling Stones.

0: Jay, un instant avec les Rolling Stones, 9h33.
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0: Et tout de suite, peut-être quelques infos à vous donner par rapport à la route. Que se passe-t-il actuellement ?
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0: Et oui, que se passe-t-il actuellement au niveau du réseau routier, autoroutier ? Alors, on regarde nos différentes cartes. Bah, écoutez, ça va, hein, c'est le début de l'été, ça roule particulièrement bien. Peut-être quelques travaux, hein, ici et là, vous le disiez, Rosa, tout à l'heure.
3: Sur Grenoble même, et puis en allant, en rentrant de Grenoble depuis Crôl.
0: D'accord. Grenoble Crôl et sur Grenoble même au niveau du centre-ville.
3: Voilà, c'est ça.
0: Où précisément, vous pouvez être un peu plus précise pour aider nos auditeurs?
3: C'était juste je sais pas.
0: C'était pas loin,
3: j'ai du mal avec les différentes routes.
0: Au niveau du centre de Grenoble, voilà. On va essayer de regarder ça. Très bien, voilà la faux route et si vous avez des infos justement à nous donner, n'hésitez pas dès à présent vous nous appelez au 04 76 46 45 deux fois.
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0: Je ne voulais pas vous piéger sur la route, hein, Rosa. Vous avez eu assez de difficultés pour venir nous rencontrer et nous retrouver ici dans nos studios à Isère, évidemment. On parle bien sûr d'amour de vacances avec Rosa Carmeleda, médecin sexologue à Échirol. Et puis, quand on parle de vacances, on parle aussi de musique. Musique qui fait du bien pour danser. C'est Jimmy Cliff et Reggae Night. Belle matinée.

0: People dancing.
1: Ça sent les thés, là.
0: Ah, bah, carrément. Jimmy Cliff à l'Asto et Reaganite à 9h38.
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0: Toujours aussi dynamique et positive, Rosa Carbaleda, notre invitée ce matin, médecin sexologue à Échirolles. On a eu de très très beaux témoignages hein, depuis le début de cette émission. On parle d'amour, de vacances bien sûr. On a eu une mamie, Sylvie, qui vous demandait tout simplement comment parler d'amour à ses petites filles, parler aussi de ses propres expériences. Et puis Marie, à l'instant, qui nous parlait cette plus belle histoire d'amour et ce plus bel été qu'elle a vécu il y a 6 ans maintenant, en faisant une rencontre. Elle était partie seule pendant 3 semaines pour faire le point. Et puis voilà, elle est tombée amoureuse. Et l'histoire s'était malheureusement terminée comme ça. Au bout de 3 semaines, terminée. Alors, pourquoi, la question se pose, pourquoi les rencontres d'été, nos amours de vacances marquent autant, Rosa?
1: Eh ben, parce que nous allons sécréter beaucoup de dopamine. J'adore parler de chimie, je suis désolée, mais tous nos comportements humains...
0: On comprend ce que vous voulez dire. Voilà. Jusque-là, tout va bien.
1: Voilà, tous nos comportements humains sont basés sur des sécrétions de substances. C'est de la chimie. Et donc, qu'est-ce qui arrive pour que vous sécrétez toutes ces substances? C'est que quand vous êtes, justement, le désir et l'attachement, il nécessite que vous soyez pas sous pression. Ça veut dire quoi? Que je sois disponible. Je reviens, c'est le mot clé. Et quand vous êtes disponible, qu'est-ce qu'il y a? Vous sécrétez vous avez moins de stress. Vous sécrétez moins de cortisol. La cortisone, vous savez, c'est l'hormone qui vous donne du punch, de l'affrontement, mais aussi de l'irritabilité quand vous en avez trop. Et puis un peu parano à vous dire, waouh, qu'est-ce qu'il me veut, qu'est-ce qu'il me cherche quand je suis sous le stress. Vous savez, la cocotte minute.
0: Oui, là, quand
1: vous êtes en vacances, vous en sécrétez moins. Waouh, plus réceptif à l'autre, à soi. Vous dormez mieux. Je l'ai dit tout à l'heure, mais on rit plus. Vous voyez, on a commencé là en rigolant.
0: Oui, sur Reaganite.
1: L'importance, vous savez que le rire, c'est l'excellent médicament. Parce qu'il fait sécréter, tout simplement, sérotonine, dopamine et ocytocine. La molécule qui nous rend agréable à l'autre, qui nous dit qu'est-ce qu'on est bien ensemble. Et justement, l'inverse de tout ce que vous voyez dans les infos qui est catastrophique, où on est dans de l'agressivité. L'ocytocine nous donne du sens à être ensemble, à vivre ensemble, à aimer, à avoir des enfants ou à être bien avec ses enfants, ses petits-enfants. Donc, vous voyez, et puis on est dehors, et puis il y a ces rencontres. C'est vraiment, l'été change notre cerveau, et pas seulement notre garde-robe. C'est ce que je dis à nos patients. C'est-à-dire, vous vous allégez, hein, vous vous enlevez des couches, et c'est là que vous êtes disponible. Et donc, si vous êtes disponible à ce point, vous allez sécréter de la dopamine, la molécule du plaisir. Donc, qu'est-ce que ça veut dire? Que vous allez tout ressentir, Nathalie, de façon optimale. C'est pour ça que, oh, qu'est-ce qu'il est beau, oh, qu'est-ce qu'elle est belle, oh, qu'est-ce qu'on est bien, oh, ce que vous voyez, vous optimisez, et là, vous kiffez la dopamine, c'est justement la molécule que recherchent tous les dealers de drogue, c'est le même effet que la drogue, c'est-à-dire vous sentez super bien et vous enlevez toutes vos angoisses existentielles, la maladie, les trucs, mes soucis, mon patron, mon collègue, rien à faire. Même vos enfants qui vous écoutent pas et tout. Oh, on est bien.
0: Faudrait une baguette magique pour être comme ça toute l'année.
1: Eh oui, c'est toxico, ça c'est Nathalie. C'est ceux qui veulent de la dopamine tout le temps, ce sont les gens on peut être toxico à ses propres molécules. Comme je dis souvent à mes patients, vous êtes toxico de votre adrénaline, hein. L'adrénaline c'est, je peux faire du squat entre midi et deux, je peux faire du commercial toute la journée, je suis à fond, mais l'adrénaline, comme toute molécule, on ne doit pas en abuser.
0: Hein.
1: Et donc, cette rencontre amoureuse, elle va être d'autant plus marquante. Et là, on revient à l'histoire de Marie. Moi, je trouve que c'est très important parce qu'on peut tomber amoureuse ou amoureux de quelqu'un, mais vous pouvez aussi tomber amoureux ou amoureuse d'un moment de votre vie.
0: C'est ça, parce que si Marie avait rencontré cette personne sur une autre période de l'année et de sa vie, peut-être qu'il n'y aurait pas eu cette histoire
1: d'amour.
0: Peut-être
1: qu'il n'y aurait pas eu autant de dopamine, c'est ce que vous voyez. Mais du coup, vous pouvez tomber amoureuse de moments de votre vie. Mais c'est pas grave, même s'il y a de la douleur, hein, il y a beaucoup de gens qui... Moi, je défends la passion amoureuse, je défends l'amour. Il y en a qui disent non, parce que tu sais, tu souffres. Mais si vous avez toujours peur de souffrir, si vous avez peur de vivre bien, mais vous n'avez rien dans votre vie. Et d'avoir des moments dans votre vie, vous dites, tu sais, moi j'ai connu. Comme cette grand-mère, il faut aussi transmettre et dire, tu sais, ma chérie, mon chéri, mes enfants, j'ai vécu des moments heureux. Il faut donner cette transmission de valise positive.
0: Et dire que l'amour, c'est beau.
1: Oui.
0: Et que ça fait du bien.
1: Oui, parce que les jeunes d'aujourd'hui, ils en ont peur. Arrêtez. Ouais, c'est même si vous payez une souffrance derrière, c'est pas grave. Vous avez vécu, vous vous sentez vivant.
0: Savoir prendre, avec l'accent dauphinois qui revient. Tiens donc. Voilà. Savoir prendre le beau moment, et au moment qu'il faut, tout simplement.
1: Tout
0: merci,
1: simplement.
0: Rosa, d'être avec nous ce matin. Et vos témoignages, on aimerait bien terminer cette émission avec un joli témoignage. Vous avez envie? Alors allez-y. 04 76 46 45 45, on vous attend.

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3: Et au pays des merveilles de Juliette Yves Simon et au pays de Rosa Carbaleda dans un instant pour parler d'amour, de vacances et vos témoignages encore une fois. Et bienvenue, même de manière complètement anonyme, n'hésitez pas. 04 76 46 45 45.
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0: Les années 70 à l'instant, Yves Simon, au pays des merveilles de Juliette à 9h47.
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0: Et amour de vacances ce matin avec vous, Rosa Carbaleda, médecin sexologue à Échirol. Nous avons Francine qui est avec nous aux Avenières. Bonjour Francine. Bonjour Francine. Bonjour.
3: Bonjour.
0: Ah, Francine. Francine, donc, vous avez un témoignage à nous apporter sur un amour de vacances qui s'est transformé en belle histoire d'amour, c'est ça? Elle est plus avec nous, ah. Francine. On a perdu Francine. Francine était là, Francine est partie. C'est bien dommage, on aurait bien aimé avoir l'histoire de Francine. Ah bon. Rosa Carbaleda, on va terminer oui. cette émission quand même avec le conseil de la sexologue, oui. évidemment, par rapport à cet été, les amours de vacances, évidemment la prévention, je pense que c'est important.
3: Voilà, c'est ça. Moi, je par rapport aux amours d'été, je dis juste, restez prudent face à l'idéalisation, hein, à cette dopamine que vous sécrétez, et pas vous emballer dans des histoires ou vous engager dans des histoires après que vous allez regretter.
0: D'accord.
3: C'est profiter sans culpabiliser. Vous prenez votre temps et vous prenez du plaisir tranquillement, mais vous respectez le consentement toujours. Vous protégez des IST et des grossesses non désirées. Vous acceptez qu'une belle histoire puisse être courte sans être un échec, tout simplement. Hein, c'est dur, j'ai passé et j'ai vécu, je me suis sentie vivante ou vivant. Hein, n'essayez pas de toujours vouloir plus. Être dans l'instant, c'est du bonheur. Et donc, et bien retenir que le défi, parce que il y a le après, Nathalie. C'est la question.
0: Retour à la maison.
3: Eh oui, c'est de garder l'important et tout le temps dans votre tête, c'est être disponible à l'autre. C'est la clé. Bien sûr que ça se révèle l'été quand vous êtes en vacances, il n'y a pas le boulot, il y a pas moins de, les enfants sont pris en charge. Un truc. Vous pensez toute l'année, je dois être disponible. Donc ça veut dire arrêter de remplir vos agendas à mort. Les week-ends, un week-end par mois doit être libre totalement. C'est-à-dire que rien n'est écrit dans le week-end et le matin du samedi matin, vous levez et vous dites « Ah, de quoi j'ai envie ?» Et vous le dites avec votre chérie, votre voilà, et vos enfants. Vous dites de quoi on a envie aujourd'hui ? À l'instant. Le bonheur est à l'instant présent, mm-hmm. au moment présent. Et vous vous libérez et vous restez disponible. Mais tout le temps se charger, c'est vraiment angoissant d'abord. Et ça nous donne une charge mentale extrêmement destructrice et mauvaise pour votre santé.
0: D'accord. Bah écoutez, merci pour l'ensemble de ces conseils. On a tout noté. On va tout réécouter, tout bien noter. Et on va surtout passer un bel été avec l'ensemble de ces conseils.
3: Je vous le souhaite vraiment.
0: Merci Rosa.
3: Merci.
0: C'est un plaisir. À très bientôt. Bel été. Au revoir. Zaouze Zagazan avant de retrouver Valère Coréard.

0: Zao de Zagazon avec la symphonie des éclairs à 9h52. Par ici, les économies aux côtés de Valère Coréard. Chaque jour, avec vous Valère, un bon plan pour notre pouvoir d'achat aujourd'hui. Vous vouliez nous parler gaz et électricité.
1: Oui, dans une étude publiée en juin, la CRE, Commission de Régulation de l'Énergie, a analysé la cohérence de 400 offres d'électricité et 300 de gaz. Et le constat est sans appel, les consommateurs qui font le plus jouer la concurrence en comparant correctement les prix arrivent à économiser 10% sur leur budget énergie par rapport aux autres. Ce qui signifie qu'on peut aussi payer plus cher que les autres, si on fait mal cette comparaison. Mais je vous le dis depuis des mois, faire jouer la concurrence est un excellent moyen de faire des économies, bien sûr, à condition de trouver l'offre la plus adaptée à vos besoins. On apprend d'ailleurs dans cette étude que seuls 9% des consommateurs changent de fournisseur dans l'année. C'est très peu, C'est sans doute lié à un manque de temps, un manque de compréhension aussi des offres, la crainte peut-être de coupures ou des tracas administratifs.
0: Alors justement, comment s'y retrouver dans les nombreuses offres de fourniture de gaz ou d'électricité justement ?
1: Alors, il faut déjà regarder votre consommation en volume, vos habitudes aussi, et puis utiliser un bon comparateur, indépendant surtout et gratuit. Vous avez le comparateur du médiateur national de l'énergie ou celui de l'UFC Que Choisir. Les deux sont gratuits et indépendants, donc on est OK. Prenez le temps de bien les prendre en main, comparer. N'hésitez pas à échanger avec votre futur éventuel fournisseur. Dernier conseil, les tarifs de l'électricité ont sensiblement baissé ces dernières années, ce qui veut dire qu'un tarif fixe, souscrit il y a quelques années, n'est plus forcément intéressant aujourd'hui. Là encore, si vous basculez sur du tarif évolutif, cela vous demandera de surveiller les prix et, si besoin, changer de crèmerie. Vous avez déjà changé de fournisseur de gaz ou d'électricité, tout s'est bien passé. Mon mail, parisidéséconomies@radiofrance.com.
0: Merci Valère et à demain matin, 9h54. Allez, maintenant, on part en balade.
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2: 9h56, dans 4 minutes maintenant, 10h, votre rendez-vous avec l'information est juste après. Clin d'œil à une association, on le fait au quotidien avec vous et avec Pierre Monaton qui nous parlera d'une association de sauvegarde de l'aérodrome de la Tour du Pin. En attendant, voici Abba et Mamma Mia.

0: Ce tout au long de l'été à bas à l'instant avec Mamma Mia.
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0: 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Oui, oui. Il est 10h. Laurent Gallien pour l'info.
2: La prison de Vars-Grenoble est dans un état épouvantable, dit Dominique Simoneau, la contrôleur général des lieux de privation de liberté, qui fait un nouvel état des lieux ce matin et qui souligne particulièrement le cas de Vars, surpeuplé avec près de 200% d'occupation et qui sanitairement présente des douches et une cuisine catastrophiques. La contrôleur général des lieux de privation de liberté qui souligne par ailleurs ce qu'elle appelle l'inaction publique en matière de prison. Le risque de feu de forêt devient sévère, surtout le nord du département, en raison des conditions météo. Les secteurs Isère-Aval, le sud Grésivaudan, Chambaran, ainsi que les secteurs Vallée-du-Rhône et Nord-Isère sont placés par les pompiers et la préfecture au niveau aléa sévère. Concernant le risque de feu de forêt et de végétation, il est interdit d'allumer du feu et même de fumer et jeter des mégots à moins de 200 mètres des bois et des forêts sur ces secteurs. Vous avez toutes les précisions sur ici.fr. Quand la chaleur nous pousse dans les ruisseaux et rivières, il ne faut pas faire n'importe quoi. Il faut le savoir, il est déconseillé, voire interdit, de déplacer des pierres pour construire un petit barrage, pour faire une piscine. Nous l'avons presque tous fait, mais on le sait maintenant, c'est mauvais pour la faune et la flore de nos rivières. Le syndicat qui gère le Guiers, par exemple, en Chartreuse, fait de la prévention sur le terrain. Nous avions son directeur, Didier Girard, invité de 7h45 ce matin. L'intégralité de l'interview est à retrouver sur notre site internet, ici.fr. Les Restos du Cœur arrivent à Bourgoin-Jallieu. C'était attendu depuis bien longtemps, puisque la ville de près de 30 000 habitants n'en avaient pas de centre pour l'instant. Les bénéficiaires bergaliens doivent se rendre quand et comme ils peuvent à l'île d'Abo ou encore à la Tour du Pin. La nouvelle antenne ouvrira en novembre. Le bail a été signé lundi, le futur centre des Restos du Cœur de Bourgoin-Jallieu qui cherche encore des bénévoles pour compléter son équipe. Avec un saut à 5,88 m, Thibaut Collet a remporté à domicile hier la 4e édition du meeting Perche des Alpes sur le sautoir de l'ASPTT Grenoble-Grésivaudan à Montbonneau-Saint-Martin. Et ce, devant 2000 spectateurs. En football, un bergalien en 16e de finale de Coupe du Monde la nuit prochaine, Amine Gouiri, né à Bourgoin-Jallieu, qui a joué à l'île d'Abo à ses débuts, joue avec l'Algérie face à la Suisse. C'est à 5h demain matin. Vous avez la bouille d'Amine Gouiri lorsqu'il jouait à l'île d'Abo, petit garçon, sur ici.fr. En Ligue 2, Grenoble perd une de ses figures de ces 10 dernières années. Le milieu de terrain de Jesse Benet a annoncé hier son départ du club grenoblois. La météo, Nathalie.
0: C'est du grand soleil, hein. Aujourd'hui encore de belles conditions anticycloniques, en plaine comme en montagne, avec cet après-midi toujours beau, chaud, en plaine du nord Isère Grésivaudan, avec une sensation de chaleur atténuée par ce petit vent de nord qui s'invite dans ces secteurs-là. Les maximales pour aujourd'hui, 31 degrés à Grenoble, 29 à Bourgoin-Jallieu, 23 degrés à Saint-Pierre-de-Chartreuse, on respire bien à 1000 mètres, 17 degrés à 2000. La nuit prochaine, ce sera sec, avec quand même un 20 degrés affichés dans les grandes villes, 18 degrés en pleine du nord Isère et 12 à 15 degrés en vallée ainsi qu'à 1000 mètres d'altitude. Pour demain, quelques bancs nuageux mais sans conséquence, du soleil et une chaleur supportable avec 32 en pleine et 24 degrés à 1000 mètres.
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0: Bel été, belle journée d'été à nos côtés. Ici Isère pour vous accompagner en musique tout de suite avec Le Baiser qu'on vous envoie maintenant, celui d'Alain Souchon.

0: Arcachon, ici Isère, il est 10h07.
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0: Et c'est notre clin d'œil quotidien aux associations iséroises qui souvent s'investissent au quotidien pour sauvegarder notre patrimoine. C'est le cas ce matin avec l'aérodrome de la Tour du Pin Cessieux, avec l'association 3AC Gestion, la Tour du Pin, qui, pour sauvegarder un aérodrome, a décidé de l'acheter. Cet aérodrome, créé en 1924, était menacé car son propriétaire, la Chambre de commerce, voulait faire une zone industrielle à la place même de cet aérodrome. Alors, quelles ont été les actions menées par cette association? Réponse tout de suite avec Louis Collardeau, vice-président, aux côtés de Pierre Monaton.
2: Voilà, c'était un de leurs projets, même s'il n'y avait pas de projet très défini, mais c'est vrai qu'on s'est trouvé en 2013, précisément, dans une situation délicate, puisque le pays de Rivière avait rédigé la convention qui nous permettait d'utiliser l'aérodrome depuis 1934, quand même. Voilà. Donc, on s'est mobilisé, les associations basées, puisqu'on est 200 pratiquants d'aviation sur cet aérodrome du Nord-Isère. Et on s'est dit, qu'est-ce qu'on peut faire? Donc, on a commencé à essayer de discuter avec la CCI. Il y a eu un appel d'offres. On était le seul à avoir répondu. Puis, finalement, la CCI l'a pas retenu. On était passé par une case discussion, tribunal administratif, etc. Et puis, en 2018-2019, pendant quelques années d'incertitude, le sous-préfet de la Tour du Pin effectivement a pris un petit peu les choses en main et a proposé une solution qui était effectivement une partition du terrain en deux parties. Une partie effectivement, et en proposant aux associations basées de racheter l'aérodrome, une partie de l'aérodrome, et puis l'autre partie de laisser à la CCI.
3: Et c'est vrai que voilà, l'information quand même la plus inattendue, c'est pas anodin, une association qui rachète un aérodrome, c'est pas très courant, hein. C'est ça que je voulais vraiment entendre dire, mon cher Louis.
2: Voilà, effectivement, c'est une démarche assez atypique. Il a fallu effectivement, quand on achète un bien, on passe un prêt bancaire au titre de l'association, et c'est surtout le fait qu'on s'est tous regroupés ensemble, on s'est tous mobilisés sur l'aérodrome, et puis on a racheté les 11 hectares avec les infrastructures de l'aérodrome. Pour continuer de faire vivre notre passion et nos activités sur place.
3: Alors, voilà. Autre préoccupation.
2: Et ça s'est fait en 2019, précisément.
3: Voilà. Alors, autre souci concernant ce terrain d'aviation, c'était déjà à l'époque le courant électrique. On parlait déjà d'énergie à l'époque, devenu donc inexistant. Et donc, parce que ça, c'est quand même un chapitre très important concernant votre association. Qu'en est-il aujourd'hui?
2: Alors, aujourd'hui, effectivement, juste après le rachat d'aérodrome, malheureusement, il y a eu des soucis avec Enedis. On avait une distribution électrique qui est devenue défaillante. Et il a fallu qu'on se trouve une solution qui était compatible avec nos moyens, puisqu'on pouvait pas se payer un raccordement électrique. Donc, on a installé des panneaux solaires sur un des hangars d'aérodrome. Et du coup, maintenant, on a une installation complètement autonome. On a 6 kilowatts de production solaire qui nous suffit.
3: Incroyable.
2: Pour l'autosuffisance de nos installations. Donc, ce qui est un peu atypique. Donc, on est effectivement un aérodrome assez vert de ce point de vue-là, puisqu'on est 100% autonome.
3: Et donc, fier d'être isérois, Louis Collardeau.
2: Ah, très fier d'être iséroi.
0: Voilà, et d'autres informations, parce que cet été, sur cet aérodrome, vous pourrez vous offrir quelques plaisirs aériens comme l'ULM, l'autogir, vol à voile ou encore des formations au pilotage. Il est 10h11. Dans quelques instants, un illustre isérois, un inventeur incroyable aux côtés de Mathieu Montel. Nous allons parler de Jacques de Vaucanson, nous allons dresser le portrait de Jacques de Vaucanson en entendant un titre qui fait du bien, comme la voix de

0: Voilà, morceau solaire et estival écran total annonçant la sortie en septembre de l'Ultra Bleu, réédition enrichie de son album Le Disque Bleu, justement salué comme l'un des projets les plus marquants de la carrière de Benjamin Biolay. Il est 10h14.
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0: Vous racontez des histoires. Lui, Mathieu Montel, bien sûr, vous les raconte au quotidien tout au long de cet été. Les illustres Isarois, ils ont forgé l'histoire. Ils ont eu un impact qui a dépassé l'Isère et pourtant ils sont bien de chez nous. Mathieu nous raconte aujourd'hui l'histoire d'un inventeur incroyable, Jacques de Vaucanson.
3: Observer, analyser, décortiquer, reproduire, quatre verbes qui résument le mode de fonctionnement et une bonne partie de l'enfance de Jacques de Vaucanson. Né le 24 février 1709 à Grenoble et dixième enfant d'une famille de gantiers, quand la mère de Jacques, très pratiquante, va voir son confesseur, il passe ses dimanches dans une pièce quasi vide où trône seulement une vieille et immense horloge.
4: Il est 8 ans.
3: C'est comme ça que le petit Jacques va comprendre son fonctionnement jusqu'à en reproduire une avec un couteau et quelques bouts de bois.
5: Alors il faudrait pas dire le bout de bois, mais les deux bouts d'un bois.
3: C'est le début d'un long voyage dans l'ingénierie qui mettra pourtant un moment avant de prendre son rythme de croisière. Influencé par sa famille, Jacques est pendant longtemps tiraillé entre la vie religieuse et les recherches scientifiques. Mais à l'âge adulte, l'attrait de la technologie est le plus fort.
6: J'ai fait mon choix.
7: Ouais.
6: Il est quand même trop tôt pour le faire.
3: Après plusieurs années d'études et la perte de ses économies, un de ses cousins l'envoie en Normandie pour lui faire passer l'envie de continuer dans ce domaine. Mais c'est là que Jacques va faire une rencontre qui va annihiler les espoirs de sa famille.
8: Les calculs sont pas bons, Kevin.
3: Celle du chirurgien médecin Claude-Nicolas Leca, superstar de la médecine à l'époque. C'est comme ça que va se confirmer l'une des ambitions de Vaucanson, recréer avec un automate les fonctions vitales humaines, comme la circulation du sang, la respiration ou encore la digestion.
9: On commence toujours par un petit jus pour bien se purifier de l'intérieur.
3: Il lui faudra une petite dizaine d'années pour présenter ce qui fera sa renommée. Nous sommes en 1738 et malgré un coût exorbitant, le tout Paris se presse pour observer le joueur de flûte traversière, l'automate de Jacques de Vaucanson.
10: Son histoire parle d'humanité et de son voyage pour trouver sa place parmi les hommes.
3: Jacques conçoit un ingénieux système stocké dans le socle, un cylindre en bois garni de picots qui entraîne des leviers, des chaînes et des câbles. Un mécanisme qui pouvait modifier le débit d'air, la forme des lèvres, le mouvement des doigts. Même l'Académie des sciences est bluffée. L'année d'après, Jacques de Vaucanson récidive non pas avec un, mais deux automates.
11: Oui, les tomates, elles restent parallèles, il n'y a aucun problème.
3: Un nouveau musicien, le joueur de tambourin, et surtout ce qui deviendra son chef-d'œuvre, le canard digérateur. Une réplique de l'animal capable de cancaner, simuler la nage, manger et digérer. Le mécanisme de la digestion était d'ailleurs laissé visible pour que chacun se rende compte de la complexité de l'œuvre. Même si l'existence d'une vraie digestion est contestée par certaines sources, elles s'accordent toutes sur la perfection technique de l'animal. C'est la consécration pour Jacques.
12: Tu vois cet homme-là ? Il est très connu. Par contre, avant ça, c'était un parfait inconnu.
3: Il se retrouve nommé par l'État français inspecteur général des manufactures de soie. La soie, à cette époque, c'est une industrie florissante mais qui a besoin d'être modernisée. Ce à quoi Vaucanson travaillera jusqu'à la fin de sa vie en développant notamment un prototype de métier à tisser.
10: Si mes calculs sont exacts, attends-toi à voir quelque chose qui décoiffe.
3: La machine, basée sur ses automates, est trop complexe et trop en avance sur son temps. Mais notons qu'elle sera reprise plus tard par un certain Jacques-Joseph Jacquard, dont le métier à tisser révolutionnera le monde. À sa mort en 1782, Jacques de Vaucanson lègue tous ses travaux et ses machines. Ce legs permettra la création du toujours actuel Conservatoire des Arts et Métiers. Voltaire disait de lui, le hardi Vaucanson, rival de Prométhée. L'un des plus grands génies du XVIIIe siècle était un Isérois, illustre Isérois.
0: Et si vous voulez citer Voltaire comme Mathieu Montel l'a fait, vous pourrez vous rendre tout simplement sur la place ou devant le lycée qui porte son nom à Grenoble, donc la place Vaucanson bien sûr. Vous pouvez évidemment retrouver toutes les belles histoires de Mathieu Montel, tous les illustres Isérois sur ici.fr en page Isère.
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0: Et on échange des bons plans aussi de lieux. Par exemple, vous, où est-ce que vous aimez aller l'été pour vous rafraîchir, passer un bon moment? Mon Isère à moi, dans quelques instants, aux côtés de Mathieu Montel, avec une toute petite fille qui s'appelle Esmé, qui viendra nous parler de son lieu à elle et son lieu à elle ici en Isère, où elle aime aller l'été, entre autres. C'est le lac de Petit Chais, juste après. Un peu d'amour avec bon entendeur. L'amour.

0: projet original 1963, remixé quelques années plus tard, dans les années 2000, par Bon Entendeur. C'était bien sûr la voix de Mouloudji, vous l'avez reconnu, avec ce titre-là, l'amour, l'amour et encore une fois l'amour. L'amour des lieux, l'amour tout simplement de partager de bons moments en famille, dans mon Isère à moi ce matin, aux côtés de Mathieu Montel, on retrouve la très jeune Esmé.
1: Bonjour Esmé.
2: Bonjour.
1: Alors dis-moi, quel est ton coin de paradis en Isère ?
2: Le lac.
1: Alors pourquoi t'aimes bien aller au lac ?
2: Bah déjà, il y a du sable, enfin des cailloux, et j'aime bien. Et aller dans le lac pour pouvoir nager et voir les petits poissons.
1: Ah, tu vois les petits poissons. Et alors qu'est-ce que tu fais quand t'es au lac ? Et quelles sont tes activités ? Qu'est-ce que tu prends pour y aller ?
2: Déjà, mes brassards, parce que même si je sais nager... Je préfère pas tomber dans l'eau.
1: C'est pour la sécurité.
2: Et après, mon maillot de bain et mon bonnet de bain. Et après, je peux observer les petits poissons et
1: tu
2: jouer.
1: Tu prends ton bonnet de bain quand même pour aller au lac ? C'est pas obligatoire.
2: Ben, je préfère.
1: D'accord. Et tu vas toute seule ?
2: Non.
1: Tu vas avec qui ?
2: Mes parents et ma petite sœur.
1: Ah, et vous jouez à quoi avec ta petite sœur quand vous êtes dans l'eau ?
2: On se mouille et on reste plus vers les cailloux pour pas que Éléonore...
1: C'est ta petite sœur ?
2: Ma petite sœur soit dans l'eau, enfin profonde.
1: Ah, faut faire attention à ça aussi. Est-ce que tu peux me dire le nom d'un lac où t'aimes bien aller ?
2: Petit Chez.
1: Ouais, c'est un joli lac effectivement et il y a plein de choses à faire. Est-ce que tu prends des bouées, des choses comme ça ?
2: À des moments.
1: Et c'est des bouées, elles ont des formes spéciales ?
2: Oui, il y en a une, la forme d'un orque. Il y a les yeux et les couleurs.
1: Qu'est-ce que tu fais avec ?
2: Bah, je monte dessus et quand ma petite sœur est dessus, ce que je vais tenter, bah, c'est de la faire un peu bouger.
1: Est-ce que tu manges des trucs spéciaux quand tu vas au lac ?
2: Oui, des glaces.
1: Quel type de glace ?
2: Elle est un peu comme en spirale.
1: Oui. Quelle couleur ?
2: Jaune, orange et rouge. Et elle est trop bonne.
1: C'est vrai. Bon, bah très bien. Donc, des bons moments à passer à chaque fois au lac de Petit Chez. C'est le conseil que tu nous donnes ?
2: Oui. Mais attention, il y a des guêpes.
0: Ah, et les guêpes, elles aiment bien les glaces. Ça, c'est certain. Elles aiment le sucre, mais pas seulement. Vous vous êtes baigné au lac de Petit Chez. Eh bien, dansez maintenant sur ce titre du milieu des années 80. On adore. Et on va le partager aussi ensemble maintenant ce moment avec Lerita Mitsuko. Andy.

0: L'énergie et l'originalité aussi hein, du groupe Les Rita Mitsouko à l'époque. Avec ce titre-là, Andy, il est 10h30, ici Isère. Tout de suite, quelques infos pratiques aux côtés de Michel Caron.
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2: L'info près de chez vous, à Gières, faites le tri dans vos vêtements. L'association La Remise organise une collecte demain de 13h30 à 15h30 sur le parking du centre de loisirs jeunesse. Sont acceptés tous les textiles, habillements et linge de maison, les accessoires de maroquinerie et les chaussures. À Gières toujours, on fête l'été avec les arts de la rue samedi 4 juillet à partir de 17h au parc Charlie Guibault. En cas de pluie, repli à la salle des fêtes ou à la Grange Michal. Au Sapé en Chartreuse, le festival Sapétil propose un concert de Super Pétale Super demain à 19h à l'ancienne auberge de Sarcena. La participation est libre. Au Fontanil-Cornillon, chaque premier dimanche du mois, le marché des artistes se déroule sur la place de la Fontaine de la Mairie et dans les rues du Moulin entre 9h et midi. Si vous souhaitez exposer et vendre vos œuvres, inscrivez-vous sur communication@ville-fontanil.fr.
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0: Et de la douceur aussi avec ce titre-là magnifique, écrit et interprété évidemment, composé par Stevie Wonder. On est en 1972, You Are the Sunshine of My Life, titre qui sera repris un an plus tard par un duo. Et oui, vous souvenez aussi Brigitte Bardot et Sacha Distel, Tu es le soleil de ma vie. Voici la version originale à 10h32. Bel été avec

0: the sunshine of my life. À l'instant, c'était Stevie Wonder à 10h35.
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0: Et donc chaque jour, on va faire des petites balades comme ça à travers le département pour prendre un petit peu la température au niveau des animations, tout ce qu'il se passe au niveau de notre territoire, Pays Voironnais, dans le Nord Isère. Également aujourd'hui, on va rester sur Grenoble. Nous sommes avec Vincent de Taillandier. Bonjour Vincent.
3: Bonjour.
0: Guide conférencier à l'Office du tourisme de Grenoble. Vincent, vous avez plein de choses à nous proposer, c'est bien ça. Peut-être 2-3 visites guidées et puis bien sûr les quotidiennes et histoires et gourmandises hein, au Jardin de Ville. On démarre par quoi, Vincent ?
3: Eh ben, je voulais juste faire tout d'abord une présentation générale de notre programme puisque nous avons des visites de tout type. Mmh. On a aussi une visite à bord du canoë là, le samedi matin à partir du 11 juillet. Voilà, des visites à vélo de différents types, les berges de l'Isère, le Grenoble insolite, l'art dans la ville. Nous avons des visites à pied sur le street art. Et puis, je voulais vous parler plus précisément, oui, effectivement, de l'histoire et gourmandise au Jardin de Ville. C'est une visite qui fonctionne bien et que l'on propose donc plusieurs fois en juillet-août et qui consiste à raconter l'histoire du Jardin de Ville. Plein d'anecdotes de ce lieu très connu des Grenoblois et qui pourtant en fait ne connaissent pas grand-chose sur l'histoire et sur des événements assez marquants qui ont lieu et qui se prolongent par une dégustation à la pâtisserie du Chardon Doré.
0: Ah très bien, et donc on mange plein de bonnes choses sucrées alors?
3: Alors oui, tout à fait, plutôt à base de noix bien sûr, mais le Chardon Doré c'est un lieu magnifique où on découvre plein de produits extraordinaires. Et même pour certains Grenoblois, comme j'ai pu le constater, ils ne connaissaient pas toutes les spécialités que l'on nous propose. Donc c'est vrai que c'est assez sympa. Nous proposons tous les jours, à partir de ce week-end, à partir de samedi, une visite le matin à 11h de la vieille ville, une visite d'une heure qui s'intitule donc Promenade grenobloise, tous les jours à 11h. Et l'après-midi, nous avons une découverte du fort de la Bastille gratuite en français et en anglais. Deux visites d'une heure à 14h et 15h30 pour découvrir le site de la Bastille.
0: D'accord. Il faut se rendre par nos propres moyens, évidemment, jusqu'au site de la Bastille, hein, Vincent.
3: Tout à fait. Mm-hmm. Je voulais préciser que, comme on annonce éventuellement du retour de la chaleur, malheureusement, que nous avons prévu d'adapter nos visites. Hein. Nous avons donc des parcours qu'on appelle fraîcheurs qui permettent de quand même de découvrir tout en supportant un peu plus facilement la chaleur. Donc voilà, si on est à nouveau en alerte orange, eh bien on pourra quand même maintenir les visites en ayant des parcours spécifiques, que ce soit le matin pour promenade grenobloise ou l'après-midi au fort de la Bastille.
0: Eh bien écoutez, merci pour l'ensemble de ces infos, Vincent. On vous souhaite de passer bien évidemment un très très bel été et à bientôt. Au revoir.
3: Merci beaucoup, au revoir.
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0: Et j'ai envie de rajouter votre été, votre radio et vos montagnes là-haut, dans nos montagnes. Nous sommes depuis le début de cette semaine avec Alain Salomon au gîte d'alpage de Combe-Madame. Eh bien, on va continuer la balade juste après Étienne Dao avec Weekend à Rome.

0: petite escapade sympa du côté de l'Italie à l'instant. Week-end à Rome, Étienne Daou à 10h43.
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0: Autre escapade, mais cette fois-ci chez nous, et elle est pas belle, la vie dans nos montagnes, et on vous la raconte tout au long de cet été sur Ici Isère avec une balade cette semaine dans le pays d'Alvar, en Belledonne. Alain Salomon s'est rendu au gîte d'alpage de Combe Madame, dans le vallon du même nom. Un gîte qu'il a fallu préparer pour la saison estivale, et parmi les difficultés, des petits soucis d'alimentation en eau.
3: On a gravi quelques mètres de pente avec Clément le gardien pour essayer de trouver le problème d'alimentation en eau, Clément. On suit en fait le tuyau qui a été placé en tout début de saison.
4: Oui, c'est ça.
3: Vous enlevez à cause des avalanches l'hiver.
4: Enfin, on enlève, on a juste des raccords à enlever et qu'on replace après en début de saison. Comme ouais. Là, donc du coup, ça peut arriver qu'ils ne tiennent pas. On va regarder si c'est pas le cas.
3: Ça fait partie de ton quotidien. Outre la cuisine et l'accueil des randonneurs, gérer ces petits soucis, ces petits imprévus, enfin, être monsieur bricolo en fait.
4: Un petit peu, oui, c'est sûr. Hein. Le refuge à 30 ans, et dès qu'il y a un petit souci, faut être là pour le régler. Hein. À part nous, il n'y a personne d'autre.
3: Donc ça la débrouille.
4: C'est ça.
3: Et là, on va arriver bientôt au captage.
4: Le premier.
3: Ah, il y en a plusieurs.
4: Il y en a plusieurs.
3: En parlant d'eau, pas de douche dans ce refuge?
4: Pas du tout. Les douches, elles se font à l'extérieur, juste la petite rivière à côté du refuge.
3: Ouais, c'est vivifiant alors.
4: Ah, voilà, oui, c'est ça. Il faut être un peu courageux, mais quand on arrive et qu'on a fait une belle journée de randonnée, on est quand même content d'avoir un petit peu d'eau quand même pour pouvoir se rincer.
3: Ouais. Qui sont ceux qui viennent ici?
4: Tous ceux qui aiment la montagne. Hein. En gros, on a principalement des familles qui montent d'en bas, qui mettent à peu près 2h30, 3h en prenant leur temps. Et après,
3: gens un peu comme nous qui font la traversée de Belledonne.
4: Il y a le GR738. Exactement, mais nous, ils font un détour par le Rocher Blanc, qui est quand même le deuxième sommet le plus haut de Belledonne et qui offre quand même une vue spectaculaire. Quelques personnes, y passent pour avoir cette belle vue et venir chez nous après pour la suite.
3: Ouais, ça vous arrive, Fred, et à toi de temps en temps en accompagner quelques-uns juste pour quitter le refuge quelques heures?
4: Oui. C'est un peu notre échappatoire des fois. On se dit que ça nous laisse un petit moment de répit et que nous aussi on aime marcher, parce que c'est pas que ça. Hein. Quand on est gardien, nous on aime aussi marcher comme tout le monde, mais non, on le fait pas du tout de l'été. Donc on est quand même content de le faire. Oui.
3: Bon, là vous l'entendez, on arrive près de l'un des points de captage.
4: Exactement.
3: Et ça coule bien quand même.
4: Pour l'instant, le raccord il tient, comme tu peux le voir. Oui. On va regarder s'il n'y a pas de soucis à l'intérieur.
3: Ah oui, donc ce point de captage est alimenté par un autre tuyau.
4: Ouais, c'est ça. L'autre captage qui est plus au-dessus.
3: Donc il s'agit d'une sorte de bassin.
4: Exactement. Et du coup, ça a l'air d'être pas trop mal.
3: Elle est claire, cette eau, dis donc.
4: Elle est pas mal, hein. Allez.
3: Bon, donc visiblement, c'est pas là.
4: Non.
0: Non, c'est pas là. Eh bien, on va les laisser quand même chercher tous les deux d'où vient ce problème d'alimentation en eau du gîte d'alpage de Combe Madame, où nous sommes jusqu'à demain dans ce beau rendez-vous d'été sur Ici Isère, là-haut, dans nos montagnes. Damiano, David, avant de retrouver ses tendances.

0: L'italien d'origine Damiano David à l'instant avec Next Summer. Il est 10h49.
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0: Ouais, vous avez vu un petit peu comme je m'applique, hein, avec l'accent et tout. Bien, ces tendances, c'est notre radar des tendances. Elle s'appelle Muriel Jourdan. Elle décrypte pour nous chaque matin un phénomène de société qui raconte notre monde. Ce matin, une nouvelle lubie sur TikTok.
3: Oui, un truc que j'ai découvert grâce au fils d'une copine. Sur TikTok, des internautes s'amusent à créer des chansons à partir de conversations SMS ou WhatsApp. Des messages envoyés, je sais pas, à vos proches par exemple, des amis, des collègues ou même à vos ex. Tout est possible, et bien entendu avec le concours de l'intelligence artificielle. Voilà un exemple que j'ai trouvé sur internet. Alors là par exemple, c'est quelqu'un qui utilise les SMS reçus par son ex pour en faire un rap.
4: Va traîner avec des riches, laisse les clochards tranquilles. 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

Ça envoie du lourd, non? Ça peut aider à faire le deuil d'une relation, pourquoi pas. Vous avez aussi la même chose en version punk à partir de SMS du petit ami d'une internaute.

0: Ouais, c'est plutôt marrant. Et en tout cas, tout ça cartonne sur les réseaux sociaux. C'est un incroyable succès. Les vidéos font des millions de vues et certaines chansons sont même devenues virales.
1: Voilà, une tendance, Muriel, qui va sans doute perdurer car certaines applis permettent de créer une musique en seulement quelques secondes.
0: Eh ouais, en 20 secondes, l'intelligence artificielle peut vous pondre un titre et en moins de 20 secondes, elle nous rappelle aussi tout le boulot des artistes qui peut être saboté en deux clics. Parce que, rappelons-le quand même, l'utilisation

0: chanson. Ces tendances, eh, comme quoi, même les SMS d'un ex qu'on voulait oublier sont devenus des déchets recyclables.
1: Voilà, merci beaucoup Muriel et à demain.
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1: Et la musique que vous aimez, ici Isère avec Bonnie Tyler, Avenir Hits, Hard Tech, et tout de suite Claudio Capeo et Un homme debout.

0: Vince Horlick à l'instant et Bonnie Tyler. Ce week-end, je suis sûre que vous allez adorer aller faire un petit tour à la foire bio de Méaudre, 25e foire du nom, hein, là-bas du côté du Vercors, avec sur la place du village plus de 100 exposants des produits bio en alimentation, hygiène, santé, jardinage, habitat et même habillement. Donc rendez-vous ce week-end sur le plateau du Vercors pour la foire bio de Méaudre ce samedi et ce dimanche. Ensemble, le grand jeu de l'été pour remporter votre passeport de l'été d'une valeur de 1000 euros pour voyager 27 destinations au total à travers la région Rhône-Alpes. Différents plaisirs entre grottes, jardins, parcs, attractions, un peu de culture, du patrimoine, ça fait du bien, et de l'aventure également. Nous cherchons un personnage en lien avec le département de l'Isère. Nous cherchons un personnage donc en lien avec le département de l'Isère avec ses trois premiers indices. Écoutez.
1: Si je marche avec vous, Clarisse, ce sera d'abord votre tour. Échange de bons procédés, je tiens à entendre vos confidences à propos de toute autre chose, à propos de vous-même. Échange de bons procédés. Oui,
0: deuxième
1: ou non,
0: indice. La deuxième indice.
2: On faisait une toute nouvelle émission qui s'appelait Quotidien. La marraine de l'émission s'appelait Vanessa Paradis et l'une de nos premières invitées s'appelait Lily Rose Depp. Vous aviez 17 ans.
0: Voilà donc le troisième indice.
3: Alors aujourd'hui, on va aller dans le Nord-Isère.
0: Voilà, c'est très court, mais au moins ça mérite d'être clair. À quel personnage pensez-vous? Dès à présent, vous nous appelez ici 004 76 46 45 deux fois Charlotte pour vous accueillir. À tout de suite.
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0: 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Il est 11h. Pour l'info. Bonjour Véronique.
5: Bonjour Nathalie, bonjour à tous et à toutes. Le risque de feu de forêt devient sévère sur tout le département, sur tout le nord de notre département, notamment cet après-midi où un vent fort devrait souffler sur le secteur. En raison des conditions météo, les secteurs Isère-Aval, le sud Grésy-Vaudan et les secteurs Vallée du Rhône et Nord-Isère sont placés par les pompiers et la préfecture au niveau aléa sévère. Concernant le risque de feu de forêt et de végétation, il est donc interdit d'allumer du feu, même de fumer et de jeter ses mégots à moins de 200 mètres de bois ou de forêt. Vous avez toutes les précisions sur ici.fr. Et justement, hier soir, un feu de végétation s'est déclaré dans le parc Saint-Hubert en plein centre de l'île d'Abo. Une dizaine de pompiers en sont venus à bout. Et ce matin, les pompiers sont à pied d'œuvre pour un feu de végétaux dans le parc Guy Pape à Grenoble. Ils ont également éteint un feu de palettes et de détritus allumé en pleine forêt à Saint-Savin. Grave accident de la circulation ce matin à 6h30 à Grenoble, rue Léon Jouot. Trois personnes, un homme et deux femmes qui circulaient sur un scooter et qui n'étaient pas casqués, ont percuté pour une raison encore inconnue un véhicule utilitaire en stationnement. Bilan, l'homme et la femme, tous deux âgés de 25 ans, ont été conduits dans un état très grave au service de déchocage du CHU de Grenoble, tandis que la troisième personne, une jeune femme de 23 ans, était elle plus légèrement touchée. Elle a aussi bien sûr été hospitalisée à Grenoble. La prison de Vars-Grenoble, justement, est dans un état épouvantable. Conclusion de la contrôleure générale des lieux de privation et de liberté. Dominique Simoneau a établi un nouvel état des lieux dans un rapport du public ce matin. Vars est surpeuplé avec près de 200% d'occupation. Les douches et les cuisines sont dans un état sanitaire déplorable. Rien de nouveau, en fait, sous le soleil, car cela fait des années que ces conditions de détention sont dénoncées par des élus qui peuvent visiter la prison ou les syndicats encore de gardiens qui réclament plus de moyens. C'était attendu depuis longtemps dans la ville de près de 30 000 habitants, alors que jusque-là les bénéficiaires bergaliens devaient se rendre où ils pouvaient, donc à l'île d'Abo ou à la Tour du Pin. Les Restos du Cœur vont ouvrir une antenne bergalienne, c'est promis, en novembre prochain. Le bail vient d'être signé. Le futur centre des Restos du Cœur de Bourgoin-Jallieu, qui cherche encore des bénévoles pour compléter l'équipe. Avis aux amateurs. Et puis Thibaut Collet a remporté à domicile hier soir la 4e édition du meeting Perche des Alpes sur le sautoir de l'ASPTT Grenoble Grésy-Vaudan à Montbonneau, devant 2000 spectateurs avec un saut à 5,88 m. En foot, un bergalien en 16e de finale de la Coupe du Monde de la nuit prochaine, Amine Gouiri, né à Bourgoin-Jallieu et qui a joué à l'île d'Abo à ses débuts, joue avec l'Algérie face à la Suisse. Coup d'envoi de ce match demain matin à 5h. La météo avec vous, Nathalie.
0: La météo du jour, c'est encore une belle météo avec des conditions anticycloniques, grand soleil en plaine comme en montagne d'ailleurs. Toujours beau cet après-midi, chaud, avec du côté du Nord-Isère et le Grésivaudan une petite sensation de chaleur atténuée par le vent de nord qui va s'inviter. Les maximales pour aujourd'hui, chaude mais pas caniculaire, 31 degrés à Grenoble, 29 degrés à Bourgoin-Jallieu, 23 degrés à 1000 mètres à Saint-Pierre-de-Chartreuse, 17 degrés à 2000 pour la nuit prochaine. Le temps restera sec avec 20 degrés tout de même au niveau des villes, 18 en plaine du Nord-Isère et 12 à 15 degrés à 1000 mètres. Enfin demain, quelques bons nuages mais sans conséquence au lever du jour, puis du soleil et une chaleur supportable, 32 en plaine et 24 degrés à 1000 mètres.
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0: C'est le chanteur, l'un des grands en tout cas des années 80, pour démarrer cette petite heure avant de vous retrouver dans un instant pour essayer d'élucider notre énigme en lien avec un personnage de l'Isère. Daniel Balavoine et Je ne suis pas un héros, passez un bel été à nos côtés.

0: Je ne suis pas un héros, 1980 à l'instant et Daniel Balavoine, il est 11h08.
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0: Un petit tour dans les grottes de Choranche, un petit tour à la ferme aux crocodiles de Pierrelatte et pourquoi pas revisiter encore une fois, à moins que vous ne connaissiez pas, le palais idéal du facteur cheval, ce passeport de l'été est fait pour vous avec à chaque fois deux entrées gratuites pour 27 destinations différentes à travers la région Rhône-Alpes, que ce soit dans la Drôme, l'Ardèche, la Loire, l'Isère et les pays de Savoie bien sûr, un passeport de l'été d'une valeur de près de 1000 euros. Nous cherchons un personnage ce matin en lien avec le département de l'Isère et je vous invite vraiment à réécouter ces trois premiers indices.
3: Si je marche avec vous, Clarisse, ce sera d'abord votre tour. Échange de bons procédés, je tiens à entendre vos confidences à propos de toute autre chose, à propos de vous-même. Échange de bons procédés ? Oui ou non, Clarisse ? La vie de Catherine en dépend.
0: Vous avez reconnu Hannibal des lecteurs hein, dans Le silence des agneaux, deuxième indice.
4: On faisait une toute nouvelle émission qui s'appelait Quotidien. La marraine de l'émission s'appelait Vanessa Paradis et l'une de nos premières invitées s'appelait Lily Rose Depp. Vous aviez 17 ans.
0: Voilà, Lily Rose Depp qui peut être vraiment un indice très important aussi. Enfin, troisième indice, un indice très court.
5: Alors aujourd'hui, on va aller dans le Nord-Isère.
0: Voilà, tout simplement. Merci Mathieu Montel que vous retrouvez tous les matins entre 6h et 9h pour vous réveiller. Alors, à quel personnage pensez-vous en lien avec le département de l'Isère ? On va tout de suite retrouver Sylviane à Val-de-Virieux. Bonjour Sylviane.
6: Bonjour.
0: Bon Sylviane, comment a démarré votre matinée ? Un petit peu mieux, avec un peu plus de fraîcheur peut-être à Val-de-Virieux ?
6: Un peu plus de fraîcheur, oui. Cette nuit, ça a permis de rafraîchir un peu l'intérieur des maisons, c'est bien agréable.
0: Et avoir peut-être quelques heures de sommeil en plus alors Sylviane ?
6: Peut-être pas forcément, mais voilà, de façon plus agréable quand même.
0: On emmagasine un peu plus de frais, c'est vrai que ça fait du bien. Sylviane, alors, à quel personnage pensez-vous ?
6: Moi, je pense à Bernard Minier.
0: Ça pourrait être une excellente idée, ça, Bernard Minier. Mais alors, vous allez nous expliquer pourquoi ?
6: Alors, Bernard Minier, donc, c'est un auteur de thriller. Dans un de ses romans, il a un commandant, Servaz, qui rencontre un Julien Hirtmann dans lequel il fait appel à Hannibal Lecter. Il fait un petit clin d'œil à Hannibal Lecter parce que c'est un personnage du même genre.
0: Donc vous êtes une lectrice de Bernard Minier, hein, si je comprends bien.
6: Ah oui, une fan. Ensuite, il y a aussi une enquêtrice qui a été pas dans ses romans, mais qui a été à la télé et qui s'appelait Lily Rose Bernard. Donc, il y a peut-être un petit lien avec son prénom et Lily Rose par rapport à Vanessa Paradis et sa fille. Et ensuite, pour le passage dans le Nord-Isère, il y a toujours un livre de Bernard Minier où le personnage s'arrête à Bourgoin-Jallieu pour faire le plein de sa voiture et s'arrêter un petit moment. Voilà.
0: C'est excellent. Il a même été à la librairie Luciole à Vienne, je crois, le 23 avril dernier. Donc là, on est vraiment dans le Nord-Isère. Eh bien, dites-moi, ça colle tout ça. Vérifions tout de suite s'il s'agit de la bonne réponse. Mais alors, tout collait à merveille. Hein. Bravo pour ce joli travail de recherche. Quelle enquêtrice vous faites, Sylviane. Vraiment, je vous félicite. Et vous auriez presque mérité que je vous l'offre, hein, ce passeport. Mais peut-être tout à l'heure, n'hésitez pas à revenir, d'accord ?
6: Ok, merci.
0: Bon, bravo. Je vous embrasse, Sylviane. 04 76 46 45 deux fois. Alors, il ne s'agit pas de Bernard Minier. On a eu, comme autre proposition hier, Joseph Vacher. On a eu Jodie Foster, Raphaël Quenard, Benjamin Biolay, Gaspard Ulliel ou même Frédéric Dard. À quel personnage pensez-vous ? On a un quatrième indice pour vous.

des poils, on a de la barbe, on a certains Alibel lecteurs, on a du Nord Isère, on a une certaine Lily Rose. Et donc beaucoup de poils, vous l'avez compris, hein, barbe, poils. À quel personnage en lien avec le département de l'Isère vous nous appelez dès à présent, ici Isère au 04 76 46 45 deux fois, pour remporter le passeport de l'été. Vous baladez tout au long de cet été à travers la belle région Rhône-Alpes. Et en musique tout de suite, l'Italie s'invite avec Eros Ramazzotti et Più Bella Cosa.

0: Più Bella Cosa, à l'instant avec Eros Ramazzotti, porte bien son nom. Il est 11h17.
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0: Ah bah oui, vous cherchez et parfois vous cherchez tellement bien que tout colle, même s'il s'agit, il ne s'agit pas du bon personnage. C'est ce qui est arrivé il y a quelques instants avec Sylviane qui nous a proposé Bernard Minier. Malheureusement pour elle, il ne s'agit pas de Bernard Minier, ni de Joseph Vacher, Jody Foster, Raphaël Quenard, Benjamin Biolay, Gaspard Ulliel ou même Frédéric Dard. On réécoute donc l'indice hein, qu'on vous a proposé il y a quelques instants.
3: Avez-vous vu un barbu sans barbe? Avez-vous vu un poilu sans poil?
0: Voilà, on parle de poils, on parle de Silence des agneaux avec Hannibal Lecter, Lily Rose, on parle du Nord-Isère et on parle tout de suite avec Jean-Philippe qui est à Voiron. Bonjour Jean-Philippe.
4: Bonjour.
0: Bah, j'imagine que vous avez envie de le gagner, hein, ce passeport de l'été.
4: Ouais, comme tout le monde, bien sûr.
0: Ouais, que de belles destinations à travers la région Rhône-Alpes, forcément. Il y en a une que vous aimeriez faire, vous, Jean-Philippe, en premier lieu?
4: En tout premier, oui, juste pour être au frais, on irait au Fantasticable.
0: Ah, c'est une excellente idée, ça. Ou alors dans les grottes de Choranche.
4: Oui, bon, par exemple.
0: Quoi qu'il en soit, Jean-Philippe, avec tous ces indices, vous avez pensé à quel personnage en lien avec le département de l'Isère?
4: Ben moi, je pensais à la cantatrice Ninon Vallin.
0: Cantatrice Ninon Vallin, ouais. Qui était une femme à barbe?
4: Non, j'espère pas.
0: Mais non, j'espère pour elle aussi. Non, mais dites-moi, pourquoi précisément? Pourquoi?
4: Bon, j'ai fait le lien avec Lily Rose, sachant que peut-être que par rapport à la chanson, des choses comme ça, enfin, c'était un peu tiré par les cheveux, mais il fallait vous proposer quelque chose.
0: D'accord, donc vous nous proposez Ninon Vallin et nous allons vérifier.
4: Tout à fait.
0: Ben, je crois que ça sera pour la prochaine fois, hein. Mais absolument. On a des passeports tout au long de l'été à gagner, d'accord?
4: À bientôt.
0: Je vous embrasse, Jean-Philippe, à
4: merci.
0: Bientôt. Au revoir.
4: Bonne journée, au revoir.
0: Bonjour Annick.
5: Bonjour Annick.
0: Bonjour Annick. J'ai l'impression d'être
5: bonjour.
0: En boucle là. Vous êtes à Saint-Égrève, Annick. Vous êtes à Saint-Égrève, vous allez bien ce matin? Vous êtes allé faire quelques petites courses? Vous avez pris le frais, peut-être dans un parc près de chez vous à Saint-Égrève?
5: Alors effectivement, j'ai fait quelques petites courses avant que la chaleur soit trop importante, mais j'ai la chance de bénéficier de la climatisation depuis cette année, et donc je l'apprécie doublement.
0: Mais j'imagine bien, Annick. Alors Annick, avec tous ces indices, là on en a déjà 4, hein, peut-être même 5, je ne sais plus, 4. À quel personnage pensez-vous?
5: Alors je pensais à Grégory Le Marchal.
0: Oui.
5: Alors, pour le premier indice, pour le Silence des agneaux, est un film d'épouvante et Grégory Le Marchal a contracté une maladie qui est quand même épouvantable, puisque le pauvre, il en est mort. Pour le deuxième indice, pour Lily Rose Depp a été victime d'anorexie, mais surtout, elle a contracté une tumeur qui s'est logée dans la vessie.
0: Donc là, on reste en lien avec la maladie.
5: Voilà.
0: D'accord.
5: Et ensuite, la
0: le
5: personne
0: Nord-Isère.
5: Du Nord, eh ben, il est enterré à Sonnaz. Alors, effectivement, Sonnaz, c'est une commune de la Savoie,
0: oui.
5: Mais c'est quand même dans le Nord-Isère et c'est proche de la Savoie. Donc, voilà.
0: Okay.
5: Et puis, pour le dernier indice, eh ben, comme je ne l'avais pas lors de mes recherches, quelqu'un qui a une barbe, je ne crois pas qu'il avait la barbe, donc je ne sais pas si c'est lui.
0: Ou quelqu'un de son entourage. Nous allons vérifier s'il s'agit de la bonne réponse. Non. Je suis sincèrement désolée pour vous, Annick, mais je vous invite évidemment à revenir jouer à nos côtés d'ici midi. Continuez à chercher, d'accord?
5: Ok.
0: Je vous embrasse, profitez bien de la fraîcheur de votre appartement. À bientôt. Au revoir. Bien, on continue, on avance petit pas par petit pas. Alors, il nous faut un dernier indice quand même, encore un, peut-être encore un autre, pour essayer de découvrir notre personnage du jour pour remporter le passeport de l'été. Et cet indice, le voilà. Là, il y a de l'ambiance, hein. J'ai l'impression qu'on est dans un stade. À quel personnage pensez-vous? On a un stade, on a Hannibal Lecter, on a Lily Rose, on a le Nord-Isère et on a cette ambiance de stade. en lien, un personnage en lien avec notre joli département. Vous nous appelez dès à présent au 04 76 46 45 45. C'est Manon Lisa en chanson tout de suite avec ce très joli titre, Le Petit Pêcheur.

0: une véritable invitation à fredonner. C'est léger, c'est gai, c'est frais. Manon Lisa et le petit pêcheur à 11h25.
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0: Pour gagner le passeport de l'été, 27 destinations à travers la région Rhône-Alpes, passeport de l'été d'une valeur de 1000 euros. On a eu différents indices, hein. Nous cherchons un personnage en lien avec le département de l'Isère. On a entendu un extrait d'un film, hein, un très grand film de cinéma, c'est Le silence des agneaux. On a évoqué Lily Rose Depp notamment. On a eu un indice sur le Nord-Isère, un homme barbu et de l'ambiance rugby. Tout de suite, on va aller retrouver Olivier qui est à Courtenay. Bonjour Olivier.
4: Bonjour Nathalie.
0: En forme ce matin, Olivier ?
4: Ah oui, très en forme.
0: Ouais, vous êtes en vacances, oui, c'est ça ?
4: Non, pas encore. Ça, encore 15 jours, ça sera bon.
0: C'est vrai, bon, tenez bien.
4: Oh, oui.
0: Vous êtes sur votre lieu de travail alors, Olivier, là ?
4: Pas du tout, pas encore.
0: Ah ben d'accord, ok, vous travaillez cet après-midi, c'est ça ?
4: Cet après-midi, oui, tout à fait.
0: D'accord. Bon, Olivier, on a plein d'indices là, hein. Alors vous allez nous dire à qui vous pensez ce matin ? Quel personnage ?
4: Alors, je pensais à Adolphe Pégou.
0: Oui.
4: Alors, pas au côté de la barbe, mais bon, comme dans la chanson, il parlait des poilus, ben, il était pendant la guerre de 14-18. Après, il était du Nord-Isère, on verra.
0: D'accord.
4: Et puis, alors, le reste, je ne sais pas.
0: Très bien. Et puis, je sais pas, ambiance stade, il aimait peut-être, je sais pas.
4: Ben, il a fait quand il était aviateur, donc il a fait des loopings. Peut-être qu'il était dans des shows à cette époque-là. Je
0: Pourquoi
4: sais pas. Il a présenté. Au hasard, j'ai pensé à lui.
0: Bien, nous allons vérifier tout de suite, mon cher Olivier.
4: Bien.
0: Mais non. Ah, j'aurais bien aimé, mais non, c'est pas la bonne réponse. Une autre fois, hein, vous reviendrez, vous me promettez, hein, Olivier.
4: Oui, on va réfléchir encore un peu.
0: Allez, bon courage pour cet après-midi, travaillez bien.
4: Merci,
0: au revoir. Bonjour David.
5: Bonjour.
0: Vous habitez le pont de Beauvoisin, c'est ça ?
5: Oui, tout à fait.
0: Alors, le pont de Beauvoisin, je crois qu'il y a deux côtés. Il y a un côté isérois, puis un côté savoyard, non ? Je ne sais pas.
5: Isère, Savoie, oui.
0: Ouais, c'est
5: à fait.
0: Ça. Vous êtes en Isère, alors ?
5: Oui, tout à fait.
0: Et parfois, vous franchissez la frontière ?
5: Oui, avec le passeport, j'espère.
0: Vous avez des copains là-bas, à Pont de Beauvoisin, Savoie ?
5: Oui, on s'entend très bien.
0: Bon, et on les appelle comment, les habitants de Pont de Beauvoisin ?
5: Je ne sais même plus, je ne sais même pas.
0: D'accord, écoutez, inventez, faites-nous plaisir.
5: Non, je ne peux pas.
0: Ok.
5: Je ne peux pas, laissez-moi 10 secondes. Les beaux voisinois, peut-être, je ne sais pas.
0: Les beaux voisinois, pourquoi pas. Bon, on va vérifier. Bon, en attendant, nous, on cherche ce personnage en lien avec le département de l'Isère. Vous menez l'enquête depuis ce matin, depuis peut-être même hier, hein, parce qu'on a entamé cette énigme hier. Vous êtes un fidèle alors, hein, David.
5: Oui.
0: Donc, écoutez, on va écouter votre proposition. À quel personnage pensez-vous ?
5: Alors, je pense à Sébastien Chabal, parce que, alors, au niveau de la barbe, ça pourrait correspondre. Au niveau de l'ambiance du stade, ça pourrait correspondre. Au niveau du Nord-Isère aussi. Sa fille, je crois qu'elle s'appelle Lily Rose. Et après, pour Seigneur des Anneaux, je ne sais pas du tout.
0: Ah, alors écoutez, y a plein de choses qui collent, et pourquoi pas. Nous allons vérifier s'il s'agit de la bonne réponse. Eh bien oui, mais bien sûr, Sébastien Chabal. Il a joué à haut niveau, hein, au CSBJ, oui. Bien sûr, donc le Nord-Isère, évidemment. Alors, ensuite, pourquoi le silence des agneaux, on l'appelait l'animal? L'animal, Attila, Cartouche, Hannibal, bien sûr. Donc, ça colle, évidemment. Sa petite fille s'appelle Lily Rose, bien sûr, le Nord-Isère pour Bourgoin, la barbe avec un abo et puis l'ambiance stade pour le rugby, bien sûr. Bah écoutez, bravo, vous avez bien travaillé, hein, David, hein, vous avez fait ça tout seul, vous êtes fédé.
5: J'étais assisté de ma conjointe, donc c'était pas évident, hein, au départ, avec peu d'indices, et oui. Finalement on y arrive.
0: Et petit à petit on y arrive. Bah écoutez, c'est bien mérité. Je ne sais pas où vous êtes certainement en extérieur, il y a du vent, mais
5: oui, tout à fait.
0: Ouais, ça s'entend. Bon, en tout cas, bravo à vous et votre compagne pour cette belle énigme qui est enfin résolue, et vous venez de remporter le passeport de l'été, donc régalez-vous tous les deux, faites-vous plaisir.
5: Merci, hein. Merci bien à vous.
0: À très bientôt, David. Belle journée.
5: À bientôt, merci. Bonne journée à vous, merci.
0: Au revoir. Un nouvel indice pour une nouvelle énigme. Ah, bah, on est heureux, hein, pour notre cher David. Ça a mis du temps, hein, quand même. Un nouvel indice. Et à présent, je peux vous le dire, nous cherchons non pas un personnage, mais une commune. Écoutez.
6: La Suze, c'est sous-côté, mais ça, c'est deux cocktails qui vont peut-être te faire changer d'avis.
7: Donc tu commences par aller chercher un truc pour mélanger, de la Suze, du lillet blanc, du gin et un pamplemousse.
0: Bien, alors presque de l'apéritif, pourquoi pas. À quelle commune pensez-vous pour remporter le passeport de l'été et voyager à travers la région Rhône-Alpes? 04 76 46 45 deux fois, Charlotte vous attend. Allez.

0: Montalo avec Eddie Mitchell. 11h34, tout de suite quelques infos pratiques aux côtés de Michel Caron.
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2: L'info près de chez vous, à Gières, faites le tri dans vos vêtements. L'association La Remise organise une collecte demain de 13h30 à 15h30 sur le parking du centre de loisirs jeunesse. Sont acceptés tous les textiles, habillements et linge de maison, les accessoires de maroquinerie et les chaussures. À Gières toujours, on fête l'été avec les arts de la rue samedi 4 juillet à partir de 17h au parc Charlie Guibault. En cas de pluie, repli à la salle des fêtes ou à la Grange Michal. Au Sapé en Chartreuse, le festival Sapétil propose un concert de Super Pétale Super demain à 19h à l'ancienne auberge de Sarcenat. La participation est libre. Au Fontanil-Cornillon, chaque premier dimanche du mois, le marché des artistes se déroule sur la place de la Fontaine de la Mairie et dans les rues du Moulin entre 9h et midi. Si vous souhaitez exposer et vendre vos œuvres, inscrivez-vous sur communication@ville-fontanil.fr.
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0: Et là, vous allez pouvoir danser, hein. Vous allez réellement pouvoir vous faire plaisir. On se souvient de ce titre-là qui a marché du feu de Dieu. On est dans les années 80 avec les Communards et You Are My World. Et on se retrouve dans quelques instants toujours pour jouer ensemble le grand jeu de l'été à remporter le passeport.

0: partie du groupe Les Communards, Jimmy Somerville. Hein, il tient la note, hein, il n'y a pas de souci avec ce titre-là en 86 avec You Are My World. Il est 11h40.
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0: À vous de mener l'enquête, une nouvelle énigme. À vous de trouver, grâce à cet indice sonore, la commune. On cherche une commune à présent. La commune iséroise, évidemment. Avec le passeport de l'été à remporter, 27 destinations totales à travers la région Rhône-Alpes. On réécoute.
3: La Suze, c'est sous-côté, mais ça, c'est deux cocktails qui vont peut-être te faire changer d'avis.
4: Donc tu commences par aller chercher un truc pour mélanger, de la Suze, du lillet blanc, du gin et un pamplemousse.
0: La Suze, bien sûr, avec modération, évidemment. Bonjour Dominique.
5: Bonjour.
0: Dominique, avec vous, on est entre la vallée de l'Isère, le massif du Vercors. Nous sommes précisément à Saint-Pierre-de-Chérennes. C'est beau chez vous, hein. C'est beau,
5: oui,
0: Saint-Pierre-de-Chérennes. Vous baladez, il y a très belle randonnée à faire dans le secteur, hein.
5: Oui. Et puis, on a une petite station de ski de fond en haut, au-dessus.
0: Oui.
5: Oui, c'est très joli.
0: Bon. Alors, Dominique, nous vous écoutons. On a eu un seul indice, mais peut-être que nous avons déjà la solution avec donc la Suze.
5: Alors, moi, je pensais à Pagé, parce qu'il y a une école d'hôtellerie, voilà, par hasard.
0: D'accord. Oui, bah, pourquoi pas.
5: Pourquoi pas.
0: Vérifions s'il s'agit de la bonne réponse.
5: Oui.
0: Non. Je crois que ça n'a pas vraiment de lien avec l'hôtellerie, en fin de compte. Si ça peut faire avancer les choses. Merci en tout cas d'avoir appelé Dominique.
5: Merci à vous.
0: Au revoir.
5: Merci, vous aussi, au revoir.
0: Bonjour Marie-Claude.
6: Bonjour Nathalie.
0: Alors avec vous, on n'est pas très loin du lac de Paladru, puisque nous sommes à Montferrat.
6: Oui.
0: Vous êtes déjà allé, j'imagine, vous baigner près du lac de Paladru,
6: oui,
0: Charavine.
6: Mais... C'est ça, tôt le matin.
0: Oui, parce qu'après, effectivement, il y a énormément de monde.
6: Oui, c'est ça.
0: Donc, tôt le matin ou tard le soir?
6: Non,
0: mais vous, c'est tôt
6: oui,
0: le
6: c'est
0: matin.
6: C'est pas tous les matins, parce que je me suis handicapée toute seule, je me suis cassée un doigt, donc c'est compliqué d'aller nager avec une orthèse. Voilà.
0: Mais faut faire la planche.
6: Ou faire juste des bains de pied finalement.
0: Eh ben finalement, hein, pourquoi pas. C'est vrai que ça rafraîchit, hein, des bons petits bains de pied
6: ça.
0: Ou alors jusqu'aux cuisses, jusqu'à la taille. Bien, Marie-Claude, à quelle commune pensez-vous? Nous cherchons une commune
6: ce
0: matin.
6: Je pense à Saint-Laurent-du-Pont.
0: Mm-hmm. Vous allez nous dire pourquoi?
6: Oui, parce qu'à Saint-Laurent-du-Pont, il y avait, je crois qu'il n'y a plus, la fabrication d'une liqueur chez Bonal, qui était en fait faite à partir de racines de gentiane, comme la Suze.
0: Mm-hmm,
6: c'était le concurrent, mais plus intimiste comme distribution.
0: D'accord, bah c'est bien vu, hein, ça. Vérifions s'il s'agit donc de Saint-Laurent-du-Pont. Non.
6: Dommage.
0: Continuez. Je suis sûre que vous allez y arriver à un moment quand même dans l'été. Alors emportez ce passeport, continuez à faire vos belles recherches et un jour ça tombera. D'accord Marie-Claude?
6: Merci, bonne journée.
0: Au revoir, belle journée à Montferrat. Tout de suite, un deuxième indice. Je vous rappelle que nous cherchons une commune iséroise. Premier indice, c'était la Suze. Voici le deuxième indice.

0: Merci Johnny Hallyday d'être venu nous chanter cette belle petite chanson. À quelle commune pensez-vous? Est-ce que ça va vous aider, ça, hein, ce titre de Johnny Hallyday? 04 76 46 45, deux fois vous nous appelez pour emporter le passeport de l'été. Charlotte vous attend, bonne chance, à tout de suite.
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0: Il est 11h44, en musique tout de suite avec Céline Dion. C'est sa toute première incursion dans le monde plutôt blues. Elle n'était pas habituée à ça, mais je trouve que ça lui va très très bien. Avec ce titre-là, le ballet, avant de vous retrouver dans un instant pour résoudre l'énigme du jour.

0: Isère avec Céline Dion. Ici Isère, il est 11h49.
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0: En tout début d'émission tout à l'heure, vous avez enfin découvert notre personnage Sébastien Chabal qui a joué évidemment au CSBJ. Et tout de suite, on va retrouver Vincent à Saint-Étienne de Saint-Jouard qui cherche cette fois-ci une commune du département de l'Isère avec ces deux indices. Les deux premiers, on les écoute.
3: La Suze, c'est sous-côté, mais ça, c'est deux cocktails qui vont peut-être te faire changer d'avis.
4: Donc tu commences par aller chercher un truc pour mélanger, de la Suze, du lilet blanc, du gin et un pamplemousse.
0: Donc Suze, deuxième indice.
5: La question est à vous. Qui les aurait voulu entre
0: chien et loup. Entre chien et loup, la chanson, très belle chanson, et quelle interprète. Johnny Hallyday. Bonjour Vincent.
6: Bonjour Nathalie.
0: À Saint-Étienne de Saint-Jouard, vous êtes en vacances? Oui. Vous êtes en vacances, Vincent?
6: Oui, on va dire ça comme ça, oui.
0: Ah, d'accord.
6: Oui. Bon. Oui, non, en recherche d'emploi.
0: Ah, très bien. Bon, je vous souhaite de belles recherches et surtout l'aboutissement, évidemment, de
6: merci,
0: vos recherches.
6: C'est gentil.
0: Dans quel secteur vous recherchez, Vincent?
6: Moi, je recherche plutôt dans le commerce, tout ce qui est maison de presse, tout,
0: d'accord.
6: Voilà.
0: Ok. Donc vous recherchez, et puis vous recherchez aussi l'énigme du jour. Et
6: voilà.
0: Oui, donc nous cherchons une commune iséroise. On a eu deux indices, entre chien et loup, cette jolie chanson de Johnny, puis la Suze. Alors Vincent, on va vous écouter. À quelle commune du département de l'Isère pensez-vous?
6: Alors moi, juste avec l'indice Suze, parce que l'autre indice, j'ai pas eu le temps de l'analyser. Mmh. Je pensais à Vartalière-Hérissé. J'ai vu, en cherchant sur Internet, qu'il y avait un cours d'eau à Vartalière-Hérissé qui s'appelait la Suze. Voilà, c'est vraiment le seul indice qui m'a fait penser à ça. Mm-hmm. À Johnny Hallyday, le reste, je ne sais pas.
0: Bon, mais c'est pas mal ça. Vérifions quand même s'il s'agit de la bonne réponse. Ouais, non, c'est pas vaste, mais il y a des choses qui sont plutôt pas mal dans ce que vous avez dit. Je peux pas en dire plus, évidemment.
6: D'accord.
0: Bon, Vincent, continuez vos recherches.
6: Oui,
0: à très bientôt.
6: Bonne journée pour le faire.
0: Merci. Au revoir, Vincent.
6: Merci
0: belle journée.
6: Au revoir, bonne journée à vous.
0: Bonjour, Isabelle.
7: Oui, bonjour Nathalie, bonjour tout le monde.
0: Ah, vous êtes hyper dynamique, vous avez passé une bonne nuit, hein, mon bon Saint-Martin.
7: Ah oui, exactement, c'est ça.
0: Vous êtes une grande dormeuse et vous dormez bien?
7: Non, je suis une petite dormeuse, mais avec le frais, j'ai mieux dormi, donc c'est...
0: Et ben voilà.
7: Impeccable.
0: Bon, impeccable. Vous avez cherché, et vous avez peut-être même trouvé, grâce aux indices qu'on a pu écouter, on cherche une commune iséroise, donc entre Suze et Chien et Loup, avec cette jolie chanson de Johnny Hallyday. Quelle commune vous inspire ce matin, Isabelle?
7: Alors...

on a compris qu'il fallait manger des légumes, hein, fruits et légumes d'ailleurs. Adoptons la fraîche attitude, n'est-ce pas? Nous avons cet indice-là, nous avons Johnny entre Chien et Loup et la Suze. À quelle commune du département pensez-vous? Je vous laisse chercher et puis on se retrouvera bien évidemment dès demain matin à partir de 11h pour essayer d'élucider cette énigme pour remporter le passeport de l'été 2026, 27 destinations au total à travers la région Rhône-Alpes. Et en musique, bien sûr, on repart tranquillement, mais avec une belle énergie, l'énergie d'Indochine et le chant des cygnes. C'est pas mal non plus.

0: Le chant des signes avec Indochine, il est 11h57 dans 3 minutes maintenant, midi, votre rendez-vous avec l'info et puis juste après évidemment, vous pourrez jouer aux côtés de Valérie Damido et Eric Bastien au taquet. En attendant, on part en balade.
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0: hauteur, enfin, même si c'est pas très haut. 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
4: Petite idée de sortie après ça, tiens, pour ce week-end avec le Festival Préambule qui revient pour sa 13e édition. À partir du 5 et jusqu'au 8 juillet prochain, vous serez au cœur d'une forêt de châtaigniers, perché au sommet d'une colline. Et pour vous, des spectacles captivants, des ateliers ludiques, un programme autour de la musique, du théâtre, des marionnettes et du cirque.
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4: Ici Isère, première radio sur l'actualité locale en Isère, il est midi. Le journal Véronique Puyot. Véronique, si vous le pouvez, évitez le secteur de l'Heure Bleue, la salle de spectacle de Saint-Martin-d'Hères.
5: Oui, car selon les pompiers que l'on vient d'avoir au téléphone, une voiture a percuté accidentellement la porte d'une entreprise. 10 véhicules seraient impliqués. Il y aurait au moins, selon un premier bilan, 6 blessés, dont 3 graves. Les secours sont toujours sur place, bien sûr, et le trafic est interrompu. Autre accident de la circulation, ça s'est passé ce matin à 6h30 à Grenoble, rue Léon Jouhaud. 3 personnes, un homme de 25 ans et 2 femmes de 25 et 23 ans qui circulaient sur un scooter et qui ne portaient pas de casque, ont percuté pour une raison encore inconnue un véhicule utilitaire en stationnement. Bilan, 3 blessés dont 2 graves. La prison de Vars-Grenoble est dans un état, je cite, épouvantable. Conclusion de la contrôleure générale des lieux de privation de liberté, Dominique Simoneau. Elle a établi un nouvel état des lieux dans un rapport qu'elle a rendu public ce matin. On l'écoute.
6: Grenoble-Vars, oui, on a fait ces recommandations en urgence trois ans après en avoir déjà fait, parce que la prison est dans un état mais épouvantable. Il y a des rats partout, la cuisine, il y a des déjections de rats dans la cuisine près de la nourriture. Le niveau d'alerte noire est déclenché au niveau de l'hygiène. Il n'y a pas de surveillants, il n'y a pas de gradés. Les surveillants sont très jeunes, ils sont inexpérimentés. Il y a des rixes en permanence. La direction a alerté les pouvoirs judiciaires sur le risque mortel au quartier des vulnérables, par exemple. La violence est telle qu'il y a des bagarres la nuit dans les cellules. Il y a des détenus qui appellent à l'aide en vain, qui sont battus, frappés. Dans la cour de promenade, pareil, il n'y a pas de surveillance. C'est un état effroyable.
5: La prison de Vars qui est bien sûr surpeuplée avec près de 200% d'occupation. De leur côté, les syndicats d'agents pénitentiaires dénoncent un manque de moyens humains. Vous pouvez retrouver toutes ces informations sur notre site ici.fr. Le risque de feux de forêt devient sévère sur tout le nord du département, notamment cet après-midi où l'on attend un vent fort qui devrait souffler sur le secteur. En raison bien sûr des conditions météo actuelles, les risques de feux de forêt sont importants. Il est donc interdit d'allumer du feu, même de fumer une cigarette, de jeter ensuite les mégots à moins de 200 mètres des bois et des forêts. Là encore, toutes les précisions sur ici.fr. Et justement, à propos de la canicule, émission spéciale tout à l'heure dans Ma France sur ici, entre 13h et 14h. Vous pouvez poser toutes vos questions à Maude Bréjon, la porte-parole du gouvernement qui sera avec nous en direct.
4: Ici Isère, vous racontez il y a quelques jours l'enfance de Malo Gusteau, le défenseur de l'équipe de France à Villefontaine en Nord-Isère.
5: Eh bien, il y a un autre Nord-Isérois qui va jouer ce vendredi matin, demain matin, donc la Coupe du Monde de foot. C'est Amine Gouiri, l'avant-centre berjalien d'origine berjalienne, jouera avec son pays, l'Algérie, face à la Suisse en 16e de finale. Il a d'ailleurs déjà été décisif lors du match contre la Jordanie, où il a marqué le seul but de la victoire à la 82e minute. Alors avant d'être formé à l'Olympique Lyonnais, puis de partir à Rennes et Marseille, il a d'abord passé deux saisons au FCBJ entre 2011 et 2013. Mais c'est au FC de l'île d'Abo que le berjalien a commencé le foot. Quatre saisons entre 2007 et 2011, alors qu'il n'avait que 7 ans. L'un des anciens dirigeants du club, El Mostafa Moumjid alias Mousse, se rappelle bien sûr d'un enfant au potentiel exceptionnel.
7: Il avait quelque chose de plus que tout le monde. Donc même au niveau puissance, technique et tout, franchement, ça se voyait qu'il avait quelque chose de plus. Quand il jouait déjà avec sa catégorie, on était obligé de le surclasser parce qu'il était vraiment, vraiment au-dessus. Et ça se voyait. Donc quand il était à lui tout seul, il pouvait vous changer un match. Quand on était en match, on avait gagné la Coupe d'Isère avec lui, des jeunes, des petits. Il était le buteur à chaque fois, c'est lui qui mettait tous les buts. Et il avait qu'une obsession, c'est de marquer des buts et de faire monter l'équipe, quoi. Donc pour arriver à l'équipe nationale d'Algérie avec les Mahrez, avec tout, avec tous les autres joueurs, c'est qu'il faut avoir du caractère, il faut être très très bon joueur. Nous, c'est notre référence, hein. Donc quand il y a des jeunes qui viennent, quand il y a des parents, à chaque fois on leur dit voilà, regardez, Amine Gouiri, il était là chez nous, et les gens ils sont contents, et même les gamins, les petits, maintenant ils le voient à Marseille et tout, donc ils disent ah bon, il était là, Amine, donc ils sont super contents.
5: Et le match Algérie-Suisse aura lieu donc demain matin à 5h à Vancouver au Canada. La météo avec vous,
4: Nathalie. Vous pouvez m'appeler quand vous voulez, mais
5: n'importe quoi.
4: Bah, vous pouvez aussi, ça me dérange pas. De belles conditions anticycloniques, du soleil pour tout le monde aujourd'hui avec le petit vent de nord du côté du Nord-Isère, une petite sensation de chaleur atténuée dans ce secteur. Les maximales aujourd'hui de 31 degrés à Grenoble, 29 à Bourgoin-Jallieu, 23 à Saint-Pierre-de-Chartreuse, 17 degrés à 1000 mètres d'altitude sec cette nuit avec 20 degrés dans les grandes villes. Et les 12h05, tout de suite au taquet. Valérie Damido, Eric Bastien.
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9: Bonjour la France, j'espère que tu vas bien la France. Autant vous dire que moi je vais bien, mais comment... Voilà, c'est jeudi.
10: Tu vas pas si bien.
9: Oh.
10: Non, tu vas pas si bien.
9: Non, on est jeudi, c'est le dernier jour, demain c'est la finale. Eh la oui, personne oui. À ma droite...
10: Bonjour.
9: ...a trois candidats.
10: Exactement.
9: Tais-toi, la ramène pas trop.
10: Eh oui. Oh,
9: donc autant vous dire que mon candidat aujourd'hui a une pression sur les épaules de dingue.
10: Bah, le mien aussi, hein, du coup.
9: Oui, oui. Oh. Alors, demain, vendredi pour la finale, le premier prix, c'est hyper sympatoche. Alors, je vous le dis, c'est les vacances avant les vacances. Parce que je vous fais gagner un séjour pour 4 adultes à Port Aventura World. Et vous avez 3 jours, 2 nuits en pension complète dans un hôtel 4 étoiles.
10: Magnifique.
9: L'accès illimité pendant 3 jours à Port Aventura Park, un accès à Ferrari Land. Et pour rejoindre Port Aventura World, on vous offre 100€ de carburant. Voilà, ça c'est le premier prix. Le deuxième prix, il s'agit de quoi, Chonchon des Bois ?
10: Pour l'un des candidats de Valérie demain qui gagnera ce très très beau cadeau. Olé, nous sommes en Espagne et vous aurez peut-être l'occasion de repartir avec la machine à café. Celle de Joe Malongo, 32 dosettes et 6 verres en verre. Oui. Vous jouez avec Valérie aujourd'hui, vous gagnerez la cafetière demain.
9: Oui, d'accord, ok, allez. Bon, comme il faut être un peu sérieux, nous allons faire un appel à téléphone pour l'émission de Wendy Bouchard. Peux-tu nous expliquer, mon petit Eric ?
10: Bah, vous l'ignorez pas, on a déjà traversé 2 canicules et une 3e vague de chaleur se précise. Alors, quelles leçons tirer de ces épisodes de chaleur extrême ? Est-ce qu'on a un point de bascule et comment s'adapter ? C'est Maude Bréjon, la porte-parole du gouvernement, qui répondra à vos questions en direct dès 13h. N'hésitez pas à appeler dès à présent d'ailleurs le standard pour participer à l'émission Ma France au 0810 055 056.
9: Voilà, ceci étant dit, jingle et démarrage. Bonjour les amis, bonjour. Comment ça va?
11: Bonjour.
9: Nicolas?
10: J'ai l'impression que...
11: Bonjour.
9: Ah, t'es là. Ok, parce que comme on m'a dit que tu faisais un peu de shopping en ville, j'étais un peu... Ça va, tu vas bien Nicolas?
11: Je vous écoute très bien, merci.
9: Écoute-moi bien Nicolas, tu es mon dernier candidat de la semaine.
10: Mon dernier espoir.
9: C'est-à-dire que t'as intérêt à gagner, parce que sinon, c'est...
10: Elle a menacé de casser le studio quand même. Hein.
9: Ouais, ouais, je...
11: Donc t'as... On va essayer, on va trouver un four.
9: Non, tu vas me redire ça en disant on va y arriver. Le on va essayer ne me plaît pas du tout. Alors Nicolas, on va gagner.
11: On va gagner.
9: Voilà. Alors tu as 46 ans, tu habites à Quimper. Tu as trois enfants, Léa, Louis et Juliette, qui d'ailleurs c'est des jumeaux, Louis et Juliette.
11: C'est ça.
9: Ah, c'est bien.
11: Ils sont à côté de moi là.
9: Oh, bah c'est bien ça. Comment ils vont?
11: Eh ben, ils vont très bien, les vacances sont anticipées pour eux, donc c'est super.
9: Oh bah génial, ok. Alors, j'aimerais savoir pourquoi on t'appelle Nicomax.
11: Eh ben, parce que c'est un diminutif entre mon nom de famille et mon prénom, donc c'est pas compliqué. Ah. Voilà.
9: D'accord, ok.
11: C'est la raison pour laquelle on t'appelle comme ça.
9: Très bien. Alors, d'ailleurs, tu pars où en vacances avec les enfants? Puisque là...
11: Eh ben, j'y suis. Ah. On est sur la route de Calvi, et là, on est à Saint-Sébastien. C'est pour ça qu'on est en extérieur.
9: Vous êtes sur la route de Calvi, tu vas aller à Saint-Florent à la plage?
10: Bastia, à côté, magnifique.
11: Ouais, à Calvi, à la plage, on va en profiter. Pour l'instant, il pleut, mais ça va venir.
9: Oh là là, Saint-Florent, les plus jolies plages du monde, ce village est une merveille. Bien, quelle chance tu as. Alors, tu es agent SNCF.
11: Exactement.
9: Et tu es au poste d'aiguillage, ça veut dire que c'est toi qui t'occupes des trains, c'est ça, de la circulation des trains?
11: Exactement, on s'occupe de la circulation des trains, donc en gare et puis entre les gares. Bon, donc on s'occupe de la circulation des trains, des incidents et de tout ce qui se peut se passer sur le rail.
9: T'as déjà la pression au travail et là en plus moi je te mets la pression dans le jeu.
10: T'as du boulot.
9: Ouais. Alors, petit, tu voulais être pompier, comme tous les petits garçons en fait.
11: Exactement, c'est ça. Après ça a évolué, il y a eu chauffeur de camion poubelle, pizzaïolo, des choses simples et qu'on pouvait voir de nos yeux d'enfant.
9: Écoute, en tout cas, là, nous allons te faire partir à PortAventura World.
10: Oui, oula.
9: Tu vas gagner. Première question, vrai ou faux? Écoute bien, tiens, je te mets une petite samba. Ça, tu vois, c'est la musique de la Win.
10: Ça, c'est pour moi, ça.
9: Toi. Alors écoute bien la question.
10: Je demande à la réalisatrice de garder cette musique pour tout à l'heure, hein, bien sûr.
9: Nicolas, le Brésil est le troisième plus grand pays du monde en superficie. Est-ce que c'est le troisième plus grand pays du monde en superficie? Vrai ou faux? Top chrono, 5 secondes.
11: Je peux dire faux.
9: Faux? Eh ben t'as bien raison. Ouais. Tu as bien raison, parce que le Brésil, c'est le cinquième. Le premier, Russie, Canada, deuxième, troisième, États-Unis, quatrième, Chine, et cinquième, le Brésil. Bravo, premier point pour Nicolas. Je la sens bien, cette victoire.
10: Bonjour Marilyn.
12: Bonjour Eric, bonjour Valérie, bonjour à tout le monde.
9: Bonjour.
10: Marilyn, est-ce que tu te rends compte ce qui se passe pour moi? Pour ma famille, pour mon honneur, cette semaine, j'ai la possibilité d'avoir quatre candidats. Et tout va reposer sur toi aujourd'hui. Mais oui, parce que j'en ai déjà
12: j'ai
10: trois.
12: J'ai pas la pression.
10: Ah bah si, je te mets un petit peu de pression, mais bon, j'aimerais tellement une fois, tu vois, ça m'est arrivé une fois, je me souviens pas, c'est il y a tellement longtemps, Marilyn, tu t'en prie. Soyez la bienvenue, en tous les cas, tu habites à Bergerac, c'est en Dordogne. Quel temps tu as? Ça va? C'est un peu frais là en ce moment?
12: Ciel bleu, ouais. Un petit peu de vent, idéal.
10: Ouais, on respire, hein, ça va, c'est plutôt agréable. T'es marié, comment s'appelle la personne?
12: Toufik.
10: Vous avez un enfant qui s'appelle, se prénomme?
12: Un petit garçon qui s'appelle Yanis.
10: Yanis, bah, il est en vacances demain, Yanis. Ça y est, c'est fini demain. Là.
12: Exactement.
10: Ouais. 9 ans, alors attends, il passe en quoi là? CM2?
12: Exactement, CM2, oui.
10: D'accord.
12: Ça y est, bientôt la fin de l'école primaire.
10: Eh ouais, oh là c'est là. La fin. Après, c'est le collège. Et
9: c'est
10: tout.
9: Le collège.
10: Oh là là là là. Est-ce que tu as prévu déjà des choses avec, avec Toufik et Yanis? Vous savez où est-ce que vous partez cet été? On est quand même le 2 juillet, là, donc.
12: Oui, alors on n'a pas prévu grand-chose parce qu'on refait notre cuisine, mais on n'habite pas loin de la mer, donc on fera des petits sauts à la plage.
10: On n'habite pas loin, c'est plutôt pas mal. Qu'est-ce que tu fais dans la vie, Marilyn? Je ne t'ai pas demandé.
12: Alors, je suis technicienne de laboratoire en analyse médicale.
10: Ah,
9: Ah, ça, ça intéresse Eric.
10: Ah, tout de suite, on va bien s'entendre.
9: Ah, ah là là, oui, tout ce qui est médecine,
10: ah,
9: tu
10: oui.
9: sais.
10: Je suis hypochondriaque, hein, donc dès que j'ai un médecin, une laborantine. Oh là. Moi, ah là, je suis bien là.
9: Ah, t'es mal barré, il va te demander l'adresse de ton labo, tu vas l'avoir tous les jours, il va faire des prises de sang.
13: Pas de souci, avec plaisir.
10: Voilà, elle va me faire des petites radios, des analyses là pendant l'émission, ça va être bien ça. Bon, allez, Marilyn, on va jouer tout de suite.
13: Foie gras en même temps.
10: Bah oui. Oui, c'est ce que m'a dit les analystes ce matin, que j'avais foie gras, donc tu veux, hein, foie gras. Bon, bref. Mais ça va en plus. Question à un point, la voici. Oh, le souvenir. Alors là, j'adore. Oui, oui, oui.
14: Salut, c'est moi, Nono, je suis le robot,
10: ça, c'était Ulysse. Non, non, le petit robot, c'est dans les années 80, ça, c'était un dessin animé. Le mot robot a été inventé par un auteur tchèque. Voilà, moi je l'affirme. Mon robot, c'est un auteur tchèque qui l'a inventé. Est-ce que je dis vrai? Est-ce que je dis faux? Top chrono, 5 secondes.
13: Je vais dire vrai.
10: Je le sens bien. Oh, ça part bien. Oui, c'est vrai. Il s'agit d'un écrivain tchèque, Karel Čapek, qui a popularisé le terme robot en 1921 dans l'une de ses pièces de théâtre. Le mot robota signifie corvée ou travail forcé. Bravo, Marilyn.
9: Allez, un point Nico, un point Marilyn. Et là, tout de suite, on a tous dans le cœur une petite fille oubliée, une jupe plissée que de cheval.
10: À la sortie du lycée.
9: Bah, évidemment. Allez, vous écoutez, Laurent Woulzy, on vous kiffe, à tout de suite.

0: Rock Collection sur ICI à 12h16. 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
1: Hey, je jingle.
2: Vous fais bien quand même.
1: Ah, vas-y, Océane, jingle.
0: C'était pas ça le jingle.
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2: Bon, alors tu te tais. Tu arrêtes de faire des caprices.
0: Voilà. Attendez, ça va quoi.
2: On n'en peut plus des caprices de ce gars. Alors Nicolas, figure-toi que pendant qu'on écoutait Laurent Voulzy, ma réalisatrice, Céline, m'apprend que vous venez du même patelin et qu'elle était à l'école avec ta sœur.
4: C'est ça.
2: Et voilà. Et ben voilà. Le monde est petit.
0: Et c'est perdu de vue cette émission. Quoi.
2: C'est perdu de vue. Exactement.
0: Les retrouvailles.
2: Alors, il paraît qu'on bricole comme un petit foufou.
4: Eh ben on fait plein de choses à la maison. Bah oui, on s'occupe.
2: Alors qu'est-ce qu'on fait? Qu'est-ce qu'on sait faire en bricolage?
4: Eh bien qu'est-ce qu'on fait? On fait des petites choses, on fait de la peinture. Dernièrement, on a fait une terrasse en bois. On essaye d'avancer le chantier un petit peu comme on peut. On a les trois asticots qui ne nous aident pas forcément. Hein, donc oui. Il faut passer derrière eux. Donc la peinture, c'est avec des lits, on va dire.
2: D'accord, mais c'est bien. Bon, en revanche, hein, c'est ton beau-père qui fait le potager, parce que bon, toi, on n'est pas sur le potager, quoi.
4: C'est ça, donc on va au marché bio, c'est bien, ça coûte pas cher, et puis on a des tomates, là, c'est bientôt la saison, donc ça approche, c'est bien.
2: Ben oui, parce que les tomates, c'est pratique, parce que côté cuisine, tu fais quand même des pizzas, beaucoup, pour tes enfants. Ça.
4: Et de temps en temps, j'ai un four à pizza, donc je m'essaie à peut-être une reconversion future, on sait jamais.
2: Eh bah oui.
0: Oui, vous voulez être pizzaïolo.
2: Bah oui, alors.
4: C'est ça.
2: Voilà. Bah oui. Et puis, dis donc, tu fais quand même des crêpes, parce que tu joues avec ici Brésil, t'habites à Quimper. Si tu fais pas des crêpes.
4: Ça. Bah oui. Tout le monde sait faire des crêpes à Quimper.
2: Bah évidemment, sinon tu n'es pas breton mon chat, hein. Donc c'est comme ça, à un moment donné, voilà. Et alors encore plus dans la bretonnerie, tu as longtemps fait partie d'un bagade et tu joues de la cornemuse.
0: Voilà.
4: Exactement, j'ai appris à jouer de la cornemuse à l'âge de 11 ans.
2: Ah oui, quand même.
4: Et donc j'en ai 46, j'en joue moins actuellement, mais j'en ai joué pendant longtemps en bagade.
2: Ah ouais, quand même, d'accord, ok. Oui, mais tu l'as toujours avec toi, t'en joues de temps en temps, donc t'as toujours ta cornemuse.
4: Oui, j'ai toujours ma cornemuse sur laquelle j'ai appris à jouer. Donc ça m'arrive de jouer de temps en temps, mais ça c'est un petit peu plus rare.
2: D'accord.
4: Les derniers temps.
2: Ok, alors on va marquer tout de suite le deuxième point. Écoute bien. La dernière exécution à la guillotine en France a eu lieu alors que Star Wars était déjà sorti au cinéma. Est-ce que la dernière exécution à la guillotine en France a eu lieu alors que Star Wars était au cinéma? Vrai ou faux? Top chrono, 5 secondes.
4: Je dis vrai parce que je crois que Star Wars, ça date. Donc, ça devait être fin des années 70, la dernière exécution.
2: Bravo, parce que la dernière exécution, c'était le 10 septembre 77 à Marseille. Et Star Wars était sorti bien avant. Donc, c'est parfait. Tu as un deuxième point. Bravo.
0: Marilyn, qui habite à Bergerac en Dordogne, qui est mariée à Toufik et qui est laborantine médicale. Bon, alors, on découvre un petit peu les passions de Marilyn. Du coup, aucun bricolage, très peu de sport. On n'est pas là-dedans, Marilyn.
5: Alors, moi, ma passion, déjà, c'est mon fils, la première. Et la D'accord. seconde, c'est le shopping.
0: Ah, shopping!
2: Ah, le shopping, mais c'est une très belle passion,
0: ça. Alors, ça tombe très bien qu'on en parle. Parce que, effectivement, ce sont les soldes en ce moment. Les soldes qui ont été prolongés, d'ailleurs, jusqu'à la fin du mois de juillet. Et tu es une dingue du shopping. Mais du genre... Voilà, qu'est-ce que tu as acheté là récemment? Des fringues, des bijoux? Je crois que t'y vas quand même, tu dépenses. Hein.
5: Des fringues, des bijoux, ouais. Des chaussures, des sacs aussi.
0: Les chaussures, ok.
5: Ouais, c'est une vraie fille en fait.
0: Oui, bien sûr. Mmh. Alors, ton rêve serait d'avoir un dressing. Alors le dressing pourquoi? Pour tous les vêtements, pour les chaussures? Qu'est-ce que tu achètes le plus en fait?
5: Je suis une grosse collectionneuse de boucles d'oreilles.
0: Ça prend pas trop de place.
5: Désespéré d'ailleurs.
0: Ça va, ça prend pas trop de place. Mais genre, t'en as combien? Oh, collectionneuse de boucles d'oreilles, ça veut dire, du genre 50 paires, 100 paires.
5: Moins de 300 paires.
0: 3, oui, non, oui.
2: Ah
0: non,
2: oui,
0: là,
2: d'accord.
0: On est bien là, 300 paires.
5: Oui.
2: T'as une commode entière que de bijoux, quoi.
0: Ah oui, non, là, c'est quand même beaucoup.
5: Exactement.
0: C'est beaucoup. Il reste un tout petit peu de place pour ton mari ou pas? Ou du coup, au milieu de tout ça?
5: Ah, il a une étagère, ouais, dans l'armoire.
0: Ah, bah, sympa, le pauvre. Alors, tu fais les magasins à peu près deux fois par semaine et tu reviens toujours avec quelque chose. Quel est le dernier truc que tu as acheté? Le dernier petit truc que tu as pris là? Peut-être hier ou ce matin d'ailleurs?
5: Ah, des fringues. hier.
2: Voilà, voilà.
5: Mais pour toute la famille.
0: Voilà. Marilyn, je te rappelle
5: que
0: je compte énormément sur toi et je sais que tu es capable de marquer ton deuxième point qui arrive tout de suite.
2: Ouais.
0: Pour égaliser, être comme Nicolas et tenter le grand chelem. Pour moi, avoir quatre candidats. On va parler d'oiseaux grâce à la compagnie créole.
1: Ça fait chanter les abeilles.
2: Je peux vous dire qu'on a des stagiaires dans notre studio.
0: Ils chantent.
2: Et Alice, l'une des stagiaires, elle est à Bâle. Bah
0: attends,
2: elle danse.
0: Elle bonjour. Là. Bonjour,
2: Alice,
0: mademoiselle.
3: Bonjour, bonjour.
2: Inès.
0: Salut, Inès.
2: Alors, vas-y, ouvrez.
3: Bonjour.
2: Voilà.
0: Et ton prénom, c'est
3: Louise.
2: Louise.
0: Voilà, Louise. Beaucoup de filles, là. Je suis un petit peu seul.
2: Oui, bon. ça te fait pas de mal.
0: C'est vrai. Le colibri d'Héléna, petit oiseau, s'appelle le colibri d'Héléna, pèse moins lourd qu'une pièce de 5 centimes d'euros. C'est déjà pas lourd, ça. Est-ce que c'est vrai ou faux, selon toi, top chrono, Marilyn? Est-ce que le colibri d'Héléna pèse moins lourd qu'une pièce de 5 centimes? Vite! Tu dis vrai, t'as raison. C'est un oiseau qui pèse environ 2 grammes pour seulement 5 centimètres. On le trouve à Cuba et ses ailes peuvent battre jusqu'à 80 fois par seconde et ça produit une espèce de bourdonnement. C'est tout petit. En tous les cas, un deuxième point, je suis ravi, Marilyn.
2: Allez, de Nico, de Marilyn. Et là, tout de suite, ah là là, on va partir avec mon petit Juju, mon petit Dodo, mon Julien Doré. Allez, vous écoutez ici et on va écouter nous. Julien Doré, vous êtes dans votre voiture, vous écoutez ici, on vous aime, à tout de suite.

0: Julien Doré, nous, c'est un peu notre histoire, ça, Valérie.
1: Ouais, bien sûr.
0: Sur ici. Ah, et réjouissez-vous quand même.
1: Et ouais, moi j'ai envie de te dire que ce soir à 20h.
0: Qu'est-ce qu'il y a à 20h?
1: Julien Doré est au cinéma avec radio ici. Et si vous voulez découvrir la captation du. Le film s'appelle Le Dernier Pestacle.
0: On en a parlé hier.
1: Ouais. Et c'est une projection unique et c'est ce soir. Voilà, vous vivrez le concert sur grand écran.
0: Oh, avec grand plaisir.
1: Allez, jingle.
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1: Nicolas a deux, Marilyn a deux. Nicolas, va falloir t'envoler, mon chat, je le sens. Tu vas devoir t'envoler, hein, ok?
3: On va faire ça.
1: Voilà, alors, on t'a demandé avec qui t'aimerais déjeuner, et tu aimerais déjeuner avec elle. Soyons zen. Bon, alors, j'imagine que tu l'as déjà vu en concert.
3: Oui, je l'ai déjà vu lors de festival et puis du coup je lui lance une invitation pour l'inviter à manger.
1: On va demander à Zazie, hein, Zazie, voilà, va demander à Émilie Mazoyer de lui demander. Alors, on demande toujours des choses incroyables aux gens et là on t'a demandé quel était ton talent inutile.
0: Ah, c'est bien ça.
1: Et tu sais faire bouger tes oreilles.
3: Voilà, alors comme les poissons qui bougent leurs ouïes, j'arrive à faire bouger mes oreilles, ça sert strictement à rien, mais bon, c'est un talent caché que je dévoile peu parce que bon, j'en suis pas forcément fier.
1: Moi j'adorerais avoir ça.
0: Il y a Alice qui sait le faire aussi, tu peux nous montrer?
1: On a Alice qui sait le faire, vas-y s'il te plaît.
0: Cheveux,
1: alors vas-y, on y va, c'est parti.
0: Non, sérieux. Ah oui.
1: Bon, Nicolas.
0: Très radiophonique tout ça.
1: Nicolas, tu te filmes et t'envoies le film à Maître Coupez.
0: Ah là là.
1: Alors. C'est le moment de ton quiz musical. Je t'explique, aujourd'hui c'est le qui chante, mais tu ne vas avoir que 5 secondes. Tu auras deux chansons, mais tu n'auras que 5 secondes pour reconnaître les deux artistes qui vont chanter l'un après l'autre. Écoute bien la première chanson. Obladi, oblada,
0: c'est court.
1: Non, c'est qui chante?
3: Oh, c'est pas récent, là. Je pense que c'est un groupe anglais, c'est les Beatles, ça, non?
1: Eh bien, est-ce que c'est une bonne réponse? Oui! Obladi, oblada, life goes on, rah! Life goes on! Allez, premier point pour Nico.
0: On les écoute pas souvent, les Beatles, ça fait plaisir.
1: Allez, écoute bien ta deuxième chanson, écoute.
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0: Ah, je vous ai fait plaisir.
1: Qui c'est qui chante?
3: Ça, c'est Julio, ça, non?
1: Julio Iglesias. Pour moi, à chaque fois que j'entends cette chanson, c'est Jacques Villeray dans Papy fait de la résistance.
0: C'est vrai.
1: Pour moi, c'est ça. Mais c'est Julio, oui.
4: Tu n'as pas changé.
1: Ça fait 2 points pour Nico. Ça fait 4, bravo.
0: Je revois le plan de Jacqueline Maillard qui n'en peut plus de lui. Michel Taupin. Évidemment.
1: Michel Taupin, mission pour la France.
0: Christian Clavier, évidemment. Vous connaissez Julio Iglesias, la jeune génération, la
1: Oui, quand même.
0: Ah, oui. Ah, je sais pas. Ok. Alors.
1: Dépêche-toi, parce que t'as 1:30.
0: Mais c'est parce que vous êtes trop bavarde.
1: Ah, bien sûr, c'est de ma faute.
0: Bah, évidemment, il m'a suivi. C'est du sabotage. On me laisse qu'une minute trente.
1: Oui, bah, t'as le temps de faire.
0: Marilyn, j'ai même pas le temps de te mettre en avant, de parler de quoi que ce soit, du fait que t'es fan de Mathieu Chédid, par exemple.
4: Je dis aime.
0: Eh oui.
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0: Tu l'as vu combien de fois en concert à Périgueux?
5: Une seule fois, mais je devais le voir pendant le Covid à Bordeaux, mais ça avait été annulé.
0: T'adore, tu l'écoutes depuis tes 18 ans, j'espère qu'il va te porter bonheur. Voici ton quiz, 5 secondes, ça dure pas plus. Pour reconnaître l'extrait suivant, on y va. Top chrono, qui chante?
5: J'ai un trou.
0: Ah, c'est pas la réponse que j'attends.
1: J'ai un trou n'est pas un artiste.
0: Non.
5: Lenny Kravitz,
0: comment tu dis?
5: Lenny Kravitz,
0: c'est bien tenté, mais non, c'est Stevie Wonder. Allez, on se rattrape. On se rattrape avec un autre groupe, le tube est très connu. Allons-y. Don't stop me now, c'est
5: Queen. Je suis fan aussi, donc c'est Queen.
0: Oui.
1: Eh oui, c'est la chanson qui rend le plus heureux.
0: Exactement.
1: Allez, ça fait 4 pour Nicolas, 3 pour Marilyn, c'est pas mal. Là, c'est la réclame, mais pas que. C'est l'actualité dans toutes vos régions grâce aux 44 locales de votre radio.
0: Ici.
1: Allez, à tout de suite, mes chéris.
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13: L'info près de chez vous, à Gières, faites le tri dans vos vêtements. L'association La Remise organise une collecte demain de 13h30 à 15h30 sur le parking du centre de loisirs jeunesse. Sont acceptés tous les textiles, habillements et linge de maison, les accessoires de maroquinerie et les chaussures. À Gières toujours, on fête l'été avec les arts de la rue samedi 4 juillet à partir de 17h au parc Charlie Guibault. En cas de pluie, repli à la salle des fêtes ou à la Grange Michal. Au Sapé en Chartreuse, le festival Sapétil propose un concert de Super Pétale Super demain à 19h à l'ancienne auberge de Sarcenat. La participation est libre. Au Fontaine du Cornillon, chaque premier dimanche du mois, le marché des artistes se déroule sur la place de la Fontaine de la Mairie et dans les rues du Moulin entre 9h et midi. Si vous souhaitez exposer et vendre vos œuvres, inscrivez-vous sur communication@ville-fontanil.fr.
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14: Bien sûr que oui.
1: Olé.
14: Olé.
1: Alors, Nicolas à 4, Marilyn à 3. Ok.
14: Ça va, ça va.
1: Nicolas, je le sens bien. Hein. PortAventura World, là, moi, je pense que c'est bien. Alors, on va parler d'amour. On va parler du fait comment tu as rencontré ta chérie. Alors, ça s'est fait par le biais de la musique parce que vous faisiez partie tous les deux d'une association de musique, c'est ça?
3: Oui, c'est ça. Donc, en fait, on faisait chacun partie d'une association. Et puis, au cours de festival pendant l'été, on était amené à se rencontrer à plusieurs moments de l'année. Et puis, surtout en été. Et puis, c'est comme ça qu'on s'est rencontrés. Et puis, c'est comme ça que ça a continué.
1: Attends, parce que ta femme, elle joue de l'accordéon diatonique.
3: C'est ça.
1: Et qu'est-ce que l'accordéon diatonique?
3: C'est ce qu'on entend. Donc, c'est une sorte d'accordéon. Donc, on connaît beaucoup le chromatique.
1: Ouais.
3: Donc, en Bretagne, il est beaucoup joué pour accompagner des cercles.
1: Donc, d'accord.
3: Voilà.
1: La sonorité n'est pas la même.
3: Des danseurs bretons, la sonorité n'est pas la même exactement.
1: Ok, voilà. Ça fait combien de temps que vous êtes ensemble?
3: Ça fait combien de temps? Ça fait 15 ans.
1: Oh là là là là, grosse histoire d'amour, c'est magnifique. Aïe, aïe, aïe. Allez, on va essayer de marquer 3 points de plus immédiatement avec la question à choix multiples. Je t'explique, je te pose la question, je te propose des réponses, t'auras 10 secondes pour me donner ton choix. On écoute Kenji.
15: Évidemment, on pleure un peu.
1: Alors, Kenji Girac. Demain, figure-toi que Kenji va fêter ses 30 ans. Alors, d'accord. Est-ce que tu sais quel était son métier avant de remporter The Voice? Alors, est-ce qu'il était maçon, élagueur, ferrailleur ou coiffeur pour Éric Bastien?
14: Bien sûr.
1: Qu'est-ce que faisait Kenji avant de remporter The Voice? Maçon, élagueur, ferrailleur, coiffeur personnel d'Éric Bastien. Top chrono, 10 secondes.
3: Ça, j'en sais strictement rien, donc ça va être au pif, je vais dire élagueur.
1: Au pif, élagueur.
3: Ouais.
1: Eh bien, quel joli pif tu as, parce que c'est vrai. Bah oui, il travaille avec son père dans l'élagage des arbres. Voilà, donc tu as 7. Bravo.
0: Marilyn, je rappelle l'enjeu de cette émission pour moi et pour toi et pour la France. 3 candidats, ça ne m'est jamais arrivé, ou tellement rarement. Et sache que toute ma famille écoute cette émission pour la première fois. Marilyn, si tu gagnes avec moi aujourd'hui, j'aurais fait un sans faute et j'aurais 4 candidats.
1: Bonjour monsieur et madame Bastien.
0: Salut maman. J'y crois Marilyn, j'y crois encore.
1: Vous l'avez élevé avec un gros égo hein, quand voilà, même. Hein.
0: Je vous ai dit, ils sont déjà en construction à la radio pour élargir le bâtiment. Alors, Marilyn, on a 3 points, on est pas mal. Marilyn sait se détendre, elle est totalement zen, parce qu'elle a un petit rituel en ce moment.
1: Ah,
0: il y a des cigales en Dordogne, dis donc Marilyn.
5: Ah, ça arrive quand il fait très chaud qu'on les entende, okay. Voilà, oui.
0: Quel est ton petit rituel du soir, en mode nuit, on écoute les cigales? Qu'est-ce que tu fais en ce moment que tu adores?
5: Ah ben surtout là, en temps de canicule, oui. Je me pose dans mon transat le soir, sous la lune et sous les étoiles, oh, avec mon chat, et voilà, et j'y profite du calme. Que mon fils dort,
0: bah, ouais, c'est la chance d'avoir un transat dans le jardin, en train de regarder les étoiles. Franchement, c'est beau.
5: Oui, c'est très agréable.
0: J'imagine. Alors, on a un voyage en Espagne à offrir. Je sais que tu as déjà voyagé en Espagne, au Maroc. Tu as de bons souvenirs de l'Espagne d'ailleurs? C'est un pays que tu aimes bien?
5: Ah, j'aime beaucoup et surtout à Barcelone. On a passé des super vacances, donc
0: okay.
5: J'aimerais bien y repartir.
0: T'aimerais aller au Costa Rica par exemple? Ça, c'est une destination qui te plairait.
5: Oui, parce que ça a l'air sauvage et la nature a l'air d'être encore préservée, loin de toute l'agitation de chez nous, donc ouais. Ça me fait un peu rêver.
0: Alors en fait, si tu vas au Costa Rica, par contre, il faudra que tu aies des guides ou que tu aies des plombs, qu'il y ait des gens qui t'aident, parce que j'ai cru comprendre que tu es nul, mais nul en orientation.
1: Est-ce que c'est possible?
5: Ah oui, c'est un faible mot, oui.
0: C'est-à-dire, tu te
5: perds. Mon frère écoute d'ailleurs, il va bien rire, parce qu'il se moque de moi avec ça. Je suis très nulle, je me perds dans une rue à côté de chez moi, oui, c'est possible.
0: Ah oui, tu te perds dans ta ville et dans tes rues, carrément.
1: Ah oui.
5: Ah oui, il me faut le GPS, oui. Ouais. Pas pour tout, hein, mais il y a des rues où je passe pas souvent, je les retrouve pas, quoi.
0: Non, mais je découvre qu'il y a des rues, t'es passé dedans la veille ou le matin même, et tu ne la reconnais pas l'après-midi, par exemple. On en est à ce point-là, hein.
5: Ah ben, c'est une ville que je connais pas, oui.
1: Ah, tu feras jamais Koh-Lanta, hein.
0: Ah ouais, non, là, c'est
5: non,
0: clair.
5: Non. Déjà, bon. Ne pas manger, je pourrais pas, donc encore
1: ah, oui,
5: plus
1: c'est
5: la
1: vrai.
5: Cause de rien.
1: On est d'accord.
0: Et on a un petit défaut, on est susceptible, en revanche. Ah.
5: Oui, c'est vrai, ouais. Bon, ça s'arrange avec le temps quand même, hein, j'ai remarqué, mais bon.
0: Oh, alors ça va.
5: Oui, quand même.
0: Va. Bien, allez, on a 3 points là à prendre, hein. Ok.
1: Mm-hmm.
0: On l'attend.
5: Ouais, allez, on y va.
0: Bah, tu sais quoi, je vais demander à Eva, parce qu'il y a plein de stagiaires hein, aujourd'hui avec nous dans le studio. Oui, c'est ça, le micro, c'est ça.
11: Bonjour.
0: C'est Eva qui va poser la question, ok? Marilyn, t'es d'accord?
5: Allez, c'est parti.
11: Alors, Marilyn, samedi.
0: Attends, petit extrait.
16: Je suis allé les voir passer les tours de France.
1: Ah, mais ça, c'est ta chanson.
0: Pourquoi
1: bah, c'est toi qui chantes là, on reconnaît bien ta voix.
0: Bien sûr.
16: C'est une belle
0: gamme. Tu peux y aller.
11: Ok, Marilyn, samedi, c'est le départ du Tour de France à Barcelone.
0: Stop! Petite pression, tranquille. Ok, la suite.
11: Mais savez-vous combien de vitesses possédait le vélo du vainqueur du tout premier tour, donc en 1903? Je vous donne les réponses possibles. La A, une vitesse. La B, 3. Et la C, 5. Ou alors la D, aucune vitesse.
0: Top chrono! Allez bien, Eva.
11: Merci.
5: Je dirais deux vitesses.
1: Deux vitesses, bah c'est
0: non,
1: bien parce que comme c'était
0: c'est
1: pas.
0: Un, trois ou cinq. Un, trois ou cinq. Alors.
1: Marilyn, bah c'est trop tard, elle a dit deux. Voilà, donc pas assez faux.
0: Et non, quelle était la réponse, Eva?
11: La réponse était une vitesse,
0: et
11: Marilyn.
0: Pourquoi?
11: Eh bien, parce que le vainqueur de la première édition, Maurice Garin, roulait sur un vélo à une seule vitesse.
0: Et voilà.
11: À l'époque, pas de dérailleur, pas d'assistance, juste des mollets et du courage.
1: Et voilà.
0: Bon, c'est l'occasion de vous rappeler qu'on est partenaire du Tour de France,
1: oui.
0: Que ça commence samedi, et qu'on va
1: sûr.
0: Le suivre tout le mois de juillet sur votre radio ici et ici.fr.
1: Et surtout, je rajoute que, évidemment, ici a nommé Eric Bastien
0: oui.
1: Ambassadeur du Tour de France.
0: Oui.
1: Il sera
0: ah,
1: sur les routes, avec vous,
0: exactement.
1: En vélo.
0: Sur le char.
1: En vitesse une.
0: En voilà. Un peu chaudou.
1: Allez, ça fait 3 pour Marilyn, 7 pour Nico. Nico, tu vas gagner. Nico?
0: Ah, je crois qu'il s'est perdu.
1: Oh là là, je crois qu'il est
0: perdu dans la rue de Tali.
1: C'est bien. Allez, maintenant, on va écouter. Bah là, c'est vraiment, là, j'ai vraiment mon 500, hein, j'ai vraiment mes tiacs, je vais vraiment en boîte le samedi soir. On est en 1981, j'ai 16 ans. C'est

0: Je mets une pression pour le désannoncer en anglais.
1: Belle.
0: Soft
1: alors.
0: Cell.
1: Ouais.
0: Tainted Loved.
1: Bon, ouais, on va dire que
0: tainted
1: c'est bon jingle. Allez, prime.
0: Bah, je sais pas ce que ça veut dire, toujours pareil. Hein.
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1: l'amour coloré.
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0: quoi.
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1: Ouais, voilà, allez. Bien, nous sommes avec Nicolas qui est largement en tête avec 7 points.
0: Pas du tout. Ouais.
1: Marilyn suit de très très loin, elle est en vitesse 1 sur son vélo.
0: Te laisse pas
1: 3.
0: Faire, Marilyn. Quand même.
1: Alors, je rappelle que Nicolas joue avec ici Braise Hizel, qu'il a 46 ans, qu'il habite à Quimper, qu'il a 3 enfants, qu'il bricole, il fait plein de trucs, c'est un homme complet. Alors, par contre, il lui arrive des aventures un peu rigolotes parce que... Un jour, il a vraiment beaucoup bossé, hein, beaucoup, beaucoup bossé.
0: Bah, c'est un homme, quoi.
1: Voilà. Oh là là. Pff, oh, les c'est qu'en 2026.
0: C'est vrai que je suis tout seul dans le studio, là, donc. Pour
1: voilà,
0: élever, hein,
1: il y a certes, il y a quand même 5 meufs sur le plateau.
0: Mais j'attendais leur réaction, mais finalement.
1: Putain, c'est vrai, il y a 3 meufs en régie. Vrai. On est 8.
0: Ouais.
1: Donc je serais toi, je serais profil.
0: Je vais me taire, je crois que je vais me taire.
1: Ouais, je crois bien.
0: Ouais,
1: ouais.
0: C'est mieux.
1: Ferme-la physiquement. Alors un jour, il rentre chez lui, notre petit Nico, il est crevé, du coup, il mange vite fait et il va se coucher. Et qu'est-ce qui se passe après?
3: Eh ben, qu'est-ce qui se passe après? J'avais zappé l'invitation de collègues de travail avec un barbecue organisé. Et au bout d'un moment, bah, les copains s'inquiètent. Ils passent un petit coup de fil pour savoir ce qu'il en est, où je suis. Et puis, bah, évidemment, ils n'ont pas su la fin de l'histoire, hein, parce que je ne leur ai pas raconté. Et donc, je suis sorti de mon lit en 2-2. Et puis, bah, je les ai retrouvés. Et puis, j'ai mangé une deuxième fois et on a passé une bonne soirée.
1: Ah oui, donc toi, t'es crevé. Allez, barbecue party, c'est pas grave. Je suis crevé, mais je me lève et je vais manger des merguez.
3: C'est ça.
1: Ah ouais, t'es un gourmand toi, hein, quand même. On est quand même.
3: C'était surtout pour parler ordinaire, j'étais dans mon lit et puis que j'avais zappé l'invitation.
1: Voilà, alors il t'arrive quand même toujours des trucs, hein, parce qu'un matin tu t'es réveillé en sursaut, ton réveil n'est pas sonné, tu te prépares et tu pars bosser. Et qu'est-ce qui se passe?
3: Eh ben, qu'est-ce qui se passe? Je monte dans ma voiture, je vais au boulot et puis après 5 minutes de route, je me rends compte qu'on est samedi et que je bosse pas ce jour-là. Donc je fais demi-tour au premier rond-point et puis je retourne à la maison.
1: Et tu t'es recouché?
3: Et je reprends ma grasse matinée.
1: Ok, bah c'est magnifique. Non, j'aime bien Nicolas, on est bon. Alors là, écoute, on va faire en sorte que tout soit clair. Là, il faut marquer, mon chat. Vraiment, il faut marquer. 5 points, c'est la question cash. Tu es largement en tête. Donc on y va, on marque. Tiens, une petite ambiance.
4: Faut passer ton bac. Faut passer ton bac.
0: J'adorais ça.
4: Faut passer ton bac.
0: Je sais plus qui fait ça, mais c'est...
4: Je retrouve mes potes à 18h,
0: oui.
4: Au café d'en face.
1: Bah, c'est pas les mecs du 6-9?
0: C'est Manu Payet, ouais.
1: Bah,
0: et
1: oui,
0: Bruno Guillon.
1: Voilà, c'est tous les mecs.
0: J'adore.
1: Du 6-9, évidemment.
0: Super.
1: Alors, écoute bien, c'est une question sur le baccalauréat. Quelle moyenne faut-il obtenir au bac pour avoir la mention bien? Quelle moyenne? Quelle moyenne faut-il pour avoir la mention bien au bac? Top chrono, 10 secondes.
3: Alors, c'est pour une mention bien, hein, c'est ça?
1: Ouais.
3: Donc, je vais dire 14, à partir de 14, c'est bien.
1: Et oui!
0: Ouais!
1: Bien sûr, évidemment, bravo! Voilà, donc ça fait 5 points de plus pour mon petit Nico. Eh ben il a 12, ouais. voilà.
0: C'est qu'il y a une mention dans ce studio, combien?
1: Une, deux. Ah ouais.
0: Ah, il y a de la mention là.
1: Bah oui.
0: Ah, toi aussi, mention.
1: Je l'ai passé deux fois.
0: Bah Alice, qu'est-ce qui t'est arrivé? T'as pas une mention?
5: Si.
1: Bah, elle vient de lever la main.
0: Qui c'est qui a pas levé la main alors? Tout le monde a une mention.
1: Toutes les meufs. Voilà.
0: Il y a que moi qui ai pas une mention.
1: Bah non, t'es un mec.
0: Bah ouh.
1: Ah ça, pour faire des vannes sexistes, il y a du monde, mais pour avoir des mentions au bac.
0: Il n'y en a pas. Marilyn, t'as une mention?
6: Oui.
1: Et voilà, c'est une femme, elle a une mention.
0: T'as eu quoi comme mention? Bien, c'est bien, passable, très bien, médiocre, excellent.
6: Bien. Bien, et voilà, bien, c'est déjà bien.
0: Et bah oui, je suis d'accord.
1: Bah, c'est déjà mieux que Eric.
0: Là, c'est vrai, non, j'ai pas une mention. Marilyn, on n'a pas parlé de cuisine tout à l'heure, et tu sais qu'à cette heure-ci, à 12h46, moi, je suis pas le seul, on a un petit peu faim. Alors, il y a un des plats.
7: C'est trop chouette, je crois que les lasagnes sont prêtes.
0: Que l'on adore.
7: Viens la vite,
0: avec Valérie.
7: On va se péter le bide.
0: On va se péter le bide, c'est clair, c'est les lasagnes. Il paraît que tu réussis, mais d'une force, les lasagnes. Tu peux nous dire, quelle est ta recette?
6: Beaucoup de béchamel pour pas que ce soit sec.
1: Mais merci! Merci la béchamel, oui!
0: C'est ça le secret?
6: Ah oui, la béchamel c'est la vie.
1: Mais la béchamel c'est la vie, la crème c'est la vie.
0: Et tu fais tes pâtes toi-même ou non, peut-être pas quand même, si?
6: J'ai déjà fait une fois et franchement, on en trouve des très bonnes dans le commerce. Voilà.
0: Bien sûr. Bon, alors nous, ça nous va les lasagnes. Alors, côté dessert, t'es pas mal au niveau pâtisserie. Je crois que tu fais de la forêt noire et des charlottes aux fraises.
6: Oui, exactement. Oui, je suis assez fan de pâtisserie et je fais des confitures aussi.
0: Très bien.
6: Voilà. Et, je fais des glaces parce que j'ai gagné une machine à glace. Donc ça, c'est génial.
0: Alors attends, t'as gagné une machine à glace avec ici Périgord. Là, il n'y a pas longtemps en plus, avec
6: exactement.
0: Ta radio.
6: Exactement.
1: Ouais, et voilà.
0: C'est bon ça. Et on salue l'équipe. Alors, machine à glace, tu l'as pas encore testée? Non, pas encore là.
6: Ah si, si, en si. Plus, je l'ai testé. Si. Ah ben, je l'ai gagné pendant la canicule, donc voilà.
0: Ok. Et alors, Alexandre nous disait tout à l'heure... Nicolas, pardon, je ne sais pas pourquoi je
1: l'ai voilà, dit. Voilà, allez.
0: Nicolas nous parlait tout à l'heure.
1: Mon candidat s'appelle Nicolas.
0: Oui, bien sûr. Il voulait être pizzaïolo, et vous m'avez dit qu'il était le roi de la pizza. Vous vous souvenez? Eh ben, elle aussi, c'est la reine de la pizza. Vrai ou pas?
6: Ouais, je me débrouille pas mal en pizza. En plus, j'avais un frère qui était pizzaïolo, je suis à bonne école.
0: Bon, allez, nous allons jouer. Tu sais que là, c'est important. Là,
1: une fois de plus.
0: 5 points, là.
1: Il a quand même les questions les plus faciles.
0: Non,
1: c'était hyper dur de trouver 14 sur 20. Lui, il a une question, mais une gosse de maternelle connaît la réponse.
0: Vous allez voir. D'ailleurs, rappelle-moi ton prénom.
2: Louise.
0: C'est Louise qui va poser la question. Avant de poser la question, Louise, qui sera une question cash, je te rappelle, Marilyn. Tu auras 10 secondes pour y réfléchir. Voici un extrait. Ça vaut 5 points, Louise. Tu es dans ma team maintenant. Vas-y.
2: Exactement. Dans quel pays Claude François est-il né?
1: Top chrono.
6: En Égypte.
1: Voilà, merci.
2: Exactement. Bonne réponse.
1: Eh oui, et voilà. C'est pas de la question de maternelle, ça? Bon, voilà.
0: On
1: allez.
0: Bien,
1: ça fait 12 pour Nicolas qui a eu une question extrêmement difficile.
0: Il est toujours en tête, ça.
1: Oui,
0: va,
1: oui, allez, 8 pour Marilyn qui a eu une question, évidemment, de la team Bastien, une question trichée.
0: C'est pas moi qui ai choisi les questions.
1: Allez. Oui, oui, ils savent bien dans quel ordre ça va. Allez, notre amie Inès, tu vas nous dire maintenant qu'est-ce qu'on écoute sur ici, là, maintenant?
5: Sur écoute.
1: Allez, vas-y, on écoute.
5: On écoute, on va écouter L'amour ça se donne d'Amel Bent, une nouveauté 2025.
1: Eh ben c'est magnifique, on écoute Amel Bent, vous écoutez ici. Et visez la lune, l'amour ça se donne, Amel je t'aime, à tout de suite.

0: L'amour, ça se donne. Amel Bent, tandis que Valérie se moque de mon petit déhanché de danse.
1: Oh, enfin, on se moque toutes, hein, on est toutes dans des filles.
0: Je peux pas lutter, vous avez fait danse avec les
1: Alice, stars, qu'est-ce qui se passe maintenant sur ici?
2: Eh bien, maintenant, c'est la pub. À tout de suite.
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0: aux équipements essentiels pour protéger en amont les habitations.
1: Et aujourd'hui, vous lancez ce dispositif?
0: Oui, nous commençons avec la métropole d'Angers en formant près d'une centaine de personnes, les bénévoles de la réserve communale de sécurité civile, les élus locaux et les agents généraux AXA. Mais nos dispositifs d'aide sont également disponibles gratuitement sur axaprévention.fr.
1: Merci Clotilde.
0: Merci.
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3: Et nous sommes au taquet avec Nicolas qui joue avec ici Braise Isel contre Marilyn, ici Périgord. Nicolas est en tête.
4: Oui.
3: Quoi? Qu'est-ce qu'il y a?
4: C'est un triste constat, mais.
3: Oui, bah, il est en tête. Oui. Avec combien? 12 points.
4: Voilà. Ça veut dire qu'il a fait un sans faute, le gars.
3: Exactement, voilà, parce qu'il est brillant et qu'il va remporter. Voilà. Bon, bref. Alors, mon petit Nicolas, il paraît que t'as un porte-bonheur, une bonne étoile, en fait. Hein, voilà. Alors, il paraît que t'as toujours de la chance en fait. T'es toujours chanceux. Quand tu travailles, tout va bien avec les trains. Et dès que t'es en vacances, les collègues ils disent que c'est pas pareil. Voilà.
5: Voilà, je me fais chambrer régulièrement parce que je passe souvent à travers les gouttes. Et puis, quand on voit partir en vacances, on se dit que c'est pas le moment de prendre le train parce que c'est là qu'il arrive des catas.
3: Et voilà.
5: Je prends pour info. Donc,
3: tu as une bonne étoile. Très bien. Alors, tu as une bonne étoile. Tu es magnifique. Tu es formidable. Tu es juste un peu têtu. On va dire que c'est un petit défaut. Voilà. Allez. T'es têtu.
5: C'est ce qu'on dit. Moi, je suis pas d'accord, mais c'est ce qu'on me dit. Donc,
3: comme dit la réalisatrice, t'es breton. Voilà. Alors, pour t'encourager, on va écouter une magnifique chanson de Zazie.
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3: Moi, j'avais adoré la version d'Olivia Ruiz dans la Starac. Voilà. Alors, tu adores le Grand Bleu, tu adores tout ça. Je souhaite que tu sois à fond pour remporter ce bingo. Écoute bien ce petit bingo. À mon top chrono, tu vas avoir 10 secondes, pour me citer un maximum de super-héros mecs. Tous les super-héros mecs qui existent au monde depuis toujours. Top chrono, 10 secondes.
5: Superman, Batman, Spider-Man, Iron Man, tout ce qui est fini en man. Qu'est-ce qu'on a encore?
3: Alors, tu m'en as donné quatre. Il y avait Hulk, Captain America, Thor, Doctor Strange, Black Panther, Silver Surfer, Wolverine, Aquaman, Green Lantern, Deadpool, que sais-je. Mais tu m'en as donné quatre. Voilà, maintenant t'as plus qu'à espérer que Marilyn n'en donne pas.
4: Bon, Marilyn, je vais expliquer la règle pour ceux qui découvrent le jeu. Pour nos stagiaires, peut-être aussi. Nicolas est en tête avec 12 points et tu as marqué 8 points. Jusque-là, félicitations. On est au bingo. Le bingo, il vaut 10 points. Ça veut dire que tout peut changer. Pour prendre les 10 points, il faut être celui qui marque le plus, voilà, qui donne le plus de bonnes réponses au bingo. Il a donc fait 4. Marilyn, si tu fais 5, t'encaisses les 10 points. T'es avec nous demain vendredi. T'as un pas de plus vers l'Espagne.
3: Bon, allez,
4: et tu me rends heureux. Voilà, laissez-moi expliquer, s'il vous plaît.
3: Oui, on le sait tous.
4: Ça va. Marilyn.
7: Oui.
4: On se concentre.
7: Je suis à fond, là, je suis au taquet.
4: On est tranquille. Avec une musique que tu adores. Ça, c'est pour te faire plaisir. Parce que côté musique, tu adores Lady Gaga. On a un extrait là, d'Abracadabra. Tu l'as déjà vu en concert ou pas, Lady Gaga?
7: Non, mais alors j'adorerais.
4: Bah oui, bah c'est possible, elle passe en France quand même de temps en temps. Pas souvent, mais bon.
7: Ah oui.
4: Bah oui, t'aimes Julien Doré, Jean-Louis Aubert, Michael Jackson ou encore Queen et Bruno Mars. On y va, c'est l'heure de vérité. Voici ton bingo. 10 secondes pour me citer. Un maximum de super-héros, mais côté filles. Voilà, les filles super-héros, quelles sont-elles? Top chrono, 10 secondes, on y va.
7: Alors, Catwoman, Black Widow, La Femme Invisible, Spider-Woman, Miss Hulk, Elektra.
3: Ça se passe bien sur Google.
4: Allez, bravo. Ben oui, il y a assez de bonnes réponses. Et voilà. Ils sont là, les quatre. Ils sont là.
3: Je peux crever.
4: Les quatre.
3: Alice, t'as hâte de danser immédiatement.
4: Bravo.
3: Voilà. C'est la deuxième fois en 2 ans que cette espèce de personne va avoir les 4 candidats.
4: Avez-moi !
3: Je peux te dire 2 fois en 2 ans. J'espère que Radio France est prêt à ouvrir les portes pour les

0: Bravo Nico, oh là là. T'as pas démérité. Marilyn a eu la chance de passer en deuxième et d'ouvrir Google en tapant super héros.
1: C'est le mauvais
2: fille.
1: Choix,
2: ça. Bah, c'est grâce à mon fils, vraiment.
0: Ah ouais. Bien sûr. Comme par Marvel hasard, c'est le même ordre que sur Google.
1: Regardez, Wonder Woman.
0: Super. Allez. j'ai envie de vous dire, mes petits chéris, bravo. Merci Alice, merci Inès, merci Louise, merci Eva.
1: Merci. Hein.
0: Merci Céline à la Réal, Océane à la Technique, Alex au Standard, le professeur Coupez au Savoir. Alors demain, j'aime mieux vous dire que ça va être la misère au niveau de l'ego.
1: Ça va être soirée disco.
0: Je vous embrasse très fort, la France, je t'aime, amuse-toi bien, à demain.
1: Oh là là, oh, j'en reviens. Rendez compte, Wendy Bouchard, c'est la une de Libération ce matin. J'ai quatre candidats.
3: Ah, mais c'est beau, hein, c'est beau. Vous avez terminé en beauté cette année. Hein.
1: Bien sûr.
3: La France qui est comme vous au taquet, la France qui est comme vous est à l'écoute, chers amis, avec une édition spéciale aujourd'hui jusqu'à 14h. Et vous pourrez notamment interpeller au 0810 055 056 la porte-parole du gouvernement, Maude Bréjon, après la séquence caniculaire que nous venons de vivre et alors que les premiers incendies de l'été, hélas, sont déclarés.
1: Et c'est à suivre. Merci Wendy, à tout de suite.
0: Merci Wendy Chou. À demain.
3: À demain.
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1: Évidemment, je pense à ma mère, à mon père, je remercie Claude Berry.
0: Ok, alors vous écoutez ici, voilà,
1: ben
0: c'est
1: oui,
0: une très belle station de radio, il est 13h et c'est Ma France, Wendy Bouchard, édition spéciale.
1: À demain.
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3: Bonjour à tous, merci d'être à l'écoute de Ma France. Une France rattrapée par une nouvelle vague de chaleur et par les feux de forêt dans les départements en alerte des Bouches-du-Rhône à l'Hérault, avec ce vivant qui souffre de toutes parts. Le Premier ministre multiplie les cellules de crise à Marseille aujourd'hui sur le front des incendies. Et sur ici, en direct dans quelques instants, la porte-parole du gouvernement, Maude Bréjon, vient défendre et expliquer la ligne des autorités. Vous pouvez l'interpeller au standard au 0810 055 056. Pourquoi baisse-t-on le fond vert sans et développer la clim dans les écoles? Pourquoi n'a-t-on pas mieux équipé nos hôpitaux? Comment sauver l'homme et la nature qui souffrent cruellement? Quel rôle des élus locaux dans ces changements près de chez vous? Quelle place pour les citoyens dans ce combat? Avec nos reporters et nos invités, on vous éclaire pour cette édition spéciale jusqu'à 14h. Et d'abord, la guerre contre le feu qui commence. Les premiers incendies de l'été, dont on vous rappelle que 90% sont d'origine humaine. Nous sommes à vos côtés, Mathias Kern. Bonjour Mathias.
5: Bonjour.
3: Vous qui êtes rédacteur en chef adjoint à Ici Hérault, votre territoire est le premier touché par ces incendies d'été. Le plus gros du moment est en cours. Il a démarré dans l'Hérault. Il a rejoint l'Aude depuis hier en fin d'après-midi. On est dans le secteur du Minervois. Et aux dernières nouvelles, Mathias, le feu n'est toujours pas fixé.
5: Oui, ça veut dire qu'il continue de progresser, lentement certes, mais il progresse malgré le gros dispositif mis en place. Il a déjà parcouru 900 hectares et jusqu'à 900 sapeurs-pompiers étaient présents au plus fort de l'épisode. 150 véhicules ainsi qu'une trentaine de gendarmes aussi, appuyés évidemment par les airs. Deux Canadair, un avion Dash et deux Canadair supplémentaires qui sont déployés là en ce moment au-dessus de ces villages. Intervention qui a permis de préserver d'ailleurs ces communes Beaufort, Oupia, Meillac et Pouzol Minervois, le feu qui a été proche des habitations, hein, nous disent les pompiers. Ça concernait environ 2000 personnes. Certains ont été évacués dès hier soir, ont passé la nuit dans des salles communales ouvertes pour l'occasion. Heureusement, pour l'instant, les dégâts restent donc limités sur le bâti et surtout, c'est à signaler, il n'y a pas de victimes.
3: Absolument. Alors le problème, c'est qu'on est dans une végétation qui est déjà cuite par la canicule des jours derniers et que les conditions climatiques, Mathias, restent défavorables.
5: Oui, sécheresse, forte température et surtout un vent à plus de 70 km/h qui souffle beaucoup aussi dans tout l'Hérault, tout l'Aude et tout le pourtour méditerranéen en ce moment. Cocktail idéal pour les incendies, phénomène accentué aussi par la récente canicule évidemment. Et autre élément, dans ce secteur, cette zone du Minervois, la tempête Niels de l'hiver a particulièrement touché les arbres qui sont tombés. Ça fait du combustible évidemment, ce bois. Et on craint d'autres feux, d'autres départs de feux ces prochains jours, prochaine semaine, et on redoute surtout de revivre le scénario de l'an passé. Wendy, vous en souvenez, on s'en souvient tous, ce méga feu de l'Aude dans les Corbières qui avait parcouru 17 000 hectares.
3: Eh bien, absolument, et nous saluons déjà le courage de tous ceux qui se battent actuellement contre ces incendies et de tous ces hommes et ces femmes qui seront prépositionnés avec les pompiers de France pour lutter contre ces feux. Grégory Allion, vous êtes avec nous, représentant justement de la Fédération des sapeurs-pompiers. Bonjour Grégory. Vous qui êtes officier de commandement feu de forêt, on est, et Mathias le disait, dans le le cocktail explosif que vous redoutez tant, la chaleur, le vent, la sécheresse. C'est ça qu'on vit en ce moment.
6: Oui, il y a une canicule, il boit deux, puisqu'il y en a eu une au mois de mai, une au mois de juin, on vient de la subir, et d'autres épisodes vont suivre, avec des effets que l'on appelle les effets sèche-cheveux, c'est-à-dire que sur l'ensemble du territoire national, on a eu du vent, des températures élevées, qui ont asséché finalement toute cette végétation. La végétation est dorénavant prête, finalement, à s'embraser à toute imprudence. Je rappelle que 99% des feux partent à cause de l'activité humaine, 70%, c'est-à-dire deux tiers des feux sont liés à de l'imprudence. Oui. Donc il faut appeler à la vigilance dans ce moment-là où nous connaissons des fortes températures, parce que sinon ça met à rude épreuve notre système de protection civile, notre système de sécurité civile constitué par les forces de l'ordre certains, mais aussi par les sapeurs-pompiers et les associations agréées de sécurité civile.
3: Dans les parts de feu qui ne sont pas d'origine humaine, c'est-à-dire à peine 10%, comment l'embrasement se crée, Grégory Allion?
6: C'est très simple. En fait, lorsque vous avez de la végétation et un simple mégot peut faire une catastrophe, on l'a déjà vu à plusieurs reprises, vous avez la strate herbacée qui prend feu, qui communique à la strate arbustive et de suite ça part en cime dans les grands pins, sapins, tout dépend où vous êtes en France. Et ce qu'il est bon de rappeler, c'est deux choses. Premièrement, on est le 2 juillet, ça veut dire qu'on est très tôt dans l'été, ça veut dire que des feux catastrophes sont en train de se développer et peuvent émerger en ce moment même alors qu'on est au tout début de l'été. Donc c'est un élément important et je dirais c'est un tournant aussi dans l'approche des saisons feux de forêt. Et le deuxième élément, c'est que on parle du sud de la France parce qu'en ce moment il y a du vent dans le sud de la France, mais malheureusement le week-end dernier nous étions en train de lutter contre un feu en Haute-Loire à Villeneuve-d'Allier, donc ce qui veut dire que tout le territoire national est concerné par les feux de forêt.
3: C'est ça. Bah, évidemment, aujourd'hui, on ne vous parle que des territoires qui sont en vigilance rouge, c'est-à-dire maximale, hein, pour risque très élevé de feux de forêt. Nous étions dans l'Hérault et dans l'Aude il y a quelques instants. Les Pyrénées-Orientales sont aussi concernées, de même que le Gard, le Vaucluse et les Bouches-du-Rhône, où un feu virulent est parti hier soir de Lançon-Provence, a parcouru plus de 250 hectares. Il est toujours en cours, ce feu, avec près de 300 pompiers à l'œuvre. Là encore, deux avions bombardiers d'eau, Canadair. Et Mathias, vous parlez d'évacuation. Ce fut le cas à Farles. Les Oliviers, commune voisine du département où ce feu s'est déclaré, 600 personnes évacuées qui ont pu regagner leur maison ce matin. L'incendie est fixé, Mathilde Vinceneux, mais évidemment, on reste très prudent.
7: Dans plusieurs quartiers de la Farles-Oliviers, les habitants ont dû quitter leur maison dans l'urgence hier soir pour se réfugier dans un gymnase et dans un foyer de la commune. Un gros coup de stress, raconte Delphine.
8: On sentait le feu se rapprocher et il y a fumée. Au moment où on a évacué nos maisons, vraiment il y avait beaucoup de fumée et ça faisait peur d'être un peu asphyxié, quoi. Les enfants, ils étaient un peu en panique et tout, mais bon, après arriver à la salle Jean-Bernard, le stress est retombé.
7: Vous avez dormi sur des lits de camp avec les enfants ?
8: Tout à fait, c'est ça. Hein. Ils nous ont libérés que ce matin. On a pu retourner dans nos maisons.
7: Un soulagement, acquiesce Philippe. Il a pu rentrer chez lui avec son épouse.
9: Ouais, qu'il y avait un petit peu d'inquiétude à se dire, en rentrant, est-ce qu'on va retrouver la maison ? Donc satisfait et soulagé de voir que la maison est toujours là. On fait attention là, parce qu'avec le vent encore, et on voit les Canadair, donc en espérant que ça ne reparte pas.
7: Pour le maire de la Farles-Oliviers, Jérôme Marcillac, il faut rester prudent.
10: Le pire est derrière nous, mais il y a du vent qui est annoncé pour encore deux jours, deux ou trois jours, si j'ai bien compris. Donc là, on va être sous surveillance, hein. Faut rester vigilant. Ça part du bord de la route, hein, comme chaque fois.
7: L'incendie a en effet démarré sur un bord de route. On ignore encore l'origine, mais les pompiers des Bouches-du-Rhône le martèlent. Le Mistral souffle encore très fort ici et le moindre mégot peut avoir des conséquences dramatiques.
3: Et voilà cet embrasement que vous nous décriviez, Grégory Allion, vous qui êtes président d'honneur de la Fédération des sapeurs-pompiers de France. Ces évacuations, eh bien, en accord avec les collectivités locales, vous les décidez à titre préventif et évidemment, ça fait partie aussi de la gestion de crise et du feu.
6: Oui, la logique nationale, c'est plutôt le confinement. C'est la raison pour laquelle on demande aux habitants qui ont des habitations en dur de débroussailler tout au long de l'année pour faire en sorte que cette habitation constitue un refuge. Mais au regard aujourd'hui de l'intensité des sinistres et de la virulence des sinistres, il nous arrive parfois de décider de l'évacuation de certaines habitations légères, forcément, mais aussi de certaines habitations en dur. Et donc, c'est la nouvelle donne, en fait. C'est la raison pour laquelle le ministère de l'Intérieur a demandé à ce que l'on réfléchisse tout au long de l'été, tout au long de l'hiver dernier, tout au long de cette année, pour réfléchir à ce qu'on appelle une mission Vulcain 2, d'appréhender ces nouveaux phénomènes, parce que les feux d'aujourd'hui ne sont plus ceux d'il y a quelques temps. Ils ont une récurrence, ils ont une occurrence et ils ont une occupation temporelle et géographique qui devient hors norme. Vous l'avez dit, l'an dernier, on avait le feu de Ribotte. Je rappelle que le feu de Ribotte se déplaçait à des vitesses de propagation qui dépassaient les 8 km/h. Quand vous marchez à peine entre 3 et 4 km/h. Donc vous imaginez la vitesse de propagation des feux d'aujourd'hui. Et moi, je salue en ce moment mes collègues qui luttent ardemment, parce que à ce stade, et on n'est que le 2 juillet, je le rappelais, nous n'avons pas de victimes. N'avons pas de victimes. Et quand un arbre brûle, malheureusement, c'est dramatique. C'est la raison de mon combat depuis des années. Mais les arbres poussent. En revanche, les vies, lorsqu'elles sont prises, elles ne reviennent plus.
3: Merci Grégory Lyon pour ces mots et ce courage à travers les ondes que vous nous diffusez également. Les auditeurs sont avec nous au standard de d'ici 0810 055 056. Et c'est Mireille qui nous rejoint. Mireille qui habite Berlétang. Chère Mireille, vous avez vu, vous nous le disiez au standard, le ciel hier se noircir quand vous étendiez votre linge. Vous êtes évidemment, comme nous tous, très inquiète. Vous êtes avec nous, Mireille ?
11: C'est les mêmes questions. Est-ce qu'il ne faudrait pas prévenir ? Hier, j'étais sur la route, justement entre Lançon et Galières. Sur le bord des routes, il y a des herbes plus hautes que 2 mètres. Alors pensez-vous une seule étincelle si le brasier avec le mistral qu'on a ici, tout s'embrase en 5 minutes. Il ne faut pas beaucoup de temps. Et alors la prévention des mégots jetés par les fenêtres. Voilà, parce qu'on a beau dire que c'est interdit, mais tout le monde le fait. Il y a encore beaucoup de gens qui jettent les mégots à travers des fenêtres. Alors remettre les cendriers dans les voitures. C'est tout simple.
3: Question de bon sens. Mais alors c'est très intéressant ce que vous dites sur la prévention, et peut-être Grégory Lyon, vous pourrez répondre à Mireille ici qui s'interroge. On nous recommande de débroussailler dans nos jardins, dans nos propriétés quand on a des jardins privés. Quid
11: des... On ne le fait pas au bord des routes.
3: Et voilà, Grégory Lyon, pour répondre à notre auditrice.
6: Oui, la question de Mireille est pleine de bon sens. De toute façon, moi, je vis en Provence et Mireille vit en Provence fatalement. Et on a le même constat. Oui, il faut débroussailler. Mais ce qu'elle vient de dire est de pur bon sens. C'est-à-dire que le cendrier, vous savez, je suis devenu député européen depuis 2 ans. Je me bats au niveau des constructeurs pour rétablir ce cendrier dans les voitures, pour faire en sorte que, justement, personne ne jette son mégot. Parce qu'au-delà du débroussaillement, c'est finalement le geste d'incivilité qui consiste à jeter son mégot par la fenêtre. Donc ce geste d'imprudence, il a créé des drames, il peut créer des drames, et surtout c'est détériorer de la végétation, mais surtout, je le répète, c'est mettre en danger des secouristes et des habitations. Oui. Donc oui, ce geste est à bannir de nos gestes du quotidien, et Mireille a raison, on le voit encore trop souvent sur le bord de nos routes.
3: Merci beaucoup Grégory Lyon, merci infiniment pour la Fédération des sapeurs-pompiers de France. Et bien Mireille, vous avez entendu un pompier devenu député européen qui va porter justement cette proposition de rétablir les cendriers dans les voitures pour éviter de jeter ses mégots par les fenêtres, geste à bannir, purement de bon sens, mais il faut croire que le bon sens n'est pas souvent partagé. Nous sommes avec Alix Roumaniac qui nous éclaire aussi régulièrement au cœur de ces événements terribles et intenses à la tête de la filiale risque de Météo France, Prédict Service. Bonjour Alix Roumaniac.
12: Oui, bonjour.
3: Mais nous y sommes dans le risque et vous le savez bien, c'est toujours l'angoisse après les canicules, après les fortes, très fortes chaleurs que nous avons vécues. La nature extrêmement fragilisée est embrasée en quelques secondes. C'est à redouter et vous travaillez là-dessus évidemment sur tous ces modèles.
12: Oui, tout à fait. Et ce qu'il faut en plus rajouter cette année, c'est que, en plus de tout ce qui a été évoqué par Grégory Lyon et par les gens de ICRO, on a eu un hiver particulièrement pluvieux, dans lequel, du coup, la végétation s'est beaucoup développée. On a eu un début de printemps pluvieux aussi, où là, ce sont les herbes qui sont développées. Et quand ce coup de chaleur est arrivé, il y avait beaucoup de carburant. Donc, en plus de la tempête qui a touché, effectivement, l'Aude, les PO, la tempête de Niels, qui a fait beaucoup de tombées d'arbres qui sont là, on a du petit carburant. Et c'est ce qui donne, effectivement, cette combinaison si explosive et à crainte. Et comme vous l'évoquiez, il y a ce vent, tramontane mistral, qui souffle et qui va encore souffler jusqu'à ce week-end, puisque c'est ce week-end qu'on a un peu un changement dans la prévision de temps, et le mistral et la tramontane vont tomber, mais jusque-là, les conditions vont être très compliquées, à la fois pour les pompiers, pour les maires avec lesquels on travaille et qui accompagnent sur ces risques.
3: Bien sûr, on entendra des maires, et notamment le maire de Mandelieu, Anapoule, dans quelques instants, Sébastien Leroy, mais Grégory Lyon le disait, et le répétait, nous ne sommes que le 2 juillet. C'est donc un été qui s'annonce à horrible, risque pour l'eau, on va l'entendre, pour les sols, sur le front des incendies, et avec des vagues de chaleur à répétition. Est-ce que ça, on peut modéliser, on peut prévoir aussi cela, Alice Romagnac?
12: On le voit, vous l'évoquiez, on a eu la vague de chaleur, la canicule la plus précoce jamais vue au mois de mai. On en a eu une très importante qui a dépassé celle de 2003, de 1973 la semaine dernière, hein, qui est montée en température, en durée. Et effectivement, les modèles nous montrent que à partir de ce week-end, à nouveau un dôme de chaleur qui est en train de se mettre en place sur la France. Alors le paroxysme sera un peu plus à l'ouest sur l'Espagne, sur le Portugal, mais on va être englobé par cette nouvelle vague de chaleur. On n'a pas encore les données précises pour savoir jusqu'à quelle valeur de température on peut monter. Elle semble un peu moins forte que celle de la semaine dernière, mais elle va venir. S'il va y avoir l'effet cumulatif, on a cette succession qui se met en place. Ça fatigue les organismes humains, mais ça fatigue aussi la nature. Elle va en plus, semble-t-il, durer. Hein. Les modèles voient jusqu'à à peu près jusqu'au 14 juillet un étalement. Donc on va avoir à gérer ça dans le temps. Et c'est essentiel de ce fait de transmettre ces informations, que l'adaptation, la modification des mœurs, le fait d'être prudent dans nos attitudes, ben il faut que ça devienne un réflexe, ça devienne des nouvelles façons de fonctionner. Il ne faut pas faire des efforts de manière ponctuelle quand on a ces événements. Malheureusement, il faut qu'on se prépare à vivre ça fréquemment. Et donc du coup, il faut que tous les bons gestes deviennent des secondes de nature.
3: Et effort et grande prudence, justement, compte tenu de ces activités physiques, on a des chiffres qui nous parviennent. SOS Médecins qui constate une hausse de 85% des décès de personnes de plus de 75 ans. Les interventions pour coup de chaleur et pour déshydratation qui ont bondi la semaine dernière de près de 400%. Je vous libère dans quelques instants, c'est promis, Grégory Allione. Mais vous évoquez le quotidien de vos hommes qui luttent en ce moment contre les incendies. Mais ce que je viens de dire, ce fut aussi votre quotidien, celui des pompiers pendant la canicule. Cette aide aux personnes avec ces chiffres qui explosent les compteurs.
6: Oui, mais je reste très volontiers pour répondre à vos questions. Mais le sujet aujourd'hui, c'est que nous sommes face à un dérèglement climatique qui a un impact sur nos populations, qui a un impact sur la santé, qui a un impact sur la végétation, avec des conséquences sur la santé, les noyades, on pourrait en reparler, mais également ces feux de forêt. Aujourd'hui, il faut une société qui soit mobilisée. Une société mobilisée, c'est une société, ce sont des concitoyens préparés à faire face à ces risques. L'Europe a décliné une stratégie de la préparation des populations face aux risques de protection civile, liés au dérèglement climatique, mais aussi à la géopolitique, parce que forcément, les pays baltes, vous allez forcément comprendre qu'ils s'attendent à ce que les Russes les envahissent. Mais cette stratégie de la préparation, elle consiste aussi à mobiliser les populations à s'engager. S'engager dans les réserves opérationnelles, à s'engager comme sapeurs-pompiers. Donc aujourd'hui, il faut qu'on ait une population mobilisée à la fois pour avoir les comportements qui sauvent, avoir les bons gestes qu'il faut en situation de crise et avoir des gens qui s'engagent. Parce qu'aujourd'hui, le seul service public ne réussira pas à faire face aux défis du 21e siècle et notamment à ces feux, à ces inondations.
3: C'est les questions aussi que vous pourrez poser en interpellant notre invité à 13h30, la porte-parole du gouvernement, Maud Bréjon, 0810 055 056. Si vous le souhaitez, nous sommes en édition spéciale jusqu'à 14h. D'un mot, en effet, revenir, il en faudrait plus qu'un mot parce que la réalité est terrible derrière ce chiffre. 90 noyades en 10 jours pendant la vague de chaleur, Grégory Allione. Quelles consignes passées, relayées encore à l'appui de ce terrible constat ?
6: Aujourd'hui, il faut faire très attention lorsqu'il fait très chaud. Déjà, on peut avoir des chocs d'hydrocution, c'est-à-dire ce choc thermique qui consiste à faire en sorte que vous rentriez un corps qui a été exposé à la chaleur et vous le mettez dans une eau plutôt froide, notamment les rivières. On l'a vu dans des cours d'eau tout au long de cet épisode de canicule, mais aussi l'apprentissage à la natation, parce que encore trop peu de gens savent nager. Donc oui, il y a une vigilance, et si j'avais un seul conseil, c'est quand vous voulez vous baigner, baignez-vous dans des zones qui sont surveillées par les sapeurs-pompiers, par les CRS, par la police nationale, l'ensemble des forces municipales également. Donc baignez-vous là où c'est surveillé, là où vous avez quelqu'un qui peut vous finalement vous faire les premiers gestes pour vous secourir si jamais un malaise venait à survenir.
3: Merci. Merci beaucoup Grégory Allion pour la Fédération des sapeurs-pompiers dont vous êtes président d'honneur au cœur de cet été qui s'annonce à haut risque au terme d'une semaine caniculaire que nous venons de vivre et avant une vague de chaleur qui arrive de nouveau. Un état de sécheresse avancé dans notre pays. 95 départements, la quasi-totalité, sont soumis à des restrictions d'eau, ce qui est anormalement tôt pour un début juillet. Et nous sommes dans le Gard, dans la commune de Gagnères. Ça n'a échappé à personne que les niveaux de la rivière du même nom sont anormalement bas en ce moment. Alexandra Lagarde.
13: À commencer par Tom, ce jeune apprenti électricien a pour habitude de se baigner dans la Gagnères en juin, mais cette année, il n'y est pas allé une seule fois.
14: L'eau était super chaude et voilà, j'ai eu des mauvais retours, donc j'ai préféré pas y aller. Qu'elle était un peu sale et qu'elle était vraiment, c'était du pipi de chat, elle était super chaude, donc ouais, j'ai pas trop été.
13: À quelques mètres en contrebas, la Gagnères sous le pont de la Vigière, ou du moins ce qu'il en reste, se désole Olivier Martin, élu municipal dans le village et président de la communauté de communes de 16 Cévennes.
15: Ouais, on est devant un tas de cailloux, c'est une situation à laquelle on s'est habitué et qu'on retrouvait normalement entre le 5 et 10 juillet.
13: L'alerte hydrologique arrive avec 15 jours d'avance donc. Olivier Martin espère encore un gros orage d'ici la mi-juillet. Sans ça, l'été sera très compliqué, prévient-il.
15: Ça veut dire un été très très compliqué à tous les niveaux. Hein. Je veux dire, niveau ressources en eau, niveau incendie par rapport à nos forêts. Il faut savoir que les communes du nord là, du territoire sont couvertes par 90% de nos forêts, donc très très compliqué. Quoi.
13: La préfecture du Gard a donc décidé de prendre plusieurs mesures restrictives dans le secteur pour l'usage de l'eau.
3: Et nous sommes avec Emma Aziza sur l'antenne d'ICI. Vous qui êtes hydrologue, chère Emma, mais c'est aussi à la femme, à la maman, à la citoyenne que je donne la parole sur cette réalité, sur la précocité, sur l'intensité de ce que nous vivons là. 95 départements en restriction d'eau le 2 juillet. Qu'est-ce que ça vous inspire, vous qui êtes si documentée sur ce sujet ?
16: Bien, déjà, c'est cette bascule qui est extrêmement violente et qui est de plus en plus... c'est-à-dire, on passe d'un hiver exceptionnellement pluvieux, oui, et on est dans l'exceptionnel. C'est-à-dire qu'on a eu, non pas de l'eau, mais on a eu trop d'eau, un moment où en 8 semaines, on bascule dans un état de sécheresse. Donc, ce que l'on documente à travers le monde, que l'on appelle maintenant les sécheresses éclairs, est en train d'arriver en France. C'est quelque chose qui m'avait particulièrement marqué en 2018. Je rappelle juste rapidement le contexte. 2017, c'était vraiment la première année où la France vivait une sécheresse exceptionnelle. Oui. Marquée, c'est une série qui suit depuis quasiment 9 ans. Et en 2018, on a eu tellement de pluie au mois de janvier et au mois de février qu'on a eu des inondations sur la Seine, on a eu un printemps pluvieux. Et en l'espace de 4 semaines au mois de juillet de canicule avec des températures qui ne redescendaient pas sous les 25 degrés, on avait basculé dans une sécheresse pire que l'année précédente. C'est-à-dire que 4 semaines de canicule, eh bien, ça équivalait à 10 mois sans pluie. Et c'est quelque chose qui m'avait marqué parce que c'était violent, on n'était pas prêt, et on est dans un mythe en France, comme dans le monde d'ailleurs, où on, un peu ce que j'appelle le mythe de la cigale et la fourmi, où quand on emmagasine de l'eau tout l'hiver, on croit qu'on va tenir l'été, et c'est ça le changement climatique en France, c'est cette bascule trop rapide et trop violente où on n'a plus de prérequis.
3: Ça veut dire que le climat général de la France, dont on apprend dans les livres de géographie que c'est un climat tempéré, est en train lui-même de basculer, ce modèle se fragilise, en tout cas Emma Aziza.
16: Oui, il se fragilise à plusieurs niveaux. Premièrement parce que la France se réchauffe 20% plus rapidement que la moyenne mondiale. Donc on est un peu ce hotspot du changement climatique et on n'était pas prêt. Oui. Parce que nous ne sommes pas préparés comme Dubaï ou des pays arides. Nous sommes à la base un pays tempéré qui n'avons jamais manqué de pluie. Si ce n'est dans l'histoire, bien entendu, quand on remonte dans l'historique, on a toujours connu des sécheresses exceptionnelles, des canicules. Mais elles changent de forme. C'est exactement la même chose que la signature des pluies. On a toujours connu des inondations, mais elles changent de forme. Parce que l'atmosphère plus chaude demande déjà son dû. Oui. C'est-à-dire que c'est pas tant les plantes qui ont chaud et qui transpirent comme nous, c'est vraiment l'atmosphère plus chaude qui récupère toute l'eau qu'elle peut dans les sols et qui va l'aspirer violemment. Oui. Et ce qui fait qu'à un moment donné, eh bien, des sols complètement desséchés vont demander beaucoup plus d'eau dans les nappes. Et donc ce sont les nappes dites réactives qui peuvent se vider en l'espace de quelques semaines.
3: Oui, et ça crée ces sécheresses éclairs hein, donc, que vous illustrez et résumez parfaitement bien. Alix Roumaniac, une réaction aussi à ces propos, vous qui travaillez pour Prédict Service avec les élus locaux, avec les collectivités locales qui ont déjà mis en place de nombreux arrêtés de restriction d'eau un 2 juillet. mais avec des restrictions d'eau potable, on entend bien. Et ça pose un vrai sujet aussi d'adaptation.
12: Oui, c'est le sujet de l'adaptation. Il faut vraiment pas oublier les élus locaux qui sont vraiment en première ligne. Et sur tous ces sujets-là, l'outil hein, qui est le plan communal de sauvegarde, alors on sort d'élections municipales où on a des tas de nouveaux élus qui sont arrivés aux commandes. Et là, on est en train, nous, de faire un travail avec tous nos partenaires pour vraiment prendre contact avec les nouvelles équipes et pour que tous ces nouveaux élus qui nous écoutent aujourd'hui prennent en main leur plan communal de sauvegarde. Dans lequel il y a un volet bien sûr inondation, mais il y a aussi un volet feu de forêt, il y a un volet gestion de la canicule, comment on gère les écoles, comment on gère le personnel communal, et grâce à cet outil, il y a une continuité républicaine, et vraiment le travail que doivent faire les élus, c'est s'approprier au plus vite après les élections tous ces outils pour pouvoir gérer avec leurs concitoyens tous ces événements à risque le mieux possible.
3: Alors que vous parlez aussi de fortes chaleurs, pas encore de canicule avéré pour les jours qui viennent, ce week-end autour de 30 degrés sur une large moitié du pays, le sud qui dépassera localement les 35 degrés du côté du Languedoc-Roussillon, au bassin toulousain, au bassin aquitain. Merci beaucoup Alix Romagnac pour Prédic Service et merci chère Emma Aziza, on vous redonnera davantage de temps d'antenne, mais c'était extrêmement clair aussi de vous avoir notamment sur ce changement, cette bascule avec ces sécheresses éclairs qui aujourd'hui sévissent aussi en France. Nous sommes au cœur de cette édition spéciale, on va faire une petite pause foot parce que vous le savez, le mondial se poursuit et à 13h30 j'accueille la porte-parole du gouvernement à laquelle vous pouvez poser vos questions, vos interpellations 0810 055 056.
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3: Avec Bruno Salomon, bien sûr, la voix du foot. Bonjour Bruno.
17: Bonjour Wendy.
3: Alors on va vous donner les résultats, les qualifiés de la nuit, parce que les 16e de finale tirent vers la fin. On a de bons matchs. Hein.
17: Ouais, des bons matchs, très sympas à regarder, mais bien tristes pour, par exemple, le football africain. La République démocratique du Congo a été éliminée par l'Angleterre. Alors, sur le papier, c'est logique, mais cette défaite, elle est rageante, car les Congolais ont mené au score jusqu'à la 75e minute de jeu, avant que Harry Kane ne casse la baraque et inscrive un doublé. Des scénarios encore pire pour le Sénégal, qui a mené 2-0 jusqu'à la 86e minute de jeu avant de s'écrouler et de perdre face à la Belgique 3-2 en prolongation. Enfin, les États-Unis ont battu la Bosnie-Herzégovine 2-0. Les USA, pays co-organisateur, qui commencent peu à peu à s'intéresser aux résultats de cette sélection américaine. Mmh. C'est ce qu'a remarqué notre Nicolas Perronnet, notre
3: Il est de plus en plus américain.
17: C'est ça, mais ouais. Il va rentrer, il aura le passeport. En tout cas, il nous a envoyé son vocal très tard, ou plutôt tôt dans la matinée pour nous, Nicolas qui nous donne de ses nouvelles.
18: Salut les amis, retour express à Boston pour moi, et hier soir je suis retourné à Fenway, alors pas pour retourner voir du baseball à Fenway Park, je vous rassure, mais juste à côté, il y a une salle de concert, et c'est la mairie qui a organisé ce qu'on appelle ici la Watch Party dans cette salle. En fait, c'est une fan zone gratuite hein, qui bouge dans tout Boston pour chaque match, et il fait tellement chaud, vraiment, qu'au dernier moment, elle a improvisé un écran géant dans cette salle climatisée. Alors, deux enseignements, les amis. Un, Team USA, c'est très costaud. La qualification des Américains, sans problème, face à la Bosnie, ça peut aller loin. Et deux, ça monte hein, vraiment dans le pays. Le soutien est de plus en plus fort. Il y a donc ces fan zones. Hein. Il y a celle de la FIFA aussi, qui est en plein centre-ville, qui était pleine hier. Il y a les bars, les restos qui retransmettent tous les matchs dans de super conditions hein, d'ailleurs. Et Team USA, maintenant, eh ben, tout le monde nous en parle. En tant que Français, on nous demande ce qu'on en pense. On voit énormément de maillots les jours de match. En plus, ici à Boston, il y a le gardien Matt Freeze qui est passé par Harvard, de la célèbre université de la ville. Ils en sont très fiers. Bref, attention à Team USA, ça commence à devenir très sérieux cette histoire. À demain.
3: À demain Nicolas.
17: Merci Nicolas. Tiens, juste je fais un petit teasing. Oui. Demain, rendez-vous sur le call de Nicolas. Je sais déjà le sujet. Nicolas est désormais une star au Paraguay. Je vous en dis pas plus. C'est une star au Paraguay. C'est pas une blague.
3: C'est du teasing. Bon, on est pressé d'être à demain pour comprendre des nouvelles des Bleus. Vous nous en donnez bien.
17: Ils vont bien. Merci Wendy. Ça va être l'heure du petit déjeuner hein, pour Kylian Mbappé et son équipe du côté de Boston. Juste pour info, hier l'entraînement pour les remplaçants hein, dans l'après-midi s'est passé sous un soleil de plomb. C'est un petit peu comme en France. La canicule est en train d'arriver du côté des États-Unis. 35 degrés pour les Bleus qui vont devoir se préparer à cette vague de chaleur. Ça va peut-être être l'un des moments clés du match face au Paraguay. On aura l'occasion d'en parler. Voilà pour les informations. Après, pas grand-chose pour les Bleus. Ah, si une chose, Vous savez, hier, je vous ai parlé de la presse qui s'emballe auprès de l'équipe de France. Bah, écoutez le reportage de Julien Froment, ça commence vraiment à s'emballer très fort.
19: Quand on demande aux journalistes de la presse internationale de décrire l'équipe de France en un mot, voici leur réponse.
20: Fantastique, spectaculaire.
21: Favorite.
19: Wu Cheng est journaliste pour le site chinois 163.com.
20: C'est incroyable. Offensivement, tu peux pas avoir autant de talent ensemble. Ouais, c'est incroyable.
19: De l'autre côté des Alpes,
21: Andrea
19: Ramazzotti, lui, travaille pour la Gazzetta dello Sport, le plus grand quotidien sportif en Italie. Il est habitué à voir de grands joueurs, mais un en particulier chez les Bleus le subjugue.
22: C'est incroyable. Je l'ai vu jouer par le passé au Bayern Munich, mais je ne l'avais jamais vu travailler d'aussi près. Donc c'est fascinant, la façon dont il touche le ballon, mais aussi sa manière de se comporter en dehors du terrain. Vraiment très impressionnant.
19: Même Pablo Polo, qui suit l'équipe de France pour le journal espagnol Marca depuis de nombreuses années, voit les Français favoris devant l'Espagne.
23: Avec les journalistes qui suivent l'Espagne, que j'ai eu l'occasion de parler, oui. Ils ont l'impression que cette fois, ça va être compliqué. Cette France, c'est dangereux.
19: Au bleu de garder le rythme face au Paraguay samedi, pour maintenir la flamme avec la presse internationale.
17: Ouais, France-Paraguay, c'est à 23h samedi 4 juillet à Philadelphie. Ce sera à suivre, bien évidemment, sur notre chaîne YouTube ici, ICI. Et notre antenne, ça, c'est pour, avec Pierre Clément et toute la bande. Et puis aujourd'hui, le programme, hein, c'est Suisse-Algérie. C'est à 5h du matin du côté, de Vancouver. Un peu plus tôt, ça c'est pour Wendy qui va se le regarder. Portugal-Croatie à Toronto à 1h du matin. Et à 23h, Espagne-Autriche à Los Angeles.
3: Merci beaucoup, monsieur Salomon.
17: De rien.
3: À demain et à tout de suite.
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25: L'info près de chez vous, à Gières, faites le tri dans vos vêtements. L'association La Remise organise une collecte demain de 13h30 à 15h30 sur le parking du centre de loisirs jeunesse. Sont acceptés tous les textiles, habillements et linge de maison, les accessoires de maroquinerie et les chaussures. À Gières toujours, on fête l'été avec les arts de la rue samedi 4 juillet à partir de 17h au parc Charlie Guibault. En cas de pluie, repli à la salle des fêtes ou à la Grange Michal. Au Sapé en Chartreuse, le festival Sapétil propose un concert de Super Pétale Super demain à 19h à l'ancienne auberge de Sarsena. La participation est libre. Au Fontanil-Cornillon, chaque premier dimanche du mois, le marché des artistes se déroule sur la place de la Fontaine de la Mairie et dans les rues du Moulin entre 9h et midi. Si vous souhaitez exposer et vendre vos œuvres, inscrivez-vous sur communication@ville-fontanil.fr.
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3: Ici, dans l'actualité et au cœur de nos urgences, alors que la nature continue de souffrir dans le sud, nous y étions il y a quelques instants dans l'Hérault, dans l'Aude, mais aussi dans les Bouches-du-Rhône, du côté de l'Anson-Provence, et à l'aube d'une nouvelle vague de chaleur. Vous êtes avec nous, cher Maud Bréjon, comme porte-parole du gouvernement pour répondre à nos auditeurs. Bonjour.
26: Bonjour et bonjour à tous.
3: 0810 055 056, vous commencez à arriver, mais vous continuez aussi, parce que vous avions Mireille il y a quelques instants. Micheline, Antoine sont au standard, alors que Maud Bréjon, le Premier ministre, sera à Marseille dans l'après-midi. C'est un peu le hasard du calendrier. Il était prévu qu'il préside une cellule interministérielle de crise sur les effets de la canicule, sur les feux de forêt. Il sera en situation avec cette question: comment on évite le pire cet été? Comment on prépare au mieux les choses?
26: Oui, tout à fait. On sera une dizaine de ministres présents à ses côtés, en présentiel ou en visio. Ça fait des jours maintenant qu'on enchaîne les cellules interministérielles de crise, parce que c'est notre responsabilité, c'est le rôle de l'État. D'abord, suivre la situation au plus près, au jour le jour, adapter les dispositifs, Orsan 2, Orsan 3, les plans dans les hôpitaux, la coordination des services de l'État. Et puis ensuite, anticiper, prévoir ce qui va se passer dans les jours et les semaines à venir. Je pense à la question des feux de forêt, je pense à la question de la gestion de l'eau, je pense à la question de l'impact pour les agriculteurs, qui est important, je pense notamment aux éleveurs en Bretagne, ce n'est qu'un exemple, et ils sont nombreux à être touchés. Donc tout ça, ça s'anticipe, et ce que je peux dire en tout cas, c'est que dès les premières heures de la crise, le Premier ministre s'est saisi de ce sujet, s'est entouré des experts de Météo France notamment, des ministres concernés, et on est nombreux à l'être, pour pouvoir apporter les meilleures réponses possibles.
0: On gère la crise, mais comment on l'anticipe ? Tout à l'heure, le représentant des pompiers de France, Grégory Allion, nous disait que nous n'étions que le 2 juillet et qu'il s'apprêtait à vivre un été extrêmement compliqué. Il appelait à la responsabilité collective, voir qu'on est en situation de sécheresse le 2 juillet aussi. Qu'est-ce que ça vous inspire aujourd'hui, vous aussi, comme citoyenne et comme ministre ?
26: D'abord, je crois qu'il faut être lucide et dire la vérité. Ce n'est plus une situation extraordinaire. L'extraordinaire va devenir l'ordinaire, va devenir la norme. Et donc, il faut anticiper d'une part pour les semaines à venir, et puis planifier, anticiper à bien plus long terme pour les années à venir. J'entends les critiques qui peuvent être formulées ici ou là, et c'est bien démocratique. Mais enfin, depuis 9 ans, nous avons doublé par deux les budgets du ministère de l'écologie. Et ça, c'est par exemple extrêmement concret. On en parlera tout à l'heure sur la rénovation des écoles. Je sais que beaucoup de Français ont été touchés. Sur l'adaptation au changement climatique, y compris pour les moyens alloués aux forces d'intervention, par exemple, pour les incendies. Il faut accélérer, il faut aller plus vite, mais ça devient une nécessité. Vital.
0: Le fonds vert, Maud Bréjean, il a été réduit comme peau de chagrin. Il est passé à travers les économies budgétaires 2026. Il est passé de 2 milliards à 870 millions d'euros. Il contribuait justement à planifier la climatisation, notamment dans les écoles. Ça, c'est du concret. Et on n'a pas gardé l'urgence à où il fallait.
26: Il contribue. Et il contribue toujours. Oui. Le fonds vert, c'est nous qui l'avons créé.
0: Oui, d'abord. Je dis pas le contraire, Elisabeth Borne, qui était à votre place il y a quelques ans.
26: C'est une des briques qui contribue aux moyens financiers alloués au changement climatique et à l'écologie. Mais il faut regarder ces moyens dans leur globalité. Il y a le fonds vert, il y a tous les budgets compris dans le projet de loi de finances.
0: Mais qui a été réduit.
26: Il y a ce qu'on appelle le plan chaleur. Ces budgets ont doublé depuis 2017.
0: Mais le fonds vert a été réduit. Est-ce que vous en voulez aux élus qui ont voté ce rabotage?
26: Écoutez, moi je respecte la démocratie parlementaire. Je dis une chose simple. Le budget alloué à l'écologie, y compris le fonds vert, mais qui ne résume pas, fort heureusement, l'ensemble des budgets alloués à l'écologie, à la transition climatique et à l'adaptation, ce budget a été doublé. Vous prenez l'exemple des écoles. Il y a 6500 emprises scolaires, écoles primaires, collèges, lycées, qui ont été rénovés ou qui sont en cours de rénovation. Après, ça prend du temps. Vous savez, moi, je le vois dans ma circonscription. Budgéter les rénovations d'une école, entamer ces rénovations, gérer les classes pendant ces rénovations, gérer les élèves, ça prend un peu de temps.
0: Oui, et donc, d'aucuns vous diraient que ça fait 20 ans qu'on peut prendre le temps de rénover. Notre maison brûle et nous regardons ailleurs. Jacques Chirac, c'était 2002.
26: Il est indéniable qu'il faut aller beaucoup plus vite. Mais je veux quand même modestement rendre hommage aux élus locaux d'abord, qui pour beaucoup se sont saisis de la question. Encore une fois, dans ma circonscription, je le vois. Maintenant, c'est 1-2 écoles par an, parce que ça coûte de l'argent, parce qu'encore une fois, il faut planifier, y compris sur le plan foncier, l'organisation des cours. Donc nous, notre rôle, ça va être de les accompagner probablement encore davantage, et y compris sur le plan budgétaire.
0: Nous allons y être dans une école, justement, avec une grosse rénovation dans les dans quelques instants, mais les auditeurs ont la parole et peuvent aussi échanger avec vous. Maud Bréjean, nous sommes avec Micheline qui nous appelle de Haute-Savoie. Vous avez 79 ans, Micheline, et vous vivez à Saint-Jean de Maurienne. Bonjour à vous, madame.
1: Moi, je n'habite pas en Haute-Savoie, j'habite en Savoie.
0: En Savoie, pardonnez-moi.
1: En Savoie, à Saint-Jean-Maurienne. De vous entendre parler, j'ai l'impression que je suis désolée de formuler comme ça, mais je ne ferai pas semblant.
0: Micheline, est-ce que vous pouvez peut-être baisser un petit peu le volume de votre téléphone ou ne pas mettre le haut-parleur, je ne sais pas, il y a une difficulté à vous entendre. Voilà.
1: Je l'ai enlevé.
0: Voilà, merci.
1: J'ai l'impression que nous n'habitons pas sur la même planète et que nous ne parlons pas pareil du tout. Moi, j'ai 79 ans. 30 degrés dans mon appartement quand je me couche, 30 degrés le matin. Je peux parler de la commune, je peux parler de la région, je peux parler des politiques. Qu'est-ce qui a été fait pour nous, à part des numéros verts qui nous saoulent au quotidien et qui nous prennent pour des gens gaules en disant « prenez un verre comme ça, buvez de l'eau », qu'est-ce qui a été fait? Strictement rien, rien. Et rien. En tient coup, je suis très fatiguée. Je n'ai pas le loisir de m'écouter. Mmh. Ma fille est une adulte en situation de handicap. Je dois assumer qu'il fasse chaud ou pas. Alors je crois qu'il serait temps que nos politiques se réveillent et prennent conscience que ce que nous vivons, nous, le petit peuple, parce que je suis le petit peuple, je le représente, eh ben, qu'on réalise qu'on existe et franchement, pour nous, on
0: voilà. C'est très émouvant et je vous sens très très très ému, Micheline, dans ce logement où vous dites on n'a pas le temps. Voilà, c'est très fort ce qu'elle dit. Hein. Elle n'a pas le temps de se plaindre et de se complaindre.
26: Non, c'est très émouvant et un sentiment, ça se respecte. Donc je me garderai bien d'aller à l'encontre de ce qui a été dit.
0: Mais elle dit que vous vivez pas sur la même planète.
26: Et encore une fois, je vais pas justifier de qui je suis. Je suis pas venue là pour ça. Je suis là pour moi dire exactement ce que nous on a fait et ce qu'on veut faire. Et indéniablement, il y a des Français qui souffrent. Les 10 jours que nous venons de passer en canicule nous ont beaucoup tous éprouvés au quotidien et quasiment quelque chose de traumatique dans la séquence que l'on vient de passer et qui de toute évidence va se reproduire. Il y a 2 choses. Le réchauffement climatique, d'une part, il faut le freiner et ensuite il faut s'adapter au quotidien. Le freiner, on a commencé à le faire. Alors, ça peut paraître très abstrait, je suis désolée de répondre à de l'émotion par des chiffres, mais quand on baisse de un quart les émissions de gaz à effet de serre, mais à la fin, c'est quand même des Français qui respirent mieux et c'est quand même un réchauffement climatique qui est davantage contenu. Donc on peut pas dire que ça sert à rien.
0: Mais sur la question du logement, malgré tout, très en avance, c'est important. Sur la prime rénov pour les particuliers. Mais
26: ensuite, l'adaptation, on a accompagné et on continue à le faire. Je sais que ça prend du temps. La rénovation des bâtiments, y compris dans le logement social, et on l'a fait précisément avec des critères de revenus. C'est-à-dire qu'on a décidé que, et moi je le vois pour la transition énergétique, ce sont les Français les plus modestes, ce sont les Français les plus précaires qui peuvent bénéficier de ces aides-là et qui en bénéficient d'ailleurs bien plus que les autres. Maintenant, est-ce qu'il faut aller plus loin? Encore une fois, c'est une évidence et je sais
0: plus vite
26: et je sais
0: pour certains.
26: Je sais que c'est difficile. Il y a tout. Par ailleurs, les dispositifs qui sont mis en place, pas uniquement par nous, par les maires, par les CCAS, pour prendre contact avec les personnes isolées, pour prendre contact avec les personnes en difficulté qui, voilà, souvent souffrent le plus. Et une fois que j'ai dit ça, j'ai conscience que tout n'a pas été fait et que tout n'est pas parfait et qu'il faut encore avancer.
0: Micheline, vous cherchez à avoir des aides justement pour vous aider, alors que la rénovation tarde manifestement. C'est un logement social que vous habitez, hein?
1: Oui. Donc, il y a un petit espoir à mon niveau, c'est que là, sur la commune, il y a 270 appartements à rénover avec Batigère Habitat. Ils en ont fait une moitié, là. J'ose penser qu'avant la fin de l'année, ils seront chez nous et l'été prochain sera meilleur.
0: Merci.
1: Mais je me répète encore, nous sommes vraiment aux abonnés absents et quand on a fini ce blablabla du concret, pour nous, il n'y a rien du tout.
26: Micheline, vous parlez des rénovations qui sont faites à côté de chez vous, probablement par un autre bailleur social ou en tout cas dans d'autres logements sociaux. Je mets ma main à couper que d'une manière ou d'une autre, le budget de l'État, le budget de la collectivité, au sens large, participe à ces rénovations. Et donc, même si l'État n'est pas directement visible, malgré tout, derrière le logement social notamment, c'est aussi l'action de l'État et l'action des pouvoirs publics. Donc, je ne peux pas laisser dire que rien n'est fait, notamment pour les personnes les plus précaires, parce que ce qu'on met en œuvre, tous les dispositifs qui sont mis en œuvre, sont d'abord ciblés vers les Français qui souffrent le plus et qui en ont le plus besoin.
0: Merci en tout cas, Micheline, de votre appel et puis on vous salue. salue avec votre fille dont vous vous occupez, si j'ai bien compris, au quotidien. Nous sommes au standard 0810 055 056 avec Antoine qui nous rejoint au standard d'ici. Bonjour Antoine.
2: Bonjour.
0: Je peux vous demander quelle est votre profession, votre région, Antoine ?
2: Oui, je suis kinésithérapeute en oncologie dans la région parisienne.
0: Kinésithérapeute en oncologie en région parisienne. Alors, je suppose que vous avez vécu des conditions compliquées la semaine passée aussi, en pleine canicule.
2: Compliqué, c'est pas le mot, j'aurais plus dit infernal. Et d'ailleurs, je comprends pas, parce que la première canicule, donc c'était historique, en tout cas, c'était en 2003. Il y a eu une journée de solidarité qui a été créée par rapport à ça. Ça a généré quand même énormément d'argent. Et aujourd'hui, on se dit, tiens, il faut absolument qu'on achète des climatiseurs en urgence. Alors, pour Madame la porte-parole, j'aimerais bien comprendre comment ça se fait. Monsieur Macron est au pouvoir depuis 9 ans. Et ça y est, on parle enfin de ça, à ma grande surprise, sachant que ce qui serait bien, c'est d'expliquer tout ce que vous avez dit avant sur la transition énergétique, etc., de venir l'expliquer aux patients qui ont un cancer, qui ont 60, 70 ans, 80 ans, de leur expliquer que c'est en cours et que ça va aller quand ils sont en train de souffrir dans des chambres à 35 degrés.
0: Merci Antoine. Bon, je précise évidemment, Maud Bréjon n'est pas comptable de ce qui s'est passé depuis 20 ans ou de ce qui ne s'est pas passé, mais les conditions infernales que décrit Antoine, ça vous le savez bien parce que vous avez entendu les Français les illustrer sur l'accélération de ce mouvement aujourd'hui.
26: Oui, encore une fois, j'entends j'entends la colère et les questionnements que peut y avoir. Il est faux de dire que on se pose cette question-là depuis quelques jours et que le président de la République, là depuis 9 ans, n'aurait absolument rien fait. Alors on peut le dire sous le coup de la colère. Moi, mon rôle, c'est de remettre un peu de fait et un peu de rationalité.
0: Mais Gérald Kierzet, qui est notre médecin conseil, ici, nous disait simplement depuis 2003, on n'a rien fait. C'est une question de volonté politique. Et je ne mets pas ce gouvernement nécessairement qu'en responsabilité.
26: Mais c'est faux.
0: Sur la volonté politique.
26: En fait, c'est dire qu'il ne rien n'a été fait depuis 2003, c'est honteux. C'est honteux. Alors, je ne sais pas qui est venu dire ça sur votre antenne.
0: Oui.
26: C'est honteux. Oui. Et d'ailleurs, on le voit, pardonnez-moi de rentrer dans des détails qu'on aimerait ne pas citer, mais les EHPAD, par exemple, où on sait que les personnes sont particulièrement âgées, particulièrement fragiles, ont bien mieux tenu que ce qu'ils avaient tenu en 2003. Et ça, c'est parce que les structures se sont adaptées, c'est parce que les normes ont largement évolué en faveur du bien vieillir en faveur du bien-être des personnes qui y résident. On a commandé des climatiseurs en urgence, certes, mais ça ne nous empêche pas, dans toutes les rénovations d'hôpitaux qui ont notamment été financées par le Ségur, toutes, de prendre en compte cette question du changement climatique et donc de la nécessité de rafraîchir les locaux. On parlait des écoles tout à l'heure. Encore une fois, ça ne va pas assez vite. Il y a 60 000 emprises scolaires en France, 6 500, plus de 10%. Ça ne fait pas la maille. Mais sont en cours ou terminés d'être rénovés. Et donc, encore une fois, il y a ce que je comprends tout à fait la colère des Français qui nous écoutent et qui s'expriment.
0: Et puis la santé, c'est plus que la colère, c'est la santé en danger. Il y a des gens qui sont morts aussi de chaud, et ça on le sait, et pas que à domicile.
26: Et c'est pour ça qu'encore une fois, ça nécessite bien sûr de continuer à mettre en œuvre cette adaptation, mais je ne peux pas décemment venir ici et laisser dire que rien n'est fait et qu'on s'en lave complètement les mains, c'est pas vrai. Et je peux pas accepter ce type de discours parce que derrière, on parle de vie humaine.
0: Bien sûr, mais vous comprenez la colère, évidemment.
26: Je comprends complètement la colère, mais je peux pas laisser dire que le président de la République ou le Premier ministre se laverait les mains des décès qui pourraient être constatés dans les hôpitaux ou dans les EHPAD.
0: Oui. Voilà. Merci en tout cas, Antoine, vous qui êtes kiné en hospitalier, d'avoir réagi aussi sur l'antenne d'ici. Les élus locaux, vous les citiez, Maud Bréjon, ils sont en première ligne aussi, les collectivités locales, vous échangez régulièrement avec eux. Et nous sommes à Mandelieu-la-Napoule avec le maire de Mandelieu, Sébastien Leroy. Les feux, bonjour Sébastien Leroy.
5: Bonjour.
0: Nous étions sur le front des incendies il y a quelques instants et vous apprêtez, j'imagine, aussi à vivre un été compliqué, un été critique. Est-ce que vous pouvez déjà témoigner d'une forme d'angoisse peut-être aussi qui est la vôtre comme élu ?
5: On est tout à fait extrêmement mobilisés et vigilants. On a déjà eu plusieurs départs de feu, déjà sur ma commune, mais également dans le département. Et naturellement, quand vous avez des périodes de forte chaleur qui commencent aussitôt dans l'année, même s'il a beaucoup plu dans les premiers mois, eh bien, vous avez une végétation qui est très sèche. Et quand il pleut, la végétation pousse, après elle sèche, et naturellement, le risque incendie se multiplie.
0: Vous pouvez peut-être réagir aussi aux propos qu'on vient d'entendre avec ces auditeurs en colère, et puis il y a une forme de politisation aussi de cette séquence canicule. Vous l'avez bien vécu, le gouvernement qui est taclé pour impréparation, pour inaction. D'ailleurs, Maud de Bréjon, peut-être, où en est la commission d'enquête que souhaitaient les Verts sur ce sujet-là, ainsi que la motion de censure?
6: Alors, je ne suis pas porte-parole des Verts, ça ferait beaucoup.
0: Non, mais ils ont annoncé
6: là, par la voix de la présidente Cyrielle Chatelain, qui préside le groupe écologiste à l'Assemblée nationale, le dépôt d'une motion de censure qui, à ma connaissance, ne l'a pas encore été, mais devrait l'être dans les prochaines heures ou les prochains jours, et donc un examen qui se fera au courant de la semaine prochaine. La commission d'enquête, il faut la demander, et donc là encore,
0: ça vous irrite, évidemment, ou c'est le processus?
6: Non, d'abord la commission d'enquête, c'est le droit des parlementaires, et moi je respecte les députés, ils sont élus, je suis moi-même députée, donc chacun est libre et légitime. Je dis une chose, en revanche, assez simple, vouloir censurer le gouvernement alors qu'on est dans une crise politique, qu'on gère une canicule, des difficultés importantes pour le pays, ça, à mon avis, ça ne calme pas la crise, ça l'entretient. Voilà. Et je pense qu'aujourd'hui, encore une fois, sans polémiquer, il y a ceux qui travaillent à la gestion de la crise, le gouvernement, mais également d'autres partis politiques très responsables, et il y a ceux qui entretiennent la crise. Et je crois qu'on veut faire tomber le gouvernement en plein milieu du mois de juillet, au regard de toutes les difficultés dont on vient de parler, on entretient la crise. Ouais.
0: Sébastien Leroy, vous qui êtes élu, donc je le disais, de Mandelieu la Napoule dans les Alpes-Maritimes, élu dans l'opposition, mais vous rejoignez Maud Bréjon sur ce sujet aussi. On entretient cette crise avec cette politisation à l'extrême du sujet.
5: Aujourd'hui, ce qui entretient la crise, c'est que chacun peut constater que l'État, aujourd'hui, est devenu impuissant, désorganisé, et ne sait pas gérer les crises autrement que coup par coup, au moment où l'événement se produit. Et c'est pas nouveau, c'est quelque chose qui dure depuis maintenant une quinzaine d'années. Alors moi, je vous le dis avec ma casquette d'élu local, je vous le dis avec ma casquette de président de la commission des risques et de la gestion de crise de l'Association des maires de France. J'ai parcouru la France dans tous les sens. Le problème, en fait, il est simple. C'est qu'on n'arrive pas à anticiper pour deux raisons. Un, par idéologie, parce que pour beaucoup de choses, en réalité, on multiplie à chaque fois les fonds, on multiplie les process, mais le cœur du moteur reste extrêmement compliqué et teinté d'idéologie. C'est-à-dire que si vous voulez rénover un bâtiment, vous n'avez pas le droit de mettre la climatisation, parce qu'il faut faire de la climatisation naturelle qui ne fonctionne pas dans les pics de chaleur. Et la deuxième raison, c'est que vous n'avez pas de stratégie à long terme sur la gestion des risques. Aujourd'hui, vous êtes sur la canicule parce qu'il y a l'événement de la canicule. Vous allez être dans quelques jours sur les incendies parce qu'il va y avoir des incendies. Vous serez à la sortie d'été sur les inondations parce qu'il va y avoir des inondations. Et moi, je peux vous dire, je suis maire depuis une décennie, je connais par cœur le process de communication, les grandes déclarations, les cellules de crise, les annonces de fonds, qui la plupart du temps d'ailleurs sont des fonds recyclés qui n'ont pas servi l'année précédente. Les grands, on ne plus jamais ça. Vous allez voir que, moi, je peux vous dire que sur tous les sujets, rien ne change.
0: Vous déplorez l'absence de vision.
5: La doctrine ne change pas. Il n'y a aucune vision. Il y a des déclarations. Et ce qu'on fait juste après la déclaration, c'est exactement l'inverse. C'est qu'on ne fait que complexifier et tout est de plus en plus difficile en réalité.
0: Maud Bréjon, pour répondre aussi à
6: moi, j'ai envie de vous renvoyer la question et de vous remercier d'abord pour ce que j'imagine que, comme beaucoup de vos confrères ou collègues élus locaux, vous êtes pleinement engagés sur ces sujets dans votre ville ou votre communauté de communes. Et donc j'ai envie de vous retourner la question. Au fond, qu'est-ce que vous feriez, dans quel sens vous imaginez une planification qui puisse aller dans le bon sens, parce que tout le monde est d'accord pour planifier. Le mot planifier.
0: Il y a un plan d'action climat d'ailleurs.
6: Il y a un plan d'action climat. Il y a même eu trois plans d'action climat depuis 10 ans. Tout le monde est d'accord pour planifier. Ensuite, quand on se penche sur ce qu'on met dedans, d'un bord politique à l'autre, d'un parti politique à l'autre. Là, vous avez des divergences qui sont très importantes sur la manière dont on atténue le réchauffement climatique. Comment est-ce qu'on décarbone? Quel type d'énergie on développe? Il y a des divergences majeures. Certains vous diront qu'il faut certains des éoliennes, d'autres du nucléaire. Nous, on pense qu'il faut les deux.
0: Mais dans ce plan, dans ce plan d'action climat, qu'est-ce qu'il y a de concret sur lequel vous vous appuyez, vous, gouvernement?
6: Tout ce dont je viens notamment en tout cas ce que je viens d'évoquer, quand on parle des écoles, quand on parle des hôpitaux, l'accès aux lieux de fraîcheur, et ça, je sais que ça se développe dans beaucoup de communes, et j'entends que ce n'est pas suffisant. Mais aujourd'hui, le consensus, quand vous rentrez dans le détail, n'est pas si évident.
26: évident à trouver. Et d'ailleurs, on le voit sur des mesures qui sont très totémiques et qui font polémique au sein de l'Assemblée nationale. Il faut voir comment on se déchire sur des mesures comme les ZFE ou le ZAN.
0: On a trop politisé ces sujets. J'avais Corinne Lepage à votre place il y a quelques jours qui nous le disait, qu'il déplorait justement cette politisation à l'extrême qui fait qu'on a tué finalement.
26: Oui, enfin Corinne Lepage a contribué elle-même pendant des années à politiser le sujet. La réalité, c'est que certains ont fait des totems politiques avec la question de l'écologie. Et c'est pour ça aussi que je retourne la question à Monsieur le maire, parce que je pense que localement, on politise moins les choses, on idéologise moins les choses.
0: Sébastien Leroy, en quelques secondes pour répondre à la porte-parole du gouvernement sur ce sujet.
5: Alors, Madame la Ministre, bon déjà, bonjour. Bon, je vous en fais pas le reproche personnel.
0: Non, je vous ai pas présenté l'un et l'autre.
5: Oui, oui, non, mais très simplement, vous voyez, vous avez mis le doigt sur le cœur du sujet. Le problème, c'est que sur ces éléments majeurs, vous faites de la politique politicienne à l'Assemblée nationale. Alors, d'ailleurs, on a là l'illustration de la folie et de l'hérésie qui a été la suppression, enfin le non-cumul des mandats. Parce que vous avez aujourd'hui des élus nationaux qui sont complètement déconnectés du terrain. Sur le terrain, tout le monde est d'accord, que ce soit le parti, vous allez voir des maires de gauche ou de droite, ils vous diront la même chose. Aujourd'hui, des plans, déjà, il faudrait arrêter d'en faire, parce que chaque ministère fait des plans qui ne parlent pas aux autres ministères. Le ministère du

0: Vous allez avoir 5 degrés d'écart entre l'extérieur et l'intérieur. Moi, j'ai fait un bâtiment scolaire. On m'a interdit la climatisation.
1: Merci.
0: Vous avez aujourd'hui des financements, très simplement.
1: Oui.
0: Et comme ensuite, parallèlement, à côté de ça, l'État pille littéralement le budget des collectivités locales pour son propre déficit. Les collectivités locales, aujourd'hui, ne peuvent plus investir. Et donc, quand elles doivent investir, elles doivent porter l'investissement. Elles ont besoin des fonds que, généreusement, l'État leur rend alors qu'il vient de leur piller leurs finances. Et ces fonds sont corrélés à des interdictions d'avoir des nouvelles solutions.
1: Merci. Vous qui êtes maire de Mandelieu, la Napoule, voilà. Bon, vous avez beaucoup de colère aujourd'hui, Maud Bréjean, je suis navrée.
2: Oui, mais j'ai pas beaucoup de solutions proposées par monsieur le maire, et c'est ce que je trouve aussi un petit peu dommage.
1: Dites-leur faire confiance, ça c'est le grand discours aussi des élus locaux, de leur laisser la responsabilité.
2: Les collectivités territoriales ont un certain nombre de compétences qui leur permettent de faire des choses, et pardonnez-moi, il est faux de dire qu'on pille les collectivités territoriales. Il y a un budget de l'État qui est compliqué à boucler, il y a une conjoncture nationale, internationale qui est difficile, et donc on demande à chacun de faire des efforts. On ne pille pas les uns ou les autres, on essaie de maîtriser les finances publiques sans faire augmenter l'impôt des Français. Voilà ce qu'on fait.
1: Merci Sébastien Leroy. Maud Bréjean est avec nous, porte-parole du gouvernement et ministre en charge de l'énergie jusqu'à 14h. Projetons-nous un peu quand même vers les solutions, parce que vous disiez on recherche aussi les solutions, notamment en agriculture. Il y a une grande réunion demain, vendredi, sur les sujets agricoles. Vous êtes évidemment au cœur de cette souffrance agricole, et on a vu des dizaines de milliers d'animaux d'élevage mourir, suffoquant sous les bâtiments, des porcs aux vaches, aux poulets aujourd'hui. Comment on travaille avec les agriculteurs là-dessus, Maud Bréjean, avant d'entendre une femme de l'INRAE?
2: Alors, l'État sera vraiment à leur côté. C'est vraiment, je veux passer un message très clair à tous les agriculteurs, à leurs proches qui pourraient nous écouter aujourd'hui. La ministre de l'Agriculture a, il y a 2 jours, immédiatement reçu les compagnies d'assurance, parce qu'il y a un enjeu là encore financier qui est très important quand vous perdez une partie de votre élevage, pour leur demander, pour s'assurer que les compagnies d'assurance jouent le jeu. Et ensuite, le rôle des préfets de déclarer une situation de catastrophe agricole qui permet d'engager des fonds dédiés de l'État, et notamment pour les agriculteurs qui ne seraient pas assurés. Donc on va pouvoir aussi les aider par ce prisme-là. Et puis plus profondément et à plus long terme, la question de l'adaptation des agriculteurs au changement climatique est une question absolument majeure, qui est encore une fois très politique, qu'on essaie d'aborder avec le plus de pragmatisme possible. Vous savez qu'il y a une loi qui est en cours d'étude à l'Assemblée nationale et au Sénat, et qui leur permet notamment de stocker davantage d'eau, de pouvoir gérer au mieux leur culture. Et il y a urgence, parce que derrière, d'abord, c'est la vie des agriculteurs et donc de beaucoup de Français. Et puis, c'est notre souveraineté. C'est notre capacité à se nourrir sans dépendre des autres. Ça, c'est absolument majeur. On voit à quel point dépendre d'autres grandes puissances pour des choses aussi basiques et essentielles que de se nourrir peut nous mettre dans une situation extrêmement compliquée.
1: Ça veut dire repenser aussi nos cultures, repenser ce que nous cultivons avec des semis qui sont faits en ce moment, là, 2 mois plutôt que
2: habituellement. Mais là, je dirais dans le sens de monsieur le maire qu'on écoute tout à l'heure. Je pense qu'il faut faire confiance aux acteurs de terrain. Ce n'est pas à l'État de dire aux agriculteurs ce qu'il est bon ou pas de semer. Ils le savent. Ils connaissent leur terre, ils connaissent les atouts de leur terre, ils connaissent les inconvénients de leur terre. Et donc, ils s'adaptent déjà. En revanche, nous, on essaie de faire le travail d'abaissement des normes sur un certain nombre de choses, parce qu'il y en a trop. Et après la crise agricole de début 24, on a pris un certain nombre d'engagements. Ces engagements ont tous été tenus. On est à leur côté sur le plan budgétaire lorsque c'est nécessaire. Ce sera le cas aujourd'hui, ça l'a été pendant la crise du carburant il y a quelques semaines. On a été aux côtés des agriculteurs et on continuera à l'être, parce qu'encore une fois, c'est absolument vital pour notre souveraineté et pour ce qu'est notre pays.
1: Nous avions une question de Mireille de Sillingy en Haute-Savoie, mais je ne vais pas avoir le temps, je peux la redire en substance. Elle souhaitait réquisitionner l'armée pour les plus vulnérables. Alors pas pour les incendies, mais pour les plus vulnérables. On sait que la mortalité à domicile aussi a augmenté. On encourage la vie à domicile, c'est très bien, mais il y a encore des personnes très isolées. La réquisition, dans une sorte de guerre aussi, de guerre contre le climat.
2: Je crois que ce n'est pas en premier lieu le rôle de l'armée. En tout cas, ce n'est pas à ça que nos militaires sont majoritairement formés. Maintenant, il y a des contre-exemples. Si vous prenez les sapeurs-pompiers de Paris, par exemple, ou les sapeurs-pompiers de Marseille, ils jouent ce rôle d'aller vers, et notamment d'aller vers les personnes les plus fragiles. C'est un point très important, parce qu'on a vu que les plus fragiles, les plus en difficulté ces derniers jours, c'était les personnes seules, âgées essentiellement.

0: tellement en ville. Et ça pose la question de comment on vieillit en France. Mmh. Il y a 50 ou 60 ans, on vivait avec nos parents, on vivait avec nos grands-parents. Aujourd'hui, on a des modes de vieillissement qui sont beaucoup plus isolés. Et donc, ça fait appel aussi à la solidarité nationale et à la responsabilité de chacun.
1: Question de responsabilité collective et de solidarité. Merci Maud Bréjon pour cette présence aussi, pour ces échanges avec nos auditeurs sur l'antenne d'ici. On se retrouve dans quelques secondes pour l'info de 14h.
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3: Plus de 1200 hectares parcourus par les flammes dans l'Aude, l'Hérault et les Bouches-du-Rhône. Des centaines de pompiers luttent toujours contre des incendies dans le sud attisés par le vent. La sécheresse et la chaleur dans le massif des Corbières, il est fixé. Idem à Lançon-Provence et à Rognac dans les Bouches-du-Rhône. En revanche, le feu à cheval entre l'Hérault et l'Aude n'est toujours pas sous contrôle. L'Aude où tous les massifs forestiers sont fermés aujourd'hui. Situation en direct sur ici.fr. Le risque incendie au cœur d'une nouvelle cellule de crise interministérielle à Marseille. Aujourd'hui, Sébastien Lecornu, le Premier ministre, est attendu sur place. La canicule, toujours avec ce chiffre donné ce matin par la ministre des Sports, Marina Ferrari, on dénombre plus de 90 morts par noyade depuis le 19 juin en France. Daniel Prince est de nouveau présumé innocent après cette décision rarissime de la Cour de révision qui a annulé sa condamnation à la prison à vie dans ce célèbre dossier criminel du quadruple meurtre dans la Sarthe en 1994. Un nouveau procès va avoir lieu, détail là aussi sur notre site ici.fr. La police des polices ouvre une enquête après la mort d'une femme à Paris, abattue par les forces de l'ordre. Hier, lors d'une intervention, c'est le compagnon de la victime qui a appelé les policiers car il s'inquiétait de l'état de démence de sa compagne. Elle aurait agressé les policiers qui ont donc répliqué. Les 16e de finale de la Coupe du Monde 2026 de foot, la suite de poids lourds entre en compétition. L'Espagne qui affronte l'Autriche à 21h et le Portugal contre la Croatie, ce sera tard, 1h du matin.
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5: Un soleil au zénith et un ciel bleu toute la journée, c'est la tendance de votre après-midi en Isère. Le climat est toujours chaud, un peu atténué par un vent de nord qui caresse la joue et peut atteindre les 50 km/h parfois. C'est plus une caresse, là c'est un peu une claque. Météo France annonce une vigilance verte pour tout le département. Côté température, elle se stabilise et reste de saison. 26 degrés à la Côte-Saint-André, 29 degrés à Voiron et Grenoble, 28 degrés à Bourgoin-Jallieu et 27 du côté d'Eyrieux.
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0: C'était Johnny Clegg sur votre radio ici. Merci d'être avec nous au programme Les Infos Utiles de votre région. Voilà, vous êtes ici chez vous. Alors installez-vous confortablement car tout de suite je vous propose trois artistes français à la suite. On va écouter dans un instant Florent Pagny. Il y aura aussi Amir et France Gall. Ils jouent du piano debout. Bel après-midi.
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1: L'info près de chez vous, à Gières, faites le tri dans vos vêtements. L'association La Remise organise une collecte demain de 13h30 à 15h30 sur le parking du centre de loisirs jeunesse. Sont acceptés tous les textiles, habillements et linge de maison, les accessoires de maroquinerie et les chaussures. À Gières toujours, on fête l'été avec les arts de la rue samedi 4 juillet à partir de 17h au parc Charlie Guibault. En cas de pluie, repli à la salle des fêtes ou à la Grange Michal. Au Sapé en Chartreuse, le festival Sapétil propose un concert de Super Pétale Super demain à 19h à l'ancienne auberge de Sarcenat. La participation est libre. Au Fontaine du Cornillon, chaque premier dimanche du mois, le marché des artistes se déroule sur la place de la Fontaine de la Mairie et dans les rues du Moulin entre 9h et midi. Si vous souhaitez exposer et vendre vos œuvres, inscrivez-vous sur communication@ville-fontanil.fr.
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0: Très bel après-midi à l'écoute de votre radio ici, la radio proche de vous. 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Dans les prochaines minutes, les infos de 15h, mais avant on va écouter Indochine, Alex Warren et le taulier Jean-Jacques Goldman, Monsieur Jean-Jacques Goldman, quand la musique est bonne, et la musique, elle est excellente ici sur votre radio.
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1: Merci pour votre fidélité à votre radio ici, il est 15h. 15h, c'est l'heure de retrouver toute l'info en France et dans le monde en 90 secondes avec...

0: Marine Le Génie.
1: Des centaines de pompiers luttent toujours contre les incendies dans le sud. Le plus important dans l'Aude, toujours pas maîtrisé. Il a parcouru 950 hectares. Mais aussi au nord de Marseille, où en revanche, c'est fixé. Marseille, où se tient une cellule de crise interministérielle sur les risques incendies aujourd'hui, en présence du Premier ministre Sébastien Lecornu. Autre incendie en cours, on l'apprend cet après-midi, près de Canet, en Roussillon. Trois campings évacués. Les pompiers sont toujours sur place pour tenter de contenir les flammes. Les parents des deux fillettes de 15 mois retrouvées mortes par déshydratation lundi matin dans le nord près de Valenciennes sont mises en examen pour privation de soins et incarcérées. La famille n'avait jamais fait l'objet d'un signalement, précise le parquet. Les quatre autres enfants de la fratrie, âgés de 2 ans et demi à 6 ans, ont été confiés au service de l'aide sociale à l'enfance. Il clame son innocence depuis 32 ans. Dany Le Prince aura un nouveau procès. La cour de révision annule sa condamnation à perpétuité pour un quadruple meurtre en 1994. C'est une décision historique. Il n'y avait que 12 cas de révision depuis 1945. Une plainte déposée contre la SNCF après la mort d'un chat sur les voies de la gare de Lyon à Paris. C'est son propriétaire qui porte plainte ainsi que l'association pour la défense des droits des animaux. Le chat s'est échappé de son sac avant de se mettre sur les voies. Les 16e de finale de la Coupe du Monde 2026 de foot. La suite, deux poids lourds entrent en compétition. L'Espagne qui affronte l'Autriche à 21h et le Portugal. Ce sera contre la Croatie un peu plus tard à 1h du matin.
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3: Un soleil au zénith et un ciel bleu toute la journée, c'est la tendance de votre après-midi en Isère. Le climat est toujours chaud, un peu atténué par un vent de nord qui caresse la joue et peut atteindre les 50 km/h parfois. C'est plus une caresse, là c'est un peu une claque. Météo France annonce une vigilance verte pour tout le département. Côté température, elle se stabilise et reste de saison. 26 degrés à la Côte-Saint-André, 29 degrés à Voiron et Grenoble, 28 degrés à Bourgoin-Jallieu et 27 du côté derrière.
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0: C'était le groupe Police sur votre radio ici. Tiens, en parlant de police, soyez vigilants sur les routes de France. Il y a quelques mois, aux États-Unis, des policiers ont arrêté un canapé qui roulait, écoutez-moi bien, à 56 km/h. Oui, histoire vraie. Le gars avait équipé son canapé d'un skateboard électrique et il s'est fait flasher. Clic, clac, bim, amende. Donc soyez vigilants sur les routes de France, surtout en ce moment, en période de vacances. Allez, maintenant, on va écouter trois chansons françaises à la suite, avec entre autres Eddie Mitchell.
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0: On va écouter aussi Yann Muller et tout de suite Michel Sardou, Être une femme sur votre radio ici.
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1: L'info près de chez vous, à Gières, faites le tri dans vos vêtements. L'association La Remise organise une collecte demain de 13h30 à 15h30 sur le parking du centre de loisirs jeunesse. Sont acceptés tous les textiles, habillements et linge de maison, les accessoires de maroquinerie et les chaussures. À Gières toujours, on fête l'été avec les arts de la rue samedi 4 juillet à partir de 17h au parc Charlie Guibault. En cas de pluie, repli à la salle des fêtes ou à la Grange Michal. Au Sapé en Chartreuse, le festival Sapétil propose un concert de Super Pétale Super demain à 19h à l'ancienne auberge de Sarcenat. La participation est libre. Au Fontanil-Cornillon, chaque premier dimanche du mois, le marché des artistes se déroule sur la place de la Fontaine de la Mairie et dans les rues du Moulin entre 9h et midi. Si vous souhaitez exposer et vendre vos œuvres, inscrivez-vous sur communication@ville-fontanil.fr.
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0: Merci d'être à l'écoute de votre radio ici. Dans un instant, les infos de 16h. Mais avant, on écoute le groupe Queen, la chanteuse Vita avec la chanson Ça fait mal. Et on commence tout de suite avec Renaud et la chanson Dans mon HLM. Ouais, il paraît qu'il est blême. Son HLM. Merci d'avoir choisi votre radio ici, la radio de votre été.
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1: Merci d'avoir choisi votre radio ici. Il est 16h. 16h, c'est l'heure de retrouver toute l'info en France et dans le monde en 90 secondes avec vous, Marine Legénie.
2: Poussé par le vent, le feu progresse dans l'Aude. Il a déjà parcouru 950 hectares. Plus de 600 pompiers sont engagés. Un incendie est également en cours dans les Pyrénées-Orientales, près de Canet en Roussillon. Il a entraîné l'évacuation de 3 campings. Et puis, autre feu qui vient de se déclarer dans le Gard, à Roquemort, tout près des habitations, dans les Bouches-du-Rhône. En revanche, à Lançon-Provence et à Rognac, les feux sont fixés. Situation en direct à retrouver sur ici.fr. Les feux de forêt au cœur d'une nouvelle cellule de crise interministérielle. À Marseille aujourd'hui, c'est en ce moment. Sébastien Lecornu, le Premier ministre, est sur place. Alors que la motion de censure des écologistes contre le gouvernement pour impréparation est examinée à l'Assemblée. Vouloir nous censurer alors qu'on gère une canicule, ça entretient la crise, a réagi la porte-parole du gouvernement, Maud Bréjot.

0: également été invité de Ma France tout à l'heure sur ICI. Émission à réécouter sur ICI.fr. Dany Le Prince est de nouveau présumé innocent après cette décision rarissime de la Cour de révision qui a annulé donc sa condamnation à la prison à vie dans ce célèbre dossier criminel du quadruple meurtre dans la Sarthe en 1994. Un nouveau procès va donc avoir lieu. Avec une troisième vague de chaleur annoncée, beaucoup sont en quête d'un ventilateur ou d'un climatiseur. Plusieurs supermarchés Lidl ont dû fermer ce matin après des émeutes et des dégâts, explique l'enseigne, des bousculades notamment en région parisienne et dans le Bas-Rhin. 16e de finale de la Coupe du Monde ce soir avec l'Espagne qui affronte l'Autriche à 21h et le Portugal contre la Croatie.
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2: Un soleil au zénith et un ciel bleu toute la journée, c'est la tendance de votre après-midi en Isère. Le climat est toujours chaud, un peu atténué par un vent de nord qui caresse la joue et peut atteindre les 50 km/h parfois. C'est plus une caresse, là c'est un peu une claque. Météo France annonce une vigilance verte pour tout le département. Côté température, elle se stabilise et reste de saison. 26 degrés à la Côte-Saint-André, 29 degrés à Voiron et Grenoble, 28 degrés à Bourgoin-Jallieu et 27 du côté des
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C'était Cœur de Rocker de Julien Clerc sur votre radio ici. Et moi, c'est Fabien Hémot, ravi de partager ce jeudi après-midi avec vous. Soyez les bienvenus au menu musique, info locale, bonne humeur. Et dans un instant, on écoute l'hymne de la Coupe du Monde interprété par Shakira. Dai Dai, c'est l'un des tubes de cet été 2026. Alors on monte le son et on profite sur votre radio ici.

0: À la rencontre des sapéillards, aujourd'hui dans les gens d'ici, on se retrouve au cœur du Pain de Côté, association devenue petite société, créée par Guillaume qui s'est installé en 2015 sur la commune. Un projet qui est né il y a 4 ans, soutenu par la mairie et le programme européen Leader qui passe par le parc de Chartreuse. Un projet qui a permis la construction du four et la rénovation de leur local. Mais alors, que fait-on exactement au sein du Pain de Côté, Guillaume ?
1: Eh bien, on y fabrique du pain, il y a des brioches, des biscuits, tout est au levain. On essaye de faire avec des produits issus de l'agriculture biologique.
2: En circuit court, j'imagine.
1: En circuit court, on essaie de travailler justement avec des personnes sur le marché pour les noix, pour les œufs. On essaie de faire vivre le village et c'est un projet aussi avec des villageois, pour les villageois. Il y a 4 ans, il n'y avait pas du tout d'objectif dans le projet. C'est vraiment parti de ma voisine Annette là, qui nous a gentiment prêté son four, un four assez ancien. Et c'est parti de là, faire 2-3 fournées pour les copains. Très vite, il y a des gens qui ont rejoint le collectif et on s'est dit, bah allez, on se lance, on monte une association. Et finalement, de fil en aiguille, ça plaît. On était 2, puis 3, puis 4, maintenant on est 8. On a créé une société.
2: Et vous régalez tous à travailler ici, enfin travailler, je ne sais même pas si c'est le mot, mais en tout cas à produire du pain. Vous êtes 3 à avoir passé votre CAP de boulanger ici. Vous en faites partie, Mathilde, bonjour.
3: Bonjour, oui, tout à fait, j'en fais partie. Ben moi, j'ai commencé à passer le CAP et ensuite j'ai découvert l'assaut qui se montait, donc je les ai rejoints en cours de route. Je pense qu'à chaque fournée, en tout cas ce qui me concerne, j'ai des petites paillettes dans les yeux et je m'extasie facilement. Parce que c'est fantastique de se dire qu'avec nos mains, on crée tout ça, on crée quelque chose qui rassemble finalement. On a tous des métiers à côté et à la base, je pense que le projet il s'est plus créé autour d'une envie de faire ensemble et de proposer justement au village des jolies choses.
2: D'autant qu'ici, il n'y a pas de boulangerie. Hein.
3: Et effectivement, sur les Sapeilles, c'est quand même une commune assez importante et on n'a pas de boulangerie et la boulangerie fonctionne plutôt bien ici. C'est un pain qui plaît bien, qui est conforme aux valeurs, je pense, de la plupart des sapéillards. Enfin, on est vraiment intégrés au village, on participe beaucoup aux fêtes de village, on essaye de faire des petites animations, de développer ça. Guillaume a fait aussi une petite animation dans la crèche. Voilà, le but, c'est un petit peu de partager notre passion du pain.
2: D'accord. Fabrication le jeudi soir.
3: Ouais, alors ça démarre même un peu plus tôt. On commence à préparer le levain le dimanche soir. Puis le jeudi soir, on pétrit.
2: Et vous le faites à la main,
3: hein ? Effectivement, ouais. On pétrit tout à la main dans un pétrin... conception assez ancienne, on n'a pas de
2: machine.
3: Mécanique, pas de machine effectivement. On cuit au feu de bois, on façonne avec nos petites mains et ça fonctionne très bien comme ça. On prend le temps de faire.
2: Quelques mots sur le sapé, vous êtes tous des sapéillards. Pourquoi cette commune est vraiment unique ?
1: Moi je l'ai choisi à l'époque parce qu'il y a vraiment une âme de village. Il y a vraiment, c'est un village où il y a les anciennes familles du Sapé, les nouveaux arrivants. Donc après, il faut essayer à se comprendre et cohabiter dans ce milieu. C'est pas toujours simple, mais en tout cas, on a cœur d'y arriver et de faire quelque chose, de faire vivre. Voilà, on habite ici, on a envie d'être bien là où on est.

0: C'était Fool's Garden avec Lemon Tree sur votre radio ici. Bon, j'espère que tout va bien pour vous. Laissez-vous guider, on s'occupe de tout. À suivre l'info locale près de chez vous. Mais avant, on écoute trois chansons françaises à la suite avec entre autres Joe Dassin dans Les yeux d'Émilie. Il y aura aussi le duo Pascal Obispo, Francis Cabrel et on démarre tout de suite avec le groupe Gold Calicoba sur votre radio.
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1: L'info près de chez vous, à Gières, faites le tri dans vos vêtements. L'association La Remise organise une collecte demain de 13h30 à 15h30 sur le parking du centre de loisirs jeunesse. Sont acceptés tous les textiles, habillements et linge de maison, les accessoires de maroquinerie et les chaussures. À Gières toujours, on fête l'été avec les arts de la rue samedi 4 juillet à partir de 17h au parc Charlie Guibault. En cas de pluie, repli à la salle des fêtes ou à la Grange Michal. Au Sapé en Chartreuse, le festival Sapétil propose un concert de Super Pétale Super demain à 19h à l'ancienne auberge de Sarcena. La participation est libre. Au Fontanil-Cornillon, chaque premier dimanche du mois, le marché des artistes se déroule sur la place de la Fontaine de la Mairie et dans les rues du Moulin entre 9h et midi. Si vous souhaitez exposer et vendre vos œuvres, inscrivez-vous sur communication@ville-fontanil.fr.
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0: C'était Taylor Swift sur votre radio ici. Allez, c'est l'heure de rire maintenant avec l'humour en tube de Fred Ballard. On s'intéresse aujourd'hui aux photos de vacances et au grand retour du Polaroid. Oui, l'argentique revient à la mode. Explication avec vous, Fred Ballard.
1: Je vous livre cette statistique assez rigolote. 7% des personnes du troisième âge qui prennent un Polaroid décèdent avant que la photo apparaisse.
2: C'est vrai que ça peut mettre un certain temps et parfois la photo n'apparaît jamais. Donc le Polaroid, c'est sympa. Mais Arnaud Samer nous conseille quand même le numérique pour nos photos de vacances, surtout pour les selfies devant la mer.
1: Quand on prend une photo à bout de bras comme ça, en règle générale, on a une tête de con. Et donc là, on peut, sur l'écran, tout de suite effacer. On recommence, on regarde, on efface, on connaît. Et puis au bout d'une cinquantaine d'essais, on a une photo à peu près potable. Alors que le Polaroid, on prend une seule photo, mais après c'est le suspense. Pourvu que j'ai pas une tête de con.
2: Oui, d'autant que le Polaroid est censé être conservé et affiché aux yeux de tous sur la porte du frigo. Hein, mais bon, d'un autre côté, une tête de con sur la porte du frigo, c'est la garantie d'un fou rire à chaque passage en cuisine. Ce qui n'est pas le cas de certains selfies postés sur les réseaux sociaux.
3: Elle est super sexy, elle met des photos d'elle toute la journée. Le maximum du narcissisme pour moi. Elle met une photo d'elle, elle écrit en dessous « Bonne journée ». Pour elle, c'est un don. Bonne journée, sois honnête avec moi, c'est pas du tout ce que tu veux me dire. Ce que tu veux me dire, c'est je suis bonne et vous ne toucherez jamais, bande de crevards. C'est ça que tu veux dire.
2: Voilà, donc il faut savoir parler le selfie couramment si on veut passer un été bien poilant sur les réseaux sociaux. Fary est un expert en narcissisme pixelisé. Et pour celles et ceux qui ne sont pas photogéniques, mieux vaut une bonne grimace qu'une moue de rascasse.
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0: Celui qui chante, eh bien c'était Michel Berger sur votre radio ici. Dans quelques minutes, les infos de 17h, mais avant, Benjamin Biolay avec Écran Total. Écran Total, la chanson, hein, pas la crème. Hein, mais ça peut porter à confusion, surtout en cette période de l'année, je préfère préciser. Bel après-midi à l'écoute de votre radio de proximité.
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1: Vous êtes à l'écoute de votre radio ici. Il est 17h. 17h, tout de suite les infos avec Marine Legénie.
2: Près de 7000 départs de feu depuis le début de la saison et déjà 8700 hectares brûlés. Voilà les tout derniers chiffres donnés cet après-midi par Sébastien Lecornu, le Premier ministre depuis la cellule interministérielle de crise qui se tient à Marseille. Plusieurs incendies donc sont en cours dans le sud de la France. On fait le point à Narbonne. Deux maisons ont brûlé, 12 personnes évacuées. À la frontière entre l'Aude et l'Hérault, le feu toujours en cours a parcouru plus de 900 hectares. Incendie en cours également à Roquemort dans le Gard et à Canet en Roussillon, dans les Pyrénées-Orientales, où plus de 200 pompiers sont mobilisés. Attisés par un vent allant jusqu'à 80 km/h, les flammes ont entraîné l'évacuation de 3 campings et du pôle nautique, soit environ 2000 personnes. Fort heureusement, tout s'est bien passé, selon le maire de Canet, Stéphane Loda.
3: Les personnels des deux campings veillaient à ce que ça aille vite. Les moyens d'alerte, et notamment dans le Brasilia, hein, qui avait inauguré un moyen d'alerte très innovant l'année dernière, a parfaitement fonctionné. C'est allé relativement vite. Et puis bon, et entre la police municipale et les services de gendarmerie, c'est allé assez vite. Pas de blessés, pas de victimes. Là-dessus, on a veillé à ce que les gens qui voulaient pour une raison X ou Y, revenir sur site ne puisse pas le faire. Donc on a rendu la zone très hermétique très rapidement. Donc pas de victimes, même pas de blessés légers pour le moment.
2: Stéphane Loda interrogé par ici. Roussillon, vent, sécheresse, chaleur, les conditions sont très très défavorables. Les incendies de plus en plus précoces dans la saison, ils peuvent survenir partout sur

0: Le territoire, c'est ce que dit Grégory Allione, il est président d'honneur de la Fédération nationale des sapeurs-pompiers de France.
1: On est le 2 juillet, ça veut dire qu'on est très tôt dans l'été, ça veut dire que des feux catastrophes sont en train de se développer et peuvent émerger en ce moment même alors qu'on est au tout début de l'été. Je dirais que c'est un tournant aussi dans l'approche des saisons feux de forêt. Les feux d'aujourd'hui ne sont plus ceux d'il y a quelques temps. Ils ont une récurrence, ils ont une occurrence et ils ont une occupation temporelle et géographique qui devient hors norme. L'an dernier, on avait le feu de Ribotte. Je rappelle que le feu de Ribotte se déplaçait à des vitesses de propagation qui dépassaient les 8 km/h. Quand vous marchez à peine entre 3 et 4 km/h. Donc vous imaginez la vitesse de propagation des feux d'aujourd'hui.
0: Grégory Allione, invité de Ma France tout à l'heure à 13h sur ICI, émission à réécouter sur ICI.fr et l'appli ICI. Il clame son innocence depuis 32 ans. Danilo Prince aura un nouveau procès. La cour de révision annule sa condamnation à perpétuité pour un quadruple meurtre en 94, décision historique. Il n'y avait que 12 cas de révision depuis 1945. Et puis du foot, 16e de finale de la Coupe du Monde, la suite. Deux poids lourds entrent dans la compétition. L'Espagne qui affronte l'Autriche à 21h, le Portugal contre la Croatie à 1h du matin.
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3: Point météo en Isère à 17h03. C'est un début de soirée très ensoleillé et sans aucun nuage qui s'installe. On a un ressenti assez doux grâce à un vent de nord qui rafraîchit légèrement l'air. Ce temps sec et lumineux va se prolonger toute la journée de demain, toujours sous l'effet de ce vent modérateur. Les températures actuelles restent très agréables pour la saison. Le maximum est pour Voiron et Grenoble avec 31 degrés, 30 degrés à Vienne et Morestel, 29 degrés à l'île d'Abo et à Eyrieux, 28 degrés. Les conditions de circulation en Isère, le trafic gagne en densité à l'approche de la fin de journée. Sur la rocade sud en direction de Chambéry, les voies se chargent progressivement. Prévoyez actuellement un allongement de votre temps de parcours de 10 minutes. Les difficultés se déplacent aussi sur l'axe entre Saint-Égrève et Vorep, entraînant un retard de 10 minutes également sur votre trajet. Même constat sur la Nationale 85 où le secteur névralgique du rond-point de Champagny est ralenti de 10 minutes. Et sur la 41, le péage de Crolles. Vous avez une attente estimée à 5 minutes du côté de Vienne. Les quais de Rhône subissent des ralentissements aussi à hauteur de 10 minutes. Et côté train, en direction de Valenceville, comptez 30 minutes de retard si vous avez une info. 04 76 46 45 45.
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3: Le jour s'est levé, le morceau de la réconciliation pour téléphone. Une chanson toute en douceur pour commencer cette heure avec ICI Isère.

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0: On avance doucement mais sûrement vers le week-end. Ici Isère vous accompagne dans la joie et la bonne humeur. On espère que votre journée s'est bien passée et qu'elle a été agréable. En tout cas, nous, on va tout faire pour rendre votre début de soirée génial. Et j'ai ma petite idée là-dessus, je sais comment faire. On vous propose une sortie gastronomique ce soir dans Ici on sort. Imaginez un grand pique-nique où vous n'aurez rien d'autre à faire que manger. C'est ce qu'on vous propose dans quelques minutes. Et pour se mettre dans l'ambiance avec Ici Isère, qui de mieux que Bruno Mars et son tout nouveau titre, I Just Might.

0: m'avez entendu chanter, c'est la pépite 2026 de Bruno Mars, I Just Might, sur Ici Isère. Le week-end arrive, et quoi de mieux avec ce superbe temps que de préparer un pique-nique. Mais pas n'importe lequel, un pique-nique où vous n'aurez rien à préparer, juste vous déplacer. C'est ce que propose le grand pique-nique des chefs à Visil. Et ce soir avec nous, Karine Morel, co-gérante de l'agence Event Concept et organisatrice de l'événement. Bonsoir Karine.
1: Bonsoir à tous.
0: Karine, c'est la 7e édition depuis la création en 2018. C'était à l'époque un grand pique-nique itinérant avant de poser ses valises. Alors, le moins qu'on puisse dire, c'est que c'est un festival, enfin un grand pique-nique. On peut appeler ça un festival ou un événement plutôt?
1: Oui, on l'appelle comme on veut.
0: Comme on veut.
1: Épicurien et convivial, on l'appelle comme on veut.
0: En tout cas, il met l'eau à la bouche. C'est un événement épicurien qui rassemble des passionnés de cuisine, des chefs et des gourmands. Alors, comment va se dérouler cette journée de dimanche?
1: Alors, cette journée de dimanche va se dérouler au domaine de Visil. Et l'événement est un événement libre, en fait, avec une entrée gratuite pour tout le monde de 11h30 à 17h30. Ce qu'on propose, c'est un service de plats et de portions de pique-nique sous un grand chapiteau des chefs de 11h30 à 15h. Et toutes les personnes qui souhaitent venir sur l'événement peuvent retirer des portions de pique-nique qu'elles auront au préalable pris sur la billetterie en ligne et profiter d'une belle journée où elles peuvent avoir leur petit pique-nique, un petit village de producteurs également dans les parages autour de la gastronomie, des jeux pour profiter en famille de jeux gratuits, de ping-pong, de jeux en bois, de molki. On a des animations tout au long de la journée. Donc l'idée, c'est vraiment d'avoir un beau moment convivial qui tourne autour de la gastronomie iséroise.
0: Est-ce qu'il reste des places, enfin du moins des plats à réserver au préalable sur votre billetterie? Ou est-ce
1: alors,
0: que c'est déjà complet?
1: Ouais. Eh ben, il en reste un petit peu. C'est vrai qu'en général, on a un petit pic la semaine de l'événement et on a la chance d'avoir depuis 2 ans une billetterie qui est sold out avant l'événement. Donc là, il y a déjà quelques plats qui sont épuisés. Vous avez tout le détail en fait des plats et des chefs restaurateurs qui sont avec nous sur l'événement. Donc vous pouvez choisir au choix vos petites portions. Mais si jamais ça devait être complet, comme les autres années, on a également une offre de restauration complémentaire avec une petite buvette le jour de l'événement. Ça veut dire que vous pouvez quand même venir en famille et puis avoir des petites planches apéro cette maison, des petites frites cette maison, des glaces artisanales, puisqu'on a cette offre de restauration complémentaire.
0: Je crois qu'on a mis l'eau à la bouche à tous nos auditeurs, à toutes les personnes qui nous écoutent.
1: On espère.
0: Et moi déjà là, je salive. Donc, parce que manger et bouger, c'est important, comme le dit le slogan du gouvernement, des festivités sont prévues également. Alors, à quoi pourrait-on assister?
1: Alors du coup, tout au long de la journée, c'est vrai qu'on va déjà profiter du magnifique cadre que propose le domaine de Visil. On a également des petites animations, que ce soit avec notre super mascotte Ratatouille, du coup, qui adore passer dans les allées du parc et prendre des photos avec tout le monde. On a un concert gratuit également à 15h30, donc idéal après avoir pris son petit pique-nique, un concert gratuit en plein air d'un orchestre. Et après, l'idée, c'est que vraiment tous les participants qui sont avec nous pour cette belle journée profitent en famille, entre amis, d'un petit moment de chill, sous leur petit parasol, sur leur petite map de pique-nique, et qu'il n'y ait pas de contraintes, mais qu'il n'y ait que du plaisir. Donc on peut déambuler aussi au niveau du village des producteurs, où là on a plus de 20 producteurs qui vont proposer leur terroir. Donc voilà, l'idée c'est qu'on déambule et qu'on profite de ce beau cadre, sans trop d'horaire. On sait que la journée finira, l'événement finit à 17h30, mais on a depuis le matin pour en profiter.
0: Et il y a une action aussi qui est assez belle. Un petit mot sur le challenge Bouchon au profit de France Cancer, s'il vous plaît, Karine.
1: Oui, tout à fait. Merci beaucoup de le mettre en lumière. En fait, c'est une démarche qu'on fait depuis la création, depuis qu'on fait le pique-nique. C'est qu'en fait, on collecte les bouchons en Liège au profit de l'association France Cancer. Et on devient point de collecte sur cet événement. Donc, on encourage vraiment tous les visiteurs qui viennent à nous amener éventuellement des petits bouchons qu'ils auraient collecté, et ensuite en étant point de collecte et de dépôt, eh bien on donne ça à France Cancer qui a la chance de pouvoir revendre ça. Ils ont une action avec les bouchons, ils revendent ça et ça fait avancer la recherche contre le cancer. Donc on est dans le domaine de la gastronomie, on est dans le domaine des spiritueux. délicieux, du vin, des boissons. Donc on s'était dit que c'était l'occasion de à nos petits épicuriens de leur demander un coup de pouce, parce que parfois on les jette et on fait pas forcément attention. Donc les restaurateurs jouent le jeu à fond tout au long de l'année, donc c'est chouette. On espère qu'on va battre le record qui était de 48 kilos l'année dernière.
0: Une action qui aide en effet. Le grand pique-nique des chefs à Vizille, on le rappelle, c'est dimanche 5 juillet, ce dimanche à partir de 11h30. Toutes les infos sont disponibles sur pique-nique-des-chefs.fr. Merci beaucoup Karine pour votre présence.
1: Merci à vous, merci énormément et à dimanche.
0: Et bon pique-nique, à dimanche.
1: Merci, à dimanche.
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0: Une chanson engagée à l'image de l'artiste Bernard Lavillier, Noir et Blanc, ou son cri contre l'oppression sur Ici Isère.

0: La chanson thérapeutique d'Oshi pour faire face au cyberharcèlement. Je partirai sur ici Isère. Un visionnaire, inventeur d'objets divers et variés, c'est l'illustre Isérois de ce soir. Et ça arrive dans moins d'une minute.
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0: Ils ont forgé l'histoire, ils ont eu un impact qui a dépassé l'Isère et pourtant ils sont de chez nous. Ce sont les illustres Isérois. Mathieu Montel nous raconte l'histoire d'un inventeur incroyable, Jacques de Vaucanson.
9: Observer, analyser, décortiquer, reproduire, quatre verbes qui résument le mode de fonctionnement et une bonne partie de l'enfance de Jacques de Vaucanson. Né le 24 février 1709 à Grenoble et dixième enfant d'une famille de gantiers, quand la mère de Jacques, très pratiquante, va voir son confesseur, il passe ses dimanches dans une pièce quasi vide où trône seulement une vieille et immense horloge.
10: Il est 8 ans.
9: C'est comme ça que le petit Jacques va comprendre son fonctionnement jusqu'à en reproduire une avec un couteau et quelques bouts de bois.
11: Alors il faudrait pas dire le bout de bois, mais les deux bouts d'un bois.
9: C'est le début d'un long voyage dans l'ingénierie qui mettra pourtant un moment avant de prendre son rythme de croisière. Influencé par sa famille, Jacques est pendant longtemps tiraillé entre la vie religieuse et les recherches scientifiques. Mais à l'âge adulte, l'attrait de la technologie est le plus fort.
12: J'ai fait mon choix.
13: Ouais.
12: Il est quand même trop tôt pour le faire.
9: Après plusieurs années d'études et la perte de ses économies, un de ses cousins l'envoie en Normandie pour lui faire passer l'envie de continuer dans ce domaine. Mais c'est là que Jacques va faire une rencontre qui va annihiler les espoirs de sa famille.
14: Les calculs sont pas bons, Kevin.
9: Celle du chirurgien médecin Claude-Nicolas Leca, superstar de la médecine à l'époque. C'est comme ça que va se confirmer l'une des ambitions de Vaucanson, recréer avec un automate les fonctions vitales humaines, comme la circulation du sang, la respiration ou encore la digestion.
15: On commence toujours par un petit jus pour bien se purifier de l'intérieur.
9: Il lui faudra une petite dizaine d'années pour présenter ce qui fera sa renommée. Nous sommes en 1738 et malgré un coût exorbitant, le tout Paris se presse pour observer le joueur de flûte traversière, l'automate de Jacques de Vaucanson.
16: Son histoire parle d'humanité et de son voyage pour trouver sa place parmi les hommes.
9: Jacques conçoit un ingénieux système stocké dans le socle, un cylindre en bois garni de picots qui entraîne des leviers, des chaînes et des câbles. Un mécanisme qui pouvait modifier le débit d'air, la forme des lèvres, le mouvement des doigts. Même l'Académie des sciences est bluffée. L'année d'après, Jacques de Vaucanson récidive non pas avec un, mais deux automates.
17: Oui, les tomates, elles restent parallèles, il n'y a aucun problème.
9: Un nouveau musicien, le joueur de tambourin, et surtout ce qui deviendra son chef-d'œuvre, le canard digérateur. Une réplique de l'animal capable de cancaner, simuler la nage, manger et digérer. Le mécanisme de la digestion était d'ailleurs laissé visible pour que chacun se rende compte de la complexité de l'œuvre. Même si l'existence d'une vraie digestion est contestée par certaines sources, elles s'accordent toutes sur la perfection technique de l'animal. C'est la consécration pour Jacques.
18: Tu vois cet homme-là ? Il est très connu. Par contre, avant ça, c'était un parfait inconnu.
9: Il se retrouve nommé par l'État français inspecteur général des manufactures de soie. La soie, à cette époque, c'est une industrie florissante mais qui a besoin d'être modernisée. Ce à quoi Vaucanson travaillera jusqu'à la fin de sa vie en développant notamment un prototype de métier à tisser.
16: Si mes calculs sont exacts, attends-toi à voir quelque chose qui décoiffe.
9: La machine, basée sur ces automates, est trop complexe et trop en avance sur son temps. Mais notons qu'elle sera reprise plus tard par un certain Jacques-Joseph Jacquard, dont le métier à tisser révolutionnera le monde. À sa mort en 1782, Jacques de Vaucanson lègue tous ses travaux et ses machines. Ce legs permettra la création du toujours actuel Conservatoire des Arts et Métiers. Voltaire disait de lui, le hardi Vaucanson, rival de Prométhée. L'un des plus grands génies du XVIIIe siècle était un Isérois, illustre Isérois.
0: Et si vous voulez citer Voltaire comme Mathieu Montel l'a fait, vous pourrez vous rendre sur la place ou devant le lycée qui porte son nom à Grenoble. 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La musique continue avec China Girl de David Bowie et écrite avec Iggy Pop. C'est votre musique sur ici Isère.

0: L'histoire de cette chanson est folle. China Girl est en fait le coup de foudre d'Iggy Pop qui a composé la chanson avec son ami David Bowie pour la femme de Jacques Higelin. China Girl, c'était votre musique sur Ici Isère.
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0: Les conditions de circulation sur les axes grenoblois et isérois. Tout d'abord, sur la rocade sud, ça reste congestionné en direction de Chambéry. Comptez un retard constant de 10 minutes sur votre trajet. Même constat un peu plus haut sur la 41 où le péage de Crolles est lui aussi ralenti. Au sud de l'agglomération, sur la route nationale 85, le passage du rond-point de Champagné reste à 10 minutes de retenue. Du côté de Vienne, sur les quais du Rhône, il y a un nœud, en quelque sorte routier, qui s'est formé. Le secteur est à 10 minutes de ralentissement. Si vous montez vers Lyon ou que vous allez vers Grenoble, c'est 10 minutes de ralentissement également pour vous. Des retards sur quelques trains également. Celui de Valence a notamment 10 minutes de retard, celui de 17h30. Et si vous avez une info, 04 76 46 45 45.
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0: Une chanson autobiographique pour Alain Souchon, ce grand timide. Bidon, ou comment s'inventer une vie pour plaire aux filles sur Ici Isère.

0: Écrite sur un coin de table en quelques minutes et grand succès pour Alain Souchon et Bidon sur Ici Isère. Cet été, ouvrez la valise avec Perrine Clément. Chaque jour, elle raconte l'histoire étonnante des objets qui accompagnent nos vacances.
1: Dans ma valise, il y a...
2: Arrête ! Mais arrête ! C'est malin. On n'avait qu'une pellicule.
1: Un appareil photo.
2: Au moins, si on se fait voler la valise, on aura les photos pour les assurances.
3: C'était l'objet indispensable et incontournable de nos vacances, l'appareil photo jetable. La marque japonaise Fuji lance le premier modèle en 1982. Le succès est immédiat.
4: Cet appareil photo n'a que 24 poses à vivre avant d'être condamné à mourir définitivement.
3: Dans les années 90, ce petit boîtier en plastique, recouvert de carton, s'est popularisé en France.
4: Il coûte à peine 10 francs plus cher qu'une pellicule seule.
3: Sur le marché, plusieurs versions apparaissent.
4: On trouve des appareils étanches, d'autres avec un téléobjectif, un flash. On passe aussi de la photo normale au format panoramique.
3: Cet objet plaît parce qu'il est léger, solide, peu coûteux et facile à utiliser. Pas besoin d'avoir de connaissances techniques, comme la mise au point ou encore le développement de la pellicule. Oui, parce que l'appareil photo jetable est un appareil photo argentique. Le résultat n'est pas immédiat, ni même garanti.
4: Les amateurs, les photographes d'un jour, les enfants et tous ceux qui ont oublié leur appareil habituel se voient la vie simplifiée.
3: Combien d'entre nous ont des albums remplis de photos, mal cadrés, un peu flous, aux couleurs saturées ?
5: Oui, petite précision importante pour l'ami Lucien qui est de l'autre côté de la caméra. Mon cher Lucien, vous ne jetez pas l'appareil à la poubelle. Hein. Ouais, il est là l'appareil. C'est le photographe qui le fera pour vous.
3: Et vous, avez-vous un appareil photo ?
6: On envoyait à développer autrefois, qu'on attendait une semaine, 15 jours, et puis on avait le plaisir de découvrir nos photos. On a plus souvent raté que réussi, ouais.
7: Clic-clac, c'est dans la boîte.
8: Oui, j'en ai vraiment usé tant que temps, ouais.
7: Je crois même que je les ai pas tous fait développer, c'est ça qui est terrible.
8: Si, ce serait marrant d'ailleurs de les faire développer maintenant. Enfin, je pense qu'elles auraient un peu jaunies.
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0: On vous retrouve demain, Perrine Clément, pour ajouter un indispensable dans la valise. Et c'est le moment de jouer sur Ici Isère. Ce soir, deux places pour la soirée Jazz à Vienne du 10 juillet. Jazz à Vienne, petit rappel, c'est chaque année 250 concerts, 1000 artistes, 200 000 festivaliers. 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Une soirée jazz exceptionnelle et vibrante vous attend avec le grand retour de la prodige Samara Joyce et de l'immense Maria Schneider à la tête du classique jazz Big Band. Et puis bien d'autres artistes aussi ce soir. Pour gagner, on cherche l'année du succès de cette chanson. De la chanson de Calogero et Passy, Face à la mer. Je vous ferai deux propositions. J'avais un extrait, mais il est tombé dans les méandres de l'oubli. Vive la technologie ! Donc, vous avez deux propositions si vous jouez avec moi. 2004 ou 2020, est-ce que Face à la mer de Calogero et Passy a eu ce succès-là en 2004 ou 2020 ? A tout de suite pour la bonne réponse, 04 76 46 45 45. Et elle, c'est le phénomène de cette année. C'est Manon Lisa et sa nouveauté Ici Isère, le petit pêcheur.

nouveauté ici, Isère, Manon Lisa, le petit pêcheur. Et personne n'a trouvé la bonne réponse pour le moment de notre jeu. Je vous rappelle le principe de proposition 2020 ou 2004 pour cet extrait. Face à la mer, ouais. J'aurais dû grandir face contre terre. Si vous trouvez la bonne réponse, l'année de succès, de sortie de ce succès de Calogero, on vous offre deux places pour la soirée jazz à Vienne du 10 juillet. Est-ce que Face à la mer de Calogero est sorti en 2004 ou en 2020? Je vous attends à l'antenne au 04 76 46 45 45. Et tout de suite, retour dans les années 80 avec Rodolfo y Sutipica, la collégiale.

0: musique d'une des plus grandes pubs de café en 81 pour une grande marque de café, la Colegiala, la Rodolfo Isu Tipica. Allez, on joue avec Marie-Astrid de Saint-Guillaume. Bonsoir Marie-Astrid.
1: Bonsoir.
0: Alors Marie-Astrid, on va vous demander, vous allez bien? Vous avez passé une bonne journée?
1: Oui, je vous remercie, très bien.
0: Parfait. On va rentrer dans le vif du sujet. On va vous demander de retrouver donc l'année du succès de cette chanson. Donc c'est Calogero et Passy, Face à la mer. Est-ce qu'elle est sortie en 2020? Est-ce qu'elle a eu du succès ou en 2004?
1: En 2004.
0: C'est une très bonne réponse. Bravo à vous Marie-Astrid, vous gagnez les deux places pour la soirée jazz à Vienne du 10 juillet. Et je vois que vous allez y emmener votre mari.
1: Oui, vous savez tout déjà.
0: Eh bien, profitez bien de ce cadeau. J'ai une dernière petite question pour vous Marie-Astrid. Quelle est votre radio préférée à Saint-Guillaume?
1: Radio Francilière, bien sûr.
0: Magnifique.
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3: C'est une activité qui est hyper ludique. Et on en prend plein les yeux parce que le décor entre montagne, eau et la verdure, c'est juste magnifique. Tout au début, c'est plat et il faut quand même pédaler. Et le train est assez lourd. Donc, il y a deux personnes qui pédalent. Donc, ça, c'est ce qui est assez marrant. Mais c'est assez sportif. Voilà, pas tout le monde peut le faire au départ, je dirais. Après, dès que ça commence à descendre, c'est un peu plus facile. On se laisse emporter. S'ils veulent vraiment découvrir le patrimoine et la nature ardéchoise, je leur conseillerais vivement de faire cette vallée du Doubs avec le Vélorail.
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0: Sur la route de Palmas, on part en vacances avec notre cher Gérald de Palmas. C'est votre musique sur Ici Isère.

0: Gérald de Palmas est sur la route. Oh oui, on s'imagine bien. Et un autre artiste, alors écoutez bien, vous pourriez peut-être aller le voir sur la scène du jazz à Vienne. C'est Mika, puisque ici Isère a les dernières places. Donc restez bien à l'écoute, on vous offre les dernières places pour aller voir Mika à Jazz à Vienne.
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0: Bonne balade autour du lac de Curtillard avec Ici Isère. Il est 18h, tout de suite les infos avec Marine Logénie.
2: Des feux précoces, intenses, toujours en cours dans le sud de la France. Avant de faire le point et d'aller sur place près de Perpignan à Canet en Roussillon, on écoute le Premier ministre Sébastien Lecornu a pris la parole tout à l'heure depuis Marseille où se tient la nouvelle réunion de crise interministérielle sur les fortes chaleurs à venir, la sécheresse et donc les incendies.
3: Ce sont des phénomènes qui sont bien connus, bien planifiés, bien anticipés par l'ensemble des acteurs locaux. On a encore plus à en rendre compte là, évidemment, ici à Marseille. Mais donc, il faut bien reconnaître qu'ils arrivent pratiquement 15 jours, 3 semaines en amont des périodes habituelles et qui donc, évidemment, vont nous donner du fil à retordre, c'est le moins que l'on puisse dire, en matière d'endurance. Pratiquement 7000 départs de feu depuis le début de la saison. Déjà 8700 hectares brûlés, dont 1200 seulement hier, non loin d'ici, et c'est pratiquement chaque jour 2000 sapeurs-pompiers professionnels, volontaires, civils, militaires qui ont été mobilisés aujourd'hui et hier, et la situation est assez tendue, et notamment à chaque fois en fin de journée. Je vous rappelle que 9 départs sur 10 de ces feux sont toujours d'origine humaine, alors volontaire ou involontaire, mais enfin toujours d'origine humaine. 9 sur 10, c'est absolument évidemment considérable.
2: Le Premier ministre sur les incendies en cours dans le sud de la France, poussé par le vent, le feu progresse dans l'Aude. Il a déjà parcouru 950 hectares, plus de 600 pompiers engagés. Dans le Gard aussi, ça brûle près de Roquemort. D'importants moyens sont engagés, tout comme dans les Pyrénées-Orientales, près de Canet en Roussillon, où un incendie a entraîné l'évacuation de 3 campings, d'un pôle nautique, environ 2000 personnes. Et depuis 14 heures, ils sont accueillis au CCAS de la ville, transformé en hébergement d'urgence, Margot Munoz.
4: Le bus se gare devant le bâtiment et les vacanciers en descendent, certains encore en maillot de bain avec leurs serviettes nouées autour de la taille. Ils étaient les pieds dans l'eau quand la fumée épaisse est apparue dans le ciel bleu, évacués donc avec le strict minimum. Ici, ils sont accueillis par des bénévoles, identifiables avec leur chasuble bleu. Ils leur proposent de l'eau, des biscuits sur un plateau et les installent dans l'une des 3 salles climatisées. Le gymnase, juste à côté, a aussi été aménagé avec des lits de camp, des enfants sont couchés dessus. Leurs parents patientent sur des chaises en plastique en donnant des nouvelles de téléphone à l'oreille ou en jouant aux cartes pour essayer de faire retomber la pression.
2: Margot Munoz, ici Roussillon, dans les Bouches-du-Rhône, en revanche, à Lançon.

0: Provence et à Rognac. Les feux sont fixés. Situation à suivre en direct sur ici.fr et sur l'appli ici. Dany Le Prince est de nouveau présumé innocent après cette décision rarissime de la Cour de révision qui a annulé sa condamnation à la prison à vie dans ce célèbre dossier criminel du quadruple meurtre dans la Sarthe en 1994. Un nouveau procès va donc avoir lieu. Les parents des deux bébés retrouvés morts de déshydratation à Beuvrage près de Valenciennes sont mis en examen et placés en détention provisoire. Les premiers éléments de l'enquête montrent des défaillances de leur part qui pourraient expliquer le décès de ces deux jumelles âgées de 15 mois. Stéphane Barbereau.
1: Les deux parents âgés de 32 et 35 ans ont passé leur première nuit en prison. Ils n'avaient aucun antécédent judiciaire jusque-là. Ils sont mis en examen pour privation de soins par ascendant, suivi de mort d'un mineur de moins de 15 ans. Lundi, à 13h, ils découvrent les deux petits corps sans vie de leur fille, des jumelles âgées de 15 mois, qui dormaient chacune dans un lit, dans une chambre, visiblement surchauffée suite à la canicule. Des voisins racontent que l'été, dans ces petites maisons HLM à un étage, la température peut dépasser les 30 degrés. L'autopsie confirme que les deux bébés sont décédés suite à une déshydratation sévère. Leur poids était également très inférieur à la moyenne observée à cet âge. La famille ne faisait pourtant l'objet d'aucun suivi par un juge des enfants. Aucun signalement n'avait été fait au parquet de Valenciennes. Les parents en prison, leurs quatre autres enfants, âgés de 2 ans et demi à 6 ans, ont été confiés à l'aide sociale à l'enfance. Ils sont tous actuellement accueillis dans une structure unique pour éviter de briser la fratrie dans ce moment dramatique.
0: Stéphane Barbereau, ici Nord, et les parents en cours jusqu'à 30 ans de réclusion criminelle pour privation de soins sur un enfant. L'assurance maladie propose d'interdire la vente de cigarettes aux personnes nées après 2009 et faire ainsi émerger une génération sans tabac. Cette mesure a déjà été mise en place au Royaume-Uni ou encore en Nouvelle-Zélande. L'assurance maladie propose aussi de rendre le Nutri-Score obligatoire sur les produits emballés. Foire d'empoigne dans les magasins Lidl après l'annonce de mise en vente de 200 000 ventilateurs et climatisateurs à Bakou. Plusieurs marchés ont dû fermer ce matin après des émeutes et des dégâts, explique l'enseigne. Des bousculades, notamment en région parisienne et dans le Bas-Rhin. Les 16e de finale de la Coupe du Monde de foot 2026, la suite de poids lourds entre dans la compétition ce soir. L'Espagne qui affronte l'Autriche. Coup d'envoi à 21h et bien plus tard, le Portugal contre la Croatie. Le coup d'envoi, c'est à 1h du matin.
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3: Le climat de ce début de soirée en Isère à 18h05. Eh bien, il y a un ciel sans nuages et très ensoleillé. Un vent de nord vient rafraîchir l'atmosphère, mais à peine ce qu'il faut pour se sentir bien. Ce temps se prolonge demain toute la journée avec de belles éclaircies et toujours ce vent qui modère la chaleur. Les températures sont très agréables. On relève 31 degrés à Voiron et Grenoble, 28 degrés à Eyrieux, 30 degrés à Vienne et Morestel et 29 pour l'île d'Abeau. L'état de vos routes en Isère, du côté de Vienne, sur les quais du Rhône, toujours 10 minutes de retard sur votre trajet. La rocade sud en direction de Chambéry, ça se calme. On passe en dessous des 10 minutes de ralentissement. Le péage de Crolles est toujours à 5 minutes de bouchon, ralentissement. La nationale 85 au niveau du rond-point de Champagné compte 15 minutes de ralentissement. Du côté des trains, le train de Saint-André-le-Gaz affiche un retard de 20 minutes. Et si vous rencontrez une difficulté, toujours le même numéro, 04 76 46 45 45.
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3: Sorti en 83, It's My Life de Talk Talk a été repris quelques années plus tard par Gwen Stefani et son groupe No Doubt. Un succès qui traverse les générations sur Ici Isère.

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0: On y est presque, le week-end approche à grands pas. Il y a la team tranquille qui choisit de faire des activités plutôt calmes et les crapahuteurs qui partent en randonnée en montagne et profiter des festivités de village. Eh bien, pour ces derniers et ceux qui changeraient d'avis, qui voudraient passer du calme à la tempête, non, je rigole, j'ai ce qu'il vous faut dans notre camp de base ce soir, direction le festival de l'Arpenteur à Saint-Pierre-de-Chartreuse, un festival entre nature et animation à découvrir dans quelques minutes avec notre invité. Ce sera juste après Amir et Alain Parfait sur Ici Isère.

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1: Amir passe tout près de chez nous. Il est à l'affiche du festival Au Lac Festival à Châteauneuf-sur-Isère cet été. C'était Alain Parfaite sur votre radio locale, ici Isère.
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1: Ça grimpe dans le camp de base. On a rendez-vous aux Adrets pour le festival de l'Arpenteur ce soir qui aura lieu du 4 au 11 juillet. C'est la 30e édition. Céline Saint-Martin, directrice générale du festival, nous accompagne ce soir. Bonsoir Céline.
3: Bonsoir.
1: Alors Céline, cette année, le fil rouge de cette édition est chercher refuge. Vous proposez une expérience insolite de théâtre, danse, littérature sur des crêtes ou au pied des glaciers. C'est surtout pour sensibiliser les festivaliers à adopter une philosophie particulière ?
3: Alors, c'est chaque année un peu, le festival ouvre comme ça, chaque édition avec une intention poétique de faire un récit de la programmation, de l'édition qui va se développer. Et c'est Laetitia Cuvelier, parce qu'en fait, je suis directrice du festival, directrice générale du festival de l'Arpenteur. Mmh. Mais on travaille en co-direction avec une autrice qui s'appelle Laetitia Cuvelier, qui est directrice artistique, et qui, voilà, cette année a décidé, voilà, de donner cette orientation de chercher refuge. Et c'est à la fois, je dirais, la dimension très concrète de faire ce lien de ce festival de l'Arpenteur, en effet en montagne, avec des lieux qui sont endémiques à la montagne, que sont les refuges. Donc peut-être un imaginaire autour de ces lieux qu'on trouve en montagne, qui sont des lieux à la fois modestes, mais qui peuvent parfois sauver des vies. Mmh. Et puis d'autre part, c'est l'expression aussi de dire que dans un festival, justement, on cherche refuge, c'est-à-dire un endroit pour retrouver une communauté, pour se mettre à l'abri des vents mauvais, pour écouter le monde en étant peut-être dans un endroit qui est un peu confortable, quoi. Donc voilà, je crois que ça joue sur... C'est vraiment cette idée que Laetitia a eue de jouer sur les deux aspects, à la fois la montagne concrète, le refuge, le rugueux, et puis chercher refuge par rapport à un monde qui est un peu en ébullition aujourd'hui, et que le festival soit ce lieu d'accueil.
1: Un refuge comme une maison, une ambiance plutôt intimiste, loin des festivals où on a plein de foule et beaucoup de bruit. Votre programmation est relativement originale et surtout participative, comme la Fondation du Rien ou encore Maison Courbe. Les formats sont assez surprenants. Qu'est-ce qui vous a orienté à ça ?
3: Ben, je pense que c'est l'envie dans une programmation comme l'Arpenteur d'alterner entre des formes qui sont très, on va dire, frontales, dans le sens où, en effet, le public n'intervient pas dans le déroulé du projet, du spectacle, parce qu'on a aussi ce moment où on reçoit, où on se nourrit et où il nous faut justement être disponible pour ça. Et puis il y a des formats qu'on aime en effet accueillir, qui sont aussi ces endroits de dialogue où les artistes ne sont pas seulement sur scène et à distance, mais aussi en relation avec le public, les habitants, les gens d'un territoire, que ça vienne nourrir à la fois le propos du spectacle, et puis parfois que ça vienne carrément nourrir l'écriture d'un futur spectacle, des créations. C'est ce qui se passe notamment avec des résidences de création. Et donc, ça donne aussi, voilà, ça donne ce festival qui vient chercher différents types de formats pour que le public soit dans des endroits un peu de relations ou d'accueil, justement, de la parole de l'artiste. Donc, voilà.
1: Et au-delà des spectacles, l'Arpenteur, c'est aussi un art de vivre. Vous proposez des grands bivouacs, des tablées thématiques et un banquet pentu, final, pour faire la fête. Vos tarifs sont à prix conscient, comme vous l'indiquez dans votre brochure. Comment mêle-t-on la vie de village à la culture aux Adrets pendant ce festival ?
3: Eh ben, c'est vrai que le banquet pentu, c'est vraiment devenu un rituel. Ça fait plus de 20 ans qu'il s'organise avec le Festival de l'Arpenteur. C'est vraiment une invitation que les habitants font au public de l'Arpenteur, c'est-à-dire qu'ils vont se mettre à faire la cuisine pour 250 personnes et le repas va être dressé sur des tables dans la tente du parc de la mairie des Adrets. On va finir la soirée avec un bal parce qu'il y a cette envie de mêler le côté gastronomique, un peu fête de village, et puis le bal comme un endroit de rencontre, de retrouvailles, de fêtes. Donc c'est assez, on va dire, traditionnel hein, dans les fêtes de village, mais il y avait cette envie d'accueillir un moment comme ça très convivial dans l'Arpenteur. et que les gens se rappellent qu'en effet, on était vraiment dans ce village, qui est un village de 1000 habitants, mais qui voit passer 4500 personnes là pendant ces 8 jours de festival. Donc, il y a ce côté aussi de se rappeler où se passent les choses, qu'on ne fait pas un festival en dehors de rien. On a noté notamment cette année qu'il y a 74 des artistes qui sont accueillis chez l'habitant. Donc voilà, il y a tout un territoire qui se mobilise avec ce festival et c'était une manière de concrétiser un moment de rencontre vraiment dans le cadre de la programmation du festival.
1: On le rappelle, le Festival de l'Arpenteur, c'est du 4 au 11 juillet aux Adrets. Toutes les infos et la programmation sur le site seine-oblique.eu. Merci beaucoup, Céline Saint-Martin, d'avoir répondu à nos questions.
3: Merci à vous.

0: Ambiance boîte de nuit des années 80 sur Ici Isère avec le roi des clubs de l'époque, Finzi Contini et son cha-cha-cha. Elle est belle la vie dans nos montagnes et on vous la raconte tout cet été sur Ici Isère avec une première balade cette semaine dans le pays d'Alvar en Belledonne. Alain Salomon s'est rendu au gîte d'alpage de Combe-Madame dans le vallon du même nom. Un gîte qu'il a fallu préparer pour la saison estivale et parmi les difficultés, des petits soucis d'alimentation en eau.
1: On a gravi quelques mètres de pente avec Clément, le gardien, pour essayer de trouver le problème d'alimentation en eau, Clément. On suit en fait le tuyau qui a été placé en tout début de saison.
2: Oui, c'est ça.
1: Vous enlevez à cause des avalanches l'hiver.
2: Enfin, on enlève, on a juste des raccords à enlever et qu'on replace après en début de saison. Voilà, donc du coup, ça peut arriver qu'ils ne tiennent pas. On va regarder si c'est pas le cas.
1: Ça fait partie de ton quotidien outre la cuisine et l'accueil des randonneurs, gérer ces petits soucis, ces petits imprévus, enfin, être monsieur bricolo en fait.
2: Un petit peu, oui, c'est sûr. Hein. Bah, le refuge a 30 ans. Et ben ouais, dès qu'il y a un petit souci, faut être là pour le régler. Hein. À part nous, il n'y a personne d'autre.
1: Donc c'est la débrouille.
2: C'est ça.
1: Et là, on va arriver bientôt au captage.
2: Et ben le premier.
1: Ah, il y en a plusieurs.
2: Il y en a plusieurs.
1: En parlant d'eau, pas de douche dans ce refuge?
2: Pas du tout. Les douches, elles se font à l'extérieur, juste la petite rivière à côté du refuge.
1: Ouais, c'est vivifiant alors.
2: Ah, voilà, oui, c'est ça. Il faut être un peu courageux, mais quand on arrive et qu'on a fait une belle journée de randonnée, on est quand même content d'avoir un petit peu d'eau quand même et pour pouvoir se rincer.
1: Ouais. Qui sont ceux qui viennent ici?
2: Tous ceux qui aiment la montagne. Hein. En gros, on a principalement des familles qui montent tout en bas, qui mettent à peu près 2h30, 3h en prenant leur temps. Et après, gens un peu comme nous qui font la traversée de Belledonne.
1: Il y a le GR738.
2: Exactement, mais nous, ils font un détour par le Rocher Blanc, qui est quand même le deuxième sommet le plus haut de Belledonne et qui offre quand même une vue spectaculaire. Quelques personnes y passent pour avoir cette belle vue et venir chez nous après pour la suite.
1: Ouais, ça vous arrive, Fred, et à toi de temps en temps en accompagner quelques-uns juste pour quitter le refuge quelques heures?
2: Ouais, oui. C'est un peu notre échappatoire des fois. On se dit que ça nous laisse un petit moment de répit et que nous aussi on aime marcher parce que c'est pas que ça. Hein. Quand on est gardien, nous on aime aussi marcher comme tout le monde, mais non, on le fait pas du tout de l'été. Donc on est quand même content de le faire. Oui.
1: Bon, là vous l'entendez, on arrive près de l'un des points de captage.
2: Exactement.
1: Et ça coule bien quand même.
2: Pour l'instant, le raccord il tient, comme tu peux le voir.
1: Oui.
2: On va regarder s'il n'y a pas de souci à l'intérieur.
1: Ah oui, donc ce point de captage est alimenté par un autre tuyau.
2: Ouais, c'est ça. L'autre captage qui est plus au-dessus.
1: Donc il s'agit d'une sorte de bassin.
2: Exactement. Et du coup, ça a l'air d'être pas trop mal.
1: Elle est claire, cette eau, dis donc.
2: Elle est pas mal, hein. Allez.
1: Bon, donc visiblement, c'est pas là?
2: Non.
0: Eh bien, on va les laisser chercher d'où vient ce problème d'alimentation en eau du gîte d'alpage de Combe-Madame, où nous sommes jusqu'à demain dans ce nouveau rendez-vous de l'été sur Ici Isère, là-haut, dans nos montagnes. Le point route isérois, c'est dans quelques minutes. Des idées et astuces pour préparer un apéro de chef, ça vient après Amel Bent et son tout nouveau titre, L'amour, ça se donne.
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0: Une chanson solaire pour le retour d'Amel Bent, L'amour ça se donne, tiré de son nouvel album Indifférence sur Ici Isère.
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0: La circulation en Isère, toujours quelques difficultés au niveau du rond-point de Champagny avec toujours 15 minutes de ralentissement. Sur la rocade sud, ça se calme un petit peu en direction de Chambéry. Comptez encore 10 minutes de retard sur votre trajet. Le péage de Crolles est toujours encombré à hauteur de 5 minutes de ralentissement. Tout comme sur les quais du Rhône à Vienne, les trains, quant à eux, circulent de nouveau correctement.
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0: Son concert, le dernier Pestacle, est diffusé ce soir à 20h au Cinéma Pâté de Grenoble. Julien Doré et Mickey Green, Chou Wasabi avec Ici Isère. 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

0: Santa a écrit Recommencement en pensant à Céline Dion et ses performances vocales. 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
0: Isère vous propose les apéros originaux de votre été et ce soir, en compagnie de Kevin de Combouchalp, on a encore une idée apéro pour vous. Bonsoir Kevin.
3: Bonsoir.
0: Alors qu'est-ce qu'on boit ce soir Kevin, d'original?
3: Alors ce soir, qu'est-ce qu'on va voir? On va voir ce que nous on appelle un gin-gin-cha. C'est une version un peu revisitée des London Mule. Donc normalement le London Mule c'est avec de la ginger beer et un peu de gin. Et là, on va rajouter du kombucha. Le kombucha, ça permet de ramener de l'acidité, ainsi que tous les bienfaits associés à la consommation du kombucha, qui permettent notamment d'aider le corps à éliminer les toxines créées par la consommation d'alcool. Et donc, vous avez un cocktail qui va vous permettre de un peu mieux, on va dire, digérer l'alcool, de limiter un petit peu les effets néfastes de l'alcool, tout en ajoutant des nouveaux arômes et une petite touche d'acidité bienvenue.
0: On se fait du bien sans se priver.
3: Ouais, on peut dire ça comme ça. Disons qu'on se fait un peu moins de bien en se faisant un petit peu plus de bien, quoi.
0: Merci beaucoup, Kevin, pour ce conseil avisé d'apéritif, on va dire healthy, pour employer un terme qui devient un peu plus commun ces derniers temps. C'est on le rappelle, vous êtes créateur de Combouchalp.
3: Merci beaucoup de m'avoir invité.
0: Et très important à préciser, l'abus d'alcool est dangereux pour la santé, à consommer avec modération. Retrouvez toutes les idées recettes pour votre apéro des chefs sur notre site ici.fr, page Isère. Patrice Gascoigne lui arrive avec ses coulisses TV dans quelques minutes. Et Suzanne Vega s'est inspirée d'un de ses petits voisins au regard triste et fragile pour composer et interpréter Luca. C'est votre musique ici Isère.

0: Isère et Suzanne Vega Luca. Patrice Gascoin nous donne ses...
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0: Et c'est reparti. Patrice Gascoin nous donne ses bons plans dans les coulisses TV. Ce soir, Patrice, vous êtes parti à la rencontre de celui qui tient la tranche du midi de la chaîne d'information BFM TV. Il s'agit de Christophe Delay.
3: Alors, je suis sûr que si je vous dis Christophe Delay, tout de suite, vous pensez à une émission culte. Celle qui réjouit les fans de faits divers depuis des années.
4: Après un meurtre dont on aurait pu ne jamais le soupçonner. Une scène de crime sans indice. Une victime méconnaissable que personne ne recherchait.
3: Mais oui, vous avez reconnu l'ambiance et le ton de « Faites entrer l'accusé » diffusé sur la chaîne RMC Life et présenté par Christophe Delay. Mais vous le connaissez peut-être aussi en tant que visage emblématique de la chaîne d'information BFM TV. Il est aux commandes de la tranche du midi, le 12-14h, qui vient grignoter les audiences des traditionnels JT de 13h. Lui qui a présenté quasiment pendant 20 ans la matinale de BFM TV, le voilà avec un nouveau rythme de vie. Mais dites-moi Christophe Delay, est-ce que c'est si différent d'une matinale que de présenter la tranche du midi ?
5: Il y en a beaucoup. La première chose qui est difficile pour moi, c'est de parler moins vite. Parce que moi, j'ai un débit assez rapide et puis j'aime l'énergie. Et donc, j'aimais bien l'énergie du matin. Mais là, à la mi-journée, on a plus de temps. Donc, on peut aller plus lentement, prendre le temps d'expliquer. Ça, il faut que je l'apprenne encore. Donc, ce qui est intéressant, c'est qu'on a plus d'espace. Et qu'on peut donc prendre plus de temps pour non seulement raconter les faits, mais expliquer également les faits.
6: Comment on fait pour faire exister une tranche du midi quand en face on a les grands jeux télé de TF1 et de France 2 par exemple ?
5: On ne peut pas batailler contre les grands jeux, je crois pas, je crois qu'on ne peut pas batailler. Là, on bataille contre nos concurrents, mais on se rend compte qu'il y a quand même une source importante de téléspectateurs, et notamment de gens qui quittent par exemple le journal de TF1 ou du service public à 13h30 passé, et qui, parce qu'ils sont des drogués d'infos, vont zapper sur les chaînes d'infos et regardent ce qui se passe. Donc nous, on regarde tous ces chiffres-là et, par exemple, notre 13-30-14, il est très très travaillé parce qu'on sait qu'il y a de la bascule.
6: Bascule, ça veut dire que des téléspectateurs, qui, parmi ceux qui nous écoutent, qui étaient peut-être en train de regarder le journal de 13h de TF1 ou de France 2, à la fin, ils vont voir un peu ailleurs ce qui se passe.
5: Exactement. Sur l'une des quatre chaînes info.
3: Les secrets, les coulisses de Midi BFM par son journaliste présentateur vedette Christophe Delay. On se retrouve demain pour d'autres bien informés coulisses télé.
0: Avec grand plaisir, Patrice. À demain. À l'époque où TenCC a enregistré I'm Not In Love, les technologies de pointe n'existaient pas. Alors, ils ont eu une super idée, c'est superposer 256 voix pour créer le fond sonore que l'on entend derrière cette chanson, un chef-d'œuvre de 1975 sur Ici Isère.

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0: Bruxelles et de ses artistes qui composent la musique avant d'écrire les paroles. Tout s'en va sur Ici Isère. On retrouve Laurent Petit-Guillaume avec 100% années 80, juste après les infos de 19h. Et la musique revient aussi dans moins d'une minute avec le collectif Ensemble et sa raison d'être.
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0: Le collectif Ensemble sur Ici Isère, leur chanson, sa raison d'être. Vous pouvez suivre leurs actions et faire des dons toute l'année sur leur site sidaction.org. Et je vous donne une petite info supplémentaire. 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Alors restez bien à l'écoute d'Ici Isère, parce que dans très peu de temps, on risque de vous les offrir, à vous peut-être.
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0: Et une très bonne soirée ensoleillée avec Ici Isère. Il est 19h tout de suite, les infos de Marine Logénie.
2: Près de 7000 départs de feu depuis le début de la saison et déjà 8700 hectares brûlés. Chiffre donné par Sébastien Lecornu aujourd'hui à Marseille. Depuis la cellule interministérielle de crise. Plusieurs incendies donc sont en cours ce soir dans le sud, à Roquemort, dans le Gard, à Canet-en-Roussillon, dans les Pyrénées-Orientales où les flammes ont entraîné l'évacuation de 3 campings et du pôle nautique, soit 3000 personnes. Feu également en cours et hors de contrôle à la frontière entre l'Aude et l'Hérault. Il a parcouru 950 hectares et continue de progresser. Morgane Guimard, bonsoir.
3: Bonsoir.
2: Vous êtes à Pouzolles-Minervois pour ici, dans la salle communale où pompiers et riverains fatigués viennent se restaurer.
3: Oui, se restaurer et se reposer. Ici, les gens sont fatigués, mais dans cette salle, il y a une vraie solidarité. À l'instant, je viens de voir une dizaine de personnes mettre la main à la pâte pour préparer 70 sandwichs de la nourriture qui sera apportée aux pompiers, qui sont bien sûr toujours à pied d'œuvre pour éteindre cet incendie. Un nouvel afflux de riverains a été évacué, est arrivé cet après-midi. Une partie, notamment des 200 personnes donc, qui ont dû quitter leur maison en vitesse aujourd'hui, sur décision de la gendarmerie, parce que le feu menace désormais leurs habitations. Alors, dans cette salle, il y a 4-5 lits, mais pas vraiment de quoi accueillir tout le monde. Et en même temps, il n'y a pas beaucoup de personnes à vouloir passer la nuit ici. Certains riverains refusent de quitter leur maison et d'autres sont allés se réfugier chez des proches. Et puis du bourg de la commune donc, où se situe cette salle, on sent une forte odeur de brûlé. On voit aussi le panache de fumée au loin qui est poussé par le vent. Et tout autour du village, il y a cette garrigue jaunie par la canicule des derniers jours qui est totalement noircie par endroits, là où évidemment le feu est passé. La végétation cramée aux grandes dames des riverains comme Nathalie.
4: Ben, beaucoup me balader aux éoliennes, je ne peux pas encore voir, mais ça va être très triste, bien sûr. Puis c'était sans arrêt, quoi. C'était l'année dernière là-bas, et puis on est en début de saison, donc ça fait peur, quoi. Ce qui est dur, c'est de voir la nature comme ça et ben, les animaux qui y vivent, quoi. C'est émouvant et désolant, bien sûr.
3: Et vous l'entendez, la désolation des habitants qui espèrent ne pas voir de maisons détruites par le feu dans les heures qui viennent et qui relativisent en se disant qu'il n'y a pas de blessés.
2: Merci Morgane. Guillaumard en direct depuis l'Hérault pour Ici. Situation à suivre en direct sur notre site ici.fr. Dany Le Prince, 69 ans dont 18 passés en prison, va donc être rejugé. La cour de révision annule sa condamnation pour le quadruple meurtre de la Sarthe, condamnation en 97 pour le meurtre donc de son frère, de sa belle-sœur et de deux de leurs filles. Il a toujours clamé son innocence et la justice estime aujourd'hui qu'il existe des doutes sur sa culpabilité face aux éléments nouveaux présentés. Dany Le Prince, immensément soulagé et ému à l'annonce de la décision.
5: C'est extraordinaire de parvenir à obtenir cette révision et je remercie la Cour, mes avocats, également mon épouse. Et j'aimerais aussi avoir une pensée pour ma famille disparue, pour mon frère, ma belle-sœur et mes deux nièces, Sandra et Audrey. Également mes parents qui ne sont plus là,

0: combat continue. Et je suis déterminé, non seulement pour le procès en révision, mais également pour la vérité qui doit éclater. Je suis un peu ému. Il faut que la vérité éclate.
1: Et toute cette affaire est résumée sur ici.fr. Alors que des fortes chaleurs sont annoncées pour ce week-end, une vente de climatiseurs en promo a tourné au chaos ce matin dans les magasins Lidl. Les images ont fait le tour des réseaux sociaux en région parisienne, en Alsace, dans le sud-ouest. Dans plusieurs magasins, l'opération a carrément viré à la cohue. Police et gendarmerie ont même dû intervenir, Marc Bertrand.
2: Des foules qui se ruent dans le magasin dès que le rideau se lève, des gens qui se battent dans les rayons pour s'arracher une clim des mains.
3: Eh les gars, doucement, mais ça sert à rien, là.
2: Thierry était ce matin au Lidl de Sèvres, dans les Hauts-de-Seine.
4: Là, c'était la bataille rangée entre êtres humains. Il y avait des gens qui avaient des ventilateurs dans les mains, mais paraît-il, aux caisses, des gens se plaignaient en disant que ceux qui étaient arrivés très tôt étaient partis avec 4-5 ventilateurs dans les bras.
2: À Évry, dans l'Essonne, deux personnes ont été piétinées par la foule, légèrement blessées, dans plusieurs magasins. Il a fallu que la police intervienne. Certains Lidl ont fermé leurs portes. Sabine Pruvot, déléguée force ouvrière de la chaîne, parle d'employés sous le choc qui n'ont jamais vu ça.
5: C'est vraiment une invasion, quoi. Il y a même un endroit où ils sont rentrés dans les réserves pour être sûr qu'il n'y ait plus rien, quoi. Franchement, je ne sais pas si quelqu'un s'attendait à ce mouvement-là. C'est vraiment le contexte qui a fait que il y a une prochaine canicule qui va arriver. Les gens ont tellement souffert de la chaleur qu'ils n'ont plus envie de souffrir. On a fait des ventilateurs il y a 15 jours, 3 semaines à peu près. On en a vendu aussi. Mais ça ne s'est pas du tout passé comme ça.
2: Sur les réseaux sociaux, beaucoup d'internautes accusent Lidl d'avoir organisé la cohue. 200 000 produits seulement pour 1 600 magasins. Lidl répond que c'est une opération prévue de longue date et pas du tout organisée en raison des fortes chaleurs.
1: Reportage signé Marc Bertrand pour ici.
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7: Les conditions restent optimales pour votre début de soirée avec un magnifique coucher de soleil en perspective dans un ciel sans nuages. La chaleur de la journée s'atténue gentiment grâce au vent de nord et qui fait du bien et rafraîchit. Pas l'ombre d'une perturbation en vue, le département reste au vert avec un temps pour votre veille de week-end semblable à aujourd'hui. Le mercure affiche des valeurs idéales pour la saison en ce début de soirée. 29 degrés toujours en cours à Voiron et Grenoble, 28 degrés à Bourgoin-Jallieu, comptez 27 degrés du côté d'Eyrieux et 26 à la côte Saint-André.
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9: Bonsoir à tous, j'espère que vous avez passé une bonne journée, le nez au soleil, les pieds dans l'eau ou au boulot. On se retrouve comme chaque soir pour revivre ensemble les belles émotions que nous donne ce petit retour en musique dans les années 80. Ça commence comme ça.

0: Kim Carnes, c'était Betty Davis Eyes.
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0: C'est surprenant parfois l'histoire d'une chanson. Celle-là, elle a d'abord été créée en 75 par une chanteuse folk, Jackie DeShannon, après avoir vu le film Une femme cherche son destin avec la star hollywoodienne, justement, Betty Davis. Elle est fascinée par les yeux de l'actrice. La chanson passe inaperçue et 6 ans plus tard, le claviériste de Kim Carnes change les arrangements pour en faire la version qu'on vient d'écouter et c'est un tube mondial. C'est fou, non? Alors lui, il les collectionne, les tubes. Jean-Jacques Goldman, tout de suite, il suffira d'un signe.
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0: Dave Stewart, c'était Lily Was Here. Et vous le connaissez, Dave Stewart, si vous êtes fan de Eurythmics. Et oui, c'est lui, le guitariste à lunettes noires et moustache, à côté d'Annie Lennox, la chanteuse. En 89, tous deux travaillent sur des projets solo. Et ce Lily Was Here, Dave l'a composé pour la BO d'un film néerlandais. Il est accompagné d'ailleurs d'une saxophoniste néerlandaise. La suite de 100% années 80 arrive avec Womack and Womack, Teardrops, juste après ça.
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4: Mais ce matin à Gredin, 20 degrés. On perd quand même 2-3 degrés par rapport à hier. À Vienne, 23. À Bourgoin-Jallieu, 22.
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0: Ici Isère, c'est 100% années 80 jusqu'à 20h et tout de suite, quelques infos près de chez vous.
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2: L'info près de chez vous, à Gières, faites le tri dans vos vêtements. L'association La Remise organise une collecte demain de 13h30 à 15h30 sur le parking du centre de loisirs jeunesse. Sont acceptés tous les textiles, habillements et linge de maison, les accessoires de maroquinerie et les chaussures. À Gières toujours, on fête l'été avec les arts de la rue samedi 4 juillet à partir de 17h au parc Charlie Guibault. En cas de pluie, repli à la salle des fêtes ou à la Grange Michal. Au Sapé en Chartreuse, le festival Sapétil propose un concert de Super Pétale Super demain à 19h à l'ancienne auberge de Sarcena. La participation est libre. Au Fontanil-Cornillon, chaque premier dimanche du mois, le marché des artistes se déroule sur la place de la Fontaine de la Mairie et dans les rues du Moulin entre 9h et midi. Si vous souhaitez exposer et vendre vos œuvres, inscrivez-vous sur communication@ville-fontanil.fr.
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0: nous, c'était Don't Go.
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0: Bah, on s'est tous posé la question, pourquoi ce nom de Yazoo, qui n'a aucun rapport d'ailleurs avec les noms de famille de ce duo anglais, Vince Clarke et Alison Moyet. Bon. Et bah, tout simplement parce qu'ils sont tous deux fans de blues et que Yazoo est aussi le nom d'un célèbre label de musique blues. Et bah voilà, on ne va pas se poser la question pour la suite. Michael Jackson est le 8e d'une famille de 10. Son père se prénommait Joseph, sa mère Catherine. Et les prénoms des frères et sœurs, vous les connaissez tous. Hein. Bon, bah, on a le temps, on va écouter Beat It maintenant.
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0: Jackie Quartz s'était mise au point. Ici. Et si vous étiez en vacances durant l'été 83, vous pouvez peut-être vous souvenir de l'endroit grâce à cette chanson qui a vraiment été le tube cet été-là. Mise au point, Jackie Quartz a même été l'une des meilleures ventes de 45 tours cette année-là en 83. Bientôt 20h, vous restez avec nous, la musique continue grâce aux essentiels de Décibel. Juste après, entre autres, Marc Lavoine, Bascule avec moi.
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2: Moi, je passe toujours du bon temps avec vous. Déjà parce que j'adore votre musique, mais
3: merci
2: aussi
3: beaucoup.
2: L'énergie que vous dégagez. Je trouve que vous êtes un être humain très beau, Stéphane Echer.
3: Je vais rougir à la radio, c'est pas très visible, mais
2: oui, c'est
3: merci
2: pas grave.
3: Pour les compliments. Merci.
2: Merci pour ça, Stéphane Echer, votre nouvelle chanson, Poussière d'or.

0: Faudra-t-il de peine avant que la joie revienne? C'est une question que beaucoup, beaucoup de gens se posent. Vous vous la posez aussi ou vous vous êtes mis dans la peau de personnes moins heureuses que vous?
1: Non, quand je chante, je suis les mots, je deviens les mots. Oui, autrement, je n'arriverais pas à transporter. Mais après, il y a toujours ces éléments où on n'est pas toujours conscient. Que je dis de temps en temps que le plus grand compliment, si quelqu'un ou quelqu'une me dit votre musique accompagne mon film de ma vie.
0: Oui, bien sûr.
1: Et ça, même si je ne connais pas les personnes, c'est toujours un moment où je dis ah, peut-être c'est pas si mauvais d'être le musicien qui accompagne. Le disque est encore très nouveau pour moi. Ça veut dire, j'écoute les paroles et chaque fois je dis, putain, c'est du génie ce Philippe Tian. Les paroles, c'est pas moi, c'est Philippe Tian, mesdames et messieurs.
0: Un grand écrivain français, mais avec qui vous travaillez depuis 30 ans.
1: Hier. Non, plus même, je sais pas. Mais voilà, j'ai écouté, j'ai un casque, je suis comme vous à la maison, j'écoute. Et oui, combien avant que la joie revienne? Vous savez quoi, j'ai un certain âge.
0: Vous ne les faites pas, mais oui, forcément.
1: Il faut mettre les lunettes.
0: Vous avez de l'expérience.
1: Je sais que si on n'est pas très bien, ça va s'améliorer.
0: Oui.
1: Mais malheureusement, un petit peu plus tard, on prend encore un mur. Mais ça s'appelle la vie. Et c'est peut-être que j'ai écrit un jour une chanson qui s'appelle « Les hauts et les bas ». C'est une bonne idée, non, de faire celle-là.
0: Celle-là, qui parle très d'actualité.
1: Qui parle de ça. Maintenant, je fais des chansons, ça dure 3 minutes, et j'ose de vous prendre dans mes bras musicalement pendant ces 3 minutes, et je vous murmure, ça va aller bien.
0: Ouais.
1: Voilà. Et je crois, à la fin, je crois à l'humanité, à la fin.
0: Le retour de la joie, c'est quand même un thème qui, je trouve, sonne très juste quand c'est vous qui le chantez, Stéphane Escher, parce que vous vous êtes présenté au public dans des moments qui étaient bien loin d'être de la joie. Je me souviens d'avoir fait une interview avec vous aux Vieilles Charrues, vous veniez de perdre vos parents. C'était la période du Covid.
1: Oui.
0: Vous n'avez jamais caché les moments qui n'étaient pas de la joie. Alors parler du retour de la joie, moi je trouve que c'est beau. Et que ça... Oui, vous disiez tout à l'heure, est-ce qu'on peut s'identifier? Bah oui, je trouve que vous êtes un artiste auquel on peut s'identifier puisque vous nous faites pas croire que vous n'êtes pas comme nous.
1: Mais je crois que ce que j'ai vécu, malheureusement, tout le monde le vit, non? Les parents, à un moment, ils partent. Tout à coup, la santé ne fait pas ce qu'on a espéré. Tout à coup, nos rêves d'enfant. Moi, je crois que je suis... Sur ça, je suis comme tout le monde. Après, j'ai la chance qu'on me

0: file un microphone à la gueule. Et 3 minutes, j'ai cette attention quand même un peu bizarre. Je trouve ça pas toujours agréable. Mais par exemple, pendant un concert, avoir une attention d'une salle, c'est quelque chose que je respecte beaucoup et j'espère pas le décevoir. Voilà. Mais autrement, je vis une vie de merde comme vous, hein.
1: Sauf que lui, il sait transformer la merde en or. Il s'appelle Stéphane Escher, Poussière d'or. Découvrez cette nouvelle chanson. Et comme son nom l'indique, c'est un trésor.
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0: annonce un album qui va arriver avant la fin de l'année. Vous l'avez écouté attentivement avec le casque. Elle est toute nouvelle.
1: C'est assez rare qu'on entend une chanson un peu en direct, comme les gens. Oui, mais ça va.
0: Vous êtes content?
1: Oui,
0: ça sent bien. Nous, on est très
1: contents. Ça sent bien. Après, il y a plein de Easter egg, vous connaissez, des jeux vidéo, il y a des choses cachées.
0: C'est des petites surprises, comme des œufs de Pâques dans le jardin.
1: J'étais curieuse s'ils sont là, et ils sont tous là.
0: Ouais. Donc vous avez mis des petits sons que seuls les initiés vont
1: entendre.
0: Oui,
1: ou des mélodies qui reviennent après toutes des années.
0: Ouais.
1: C'est mon petit jeu. Aussi, c'est le premier disque où je n'ai pas caché un instrument que je déteste.
0: Ah, vous faites
1: normalement,
0: ça,
1: je mets un instrument, je ne supporte pas.
0: Ah, okay. Alors, donnez-moi un exemple d'un instrument que vous détestez.
1: Je ne peux pas, parce qu'à la maison, il y a les gens, s'ils ne regardent pas le foot, ils sont des gens culturels. Si je dis que la flûte traversée, ça ne me va pas vraiment
0: ils
1: bien.
0: Ils ne vont pas être contents.
1: Voilà, vous voyez, je ne ferai jamais ça, moi. Je suis trop bien éduqué.
0: C'est vrai, c'est vrai. Il a plein de qualités, Stéphane Escher, et il ne va pas vexer les fans de flûte traversière. Mais quand même, vous êtes des gros nazes.
1: Non. C'est l'instrument qui est bizarre. Parce que moi, j'aime bien les instruments où on peut mettre son verveine ou son whisky. Ça veut dire sur un piano.
0: Posé. Ouais.
1: Voilà, essayez de faire ça sur une flûte traversière, ça dégueuline partout.
0: C'est compliqué.
1: Ça ne marche pas. Voilà, c'est pourquoi ce n'est pas un instrument que je veux apprendre.
0: Parlons de son avec vous, Stéphane Escher, c'est toujours très intéressant. Vous êtes allé très loin dans le son, ne serait-ce qu'au début de votre carrière, dans les années 80, Grauzone. Il y a aussi votre radicalisation en fanfare en 2019 avec le Traktorkestar. Parfois ça va très très loin, parfois on remet au goût du jour ce solo de guitare des années 90 de Déjeuner en paix. Merci Stéphane Escher.
1: Ça revient sur mes concerts maintenant, il y a des solos guitare partout.
0: Mais il en faut, il en faut. Ce que je veux dire, c'est qu'avec vous, quand on nous dit il y a un nouveau Stéphane Escher, on ne sait pas à quoi s'attendre parce que vous savez faire beaucoup de choses. Moi, votre album Homeless Songs m'avait beaucoup marqué par son épure et sa délicatesse.
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0: Que c'est un style qui vous va très bien. Et alors, bonne nouvelle.
1: C'est la même équipe qui a
0: c'est
1: fait.
0: C'est la même équipe pour le nouvel album.
1: Le nouveau album, ouais. Pas tout le monde. Il y a Reinhard qui est présent, le pianiste, depuis des années. Il travaille avec moi. Maintenant, il sort ses propres albums. Bientôt, il fait des musiques de films. Je vous raconte l'histoire, pourquoi cette équipe est revenue. Vous avez un moment
0: plaît. J'ai du temps pour vous, Stéphane Escher, et les auditrices et les auditeurs aussi.
1: Allongez-vous. Prenez un petit. Reinhard, une partie de l'équipe de production qui a fait aussi les cordes qu'on a toujours entendu, et l'autre personne s'appelle Martin Gallop, un Canadien qui vit à Berlin.
0: Et lui, c'est le réalisateur.
1: Là, c'est le réalisateur de nouveaux disques, et la façon pourquoi il est le réalisateur, c'est l'histoire suivante. C'est l'été dernier, j'écrivais les chansons dans une très jolie maison avec une vue sur le lac de Genève, mon piano, vraiment le rêve. Et je reçois des petits messages SMS où il se filme avec un casque de vélo sous le Brandenburger Tor. C'est Berlin, c'est la grande portail
0: de Brandenburg.
1: Avec un vélo totalement chargé, avec des bagages, une guitare. Et il dit « J'arrive ». Je dis « Ok, vas-y ».
0: En vélo ?
1: C'est 1000 kilomètres quand même.
0: Ouais.
1: Et deux jours après, il dit « Je suis en route ». Elle se filme près du Rhin. Il range. Je dis « Mais c'est quoi cette histoire ?» Et une journée avant qu'il... Vous savez ce qui va arriver. Il est dans les Alpes suisses. Il dit « Je suis presque là ». Et il arrive. Il descend du vélo. Il dit « J'ai réfléchi. J'aimerais bien refaire un disque avec toi ». Il dit « Écoute, je vais te faire à manger. Tu prends une douche. » Et on commence. Voilà, c'est la vraie histoire. Il a fait 1000 kilomètres avec le vélo pour me séduire, de me dire « Stéphane, on va retravailler ensemble ». Et on n'était pas en guerre, hein, c'était pas une excuse, c'était seulement...
0: Mais c'était pour vous montrer à quel point il en avait envie. Je trouve ça très beau.
1: Ça, peut-être aussi, il a fait une espèce de méditation. Il a dit, je vais voir Stéphane, et il voulait être prêt de tout m'expliquer comment on va faire. Il ne voulait pas des discussions. Il est aussi venu, il dit, Stéphane, on ne discute pas, j'ai réfléchi. C'est toujours une très bonne phrase si vous avez quelqu'un dans l'équipe qui dit, on ne discute pas parce que j'ai réfléchi. et il a pris ce bébé, vraiment, il l'a accompagné, vraiment. Je dois remercier à Martin Gallo pour cette attention qu'il a amenée à moi déjà.
0: Ouais.
1: Et puis pour le disque, et j'espère qu'on le sent. En écoutant le disque.
0: En tout cas, moi, quand j'ai entendu la chanson, je me suis dit, tiens, ça me rappelle Homeless Songs.
1: C'est exactement la même équipe.
0: Et donc, et voilà, et je trouve que c'est un style qui vous va très bien. Avec mes petits exemples là de Grauzone ou de Déjeuner en paix, je montrais juste que, voilà, vous avez du goût pour énormément de styles de musique différents, énormément de sons différents, mais je trouve que ce son-là,
1: vous savez aussi,
0: vous va bien.
1: Ça fait longtemps que je fais ça. Ouais. Avec Grauzone, ça fait
0: 40 ans.
1: Plus.
0: Ouais, 40 et des poussières.
1: Non, ça fait 48 ans que j'ai fait ça.
0: Ouais.
1: Et que je travaille sur le deuxième disque avec mon frère Martin Escher, après presque 50 ans.
0: Ouais. Vous êtes en train de le faire là?
1: Lui, c'est lui la voix de Grauzone, et c'est lui le mastermind, l'âme de ce groupe. Et là, il est revenu et dit, ah, j'ai presque fini. J'ai dit, je peux écouter. J'ai dit, presque fini. c'est une histoire sans fin. Mais voilà, je pense aussi, parce que moi, j'ai 25 heures par jour. Vous avez combien, vous?
0: Moi, j'ai que 24.
1: Oui, moi, j'ai 25.
0: Vous êtes VIP.
1: Je ne sais pas, j'ai reçu une heure de plus. Et je l'utilise, je peux vous dire, je l'utilise. Et maintenant, ce son-là, que vous trouvez qu'il me va bien, je crois que c'est vraiment lié à mon âge, à mon chemin. Et bien entendu, le solo de guitare, il a ses raisons, mais c'était ses raisons d'un garçon qui a eu 34 ans, je crois. Et là, j'ai 80-73.
0: 80-73, c'est faux, c'est
1: oui,
0: faux.
1: Depuis le 17 août, j'ai 80-73.
0: Vous avez l'âge de Florent Pagny.
1: Je ne peux pas croire parce qu'il est si... Florent Pagny, on a le même âge.
0: Ouais.
1: Vous savez, j'adore Florent Pagny. Je trouve vraiment une voix incroyable. Mais il gagnerait toujours dans une compétition de chanteur.
0: Ah, oui, il ne faut pas faire un concours de...
1: Non, Johnny et lui, allez-y les gars.
0: Mais il n'y a pas besoin de compète, parce que Poussière d'or est sorti.
1: Oui.
0: On adore cette chanson.
1: Avec un microphone, je peux...
0: Voilà, pas de problème. Pas de problème. Mais même à capella, je suis sûre que c'est superbe.
1: Non, il va gagner, Florent.

0: des solos à la fin de la chanson.
1: Voilà, ça va revenir. Il était fâché, le jeune homme, là. Hein.
0: Stéphane Escher, quand vous vous réécoutez, vous vous dites ça, que vous étiez fâché?
1: J'ai un fils qui a mon âge, maintenant, il a l'âge que j'ai eu, et je revais bien. Je suis de nouveau dans l'espace où on a fait la prise, parce que c'est beaucoup chez moi, c'est des prises en direct.
0: Ouais.
1: Et là, il y a Richard Lloyd de Television, le groupe Television, qui joue le premier solo.
0: Les New-Yorkais.
1: Oui.
0: Ouais.
1: Et il y a Sonny Landreth, un guitariste de Louisiane qui est plus doux, qui fait les introductions. Et ils ne savaient jamais qui va faire le solo. Ça veut dire qu'ils étaient tous les deux très, très... Et on ne l'entend pas parce que quand je chante avec eux, je refais les voix après. Pas tous, quelques-uns. J'ai crié « Lance le cochon, Richard ». Et vous savez pourquoi?
0: Non, expliquez-moi.
1: Lance le cochon ou lance le cochon, Sonny. On a fait le disque à Carcassonne, dans l'hôtel de la cité, où il y a la dame Carcasse.
0: Oui.
1: Que l'histoire dit que quand les Viscots, ou je ne sais plus qui voulait
0: envahir Carcassonne,
1: ils ont pris le dernier cochon et elle l'a lancé à la gueule du général opposé. Ouais. Il dit, putain, s'il peut nous jeter pas des pierres, mais des cochons, ils ont encore beaucoup à manger. Et c'est pourquoi cette phrase était « Throw the pig ».
0: Throw the pig.
1: Et puis ils ont fait le solo. Et là, il a lancé le cochon.
0: Ah oui, il a bien lancé. Ah, j'adore cette anecdote de Carcassonne, merci. Ouais.
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0: Il vient de sortir une nouvelle chanson qui est un enchantement.

0: maison. On a fait du air violon là dans le studio. C'est un bonheur, non, de rajouter comme ça des grandes envolées de cordes dans une chanson.
1: Je sais que vous adorez la musique et tout qu'il y a derrière. Vous connaissez Steely Dan?
0: Oh là là, oui. Alors ça, c'est un groupe américain.
1: C'est un groupe américain. Et quand je peux pas m'endormir, je regarde des choses sur YouTube. On en parle comme on a fait des disques somptueux dans le passé. J'adore écouter, mais c'est un peu chiant. On s'endort avec ça. Et le meilleur, c'était toujours Steely Dan, parce qu'ils ont fait des disques, ils ont claqué, je crois, $2 millions pour un disque. Ouais, c'était le bon vieux temps. Et ils ont enregistré, par exemple, les meilleurs musiciens de studio de New York pour garder seulement la batterie. Mais après, ils ont dit, on prend un autre groupe très, très, très cher pour un autre batteur. Et à la fin, ils ont gardé la snare, la caisse claire. Anyway. Et moi, avec ce fameux Martin Gallop, j'ai dit, viens, on va faire une connerie. On va faire un disque que personne n'oserait produire aujourd'hui. Et j'ai dit, mais qu'est-ce que tu dis? Il y a des vieux studios avec du matériel d'époque qui coûte la peau de fesse. Viens, on va s'enfermer une petite semaine là-dedans, seulement avec le batteur.
0: Oui.
1: Et à la fin. Et j'ai eu cette chance parce que je faisais une grosse tournée avec l'album Aude. On a fait 110 dates. Et sur chaque concert, j'ai payé un musicien imaginaire, mais qui était le disque. Et j'ai mis de l'argent à côté.
0: C'est comme ça, ouais.
1: On l'a brûlé. Et j'ai adoré de faire ça. Je voulais faire un peu, voilà, Steven. Je suis très connu que à Carcassonne, c'était dans un hôtel, Engelberg, dans une salle de bal, que je ne vais plus au studio. Mais là, je suis retourné au studio seulement pour claquer des sous. Oui.
0: Cramer chez les sous pour avoir le son qu'on aime.
1: Qu'on aime le
0: Mais
1: petit.
0: C'est beau, ça.
1: Oui. Voilà.
0: C'est beau.
1: On fait plus ça.
0: Suivez l'exemple de Stéphane Echer. J'ai appris très récemment que les gens, pour s'endormir, écoutaient des podcasts sur les serial killers.
1: Non,
0: faites
1: pas
0: plutôt
1: ça.
0: Comme
1: non,
0: Stéphane. Non. Écoutez des podcasts sur la création
1: oui,
0: des
1: Steely
0: albums.
1: Dan, qui
0: voilà.
1: Dit, le Hyatt avec le C3
0: voilà.
1: 135 et le Neef de 73. Et puis, voilà.
0: C'est bien ça. Je pense que le monde ira mieux. Les gens s'aimeront plus. Mais arrêtez d'écouter les serial killers. C'est vrai, cette histoire.
1: Il y a des
0: histoire.
1: Gens qui font ça.
0: Oui. Beaucoup de gens.
1: Ça fait un peu flipper quand même.
0: Ils écoutent ça. Voilà, non. Après on se demande pourquoi les gens sont dingues.
1: Oui.
0: Voilà, alors que Steely Dan ne fait de mal à personne.
1: Oui, voilà.
0: Ça, c'est bien.
1: Sauf au compte banque.
0: Oui, c'est ça. Et aux producteurs de l'époque, oui, ça a dû leur faire bizarre. Parlons de tournée, puisque effectivement sur l'album Aude, vous avez beaucoup tourné. Là, à nouveau, vous êtes de retour. Vous avez déjà fait des concerts d'ailleurs. Un à Conflans-Sainte-Honorine, un à Villers-Cotterêts.
1: Attention, ça se complique.
0: C'est autre chose.
1: C'est Stéphane Echer qui... Oui, ça se complique.
0: Mais là, les dates que vous faites...
1: Il y a deux tournées.
0: Il y a deux tournées.
1: Fais, c'est pas une tournée. Je fais maintenant, vous êtes attaché.
0: Allez.
1: Je fais du théâtre. j'ai eu envie de travailler avec des gens de théâtre. Je trouve la musique pop ou rock respectable, mais je trouve les lumières ou les effets ou la façon comment on raconte les histoires, ça me lasse un peu.
0: Ah.
1: Et j'ai beaucoup de tendresse pour les créateurs dans le théâtre. Ça ralentit, tout un peu plus lent. Et j'ai fait une promenade à Genève, dans une ville, où je suis allé vers un très beau théâtre, ça s'appelle le Théâtre Carouge. Et je ne me connaissais pas. Pourquoi tu frappes à la porte et tu entres et tu dis bonjour, j'aimerais bien faire quelque chose chez vous. Et les responsables étaient séduits par l'idée qu'un non-acteur, vraiment pas acteur, veut utiliser le langage, la scénographie, la lumière, la mise en scène théâtrale. Et j'ai fait ça, et maintenant je fais deux choses. Je fais une tournée seule en scène, qui est basée sur... On joue dans des théâtres.
0: Ouais.
1: Et l'autre, c'est la tournée après du disque qui se passerait dans les Olympiades et tout ça.
0: Mais c'est trop
1: Est-ce
0: bien.
1: Que vous m'avez suivi?
0: Je vous ai complètement suivi, Stéphane. Alors je vais du coup redonner les informations. Et si je me trompe... Vous m'arrêtez.
1: Allez-y.
0: Ok, c'est parti. Vous voulez voir Stéphane Echer dans un théâtre? Vous pouvez. C'est cet automne. Par exemple, à Toulouse, au Théâtre de la Cité, les 11 et 12 octobre, ou encore à Lyon, au Théâtre des Célestins, les 28, 29 et 30 octobre. En revanche, vous voulez voir Stéphane Echer sur scène, en train de chanter, à l'Olympia par exemple? C'est possible également. En 2026, après la sortie de l'album, les 19, 20 et 21 février, à l'Olympia, donc à Paris, ou alors au mois de mars, à Roubaix, ou encore à Neuve-Maisons, encore à Vernouillet, etc., etc. Mérignac aussi, au mois de mai, on adore, à côté de Bordeaux. Est-ce que c'était les bonnes dates, Stéphane?
1: Oh, c'est incroyable.
0: Merci.
1: Comment vous faites ça?
0: C'est parce que je vous aime.
1: Non, mais non, là, j'ai passé un moment...
0: Je ne le fais pas pour tout le monde.
1: Shakespeare, quoi. Shakespearienne. Comment vous faites? C'est ça que je cherche dans le théâtre.
0: C'est ça.
1: Ce ton, ce rythme. Waouh. On peut mettre ça à la radio un jour?
0: Si vous voulez.
1: Ou c'était en live, là?
0: C'était en live. Tout le monde l'a entendu.
1: Je peux avoir une copie de ça? Je vais l'écouter. Pour me réveiller, pas pour m'endormir. Non, mais... Vraiment, vous êtes bon, hein?
0: Merci.
1: Vous devrez faire du théâtre, du film, du cinéma, je sais rien.
0: De la voix off?
1: Non, pas du tout.
0: Non.
1: Là, vous l'avez. Moi, j'étais là, j'étais...
0: Vous étiez sur la tournée.
1: Je pleure. J'étais en tournée, là. Mais je peux dire aussi, on n'est pas tout seul.
0: Non.
1: On a une équipe incroyable, technique, et ils étaient tous là avec une fierté. Vraiment, ils ne l'ont pas caché. That's our girl, c'est notre fille. Ils étaient là, les mecs, ils disent, ouais, ça c'est normal avec elle. Waouh, Zed, merci beaucoup pour ce moment.
0: Bah, merci à vous, Stéphane. Et puis écoutez, d'habitude, on le fait à la fin, mais remercions l'équipe maintenant. Iris Guitoni, Bertrand Bocquer, Romain Frézu, Alexandra Sackberg et Franck Moilier. Et bravo, Stéphane Escher. Et comme on dit chez moi, vivement la suite. On a
1: merci
0: hâte
1: beaucoup.
0: De la
1: merci,
0: sortie.
1: Merci mille fois.
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0: C'est sympa, Béatrice, parce que ça fait 15 ans qu'elle rit à mes mauvaises blagues. Bonsoir, Béa.
4: Bonsoir.
0: Et oui, ça fait 15 ans, et même un petit peu plus, et quelques mois.
4: Un petit peu plus.
0: Et c'était cette chanson, Comme des enfants. Et moi, dès la première écoute, je me suis dit, waouh, c'est ma nouvelle chanteuse préférée.
5: Et il me
0: premier album, c'était en 2008. Oh. T'avais 19 ans, bébé.
4: Ouais, j'étais vraiment toute petite et je suis arrivée comme ça, en France.
0: Tu te souviens quand t'as débarqué ici pour la première fois depuis le Québec?
4: Ouais, c'était fou. Déjà, j'avais pris Air Transat, ce qui est une expérience correcte. Je sais pas si toi t'es déjà venue à Montréal, mais c'est bien, hein, mais c'est voilà. C'était la première fois que je prenais un vol aussi long et je suis arrivée et on restait dans l'appartement d'un réalisateur qu'on connaissait. Il avait un genre de 20 mètres carrés à Pyrénées.
0: Okay, donc c'est un coin de Paris vers le 20e arrondissement.
4: Exactement, très populaire, très où les gens habitent puis c'est très cool, mais c'est ça, c'était ma première impression de Paris et j'étais complètement sous le charme. Oh. J'ai adoré ça.
0: Voilà. Mm-hmm. Aujourd'hui, nous parlons de Cavale.
4: Oui.
0: Ton nouvel album.
4: Oh oui.
0: Aujourd'hui, alors je sais pas si ça se souhaite à une chanteuse un Happy Album Day.
4: Oh oui, Happy Release Day.
0: Happy Release
4: Day.
0: Oui, joyeux jour de sortie. On fête ça par exemple avec Château de Sable.
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0: intéressant, je trouve, de juxtaposer Comme des enfants et Château de Sable. Ouais. Parce que c'est ta voix et un clavier, dans les deux cas.
1: Très différente.
0: Très différente pourtant. Même ta voix a changé.
1: Ben c'est le, j'ai baissé. En fait, c'est parce que depuis mon opération, ça a baissé d'un ton. En fait, peut-être parce que je veux me protéger plus, mais j'ai une voix un petit peu plus grave.
0: Elle est belle, je trouve. Ouais. Et t'as gagné en grain, en épaisseur.
1: Oui, hein. C'est plus feutré.
0: Ah, oh, j'adore. Franchement, c'est sexy.
1: Sexy.
0: Alors, si vous voulez profiter de ce grain feutré et sexy de cœur de pirate, surtout, n'hésite pas si tu as besoin de quelqu'un dans le marketing. Moi, je peux t'écrire des trucs. Hein.
1: Et là, t'es engagée. Hein. T'imagines engagée direct.
0: On met un autocollant sur l'album. Sexy et feutré.
1: Sexy et feutré.
0: C'est pas très féministe ce que je suis en train de faire. Je ne sais pas, mais en tout cas, ça vient du cœur. Moi, je trouve vraiment.
1: Mais je le prends.
0: Quand j'ai entendu ta voix, je me suis dit waouh, il y a quelque chose de très. D'un mystère. Mais tout comme sur Comme des enfants, il y avait un côté d'innocence et d'enfance, finalement. Et là, je me dis ça, c'est la femme qu'elle est devenue.
1: C'est la maturité.
0: Ouais, et ben franchement, c'est beau.
1: Merci.

0: cœur de pirate, château de sable. Alors évidemment, on est très ému parce que cette chanson, elle fait un effet incroyable. Est-ce qu'une chanson émouvante pour le public, comme celle qu'on vient d'entendre, Béatrice, c'est forcément aussi un truc émouvant pour toi à fabriquer? Ou est-ce que tu peux t'en détacher et juste bosser sur ta chanson que tu fabriques?
1: Je veux dire, oui, évidemment, je pense au public en tête, mais c'est vrai que sur le coup, j'essaie de réfléchir à ma vie perso pour être capable de canaliser ce qui se passe et puis pouvoir l'exprimer en chanson. Mais c'est vrai que, en fait, le résultat d'avoir le public et les gens qui témoignent qu'ils aiment ce que je fais, ça me fait un bien énorme. C'est pour ça que je continue à le faire.
0: Elle est très belle, très émouvante, Château de Sable. Est-ce que parfois, t'arrives à inventer des histoires, des thèmes de chansons, ou est-ce que tout vient de ta vie, musique?
1: C'est arrivé pas souvent que j'ai inventé des trucs. Je l'ai fait avec Ava, une chanson qui était sortie sur mon album Blonde. Mais sinon, c'est pas arrivé souvent que j'invente des trucs.
0: Tu te sers de ta vie.
1: Ouais, je me sers de ma vie. Je me sers des bribes, de moments, de ce que j'ai vécu, même si c'était des trucs très anodins, même si c'est juste comme une anecdote. Je m'en servais pour pouvoir écrire des chansons, mais sinon, j'ai pas encore je suis pas encore prête à inventer des trucs.
0: En full fiction.
1: Ouais, non,
0: pas encore. Château de Sable, tu peux nous raconter l'histoire de cette chanson?
1: Ben, en fait, Château de Sable, c'est une chanson qui parle de la parentalité quand vient l'adolescence. Donc, moi, j'ai une fille qui a 13 ans. Et puis, je vois, en fait, que mes propres anxiétés sont un reflet de ses anxiétés et il faut absolument que je canalise, moi, mes peurs, parce que sinon, elle va le ressentir. Puis c'est vraiment une chanson qui parle de comment ton enfant devient sa propre personne. Il faut l'accepter. Et que s'il y a un genre d'indépendance qui se crée, c'est complètement normal.
0: Donc, c'est même que t'as bien fait ton travail,
1: ouais,
0: en fait, si ton enfant s'éloigne. Mais c'est pas un moment facile.
1: Non, c'est pas facile.
0: Ben voilà, je pense que toutes et tous, vous avez vécu ça, soit avec vos propres enfants, soit avec des petits qui deviennent des ados autour de vous. On en a tous, hein, des cousins, ouais, des neveux, des nièces. Et c'est un moment qui est pas évident. Et merci d'avoir mis ça en chanson. Je pense même qu'on peut la faire écouter à des ados, cette chanson, pour qu'ils comprennent aussi notre point de vue.
1: Oui, le point de vue des parents.
0: Ouais.
1: Mais oui, si vous pouvez faire ça à la maison et dites-moi ce qui se passe.
0: Exactement. Eh bien, ils font des fugues.
1: Ah non.
0: Ils vont tous chez Béatrice. Rendez-vous chez Béa, elle nous comprend. Allez. Non, l'album Cavale qui sort aujourd'hui. T'es un peu superstitieuse, tu fais des petits trucs spéciaux les jours de sortie. Je sais pas, à minuit, tu brûles un truc.
1: Oh mon Dieu, j'y ai même pas pensé. Non, pas du tout. Non, je suis juste contente quand ça sort.
0: Qu'elle est raisonnable. J'adore. Cavale, ça ressemble à ça. Mais...

0: mais que c'est dansant, mais que c'est 80s,
1: yes.
0: Finalement. T'es allé piocher dans l'esthétique musicale des années 80.
1: Oui.
0: Mais alors pourtant, c'est pas du tout de la musique que t'écoutais parce que t'étais pas née.
1: Ben non, j'étais pas née, je l'ai pas connue cette période malade.
0: Oui. Qui t'a fait découvrir ça, cette musique de l'époque? Et j'imagine aussi, avec Delice, tu as découvert le stylisme, les couleurs fluo, les coupes de cheveux improbables et les hommes en mini débardeur.
1: Oh mon Dieu.
0: Les années 80, quoi. Alors qui t'a initié et à quel âge as-tu été initié à ces sonorités?
1: Ben, je pense c'est venu plus tard en fait parce que c'est une de mes tantes qui a fait mon éducation musicale, donc genre quand j'étais plus jeune, tu sais, elle m'a passé tous ces vinyles des Rolling Stones, tu sais, en tout cas tout, puis elle m'a toujours dit les années 80 c'est pas la meilleure période pour les groupes. Genre, tu sais, moi j'étais vraiment à fond dans Genesis, puis ma mère était comme non, c'est écoute, c'est la période avec Peter Gabriel, va pas plus
0: ouais,
1: loin.
0: Ouais.
1: Parce que c'était comme un peu vu comme une période un peu kitsch.
0: Mais t'as raison, parce que même les Stones, les fans des Stones, ouais, c'est pas les albums des années 80 qui sont les préférés. Hein.
1: Ouais. Ils sont vraiment, moi, c'était vraiment le commentaire que j'avais. Et donc, plus tard, quand j'ai commencé à écouter plus de musique toute seule, j'ai découvert tout un pan, une période, et je suis tombée genre dans Moroder, je suis tombée dans Vangelis même, genre certains trucs de Vangelis.
0: Ah oui, donc là on est à fond synthétiseur, incroyable. Jean-Michel Jarre aussi.
1: Oui, et puis F.R. David, je sais pas si tu connais F.R. David.
0: Ah non, ça je connais pas.
1: Ta chanson Words.
0: Oh oui.
1: Oui, grosse chanson. Et puis j'étais genre, mais c'est quoi cette période complètement éclatée avec plein de sondes? C'est quoi qui se passe? Et donc je me suis un peu intéressée à ça. Et je trouvais que pour cet album-là, vu que c'est un album qui parle de l'anxiété, qui parle de fuite, d'évitement, tout ça, et finalement, qu'est-ce qu'on fait quand on veut fuir? Ben, on va soit danser, on va vivre la nuit, et moi, c'est ce que je faisais à l'époque.
0: Ouais.
1: Et c'était une période où, je sais pas, je pense que c'est j'associe cette période à ce moment-là.
0: Ouais. Et à ces sonorités, donc, sur l'album, il y a aussi « Laisse-moi pleurer », c'est une de mes préférées.

incroyable hein, d'arriver à faire danser tout en étant émouvante, tout en racontant des trucs. C'est vraiment le tour de force de cet album de Cœur de Pirate, Caval, qui est sorti aujourd'hui. Tu cites volontiers dans tes influences le Springsteen de Dancing in the Dark.

0: tu as utilisé des instruments de cette époque sur Caval, justement, pour arriver à retrouver certaines sonorités.
1: Oui.
0: Les batteries sonnent d'une certaine manière, les synthés aussi.
1: Oui. Absolument, absolument. Les Juno, tout ça.
0: Ah, t'as fait ça?
1: Ouais. Et puis, j'ai travaillé avec Nicolas Subrichico, qui est un réalisateur très cool, qui a travaillé avec Ludoyon, avec Zao de Zagazin. Puis lui, il était vraiment à fond là-dedans aussi. Donc, on s'est éclaté. Toujours la recherche du son pour avoir le bon son. Donc, c'est différent que de faire un album avec juste des instruments acoustico-organiques. Mais c'était le fun. Ouais.
2: Il y a une chanson qui s'appelle Les enfants des temps derniers, qui je trouve aussi.
0: Elle a sa place dans cette esthétique. Pourquoi t'as dit oh?
1: Parce que c'est la chanson la plus Frenchy, je trouve. La plus.
0: Ouais.
2: C'est marrant.
1: Mais c'est drôle que tu l'aies choisie parce que je trouve que elle parle beaucoup au français.
2: Elle est pour nous.
1: Elle est pour vous.
2: Mais fais-nous croire, dis, je l'ai écrite exprès.
1: Je l'ai écrite juste pour le public français.
2: Voilà. C'est notre cadeau.

0: sérieusement, elle est magnifique cette chanson.
1: Eh ben merci.
0: La plus Frenchie.
1: Est-ce que c'est Frenchie, tu penses?
0: Ouais, j'avoue.
1: Ah, d'accord, un peu Frenchie, okay.
0: Parce que c'est beau et chic à la fois.
1: C'est très chic.
0: C'est très français, quoi.
1: Et ça parle de la fin du monde, donc un peu la révolution, donc la France. Voilà.
2: C'est ça. Voilà. C'est ça. Voilà. Elle est parfaite c'est pour nous, les enfants des temps derniers.
0: Juste, je fais un peu ma curieuse, mais il m'a semblé dans cette chanson entendre une voix masculine faire les chœurs.
1: Oui, c'est le réalisateur. C'est Nicolas Subrichico qui chante et je l'ai gardé parce que je me suis dit, honnêtement, pourquoi pas.
0: C'est la première fois que t'as des chœurs de garçons sur tes chansons.
1: Ouais, puis il est là souvent. Il est là souvent dans l'album, donc c'est assez cool.
0: On l'a dit tout à l'heure, ma chère Cœur de Pirate, ton album Cavale, c'est un album, mais comme j'allais dire tous les albums précédents, de toute façon, qui n'a pas peur des émotions.
1: Et non.
0: Non, hein.
1: Ah ben non.
0: C'est ta matière première, les émotions.
1: Eh ben, ça serait pas du Cœur de Pirate si ça allait pas te chercher dans les tripes, donc voilà, et te faire pleurer.
0: Ah oui. Ça fonctionne vraiment. Cavale fait pleurer, mais pour vous, à la maison, et pour essayer de décrypter les émotions de Cœur de Pirate, un être extrêmement sensible et complexe, je vous propose une interview, vice-versa, oui, comme le film de Disney de 2015. Au Québec, ça s'appelait Sans dessus-dessous.
1: Ah, c'est ça? Ouais, c'est ouais. Ouais, je pense que c'était ça. Sans dessus-dessous.
0: Mais toi, tu disais en anglais, je suis sûre que tu l'as vu en anglais.
1: Ouais, je faisais Inside Out.
0: Oh yeah. Donc, vice-versa, en 2015, les cinq émotions primaires, la colère, la joie, la tristesse, la peur, le dégoût. Attention, Cœur de Pirate, la colère. Quelle est la dernière fois que tu t'es mise en colère?
1: Mon Dieu, sûrement après mon mari.
0: J'en sais régulier.
1: Ça arrive souvent. Je suis désolée. Sorry, Marc. Oui, sûrement après mon mari. Je sais plus de ça devait être quoi le contexte. Sûrement qu'il surveillait pas mon fils de façon adéquate, alors que moi je suis genre comme un aigle autour de lui. Donc voilà, voilà.
0: Colère. La peur. As-tu des phobies?
1: Oui, j'ai toutes les phobies du monde entier parce que j'ai un trouble anxieux généralisé et j'ai aussi des TOC en fait. Donc tu sais, des trucs un peu obsessifs compulsifs. Puis moi, c'est la peur de la contamination et c'est directement lié à mon travail parce que je peux pas tomber malade.
0: Et non, si t'es malade, tu peux pas chanter.
1: C'est ça. Ouais. Donc c'est quelque chose qui je le travaille, je le nomme et ça va beaucoup mieux. Mais mon Dieu, que c'est je me lave des fois les mains 75 fois par jour. Oh oui.
0: Passons à la joie, alors. Quelle est ta plus grande joie de musicienne?
1: Ma plus grande joie de musicienne, c'est sûrement quand je fais des spectacles et que les gens chantent en même temps que moi qui connaissent les paroles et qui chantent. C'est fou, ça me fait trop plaisir. Et j'aimerais que les gens le fassent tout le temps. Voilà.
0: La tristesse, toi qui es une vraie éponge, est-ce que le désordre du monde actuel te rend triste?
1: Oui, absolument. Et là, on l'a dans notre poche, en fait. Donc, on a du... Et je suis contente de savoir que je suis pas désensibilisée à tout ça, que ça me génère encore de la tristesse, parce que c'est important. Mais oui, je suis complètement attristée, souvent, de ce qui se passe.
0: On termine avec la cinquième émotion primaire du dessin animé Vice-Versa, le dégoût.
1: Oh yes!
0: Allez, l'aliment et la boisson. Ou la boisson qui te dégoûte le plus?
1: Je pense les diabolomantes. Je veux pas. Non.
0: C'est marrant parce que ça semble à menthe. Enfin, c'est assez clean, un diabolomante.
1: Je pense que c'est peut-être parce que je l'ai associé au Jet 27, donc que
0: Alors, c'est pas la même recette.
1: Donc, tout ce qui est comme menthe, comme crème de menthe, la menthe, ça me. Non.
0: Ça veut dire qu'à un moment dans ton adolescence, t'as un peu vomi un Jet 27?
1: I plead the fifth.
0: Elle a le droit de ne pas répondre ou alors simplement en présence de son avocat.
1: Voilà.
0: Merci, Cœur de Pirate, pour ces émotions. C'était délicieux.

0: J'ai l'impression que c'est d'autant plus triste, une chanson, d'autant plus mélancolique, d'autant plus émouvant, quand il y a un rythme entraînant.
1: Ouais, c'est...
0: Tu sais, t'as l'impression d'être seule avec du monde autour.
1: Ouais, c'est ça. Puis cette chanson-là, elle est vraiment spécifique parce que ça parle vraiment de quand tu sors la nuit et que tout d'un coup, cette anxiété te rattrape. Il y a une grande solitude dans cette situation-là, donc j'ai voulu faire ça. J'adore cette chanson, c'est vraiment une de mes chansons préférées sur l'album.
0: Elle est très puissante et je me disais, mais c'est marrant parce que c'est tellement entraînant et tout. Pourquoi je me sens si vide à l'intérieur en l'écoutant et voilà. Ça fait plusieurs fois dans cette discussion que tu fais référence à la nuit. Mm-hmm. C'est quelque chose que tu évites maintenant.
1: Absolument.
0: T'y étant perdu.
1: Oui. Oui, absolument. Puis en plus, moi, cet album, il parle beaucoup aussi de mes premiers moments quand je suis venue à Paris, quand j'ai commencé à faire de la musique. Et donc, il y a une chanson qui s'appelle La Cérémonie qui parle beaucoup de ça aussi, du fait que je vivais la nuit à Paris. C'est une ville qui m'a vu vraiment avoir des grands hauts de carrière et des grands bas personnels. Donc, j'ai assez exploré ça dans l'album.
0: Okay. Ouais. Et dans l'album, il y a également, alors là, pour le coup, une chanson qui est carrément explicite dans son titre. Pensée intrusive.

0: entend des oiseaux, on entend un piano, on entend ta voix enregistrée presque à la maison. C'est la sensation qu'on a. Tu peux nous expliquer ce choix?
1: Mais parce que je voulais vraiment que ça fasse comme la voix qui arrive quand t'as de l'anxiété, quand t'as des pensées intrusives, qui est une voix qui revient, qui est une voix réconfortante, mais aussi qui te dit pas les vraies choses, en fait. De ce que j'ai compris de l'anxiété, c'est que c'est quelque chose qui arrive et qui te donne beaucoup de questions, mais pas beaucoup de réponses. Donc c'est... Qu'est-ce qui arriverait si, qu'est-ce que tu ferais si,
2: bon, et c'est pas. En vrai, c'est imaginer le pire.
1: Exactement.
2: Tout le temps.
1: Ouais.
2: Sans répit.
1: Ouais, tout le temps. Et alors que ça se veut être un mécanisme de survie, l'anxiété. Ouais. Alors c'est très spécifique et très étrange à naviguer. Mais ouais, j'ai voulu faire une chanson vraiment comme ça, en plein milieu de l'album, un peu pour te sortir du reste.
2: Ouais. Eh ben, c'est réussi parce qu'elle nous prend par surprise et à la fois, on reste.
1: Ouais.
2: On reste avec elle, hein. On se dit pas, oh là là, qu'est-ce qui... Non, non, on reste avec elle et elle nous chope. Pour terminer, ma chère cœur de pirate, te remercier, évidemment, d'être venue nous voir.
1: Merci.
2: Bonne route à toi. J'imagine, tu rentres un peu au Québec, là.
1: Ouais, je vais faire un peu les deux. Je vais revenir en novembre. Je suis un peu là et au Québec à la fois.
2: OK. Ouais. Et la bise à ton mari entre deux engueulades, hein.
1: Oui.
2: S'il te plaît.
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1: Vous écoutez Téline Escale avec Oxygène.
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1: Téline Escale, un duo électropop. Des artistes, mais aussi des parents qui écrivent des histoires de vie avec une dominante, la poésie.

0: 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Un coup de cœur ici de Romardèche.
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2: Bonjour, je m'appelle Gérard et je suis l'un des propriétaires donc de ce carrelet depuis plusieurs années. Maintenant, nous rentrons dans notre 11e année. Là.
3: Gérard est béglé à la fois en tant que propriétaire de sa maison d'habitation et de son carrelet situé sur les bords de Garonne. Un carrelet tout vert qui est un vrai lieu de rencontre entre amis, mais aussi parfois de solitude et de calme. Son carrelet s'appelle Charivari, mais c'est surtout le nom de ce Girondin qui m'interpelle, car Gérard appartient à la famille des Montiel.
2: Oui, c'est mon frère, c'est Bernard, c'est mon frère. Je suis l'aîné, nous sommes 5 enfants.
3: Est-ce qu'il est venu ici?
2: Pas encore.
3: Il n'aime pas les carrelets?
2: Je crois que il est très occupé.

0: cabane dans le Carlet.
1: Il est comme il est un peu de guingouin. Ce qu'on fait, nous, c'est de le, bon, de le maintenir en l'état et surtout de ne pas le transformer en bois.
0: Ce Carlet Charivari, il est vert.
1: Et comme la nature autour.
0: Vous avez la plancha.
1: Oui, parce que ça nous permet de faire quelques grillades et puis de, voilà, de se reposer tranquillement. Mais effectivement, c'est un lieu paisible. Et alors, il y a beaucoup de gens qui, quand bon, on laisse parfois la porte ouverte et qui voient qu'il y a quelqu'un, sont là, ils viennent voir, ils s'arrêtent un petit peu. Bon, moi, quand je suis là, je leur ouvre la porte. Ils ne savent pas trop ce que c'est vrai, parce que c'est quand même un patrimoine, hein, ces carrelés.
0: Posséder un carrelé, est-ce que ça donne l'impression, justement, de maîtriser un petit peu la sauvegarde du patrimoine girondin et donc de ces cabanes de pêcheurs?
1: Momentanément, on en fait partie, puisque ce sont des contrats à durée limitée. Hein, c'est 5 ans renouvelables.
0: Donc ça veut dire que tous les 5 ans, vous avez un peu la pression.
1: Voilà, c'est un peu normal. C'est des contrats de 5 ans, c'est comme ça.
0: Vous êtes né à Casablanca.
1: Oui.
0: Vous êtes arrivé en Gironde dans les années 60, 1961. Très vite, vous êtes passionné pour la Garonne et pour ses carrelés.
1: Oui, parce que notre premier pied-à-terre a été à la Cité Lumineuse, à Bordeaux-Nord, qui a été démolie maintenant. Déjà, nous, enfants, on jouait sur les bords de Garonne à faire des radeaux, etc. Puis l'eau partout, c'est quand même un élément important dans la nature.
0: Gérard Montiel, copropriétaire de ce carrelet, le Charivari, face à la Garonne et à l'île d'Arcin, le carrelet d'un homme qui a trouvé sa cabane de pêcheur.
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3: À une quinzaine de kilomètres au nord de Mont-de-Marsan, la commune de Broca. Son histoire est très liée aux forges et la création de son musée à votre radio locale, ici Gascogne. Notre guide, Martine Maisonnave, présidente de l'association des Amis des Forges.
4: C'était suite à un jeu donc radiophonique en 1988 sur Radio Land à ce moment-là. On avait fait des recherches et puis à l'été 89, on s'est dit, on a récupéré des vieux objets en fonte pour ouvrir un musée. Donc l'été 89, on a ouvert le musée et l'association a été créée dans la foulée. Ce musée retrace l'aventure métallurgique de Broca au 19e siècle. Donc l'eau fourneau dont les restes se situent à côté du musée, hein, c'est d'ailleurs les seuls dans les Landes à cette époque-là, a fonctionné de 1833 à 1904. Mais ce musée, effectivement, il explique comment on obtient de la fonte. Hein, c'est un alliage de fer et de carbone et les matériaux nécessaires à sa fabrication, c'est-à-dire la garluche et le charbon de bois. On y présente aussi de nombreux objets du quotidien qui viennent des forges de Broca, dont la marque de fabrique et la pomme de pin. Et on y retrace également la vie des ouvriers de l'époque et la famille à l'origine de cette fonderie qui est la famille Larrayé.
3: L'économie de Broca a donc longtemps tourné autour des forges, en fait.
4: C'est vrai qu'à cette époque-là, la population comptait 1300 habitants. À l'heure actuelle, on est 800. On a des écrits sur lesquels en 1850, il y avait 150 charbonniers qui travaillaient pour les forges de Broca, 80 mineurs, et dans le haut fourneau, ils étaient 170 personnes et 21 personnes à la forge. Mais il y avait aussi également des enfants de plus de 12 ans.
3: Les enfants travaillaient aux forges.
4: Ils travaillaient quand même aux forges parce qu'ils étaient petits. Si vous voulez, dans la halle de coulée qui était autour du haut fourneau, ils pouvaient passer facilement et ils travaillaient aux forges. Mais ce qui n'empêchait pas Adolphe Larrayé, là, qui a été le premier maître des forges donc de Broca, d'avoir une politique paternaliste. Il voulait que les enfants aillent à l'école. Il avait fait construire des logements pour ses ouvriers qui existent d'ailleurs toujours sur le site des forges, mais c'est occupé par des privés à l'heure actuelle. C'était la politique, il poussait des wagonnets, quelque chose qu'effectivement, une recherche que j'aimerais développer à l'intérieur du musée, plus insister sur le travail des enfants.
3: Des travaux vont bientôt commencer pour déplacer le musée dans des locaux plus adaptés. Une souscription est d'ailleurs ouverte à la Fondation du Patrimoine. Vous pouvez soutenir les projets du musée et l'association recherche des documents sur justement le travail des enfants aux forges. À votre bon cœur, le musée est ouvert sur rendez-vous, auprès de la mairie de Broca, recommandé par ICI Gascogne.
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6: Arnaud Fromage, bonjour, bonjour.
7: Bonjour, bonjour.
6: Oh, ça fait beaucoup de bonjour, dites-moi. Bon Arnaud, aujourd'hui, quand le général de Gaulle vient en Franche-Comté?
7: Eh bien, il se passe toujours quelque chose. D'autant qu'il y est venu plusieurs fois dans la région, trois fois déjà à l'automne 1944 pour préparer la libération de Belfort lors d'une réunion secrète avec

0: le général de Lattre de Tassigny et Churchill au château de Montalembert, à Mèche, après la libération. Ensuite, quand De Gaulle est venu saluer les villes libérées, Besançon, Morteau, Grandcombe, Châtelet. Mais ce n'est pas la dernière fois que De Gaulle va venir dans la région. En 1959, sur la route qui le mène en Alsace, il en profite pour aller faire quelques petites pauses dans le territoire de Belfort. À chaque fois, le grand homme descend de sa déesse noire et passe quelques minutes à discuter avec les habitants, stupéfaits de voir le général en vrai dans leur commune. À Rope, Saint-Germain, Felon, La Chapelle-sous-Rougemont, La Rivière, Fontaine, Foussemagne et à Angeau. Angeau, 206 habitants, où De Gaulle est accueilli par la foule dans l'unique rue ornée de drapeaux et de bandeaux bleu, blanc, rouge. Anecdote amusante, le village d'ailleurs, qui ne possédait pas autant de décorations, est allé les piquer chez les voisins de Dell.
1: Ah, mon Merneau, la grande tournée de De Gaulle en Franche-Comté, c'était en 1962.
0: Oui, la tournée des Grands-Ducs même. Le 14 juin, il atterrit à la base aérienne militaire de Luxeuil, avant de se rendre à Vesoul, puis de filer vers Dole, à bord cette fois d'une Simca présidentielle. Ensuite, direction Arbois, puis Poligny, Lons-le-Saunier, où à chaque fois, il est accueilli en héros. Le lendemain, il continue sa tournée par le Haut-Jura, Saint-Claude, Morée, Morbier, Saint-Laurent, Grandvaux, Cise, un petit quart d'heure à Champagnole, et ensuite direction Équevillon, Onglières, Plénise et Sanzeau, avant de remonter dans le Doubs, un discours à Pontarlier, à Besançon. Bref, le marathon présidentiel se termine le 17 juin dans le territoire de Belfort.
1: Et bah dis donc, et pendant toute la durée de ce périple, il a eu un problème majeur.
0: Oui, pendant ces 4 jours en Franche-Comté, le général de Gaulle ne s'est pas contenté de prononcer des discours et de serrer des louches. Non, il a bien fallu qu'il dorme aussi. Or, Charles de Gaulle est grand, très grand même, 1m96 au garrot, donc les préfectures vont galérer à chacune de ces étapes pour lui trouver un paddock à ses dimensions. D'ailleurs, l'Élysée a fait réaliser en avance des lits sur mesure. Alors, pour la première nuit de sa visite à Vesoul, l'on apporte donc à la préfecture le lit spécial du général. Sauf que l'année 1962 est très tendue. C'est la fin de la guerre d'Algérie, une partie des accords d'Évian est d'ailleurs négociée en secret au Fort des Rousses pendant ce voyage présidentiel. De Gaulle a échappé de peu à l'attentat du Petit Clamart, alors son service de sécurité est sur les dents. Ainsi, il lui déconseille de dormir à Vesoul même et préfère l'envoyer à la base aérienne de Saint-Sauveur, jugée plus sûre. Mais si les hommes et les véhicules ont pu faire le transfert, le lit, lui, eh bien, il est resté à Vesoul, dans les appartements du préfet. Et il y est toujours, d'ailleurs, parce que l'Élysée ne l'a jamais réclamé. Alors, l'histoire ne dit pas si De Gaulle a bien dormi ce soir-là, mais en tout cas, c'était pas dans un lit à sa taille.
1: Non, c'est certain, ça. Merci beaucoup, Arnaud Fromage, et puis à demain.
0: À demain.
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1: Tous les jeudis, vous partagez avec nous un lieu de Provence. Et ce matin, vous allez nous faire découvrir une source.
2: Eh ben non.
1: Ah bon?
2: Non.
1: Mais qu'est-ce que vous m'avez écrit alors?
2: Ben, c'est faux ce que non, vous... mais sur le coup, je voulais, puis après, je me suis dit non, une source, ça se dit pas.
1: Vous faites un peu comme vous voulez.
2: Exactement. Non, ça se dit pas une source. Alors, c'est pas moi qui le dis, c'est Lily Desbellon dans le château de ma mère. Voilà. Mais je vais quand même vous parler de source à travers
1: ces gens qui
2: Manon. Oui. Hier, vous vous rappelez, je vous ai parlé de l'expression patin couffin.
1: Oui.
2: Hein, qu'on emploie dans le sens de etc. Mmh. Et j'ai mentionné l'expression et le con de Manon. Et pour n'offenser personne, j'ai dit ne le prenez pas pour vous les Manon, c'est juste une expression. Et j'ai ajouté on vous aime d'amour.
1: Mmh.
2: OK. Problème, c'est qu'à peine ma chronique finie, ma chérie m'a demandé c'est qui cette Manon que tu aimes d'amour?
1: C'est vrai.
2: Alors je lui ai dit mais personne, c'est une expression. Et elle me dit mais pourquoi tu me dis que tu l'aimes d'amour? J'ai dit mais non, mais tu as pas la ref, c'est Pagnol, c'est Manon des Sources, c'est Hugolin, hein. Vous savez, Manon, je t'aime d'amour.
1: Oui.
2: Vous faites, non, Eric?
3: Manon, je t'aime d'amour.
2: Je t'aime, Manon. Voilà, on est d'accord. Voilà. Mais désolé, on va quitter la poésie bucolique et romantique de Manon des Sources et les collines pour que je vous explique cette expression, le conte de Manon. Alors pour tout vous dire, on ne sait pas trop d'où elle vient, elle ne semble pas typiquement provençale, en tout cas on la connaît dans le sud-ouest, chez Francis Cabrel, même si elle est très attachée à la Provence, notamment à travers l'œuvre de Pagnol, bien sûr. Comme je vous l'ai dit, on l'emploie pour exprimer là aussi une suite que l'on n'énumérera pas, comme pour dire etc. Exemple dans un roman de Jean-Paul Delfino, et tout le conte de Manon et tout le tremblement. Ou encore chez Maurice Gouirand, il regrettait la prospérité de Marseille, mais aussi le respect de la religion, de la morale, de la discipline, du patin couffin et du conte de Manon. Oui, le conte de Manon, c'est l'équivalent de patin couffin et tutti quanti. Autre subtilité décrite par Rivo Nora dans son dictionnaire des parlers régionaux, l'expression serait utilisée pour couper court aux exigences de son interlocuteur. Exemple, et le conte de Manon, non, pendant que tu es, leur dire, allez, c'est bon, hein, arrête-toi, tu m'as gonflé. Dans la lignée des fâcheux de, fan de chichoulo, fan de pute, ou même, autre expression avec d'autres prénoms, je suis désolé, la putain d'Adèle ou la putain de la Caroline, c'est, on va avoir des problèmes.
1: Je pense, oui.
2: Cette interjection est aussi utilisée pour marquer la surprise. En voici un exemple sous la plume de Maurice Gouirand, cette fois dans le théorème de Langambi, le conte de Manon, mais c'est mon riri. Et on la trouve aussi chez Gilles Del Papas, sous la variante la conte de Manon. Selon Robert Bouvier, dans le Parler Marseillais, l'expression exprime aussi le dépit ou l'irritation, hein, et il donnait cet exemple, le conte de Manon, ça a encore foiré. On trouve aussi des variantes avec le conte de Madon, et on vous aime aussi d'amour, les Madons. Non, je vais rien dire, parce que je vais avoir des problèmes avec Magaté. Magaté, c'est toi que j'aime d'amour. En tout cas, tous les auteurs s'accordent à dire que Manon est sûrement là juste pour la rime, sans aucun lien avec une quelconque Manon qui aurait existé.
1: Ben bien sûr.
2: Et je vous le confirme parce que j'ai vérifié toutes mes sources.
1: Parfait. Un petit bonjour à votre gâté qui nous écoute ce matin.
4: Manon des Sources.
1: Oui, non, mais c'est pardon.
4: Il avait bien Manon des Sources.
2: Non, j'ai vérifié mes sources. Manon, je ne sais pas s'il l'a vérifié.
1: Oui, non, mais bien sûr. Bien sûr. Mais vous me prenez.
2: On vérifie.
1: C'est possible, ça.
2: C'est comme ça.
1: Non, mais si vous voulez, je vous laisse.
2: Mais non, t'as pas d'amour, Eric.
1: Bon, donc un petit bonjour à votre gâté. Oui. Je le confirme, mais Eric est sage comme une image.
2: Mais exactement.
1: Enfin, chérie, je t'aime.
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5: Les petits bonheurs, ce sont des rencontres improvisées, sans rendez-vous, sans se présenter, et avec bien sûr un micro ici à la main. Alors en voici un petit bonheur, je vous l'ai glané en Haute-Savoie, à Héry-sur-Albi, où je suis allé voir Isabelle. Je connais son prénom parce qu'Isabelle, elle est potière et qu'elle a mis des panneaux partout dans son village pour mener jusqu'à chez elle. C'est donc là que je suis et j'ai du pot. La potière m'a vu par la fenêtre et m'ouvre la porte de son atelier. Bonjour Isabelle.
6: Bonjour, bonjour, on se connaît?
5: Ah non, on se connaît pas.
6: Ah d'accord.
5: Mais c'est marqué partout dans le village.
6: Oui, presque. Pas suffisamment mon goût.
5: Ah ben, en tout cas, moi ça m'a suffi pour venir
6: on
5: vous voir.
6: Trouvé, voilà, d'accord. Et donc, pourquoi cette chose?
5: Ça s'appelle un micro. Vous connaissez la radio ici, Pays de Savoie?
6: Oui.
5: Là,
6: oui.
5: On y est.
6: Ah ok. Eh ben, entrez.
7: Alors, vous rentrez par les coulisses, mais...
5: Alors, il y a une grande maison, là, un peu à la périphérie du village. De l'autre côté, après, c'est des champs. Tout l'étage inférieur de la maison, c'est pour vous?
6: C'est-à-dire, j'ai un peu grignoté l'espace de la maison. Donc, j'ai quand même la boutique, l'atelier où je travaille et où je reçois mes élèves. Et ensuite, la partie outillage, voilà.
5: On peut aller dans la boutique, là? Parce que là, ici, effectivement, là, c'est la partie production. On voit bien que c'est l'outil de travail, voilà. Il y a le four. Voilà. Ouais, alors, je disais, j'avais plein de pots. Vous êtes loin de faire que de la poterie classique et que de l'utilitaire.
6: Je fais surtout du modelage, de l'artistique, effectivement, avec des personnages. Et puis, après la Covid, je me suis mise à faire un peu de
5: d'utilitaire,
6: parce que j'étais vraiment que dans de la déco.
5: Comment on fait pour vendre des pièces comme ça et pour en vivre quand on est à Éry-sur-Albi, même s'il y a une boutique, effectivement, il n'y a pas la queue et on ne vient pas vous acheter des céramiques tous les jours?
6: Déjà, j'ai la chance, ça fait 20 ans que j'exerce. J'ai une clientèle fidèle qui me retrouve là, souvent là où je vais. J'organise le marché des potiers d'Annecy qui est toujours le jour de l'Ascension. Je participe à des marchés de potiers. Je participe aussi à des salons d'art.
5: Et bon, venez quand même à Éry-sur-Albi, Isabelle, elle préfère.
6: Je préfère accueillir les gens, c'est plus intime. Puis ils voient surtout tout ce que je peux faire parce que quand je vais partir en exposition, je ne peux pas me promener avec tout le magasin.
5: Avec un métier comme le vôtre et un four qui monte à 1000 degrés, vous devez être content de voir l'automne arriver, vous.
6: Ce que j'adore, c'est quand le four fonctionne et qu'il neige à l'extérieur. Ouais. Moi, je suis à 30 degrés dans la pièce.
5: Alors que fin juillet, quand il faisait 35 dehors...
6: Là, j'ai dégusté.
5: Allez, vivement la neige.
6: Presque.
5: Bon, et c'est ça qui m'amène finalement. C'est quoi le dernier petit bonheur d'Isabelle?
6: Le dernier petit bonheur que là, eh ben, venez voir, c'est ça. Je suis en train de faire des petits amoureux qui s'enlacent ou qui se donnent la main.
5: Votre bonheur, c'est votre métier.
6: Ah oui, j'ai vraiment eu un coup de foudre il y a 22 ans pour la Terre et je tournais une page et puis me suis lancée.
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3: À Aubervilliers, Sèvres ou encore rue Fédère dans le 11e arrondissement de Paris, les baltos sont encore bien présents dans notre région et Thierry Boeuf nous en fait la cartographie au-delà, bien sûr, de nous raconter leur histoire. Voici la saga Bistrot de Paris.
4: Quelle cocktail américaine, c'est quoi?
8: C'est un cocktail grillé avec une sauce américaine, tomate, échalote, une pointe de cognac, du vin blanc, c'est un peu relevé.
9: Un décarin!
10: Pâté, jambon, c'est une envoyette, gruyère, chantal, rosti, jambon de pays.
11: Eh ben, tout ça, ça va aller dans la blanquette.
12: Bon appétit!
13: Fume, fume, cigarette. Cigarette, whisky et petite pépé, si vous les aimez bien roulés, papier à cigarette, OCB. Gitane de Gainsbourg, menthol extra cool de Françoise Sagan, ronde fumée, et puis un jour de smog, 1er janvier 2008, tout s'est évaporé, les volutes et brouillards au comptoir ont disparu.
14: On a fait une soirée pour que tout le monde fume, donc musique, et puis on a mangé, et on a tous fumé. Mon collaborateur et moi, on n'a jamais fumé de notre vie, donc on a fumé une gitane maïs. Plus jamais on fumera. Hein.
13: Alors les fumeurs étaient priés d'aller fumer aux terrasses des cafés, le plaisir devenant coupable. Mais encore aujourd'hui, les marques de cigarettes font toujours enseigne. À Paris comme en banlieue, il existe encore, par exemple, des Marini.
15: 30 paquets de Marini.
13: Mais aussi des Rally, des Chiquito, des Nemrod et des Balto. 1930, la CEITA, Société Nationale d'Exploitation Industrielle des Tabacs et des Allumettes, propose aux patrons de café une aide financière, des ameublements, des comptoirs, des terrasses. En contrepartie, l'établissement aura pour nom une marque de cigarettes ou de cigarillos. La puissante CEITA en rajoute une couche dans la presse populaire et la radio. Écoutez cette chanson publicitaire phénoménale de la marque Balto.
16: J'ai vu sur le paquet qu'il y a un bateau à voile. C'est à cause du bateau que c'est des bateaux qu'on les appelle. Mais non, mon gros bêta, pas des bateaux, mais des baltos. Les Balto, c'est un mot qui vient de Baltimore.
13: Balto de Baltimore, imparable voyage et exotisme au bout de sa cigarette rougeoyante. Et voilà pourquoi il existe encore une bonne vingtaine de Balto à Paris et en Île-de-France, comme celui d'Aubervilliers ou de Sèvres. Idem pour le Nemrod, rue du Cherche-Midi dans le 6e. Tout pareil pour le Rally, la cigarette qui arrive avant les autres et qui gagne, rue Fédère dans le 11e. Le Rally, où au passage, Monsieur Philippe nous régale de délicieux choux farcis. Curiosité amusante, au 59 avenue de la Motte Piquet, un restaurant a pour nom la Gauloise, tandis qu'à quelques dizaines de mètres, boulevard de Grenelle, une autre brasserie se nomme la Gitane.
17: Avec filtre ou sans filtre, les Gitanes Caporal vous apportent sans réserve le plaisir de fumer.
13: Décidément, beaucoup de cafés-bistrots du bassin parisien ont succombé à la tentation. Après la cigarette, le jeu. Impressionnant le nombre d'établissements qui s'appellent le Vincennes, le Sulky ou le Longchamp. Témoin de la relation entre les bars PMU et le milieu mercantile des chevaux de course.
18: Pierre et Christine, ma femme, si tu savais ce qu'elle joue,
19: elle y connaît rien, mais elle y croit. Et entre nous, ce qui m'épate, c'est qu'elle gagne aussi.
20: La comprendre, Charles. Avec le PMU aujourd'hui, on joue comme on aime.
13: Oui, on pourrait largement faire une thèse universitaire commentaires sur les enseignes de bistrot, la poésie frise Le Bon Coin de ce cher Jean-Louis Brasse dans le 18e, sans oublier le mythique Au rendez-vous des sportifs chez Valzac, un cador de la boxe dans le 15e. Mais la Palme d'Or revient à ce patron en Val-de-Marne qui avait baptisé son bistrot dans les années 50, ici mieux qu'en face. En face se trouve la célèbre prison de Fresnes.
3: Ce qui ne freinera pas notre appétit pour autant, bien sûr. Merci beaucoup Thierry Boeuf, Bistrot de Paris. Si vous avez aimé cette chronique, vous pouvez la partager avec vos proches depuis l'application Ici.
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9: On ne fait pas un personnage sans que la personnalité ait validé son modelage.
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9: Bonjour, donc je m'appelle Stéphane Barret, je vais avoir 62 ans, créateur d'imaginaire, ça c'est vraiment mon truc, surtout dans ma partie personnelle.
20: Soprano, les lapins crétins, Kenji Girac ou Brad Pitt, c'est lui. L'un des sculpteurs de visage du célèbre musée Grévin est Tourangeau. Parlons hyperréalisme et expo perso avec lui.
9: Eh ben, je vous ai donné rendez-vous à mon atelier, rue des Landes, à Tours. Je suis très content de vous accueillir. Je suis originaire de Vierzon. J'ai un BTS de fabrication mécanique, donc ça n'a rien à voir avec la sculpture. Mes soirs et mes nuits à faire ma passion et aller travailler la journée. J'ai donc décidé de quitter Vierzon pour partir sur la région parisienne. C'était de faire de la sculpture, travailler pour des musées, travailler pour le théâtre. J'ai beaucoup travaillé pour Disney. Donc ça fait 30 ans et que je travaille sur commande. Et j'ai eu la chance en 2000 de pouvoir commencer à travailler pour le musée Grévin. Donc je suis indépendant. C'est mon principal client.
20: On est dedans avec le musée Grévin. Moi, je suis entourée là de personnages. J'ai Franck Dubosc, Benoît Poelvoorde, Stéphane Bern, Denis Brognard. Est-ce qu'il y a quelqu'un qui vous a donné du fil à retordre ?
9: À chaque nouveau personnage, c'est un nouveau challenge. Le plus difficile quand même, c'est le regard. Donc c'est ça, l'hyperréalisme, c'est un assemblage de plein de petites choses qui font que, en finale, s'il y a une chose qui n'est pas là, il y a toujours un petit quelque chose qui va pas au niveau de la ressemblance. Le plus difficile quand même, c'est les personnages sans rendez-vous, donc les personnages qui sont décédés. J'ai fait Louis de Funès, j'ai fait Edith Piaf, j'ai fait Nelson Mandela. C'est plus compliqué puisque c'est photos de presse. Mais il y a 25 ans, quand j'ai commencé, mon premier personnage, c'était Bruce Willis. J'avais comme seule référence ces films sur VHS et les arrêts sur image. C'était des bougies pas possibles. Donc c'est vrai que mon premier personnage a été très difficile. Moi, pour ma partie, au niveau modelage d'une tête, on s'est fixé entre 5 et 8 semaines de travail. L'hyperréalisme, il faut pas travailler 8 heures de suite parce que l'œil s'habitue des fois dans des directions qui sont fausses.
20: Ces visages sont vus par des centaines de milliers de personnes à Paris. Son travail plus personnel se voit lui bientôt à jouer les tours.
9: Alors je suis resté dans l'hyperréalisme, c'est mon truc, c'est quelque chose que j'adore. Hommes, femmes, avec des coiffures surdimensionnées, des hippopotames, j'ai des crocos, masques humains et animaliers. J'ai envie aussi d'avoir une reconnaissance sur mon travail personnel.
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21: Yatouni est d'origine mahoraise et nous raconte son parcours. Dites-moi, Yatouni, qu'est-ce que vous aimeriez que les gens connaissent de votre culture mahoraise ?
22: La richesse vraiment relationnelle. C'est vrai qu'à Mayotte, il y a vraiment une solidarité extrême entre les habitants. Si, par exemple, vous rencontrez des inconnus dans la rue, vous allez toujours ressentir ce lien. Je ne sais pas, c'est quelque chose qui est naturel. Alors qu'ici, en France, les inconnus qu'on croise dans la rue, on ne sent pas forcément un lien avec eux et on ne serait pas forcément apte à les voir, leur poser des questions et tout ça, oui.
21: Moins d'entraide, moins de solidarité, on ne va pas facilement demander un peu de sel ou un peu de sucre chez le voisin, en fait.
22: Oui, c'est ça, oui. À Mayotte, on a vraiment une relation assez intense avec les voisins. on les respecte et on vraiment montre beaucoup d'amour envers eux. Si jamais on manquait de quelque chose, parfois de l'eau ou du sel, peu importe, on peut aller toquer chez le voisin et lui demander. Et avec plaisir, la personne va lui offrir. Sauf qu'ici en France métropolitaine, je pense que ça paraîtrait un peu bizarre quand même.
1: Vous buvez, vous, un jus de pomme?
22: Oui.
1: Comment on dit pomme en maoré?
22: Jus de pomme et jiva.
1: Jiva?
22: Oui. Qui veut dire le jus de pomme est très bon. Oui,
1: ah bah c'est court, c'est facile.
22: Oui.
1: Vous avez hâte de retourner à Mayotte. Quelle est la première chose que vous allez manger quand vous arrivez?
22: Ça serait une mangue avec du sel.
1: Ça, ah, c'est...
22: oui.
1: Ça, c'est étonnant, ça.
22: Oui. C'est comme si on mangeait du chips, mais encore mieux. C'est super bon, les mangues. C'est... le goût est juste indescriptible.
1: Mais avec du sel.
22: Oui, avec
1: le sel,
22: du sel
1: qui va faire ressortir le goût de la mangue.
22: Oui, c'est ça. Oui, ça va vraiment faire ressortir le goût de la mangue.
1: Alors, votre maman, Siti Fatima, c'est elle qui cuisine à la maison. Qu'est-ce que vous aimez manger quand elle cuisine?
22: J'aime beaucoup manger le pilao. C'est un plat qui ressemblerait un peu au paella de l'Espagne. Plat très coloré.
1: Avec des épices un peu particulières que nous n'avons pas ici en France.
22: Il y a le curcuma, après il y a le masala. Et il y a aussi le poivron, et le citron aussi, et le sel, donc tous les ingrédients ici en France.
1: Vous vous intéressez à la cuisine, vous? Vous avez appris à cuisiner avec maman?
22: En fait, à Mayotte, c'est très important pour une femme de savoir cuisiner. Depuis l'âge de 6 ans jusqu'à mes 10 ans, donc j'avais l'habitude en fait de rejoindre ma mère, qu'elle m'apprenne à cuisiner.
1: J'ai entendu parler d'un fruit, le konona.
22: Konokono.
1: Kono, oui. Comment vous dites?
22: Kono, kono.
1: Ah oui.
22: Oui.
1: C'est pas du tout konona.
22: Non.
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20: C'est un événement littéraire dont on vous parle dans Toujours à la page, la sortie du nouveau roman de Marion Fayol, autrice et illustratrice dromardéchoise, plusieurs fois primée au festival d'Angoulême. Marion Fayol a rencontré l'année dernière un immense succès avec son premier roman, poétique et poignant, Du même bois, dans lequel elle évoquait l'histoire d'une ferme ardéchoise, génération après génération. Petit fruit, c'est le nom de ce second titre, est paru chez Gallimard. Et c'est l'histoire d'une femme à qui, mois après mois, la nature refuse d'offrir un enfant. Tandis qu'elle brasse questionnement, chagrin, culpabilité, son mari reste imperméable à ses émotions. Jusqu'au jour où s'impose chez eux un inconnu. Un étranger, un homme qui dit pourtant reconnaître en la femme son amour de jeunesse perdue. D'ailleurs, c'est étrange, ses mains à lui sont de la couleur de la robe de la femme. Et il ne cesse de vouloir la dessiner, la croquer sous tous les angles. En résulte un curieux ballet, un poétique triangle amoureux auquel nous allons assister. Marion Fayol.
2: Le livre parle en effet du désir d'enfant, même si je pense qu'il parle du désir, du manque, de l'absence, de manière peut-être beaucoup plus large que simplement le manque de l'enfant. En tout cas, cette femme, elle est en proie à une forme d'obsession. Chaque mois, elle a envie d'avoir un bébé dans le ventre et chaque mois, c'est un échec. Et dans son couple vient apparaître une sorte d'étranger. Donc, elle attend un enfant et l'enfant n'arrive pas. Et il y a quelqu'un qui vient se glisser dans leur maison alors même qu'ils essaient de le rejeter. Donc, c'est aussi une sorte d'ambivalence entre ce qu'elle désire et qui vient pas et ce qu'elle rejette et qui vient. Et pour moi, les trois personnages du livre sont tous des personnages qui sont un peu enfermés. Ça m'intéressait d'avoir trois personnages qui finissent par se parler, par quelque chose de commun. Et ce commun, je pense qu'il est à la fois la question de l'obsession et la question de l'absence ou du manque ou du fantasme aussi.
20: Il y a quand même quelque chose d'un peu surnaturel qui relève du conte ou de la poésie dans ce que vous écrivez.
2: Quand j'écris, je me sens proche de la poésie plus que du roman d'une certaine façon. Et c'est très important pour moi que l'espace du livre, comme dans l'espace des dessins, soit pas exactement l'espace de la réalité, en tout cas qu'il y ait toujours une part de symbolique ou de surréalisme qui vienne créer un espace qui est celui du livre et qui est un petit peu à côté du réel pour peut-être être plus réel que le réel. Et c'est important pour moi que mes livres contiennent plusieurs discours, enfin qu'en tout cas on puisse les lire, et puis on puisse les relire, et puis encore les relire comme s'il y avait plusieurs couches, et que le lecteur puisse aussi glisser sa propre voix à l'intérieur de ce que je propose.
20: On ne sait précisément où l'action se déroule, ni à quelle époque, mais comme toujours avec Marion Fayolle, la nature est partout. Elle traverse les personnages. Et son écriture pose des images, des émotions, un rythme aussi. Elle offre comme un moment en suspens, hors du temps. Marion Fayolle révèle une nouvelle fois que son talent d'écrivaine n'a rien à envier à celui de dessinatrice. Dans ce petit fruit, paru chez Gallimard.

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1: Monter un jour sur scène et chanter devant le public. Vous en rêvez, mais osez, c'est le mot d'ordre. Josiane Leroy a osé rejoindre les Intemporels, aimer tout son cœur dans ce cœur. Josiane Leroy, légende ici.
2: Bonjour, je m'appelle Josiane Leroy, j'ai 69 ans, je suis née à Alfortville en région parisienne et j'habite au Mans depuis 60 ans déjà. Et ma particularité, c'est que je suis choriste dans le collectif des Intemporels. Comment je me suis construit moi-même? Bien justement, enfant dans un commerce. On voit beaucoup de monde, on est habitué au relationnel en fait. Et puis ça a duré ensuite toute ma vie. J'ai fait des métiers toujours dans le relationnel pour aider les gens en fait, pour les rendre heureux. Puisqu'en effet, j'ai eu une agence matrimoniale. Les personnes qui venaient me voir étaient en attente. Il y a eu énormément de couples de formés, j'espère beaucoup de bébés. Alors, comment suis-je devenue choriste? À la maison, quand j'étais petite, on chantait tout le temps. C'était vraiment la joie par rapport au travail du commerce, justement, de chanter et de danser dans l'arrière-boutique. Et puis, à la retraite, je me suis dit, il faut que je fasse quelque chose. Donc, j'ai commencé à Sargelay-le-Mans, à faire du théâtre chanté avec les Imaginaires et Cyril Mudry. J'ai connu les Intemporels grâce à Marie-Thérèse Brebion, notre chef de chœur. Quand on connaît Marie-Thérèse Brebion, chef de chœur, on ne parle plus. Non, je n'ai pas pris de cours du tout. Non. Parce qu'en fait, ma voix ne compte pas. Ce qui compte, c'est de savoir ses textes, avoir de l'oreille, puisque je ne sais pas lire la musique, donc c'est ouvert à tout le monde d'être choriste. Et puis, ce qui compte aussi, c'est qu'on se sent vraiment porté quand on chante à 400, puisque nous sommes 400. Il y a une énergie collective énorme et on se sent porté par toutes les voix et c'est facile, en fait. C'est très facile. Quelle voix ai-je? Je suis soprane, donc je chante dans les aigus. Le matin, c'est pas facile, hein. Je vais vous chanter quelque chose de plus bas, du coup. Donc, je vais vous chanter « Méfie-toi des puissances, des vierges sans défense, au jeu du corps à corps, l'esprit est bien plus fort. » Alors, je fais choriste, mais pas que ça. Un jour, Marie-Thérèse Brebion m'a dit « L'année prochaine, tu vas t'occuper de la communication. » Et bien voilà, on a créé une page Facebook, et puis petit à petit, ça a monté, et puis ça arrive au fait que je suis là aujourd'hui pour vous parler des Intemporels. Voilà, c'était Josiane Leroy, j'étais très heureuse de vous parler de mon parcours, et pour terminer, je vous dirai, quoi qu'on fasse, la solidarité s'invite partout.
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3: Vous le savez, sur Ici Saint-Étienne-Loire, on adore plonger dans les trésors cachés de notre patrimoine. Anne-Berthe, bonjour.
4: Bonjour.
3: Vous êtes responsable du service des publics du site de la Chartreuse de Sainte-Croix-en-Jarret. Aujourd'hui, on va se mettre dans la peau d'un moine chartreux, parce que c'est la Chartreuse de Sainte-Croix des plus habitée par les moines. L'ordre, lui, existe toujours.
4: Silence, prière et travail. Voici ce qui ponctue le quotidien d'un moine chartreux.
3: Bon, jusqu'ici, rien de très surprenant.
4: C'est vrai qu'on n'en attend pas moins des moines. Mais si j'ajoute solitude, là on entre un peu plus en détail dans la vie d'un chartreux. En effet, l'ordre des chartreux a pour spécificité d'être un ordre semi-érémitique.
3: Alors là, ça se complique.
4: Oui, alors semi-érémitique, cela signifie que les chartreux vivent une très grande majorité de leur temps seuls, dans des cellules individuelles, appelées aussi ermitages. Chaque père vit dans un espace de 2 ou 3 pièces, doté d'un petit atelier et même d'un jardin.
3: Bon, il faut aimer la solitude.
4: Oui, c'est en effet la condition sine qua non de la vie en chartreuse. Il ne faut pas être très bavard non plus, car les chartreux vivent en silence. Et même dans les quelques temps communautaires qui ont lieu à l'église ou au réfectoire, ils ne se parlent pas entre eux. Le seul moment d'échange se fait lors de la promenade hebdomadaire. Une fois par semaine seulement, les moines sortent marcher hors de l'enceinte de la chartreuse et peuvent alors discuter en petits groupes.
3: Donc le reste du temps est consacré à la prière.
4: Oui, les temps de lecture et de prière sont bien sûr très importants. Tout au long de la journée, comme de la nuit d'ailleurs, on compte pas moins de 8 offices liturgiques par 24 heures, sans compter les temps de prière ou d'étude de la Bible en solitude.
3: En dehors de ces temps de prière, quelles sont les activités des moines?
4: Alors depuis toujours, l'idéal des chartreux, c'est d'être le plus autonome possible. Les chartreuses sont le plus souvent situées dans des endroits assez isolés, afin de respecter le silence et la solitude des moines. Les moines doivent ainsi s'occuper de leurs besoins quotidiens. un temps de travail manuel est d'ailleurs aménagé l'après-midi. Couture, menuiserie, jardinage, les activités ne manquent pas.
3: Merci beaucoup Anne-Berthe et à très bientôt pour un prochain numéro.
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5: Je suis sûr que vous êtes déjà passé devant le château du Barou, sauf que le château du Barou, sans un homme, il serait aujourd'hui inexistant, détruit, entièrement détruit. C'est André Vaison de Pradennes qui l'a sauvé. Il arrive en Vaucluse au début du 20e. Très vite, il s'enracine, il devient conseiller municipal, conseiller départemental, puis maire de Murs pendant près de 4 mandats. André Vaison de Pradennes, c'est un homme public, engagé, décoré de la Croix de Guerre 14-18, chevalier de la Légion d'honneur, mais c'est surtout un sauveur de pierre. 3 châteaux vont marquer son existence. D'abord, celui de Murs, dont il devient propriétaire. Ensuite, il y a le château de Javon sur son plateau forestier. Et puis, il y a donc le Barou. L'histoire la plus spectaculaire, quand il prend possession au début du siècle, le château féodal est dans un état catastrophique. Les guerres, les pillages et l'incendie de 1929 ont tout dévasté. Je vous renvoie d'ailleurs à la chronique consacrée sur l'histoire du château du Barou. Et là, donc, André Vaison de Pradennes va se lancer dans une reconstruction titanesque. À l'époque, pas de subvention, pas de mécénat, tout est assez frais et sur 10 ans. Il fait travailler 10 maçons pendant 10 ans. On va consolider les murs, refaire les toitures, dégager les salles, restaurer les escaliers. Il va redonner une silhouette, une sorte de colonne vertébrale à ce château qui domine les dentelles. Et c'est ce gros travail, notamment la nouvelle toiture en béton, qui va permettre au château du Barou de survivre lorsqu'il y aura un second incendie en 1944 pendant la Seconde Guerre mondiale. Sans ces travaux-là, le château qu'on visite aujourd'hui n'existerait plus. Et puis il y a aussi cette autre facette moins connue. André Vaison de Pradennes était un passionné de préhistoire. Ses travaux aujourd'hui font encore référence. En fait, il a longuement étudié les ateliers préhistoriques autour de Murs grâce aux paysans qui lui rapportaient leurs trouvailles contre quelques pièces. Une grande partie, aujourd'hui, de sa collection a été donnée au musée d'Orsay. Et c'est loin d'être fini. Aujourd'hui, une biographie est actuellement en préparation par son petit-fils Jean-Baptiste Vaison, en collaboration avec un archéologue. Mais la vie d'André, elle, se termine tragiquement. Il meurt accidentellement à Paris, intoxiqué au monoxyde de carbone dans son appartement, avec son épouse et sa fille. Seul son fils survit. Et c'est ce fils qui va prolonger l'esprit du père en protégeant les propriétés familiales. Et aujourd'hui, donc, c'est son petit-fils, Jean-Baptiste, avec Fanny, qui poursuivent cette histoire au Barou, notamment avec la création du premier whisky du Vaucluse, élaboré à l'intérieur même du château.
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1: Salut Brésil.
2: Comment elle s'appelle?
1: Alors, je m'appelle Oriane, j'ai 33 ans.
2: Et tu fais quoi dans la vie?
1: Et mon job, je suis graphiste.
3: Je voyais plus le genre graphiste, une bonne trentaine.
4: Ah oui, c'est étonnant.
5: Qu'est-ce que vous foutez là?
1: Je suis dans les petits bonheurs.
6: Le bonheur aussi peut arriver comme ça.
7: Vous habitez où, vous m'avez dit?
1: J'habite à Quimper et je suis arrivée ici parce que je voulais vivre en Bretagne et j'ai trouvé un emploi ici, dans le Finistère.
8: Comment tu as trouvé du travail?
9: Comment tu as fait pour deviner? Elle est extraordinaire, ta mère.
1: J'ai cherché dans les 4 départements et c'est tombé dans le Finistère et moi j'adore Quimper, donc je suis ravie.
10: Pourquoi croyez-vous qu'on l'adore?
1: Ça s'explique pas trop, j'avais l'impression que j'appartenais à cette région. J'ai tout fait pour arriver ici, mais je sais pas trop pourquoi et je suis super heureuse.
11: Heureusement que vous avez pas compté sur moi, hein, parce que sinon il fera ça le temps.
12: On ira se balader ensemble un de ces jours, tu veux?
1: Mon coin préféré quand je me balade, c'est au bord de la mer et surtout la plage de Sainte-Marine.
13: Quelle plage?
1: Combris de Sainte-Marine, puisque la plage est sublime avec les dunes assez nature. Ça a été le coup de foudre avec cette plage-là.
14: Sur la plage, j'irai te chercher des coquillages.
0: Et le premier baiser, quand est-ce que vous vous l'êtes donné?
1: Alors moi, je me souviens que quand j'étais en primaire, il y avait beaucoup de garçons qui s'intéressaient à moi. Mais alors moi, j'y connaissais rien, donc j'ai eu des cadeaux, j'ai eu des bagues, j'ai eu des trucs comme ça.
15: S'ils veulent te faire un cadeau, refuse pas.
1: Et je pense que les pauvres, ils n'avaient pas beaucoup de réponses. Et moi, après, c'est arrivé assez tard. Ouais. Oui, si, c'était au lycée. Mais pareil, c'était pas moi qui étais intéressée, c'était toujours le garçon, quoi. Je me cherche encore, je pense.
16: Moi, je m'en fous parce que j'ai un amour chez moi et un amour à l'école. C'est qui? C'est mon cousin, mais je suis comme ma mère, je préfère le célibataire.
0: Prononcez trois fois la phrase impossible.
1: Ok. La jolie rose jaune de Josette jaunit dans le jardin. La jolie rose jaune de Josette jaunit dans le jardin. La jolie rose jaune de Josette jaunit dans le jardin. Ça va?
17: D'où elle sort cette Josette? Qui a lancé cette Josette?
1: Moi, je connais Tadery. T'adora, t'adori tantan, t'adora tanté, t'adori tantan, tanta, t'adora tanté, t'adora tanté, tata, t'adori tantan.
18: Bravo! Merci!
1: Allez, salut.
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19: Patrick Citeau nous emmène chaque week-end dans des communes de notre Poitou. Nous allons dans les Deux-Sèvres aujourd'hui, où Patrick Citeau se promène dans la rue Léonce Perret. On est à Niort, l'occasion d'évoquer le parcours artistique de cet homme de théâtre et également de cinéma.
20: La rue qui porte son nom rend ainsi hommage à cet artiste né à Niort le 14 mars 1880. Son goût pour l'art prend ses racines dès son enfance, passée rue Hiver à Niort, où ses parents possèdent un atelier de menuiserie. Les quelques mois de convalescence qu'il passe dans un Paris en pleine ébullition artistique confirment le choix du jeune homme. De retour à Niort, il obtient l'accord de ses parents pour tenter sa chance à Paris. Il s'inscrit dans une école musicale de Montparnasse et se révèle notamment bon chanteur. En parallèle, Léonce Perret prend des cours de théâtre. Il affiche rapidement une forte expérience théâtrale. En 1900, il obtient son premier contrat comme jeune premier au théâtre de l'Athénée. C'est un peu le hasard qui le pousse jusqu'au 7e art. En 1909, après un contrat de quelques mois dans un théâtre de Saint-Pétersbourg, il joue Cyrano de Bergerac à Berlin. Il fait alors la rencontre du directeur de la filiale allemande de la Société française cinématographique, Gaumont. Léonce Perret découvre le cinématographe. De retour à Paris, il travaille pour Gaumont sous la direction artistique de Louis Feuillade.
19: Il y débute comme acteur, mais très vite, Patrick, il passe derrière la caméra.
20: Léonce Perret réalise ainsi de plus en plus de films en dehors des studios et teste de nouvelles techniques en plein air. En 1913, il connaît la consécration. Son film « L'enfant de Paris » le propulse définitivement au rang des meilleurs réalisateurs français de l'époque. Quand la guerre éclate, Léonce Perret est mobilisé. Mais il ne tarde pas à revenir derrière la caméra pour réaliser quelques films patriotiques. Fin 1916, à la fin de son contrat, il part exercer son art aux États-Unis. Le film intitulé « N'oublions jamais » est son premier gros succès en France et outre-Atlantique. Quand la situation économique commence à se dégrader aux États-Unis, la récession n'épargne pas le cinéma. À la fin de l'été 1921, Léonce Perret rentre en France avec dans ses bagages les méthodes de travail de l'industrie cinématographique américaine. Avec Konigsmark, qui sort en France en mars 1924, Léonce Perret va ensuite définitivement entrer dans la légende du 7e art. Le film est en effet considéré comme une œuvre majeure du cinéma des années 20. Quelques années plus tard, alors que Léonce Perret entame une nouvelle version de Konigsmark, parlante et bilingue, il tombe malade. Il meurt finalement le 12 août 1935. Léonce Perret repose depuis lors au cimetière cadet à Niort. La rue qui porte son nom à Niort lui rend un hommage bien mérité.
19: Quel hommage que vous lui rendez aussi, vous, Patrick Citeau. 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
4: Juan Manuel Fangio a débuté et terminé sa carrière de pilote de F1 sur le circuit de Gueux. Et en 1958, c'est le Grand Prix de Cuba, un pays secoué par l'insurrection menée par Fidel Castro contre le dictateur en place. La veille de la course, le 23 février, Fangio fait les derniers essais sur le circuit. Il a 47 ans, la retraite sportive est proche, mais il est très attendu. C'est la star. Le soir, il est à son hôtel quand il est enlevé par des membres du mouvement révolutionnaire cubain. Une manière d'embarrasser le régime et d'attirer l'attention sur la misère du peuple. La course est finalement lancée dans un climat tendu. Fangio, lui, qui sera retenu 26 heures, sera bien traité. Il sera libéré sain et sauf. L'enlèvement fait la une des journaux du monde et sert la cause révolutionnaire. Après la révolution de 1959, la F1 disparaît de Cuba, jugée incompatible avec le nouveau régime communiste. Fangio est né au début du XXe siècle en Argentine. Il arrive tard en Europe. Il approche des 40 ans quand il se lance dans le premier championnat de F1 en 1950. Il va rapidement impressionner par son talent exceptionnel. Il se distingue par son intelligence de course, sa régularité, sa maîtrise de la mécanique, capable de préserver une voiture tout en restant incroyablement rapide. Fangio court pour les plus grandes écuries de l'époque, Alfa Romeo, Maserati, Mercedes-Benz et Ferrari. À une époque où les voitures sont extrêmement dangereuses et les circuits bordés d'arbres, de bottes de paille ou de simples barrières, sa constance force le respect. Parmi les circuits marquants de sa carrière figure notre légendaire tracé de Gueux à côté de Reims. Un circuit ultra rapide, composé de longues lignes droites sur route nationale, où les voitures dépassent souvent les 250 km/h. Fangio y brille dès le premier Grand Prix de France, le 2 juillet 1950. Il est champion du monde l'année suivante. Il va remporter 5 titres de champion du monde jusqu'en 1957. Un record qui va tenir près d'un demi-siècle. Et même quand il ne gagne pas, il impressionne par sa combativité et son sens tactique. Fangio prend sa retraite en 1958 avec un palmarès exceptionnel. 24 victoires en 51 Grands Prix. Aujourd'hui encore, c'est une référence absolue. Juan Manuel Fangio sur le circuit de Gueux, c'est l'un des trésors de Champagne-Ardenne.

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1: C'est la Camille Minute, votre chronique de la joie et de la bonne humeur. Aujourd'hui, on va parler des red flags. Alors, c'est quoi un red flag ? Un red flag, c'est littéralement un drapeau rouge. Dans la vraie vie, ça veut dire attention, danger. Fuis, cours, ne réponds pas à ce message. Le red flag, c'est le petit signal que ton cerveau voit mais que ton cœur ignore, en disant non mais ça va, je gère, on va gérer. Le red flag, c'est pas encore une catastrophe, c'est l'annonce de la catastrophe. C'est le teaser du film d'horreur. Il dit je suis pas jaloux. Par exemple, si le mec il dit je suis pas jaloux, mais il connaît l'heure de ta dernière connexion avant tout le monde, il est jaloux. Ok ? Si elle te dit ah mais moi je suis très cool, mais qu'elle fouille dans ton téléphone, même quand il est éteint, elle est pas cool. Un red flag, c'est pas un défaut, c'est un avant-goût du problème. C'est quand quelqu'un te dit « Ah, moi je suis comme ça » et que toi, au lieu de partir, tu réponds « Ah bah parfait, non, fuis, cours !» Bref, les red flags, c'est simple. Si tu te dis « Ça va sûrement passer », eh ben ça passera pas. Voilà, c'est aussi simple que ça. Alors maintenant, ce que je vais faire, c'est que je vais vous lister, parce que l'être humain va toujours trop loin, des red flags vraiment exagérés, des red flags qu'on voit sur les réseaux sociaux qui sont vraiment... ça va beaucoup trop loin. Une fois, j'ai vu une vidéo, il y a une nana, elle a sorti « Moi, j'ai un red flag. Mon red flag... c'est les mecs qui tiennent la barre du métro dans le métro. Donc maintenant, en fait, faut choisir entre tomber par terre ou être célibataire. C'est...